0: scénario et leur probabilité. Certains modèles, par exemple, simulent l'atmosphère avec comme résultat, écoutez bien, 350 prévisions possibles chaque jour. Ah bah oui, hein, la machine, elle calcule tout ce qui est possible. Hein, et c'est l'humain, enfin, qui va trancher. Parce que oui, la météo, en bout de ligne, bah, c'est pas juste une machine. Hein, c'est aussi un cerveau. Il y a un cerveau qui tranche. Et en parlant de cerveau, en voici un autre bien rempli. C'est celui de Cédric. Il est climatologue. Et Cédric, lui, va nous emmener littéralement dans un autre monde. Parce qu'avec ses analyses à Cédric, eh bien, on ne regarde pas demain. Non, on va regarder 100 ans en arrière. Car Météo France, eh bien, conserve en quelque sorte la mémoire du climat depuis plus de 150 ans. Parce que le passé, eh bien, il nous permet quoi ? De comprendre l'avenir. Surtout avec les notions du dérèglement climatique qui nécessite une véritable expertise. Alors, après ce dévoilage d'outils, de calculs, d'équations et d'expertises en tout genre, comment se fait-il qu'en 2026, on puisse encore se tromper dans les prévisions ? Eh bien, j'ai posé la question et la réponse de mes spécialistes est claire. Prévoir la météo, c'est comme essayer de prédire la forme exacte des vagues dans une soupe qu'on remue en permanence, sauf que la casserole fait la taille de la planète et que la cuillère tombe toute seule. Et en plus de ça, il y a quelqu'un qui joue avec le feu. On continue. Bref, vous l'avez compris, hein, impossible d'être parfait, seulement de se rapprocher de probabilités, mais avant tout, le rôle de Météo France Alsace, c'est d'anticiper au maximum les risques.
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2: Ambiance nature aujourd'hui. 55 000 jardiniers, amateurs ou professionnels suivent depuis plus de 15 ans Franck Natier, un Mayennais de Saint-Plé. Il réalise des vidéos autour de la permaculture sur sa chaîne YouTube La Forêt Nourricière. Mais quelles sont ces vidéos qui touchent tant de personnes ?
3: Des fois, je vais visiter des jardins extraordinaires. Souvent, je vais montrer des tests d'association que je vais faire entre les plantes.
4: Et on voit ici, c'est les figues sont en association avec la caseille. C'est un hybride entre le groseillier à macro et le cassis.
3: Je vais parler de variétés assez rares et exceptionnelles, très résistantes aux maladies et qui se débrouillent bien seules.
4: On va voir la figue poire. C'est une figue énorme. Elle est géante. Elle pèse jusqu'à 300 grammes. Regardez un petit peu la taille de ces figues.
2: Et ce qui plaît, c'est la façon de jardiner de Franck sous forme de culture multi-étagée.
3: Donc c'est le fait de pouvoir cultiver différentes plantes alimentaires ou médicinales sur plusieurs strates de hauteur. C'est d'agencer tout ce beau monde pour que ça produise un maximum de fruits et de légumes en essayant d'en faire le moins possible.
2: Effectivement, c'est pas mal ça. Mais est-ce qu'on a une belle production derrière ?
3: Sur un petit jardin qu'on cultive comme ça, on peut atteindre à certains endroits du jardin 25 kilos de fruits et de légumes par mètre carré.
2: Là, on a de quoi nourrir la famille pour un bon moment. C'est bio, c'est naturel et c'est ça qui séduit vraiment les gens.
3: Les gens veulent revenir vers une alimentation plus saine. Et je pense que cette approche du jardin forêt, de la permaculture, répond à un besoin. Quoi.
2: Franck Natier met tout son cœur à partager des expériences originales, voire même introuvables ailleurs. Mais l'une des vidéos qui a le plus marché, c'est tuer le liseron et les plantes envahissantes écologiquement. Bon, pour le coup, ça l'a un petit peu déconcerté.
3: Bah, les gens, je les invite plutôt à planter l'abondance, à faire un monde meilleur, plutôt qu'à exterminer des plantes dans le jardin.
2: Même les chardons, parce que là, bon, non ? Bon, d'accord. En tout cas, Franck Natier cultive un message principal à travers sa fameuse chaîne YouTube La Forêt Nourricière, c'est celui-ci.
3: Bah, de prendre soin de nous, de la terre, des générations futures, entre la rivière de la conscience, de l'écologie et la rivière de la destruction de l'environnement et du futur de nos enfants, quoi.
2: Pour garder ce joli rire. Merci à Franck Natier, je le rappelle, Mayennais de Saint-Plé. La Forêt Nourricière, c'est une chaîne YouTube avec une publication par mois.
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6: Un enfant a-t-il le droit de ne pas être d'accord avec ses parents ? Oui, et d'ailleurs, ils n'acceptent pas ça. On fait des choses qu'on n'a pas le droit et eux, ils le font devant nous. Nous, on doit se coucher tôt et eux, ils doivent se coucher tard.
7: Moi,
8: je dis, oui, on a le droit de pas être d'accord parce que c'est pas tout le temps eux qui décident, parce qu'on a le droit de prendre un petit peu la vie. Par exemple, si nous, on mange un truc qu'on n'aime pas et eux, ils mangent un truc qu'on aime bien,
9: c'est un peu injuste. Hein.
10: En fait, quand, par exemple, nos parents, ils sont pas d'accord avec quelque chose, et que, en fait, nous, on a raison. Ils acceptent pas qu'on a raison. C'est les plus grands et ils veulent toujours avoir raison.
11: Et surtout, parlons de trucs familiales, le plus embêtant avec les parents, c'est que quand t'es l'aîné et que t'as toujours une petite dispute avec ta sœur, ils vont croire au plus petit. Pourquoi ? Je ne sais pas. Mais alors ça, c'est un truc qui me saoule vachement, en vrai.
12: C'est totalement vrai. Alors, la dernière fois, mon petit frère, il a mis ma chambre en bazar, alors j'avais tout rangé, mais j'ai pris.
13: C'est toi qui as été disputée ?
12: Oui.
13: Et tu as réussi à expliquer à tes parents ou pas ?
12: Oui, au bout d'un moment, ils ont réussi à me croire. Donc ça va, c'est mon frère qui a été puni, pas moi, heureusement, mais c'est de l'injustice.
14: Pour moi, on obéit tout le temps à ses parents, même si c'est un truc grave et tout, j'obéis.
13: Mais quand vous n'êtes pas d'accord avec vos parents, est-ce que vous échangez, est-ce que vous arrivez à discuter ?
9: Oui, mais en fait, ils font ça pour notre bien, c'est pas parce qu'ils veulent pas.
13: C'est toujours pour votre bien ?
12: Non, c'est pas vrai.
10: Quand, par exemple, je suis pas d'accord avec ma mère, et elle me laisse m'expliquer, mais à la fin, elle dit toujours son dernier mot, du coup, c'est moi qui ai tort et c'est elle qui a raison, alors que c'est moi qui ai raison.

0: 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Wikizef, petit guide à l'usage des étrangers du sud du péage d'Arras en vacances dans notre belle région.
1: Dimanche matin, levé avant le soleil, vers 9h, vous descendez prendre un café que vous pensez amplement mérité. 8 heures de sommeil, franchement, on mérite une pause café. Et devant la cafetière, votre cousin regarde attentivement le café couler. Ça s'appelle une sentinelle de cafetière. Et là, il se retourne et dit « Bon, t'es déjà debout ? Il fait corps noir, t'as qu'est ta lit ou quoi ?» Ne paniquez pas, Wikizef est là pour vous aider. Taquet un lit. C'est une réflexion semi-désagréable, parce qu'il y a plusieurs niveaux de réflexion désagréable. Ça dépend de l'heure qu'il est, du temps qu'il fait. Admettons, il fait 27 degrés à l'ombre, et ben c'est l'heure de « fais pas chier ». Ou alors il y a 3 grammes à quart. Et ben c'est pas la peine de se demander pourquoi il est désagréable d'un seul coup, c'est parce qu'il n'y a plus de canette.
0: Exemple.
1: Vous avez la réflexion désagréable qui serait « t'es déjà debout ? Ah, retourne te coucher, c'est pas le jour à me faire quiller du côté de la cafetière hein. ». La réflexion pas désagréable, t'es déjà debout. Oh bah alors, j'ai fait du café pour un régiment de soldats, t'inquiète, assis-toi, je te ramène un jet. Réflexion semi-désagréable, bah t'inquiète, t'as lit ou quoi ? Petite phrase qui présuppose que pour que vous parvinciez à vous lever tôt, il faille forcément que vous fûtes tombé du lit. Vu que vous n'êtes pas totalement du nord et que forcément tout ce qui est au sud du péage d'Arras possède un degré de fainéantise qui augmente au fur et à mesure qu'on s'approche de la Côte d'Azur. Ou là-bas, pour se lever tôt, bah faut pas qu'ils quittent leur lit, hein, mais qu'ils descendent en rappel. Allez, au revoir hein, et à une baisse à marraine.
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2: Parfois dès l'enfance, on connaît son destin. Lionel Terray est à Grenoble le 25 juillet 1921. Sa famille, aisée, envisage pour lui un futur bourgeois, alors que lui n'a déjà que la montagne en tête. À 3 ans, il chausse les skis. À 5 ans, il cherche à escalader tout ce qu'il croise. Durant sa jeunesse, le grenoblois sèche régulièrement l'école pour aller crapahuter en montagne. Son déménagement à Chamonix pour accompagner son père malade ne va pas arranger les choses. À seulement 12 ans, il devient chef de cordée pour la première fois. Parallèlement, il se lance dans les sports de glisse et se taille en grandissant un petit palmarès, notamment en combiné descente slalom.
3: Ça c'est mes skis, ils ont fait deuxième à Grand Montana, ces skis-là. Moi j'ai une pêche les gars. Wouh !
2: Nous sommes alors en 1941, la future légende de l'alpinisme rentre à la formation Jeunesse et Montagne, ancêtre de l'UCPA. En plus de vivre pleinement sa passion, c'est là qu'il va rencontrer l'un de ses futurs grands amis, Gaston Rébuffat. C'est une nouvelle conception de la montagne que Lionel Terray découvre. Rébuffat, en avance sur son temps, anticipe déjà les ascensions de grands sommets. Pendant plusieurs années, les deux hommes alterneront expéditions en montagne et travaillent dans la ferme de Lionel. Leur coopération prendra une pause à la fin de la guerre. Lionel Terray entre dans la résistance où il intègre la mythique compagnie Stéphane.
4: Et bonjour !
2: Un groupe spécialisé dans le combat en montagne, encadré par les meilleurs alpinistes du moment. Leurs actions durant le conflit deviendront d'ailleurs une référence dans le domaine de la guérilla.
5: C'est le genre de type qui boirait un bidon d'essence pour pouvoir pisser sur ton feu de camp.
2: Après la guerre, la libération pour Lionel Terray, elle est autant politique que professionnelle. Il se lance définitivement et complètement dans l'alpinisme. Instructeur à l'école de haute montagne, moniteur de ski, puis guide de haute montagne, il aspire à protéger ce qu'il y a de plus important pour lui, sa liberté.
6: Belle activité, beau projet.
2: Il s'associe à cette époque à celui qu'il découvre lors d'une ascension et qui ne le lâchera plus, Louis Lachenal. Alliance de l'audace de Lachenal et de la réflexion de Terray, le duo démarre une des plus grandes épopées de l'ascension des Alpes.
7: Je vais faire le maximum, je me lance, je suis prêt.
2: Cette corde mythique enchaîne les performances et les records. La face nord des Grandes Jorasses, l'éperon nord des droites, la terrible face nord de Lager en Suisse qui leur prend seulement 2 jours.
8: Plus que quelques kilomètres et bientôt nous serons dans une bonne auberge.
2: Après ce dernier exploit, il est alors temps pour le duo de fusées alpines de se tourner vers un autre défi, direction l'Himalaya. Il participe à la seconde expédition pour tenter de monter au sommet de l'Annapurna, soit la première fois qu'un homme marcherait au-dessus de 8000 mètres. L'expédition est un succès. Si Herzog et Lachenal sont les seuls à atteindre le sommet, Lionel Terray jouera un rôle considérable de soutien, notamment en portant son ami qui avait les pieds gelés pendant la descente du sommet. Les Français rentrent à Orly et sont accueillis en héros.
9: J'avais des papillons dans le ventre.
2: Pendant les 14 années qui suivront, Lionel Terray continuera de réaliser des exploits. Que les sommets impossibles soient dans les Andes ou dans l'Himalaya, il laissera sa marque dans l'histoire de l'alpinisme.
10: Ce Lascar est une légende comme le grand Manitou.
2: Mais quelle que soit l'altitude ou l'expérience, le danger est toujours là. Le 19 septembre 1965, dans le Vercors, Lionel Terray chute avec un ami lors de l'ascension des arêtes du Gerbier. Leurs corps sont retrouvés quelques jours plus tard. Le monde de l'alpinisme se rendra à Chamonix, où le grenoblois sera inhumé pour lui rendre hommage. Lionel Terray, l'un des plus grands alpinistes de l'histoire, est un Isérois, illustre Isérois.
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4: Bonjour, mon nom, évidemment, c'est Joseph Fragomène, et en italien Giuseppe Fragomène, alias Mazarin. Messieurs, dames, bonjour. Le musée que vous allez visiter, c'est toute ma vie.
9: Le musée dont nous parle Joseph Fragomène retrace des centaines d'années de costumes. Il a été créé de toutes pièces à l'Espar Médoc et il est à l'image de cet homme de 90 ans. Joseph est né en Italie, mais son cœur bat pour la France depuis 70 ans. Il a été couturier de stars à Paris avant de poser ses valises dans le sud-ouest et au cœur du Médoc. Il nous reçoit dans son musée, habillé tout en bleu.
4: Regardez la photo avec Michou, je suis là avec Michou, c'est moi qui ai donné la couleur en 70. Il n'avait pas les moyens de se payer le costume chez moi. Il rentre dans la boutique à Place des Vosges et il m'a demandé, monsieur Mazarin, pourriez-vous me faire un costume? J'ai regardé ses yeux, je dis, vous savez, tellement des yeux bleus, jolis et beaux, franchement, vous devrez vous habiller en bleu ciel, ça vous va très bien. Et c'est à partir de ce jour-là qu'il s'habillait tout le temps en bleu.
9: Qu'est-ce que vous avez fait à Paris de beau? Parce que là, je vois face à nous des tas de photos de stars, d'Alain Souchon à Karen Cheryl, de Philippe Chevalier à Ariel Dombal.
4: Tous les stars de cinéma de France, des 70 en 2000, venaient chez moi.
9: Pourquoi venaient-ils chez vous? Est-ce que c'était pour leur costume personnel ou pour les rôles qu'ils allaient jouer?
4: C'était pour le cinéma. J'étais obligé d'habiller l'artiste.
9: Charles Aznavour est en photo.
4: Il était très content de s'habiller chez moi parce qu'on avait la même taille. Et d'ailleurs, on mettait des talons tous les deux à l'intérieur de la chaussure pour s'agrandir.
9: Qu'est-ce que ça fait d'habiller les gens, les stars, les personnes célèbres? Est-ce qu'on a un petit peu de pression?
4: Oui, une seule fois avec un seul comédien, un italien qui s'appelle Michel Piccoli, figurez-vous, je croyais qu'il était gentil, non, pas du tout. Ce monsieur, il voulait un costume près du corps. Et une fois fini, oh monsieur, il est trop serré, et surtout, je ne sais pas lui dire, mais monsieur, vous savez la tête en avant, vous savez les épaules basses, vous savez le dos rond, franchement, vous êtes mal foutu, mais je ne pouvais pas le dire.
9: Est-ce qu'on peut dire que vous avez, depuis Paris, habillé toutes les stars et les politiques, et depuis l'Espar Médoc, créer un musée du costume aussi. C'est-à-dire que c'est le fil conducteur de votre vie, tout ça.
4: C'est un musée que j'ai mis sur scène tous les costumes du cinéma et le théâtre.
9: Dans le musée, Joseph, il y a une partie consacrée à la Révolution française. C'est l'époque où on coupait des têtes, et vous avez reconstitué cette partie de notre histoire, avec les costumes dédiés.
4: Vous savez, Marat, Danton, Robespierre...
9: Qu'est-ce qu'on voit là?
4: Parce que... Là, c'est une guillotine avec la tête de Marie-Antoinette et qui tombe. Je peux faire même le bruit de la lame, comme il tombe. Alors évidemment, il y avait le bourreau qui tirait.
9: C'est ça qui est bien dans votre musée, c'est qu'effectivement, il y a les costumes et les accessoires. C'est vraiment une exposition très complète.
4: Regardez la lanterne, d'où vient la chanson. L'aristocrate a la lanterne. L'aristocrate le pondera.
9: Le palais du costume Mazarin est plus qu'un musée. Il est un lieu de culture et d'histoire. Il est aussi un endroit de témoignage, incontestablement celui d'un homme dont la passion a toujours été dévorante pour le travail du tissu, l'art de créer des vêtements et finalement des costumes.
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1: Juan Manuel Fangio a débuté et terminé sa carrière de pilote de F1 sur le circuit de Gueux. Et en 1958, c'est le Grand Prix de Cuba, un pays secoué par l'insurrection menée par Fidel Castro contre le dictateur en place. La veille de la course, le 23 février, Fangio fait les derniers essais sur le circuit. Il a 47 ans, la retraite sportive est proche, mais il est très attendu. C'est la star. Le soir, il est à son hôtel quand il est enlevé par des membres du mouvement révolutionnaire cubain. Une manière d'embarrasser le régime et d'attirer l'attention sur la misère du peuple. La course est finalement lancée dans un climat tendu. Fangio, lui, qui sera retenu 26 heures, sera bien traité. Il sera libéré sain et sauf. L'enlèvement fait la une des journaux du monde et sert la cause révolutionnaire. Après la révolution de 1959, la F1 disparaît de Cuba, jugée incompatible avec le nouveau régime communiste. Fangio est né au début du XXe siècle en Argentine. Il arrive tard en Europe. Il approche des 40 ans quand il se lance dans le premier championnat de F1 en 1950. Il va rapidement impressionner par son talent exceptionnel. Il se distingue par son intelligence de course, sa régularité, sa maîtrise de la mécanique, capable de préserver une voiture tout en restant incroyablement rapide. Fangio court pour les plus grandes écuries de l'époque, Alfa Romeo, Maserati, Mercedes-Benz et Ferrari. À une époque où les voitures sont extrêmement dangereuses et les circuits bordés d'arbres, de bottes de paille ou de simples barrières, sa constance force le respect. Parmi les circuits marquants de sa carrière figure notre légendaire tracé de Gueux à côté de Reims. Un circuit ultra rapide, composé de longues lignes droites sur route nationale, où les voitures dépassent souvent les 250 km/h. Fangio y brille dès le premier Grand Prix de France, le 2 juillet 1950. Il est champion du monde l'année suivante. Il va remporter 5 titres de champion du monde jusqu'en 1957. Un record qui va tenir près d'un demi-siècle. Et même quand il ne gagne pas, il impressionne par sa combativité et son sens tactique. Fangio prend sa retraite en 1958 avec un palmarès exceptionnel. 24 victoires en 51 Grands Prix. Aujourd'hui encore, c'est une référence absolue. Juan Manuel Fangio sur le circuit de Gueux, c'est l'un des trésors de Champagne-Ardenne.
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2: Itinéraire bis à Saint-Fargeau cette semaine. Aujourd'hui, j'ai décidé de m'arrêter chez Europe Militari. Antoine Guyot, bonjour.
3: Bonjour.
2: Europe Militari, c'est quoi Antoine ?
3: Europe Militari, c'est une entreprise que j'ai créée il y a plus de 15 ans. L'année de mes 20 ans, et où nous rachetons du matériel militaire aux armées françaises que nous reconditionnons et que nous vendons majoritairement à l'export.
2: Ici, on ne parle pas de surplus militaire. Hein.
3: Non, on ne parle pas de surplus militaire parce qu'on ne vend pas d'accessoires, d'habits, de treillis ou autres. Nous, on stocke des véhicules et de la pièce détachée.
2: On peut donner une idée à nos auditeurs, combien de véhicules, qu'est-ce qu'on a comme véhicules également ?
3: La gamme de véhicules va de la moto au blindé, en passant par les véhicules logistiques. Tout dépend des flux entrants et sortants, mais on peut stocker en moyenne entre 500 et 800 véhicules.
2: Voilà. Qui sont vos clients ?
3: Pour les petits véhicules, on a beaucoup de clients, agriculteurs, chasseurs, résidents secondaires pour ce qu'on appelle les Peugeot P4, un petit véhicule polyvalent 4x4. Ça, on en vend, c'est constant, on en vend une soixantaine par an en France depuis une quinzaine d'années. Et tout le reste, c'est l'export. C'est l'export hors Europe, donc pour des pays souvent en voie de développement, majoritairement en Afrique, où les routes sont totalement impraticables et où on a besoin de véhicules rustiques, à forte motricité, donc 4x4, 6x6, et qui ont fait leurs preuves pendant leur service aux armées pendant maintenant plus de 35 ans. Et que, d'ailleurs, l'armée française a toujours ces véhicules-là, qu'elle reprolonge sans cesse parce que ce sont de bons véhicules. Voilà.
2: Vous fournissez en temps de guerre ? Mais vous fournissez également après, en temps de paix.
3: Oui, effectivement, nous avons plusieurs clients, dont l'ONU, qui a plusieurs bataillons et détachements partout dans le monde, et notamment en Afrique. Et effectivement, on intervient, on leur vend des véhicules, sont sans électronique, à forte motricité, qui peuvent aller partout, et y compris la pièce détachée.
2: L'armée française est client également chez vous ?
3: Oui, absolument. Alors nous, on achète depuis longtemps à l'armée française, quand elle vend, donc on achète, on stocke beaucoup de choses, et il arrive quand même parfois, effectivement, elle ait besoin, alors pas forcément de véhicules, mais de pièces détachées, parce que le véhicule ne va pas sans la pièce détachée, et on a développé, on a fait fabriquer énormément de pièces détachées, et quand on peut rendre service à l'armée, on le fait, voilà.
2: Oui, ça c'est un autre marché, c'est la pièce détachée également chez vous. Hein.
3: Et oui, vous pouvez pas décemment dire à un client, quel qu'il soit d'ailleurs, français ou à l'export, qu'on vous vend un véhicule et que vous n'avez pas pas la pièce pour le réparer, ça n'a pas de sens. Donc il faut ce qu'on a développé depuis 6 ans, une vraie infrastructure avec du palettier, un magasinier, et donc on a un vrai service de pièces détachées, on exporte tous les jours, on envoie palettes, petits colis, ainsi de suite. Voilà.
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2: Itinéraire BIS à Saint-Fargeau cette semaine, et aujourd'hui j'ai décidé de m'arrêter à la boutique Ardici. Aurélie Boulomier, bonjour.
4: Bonjour.
2: Cette boutique Ardici, Aurélie, expliquez-moi, elle est juste à côté ou dans l'office de tourisme de Puisaye-Forterre ?
4: Elle fait partie intégrante de l'office de tourisme de Puisaye-Forterre depuis 2021. Anciennement, c'était un espace d'exposition et on a décidé de créer un espace dédié à l'artisanat d'art local qui est une réelle identité de la destination touristique et de la Puisaye-Forterre. On compte plus de 130 artisans d'art installés en Puisaye-Forterre, ferronniers, encadreurs d'art, céramistes évidemment. C'est l'identité artisanale locale, des luminaires en papier, des travaux de couture, récemment découvert du dessin à la loupe et le mobilier en béton.
2: Comment vous choisissez les artisans que vous exposez ici ?
4: On lance un appel à candidature à la base de données des artisans d'art qu'on a créé avec la communauté de communes. Et à cet appel de candidature répondent environ une quarantaine d'artisans d'art. Et on les insère soit dans la boutique de Saint-Fargeau, soit dans la boutique de Saint-Amand-en-Puisaye.
2: Alors ici par exemple, autour de nous, quels sont les artisans d'art ? Allez, on va en citer quelques-uns. Je vois de très très beaux luminaires juste en face de moi.
4: Effectivement, Ale Casanova qui est basée à Toussy, l'atelier galerie, est là en permanence avec ses luminaires. Elle est la seule sur le territoire à créer ce type d'objet d'art. On a également Isabelle Delin, céramiste en puisaye nivernaise et formatrice au CNIFOP. Coralie Rago, qui est couturière sur le petit village de Trény. Pour la première fois, nous accueillons Annie Carcaillon, qui fait du dessin à la loupe.
2: Et puis des meubles en béton, c'est étonnant ça.
4: C'est assez étonnant, c'est assez exceptionnel. C'est Rudy Baucher, la bétonnerie à Aiglenie.
2: J'imagine que les expositions ventes qui se font ici, elles tournent.
4: On décline 3 sessions d'exposition par an. On a novembre, mars, avril, juillet et août, octobre.
2: On est à quelques jours de Noël. Ici, on peut trouver un cadeau original et à tous les prix.
4: Oui, effectivement. Et réalisé localement, c'est ça l'important.
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2: Itinéraire BIS à Saint-Fargeau cette semaine, et c'est la pause gourmande, comme chaque semaine. J'ai choisi de m'arrêter chez Fléchet, pâtissier, chocolatier, glacier, biscuitier. Mélanie, bonjour.
5: Bonjour.
2: Cette maison, est-ce que vous pouvez nous la présenter ?
5: Alors, c'est mes beaux-parents qui ont créé donc la maison Fléchet, donc Monsieur Patrick Fléchet et Madame Lucette Prost. Donc il y a 34 ans de ça. Ensemble, ils ont tout d'abord repris le côté juste pâtisserie. Ça s'est agrandi après un salon de thé et dernièrement, en 2019, ils ont ouvert donc le côté boutique des spécialités où là on peut retrouver tous nos produits ainsi que des produits locaux, régionaux pour agrémenter un peu, faire des paniers garnis, tout ça.
2: Nous sommes dans cette boutique qui est magnifique, avec, on a quelques jours de Noël, pas mal de chocolat et autres gourmandises. Il y a des pièces très particulières que vous faites pour Noël ?
5: Oui, alors bon, la pièce maîtresse que j'adore, c'est le sapin qu'on fait en chocolat au lait ou chocolat noir dans sa belle petite boîte avec son beau petit nœud. Après, on fait toujours les bonbonnières de différentes manières, en forme de cabosse, en forme de bonbonnières rondes et ovales, qui ont chacune leur particularité de garniture. Après, on peut retrouver le croquet phare des fêtes, c'est le croquet de Noël. C'est un biscuit, donc comme les croquets qu'on fait habituellement, qui est très tendre et friable en bouche, mais avec des épices de Noël dedans, des amandes, de l'abricot et de la figue. Et ça peut très bien accompagner le foie gras comme un petit thé ou un petit café.
2: Vous parlez des croquets, c'est l'une des spécialités de la maison avec le macaron de Puisaye, c'est ça ?
5: C'est ça. Alors on a les croquets tendres qui sont sur différentes versions, noisette raisin, mandorange, citron, chocolat, cranberry ou noix. Et on a le macaron de Puisaye qui est là vraiment le produit phare de la maison. Donc une macaronade à l'ancienne aux amandes, très moelleuse sur un petit biscuit sablé.
2: Et on ne donne pas la recette, c'est un secret de fabrication.
5: C'est ça, c'est un secret de fabrication. À part Monsieur Fléchet, donc père et fils qui connaissent la recette, sinon personne ne la sait, même pas moi. Je sais juste les ingrédients, mais je ne sais pas la recette exacte.
2: Dites-moi, Mélanie, quand on vit dans un univers aussi gourmand, est-ce qu'on résiste encore ?
5: Pas toujours, ça dépend. Bien sûr, on a tous nos petites faiblesses. Moi, ça va être le chocolat, ça va pas être forcément les biscuits. Mais bon, après, il faut quand même goûter un peu pour pouvoir conseiller le client.
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2: Itinéraire Bis à Saint-Fargeau cette semaine et à quelques jours de Noël, eh bien, il fallait que je vous parle. Je suis à Château de Cartes, la boutique Château de Cartes à Saint-Fargeau. Yanis, bonjour.
6: Bonjour.
2: Le Château de Cartes, Yanis, c'est quoi ?
6: Le Château de Cartes, donc, c'est une boutique où vous trouverez des jeux de société, principalement, des jouets, un peu de jouets pour les petits, pour premier âge. Vous trouverez également aussi quelques produits cadeaux, comme des bougies de charroux.
2: Ces jeux de société, moi je suis restée à l'époque du Monopoly. Il y a eu une grosse avancée dans ces jeux de société.
6: Ah oui, complètement, effectivement. Donc l'avancée a commencé dans les années 2000 déjà, où de nouveaux jeux comme Catan, qui ont révolutionné le genre, sont arrivés. Et depuis, en fait, ça n'a pas arrêté de s'accroître, en fait. Chaque année, on a une quantité phénoménale de jeux de société qui sortent. Ça n'arrête pas. Donc maintenant, il y en a pour tout le monde, en fait. Ça qui est bien, c'est qu'il y en a pour tout le monde, tous les âges, des joueurs, des non-joueurs, des enfants, des personnes âgées. Tout le monde, il trouve son compte, en fait, maintenant.
2: Il y a combien de jeux ici, dans cette petite boutique sous la porte d'entrée de Saint-Fargeau ? Est-ce que vous les avez comptés, Yanis ?
6: Il y en a environ dans les 400 ou 500, ça dépend du roulement en boutique, mais oui, on doit être dans ces eaux-là. En tout cas, du nombre de références depuis le début qu'on a ouvert cette section, oui, il y en a eu beaucoup en tout cas.
2: Et ça veut dire que chaque jeu, vous le connaissez. Vous connaissez les règles, à qui il peut s'adresser.
6: Alors, on essaie d'en connaître le maximum possible. Une grosse partie des jeux qu'on propose, effectivement, on essaie de les connaître. On en a testé une partie. On ne peut pas tout tester non plus, c'est impossible. Mais évidemment, ce qu'on ne peut pas tester, on se renseigne dessus, on regarde des vidéos, on se renseigne vraiment sur les jeux, qui nous permet après, effectivement, de conseiller au mieux tel jeu pour telle personne.
2: En fait, les jeux qui sont là devant moi, j'ai l'impression que je ne les vois qu'en boutique et dans des boutiques comme la vôtre, qui sont spécialisées.
6: Alors oui, effectivement, ce qu'on essaie de faire en boutique, dans la nôtre, comme la nôtre, c'est de proposer des jeux qu'on ne trouve idéalement pas en hypermarché ou dans, on va dire, les boutiques un peu, voilà, hypermarché classique. On essaie de proposer des jeux qui ne sont pas forcément connus du public et qui, justement, méritent de l'être.
2: Il y a des jeux pour tout le monde.
6: Oui, il y en a pour tout le monde. C'est ça qui est bien maintenant, c'est qu'en fait, tout le monde peut y trouver son compte.
2: Contrairement à Internet, le jeu, ça rassemble. C'est ça qui est important à dire aussi.
6: Ah, complètement, oui. L'avantage, c'est qu'on passe de très bons moments en famille, entre amis. Voilà, on vit des sacrés moments qu'on ne vivra jamais forcément sur Internet.
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2: Itinéraire Bis à Saint-Fargeau cette semaine. Et aujourd'hui, eh bien, j'ai décidé de m'arrêter dans un endroit totalement merveilleux. C'est le théâtre du Picuccio. Florent Amar, bonjour.
7: Bonjour.
2: Ce théâtre, racontez-moi son histoire.
7: Son histoire, elle a démarré maintenant, oh là là, il y a 20 ans, en ce qui me concerne.
2: Ouais.
7: J'ai repris cette salle, qui était une salle de cinéma à l'époque. Et je suis arrivé avec l'envie de transmettre du livre, théâtre. Et du coup, on a commencé à monter une pièce, deux pièces, trois pièces, quatre pièces. Ça a touché des enfants, des adolescents et des adultes. Et aujourd'hui, je suis plus axé sur les adultes, c'est vrai. Mais ce théâtre est merveilleux parce qu'il est parti de zéro. Et que maintenant, il a une petite histoire et qu'il y a des gens qui l'envient.
2: Effectivement, là, on est juste derrière le château, dans un endroit assez magique. Lorsque vous avez poussé la porte de ce tout petit théâtre, qu'est-ce que vous vous êtes dit ?
7: Tout de suite, il y a une harmonie entre le bois, l'ambiance et la disposition de la salle qui offrait, juste pour celui ou celle qui avait un peu d'imagination, de quoi faire, puisque ça fait 20 ans que ça existe. Voilà. Et qu'il y a eu 20, 21 comédiens qui déambulaient sur cet espace qui est magnifique, qu'on appelle la scène.
2: Vous avez commencé avec des ateliers pour les enfants. Aujourd'hui, vous m'avez dit que ce sont plutôt les adultes qui viennent à vos ateliers. Que viennent chercher ces gens dans vos cours de théâtre ?
7: Au début, le plus souvent, ils venaient chercher, régler un peu des comptes avec une certaine timidité. Pour les parents, il y avait deux versions. Ils me prenaient pour un orthophoniste, pour être honnête, pour certains. Et en plus, je pouvais permettre de sortir d'une inhibition, de bouger, de calculer, de mieux phraser, de mieux s'exprimer. Donc du coup, voilà, il y avait cet aspect-là. Pour d'autres parents, c'était plus radical. C'était « c'est moins cher que le cheval, c'est moins cher que le tennis ». C'était aussi bête que ça. Mais c'était génial parce qu'il permettait quand même à des gamins d'aller voir une activité. Par contre, pour les adultes, eux, ils venaient chercher quelque chose de différent. Déjà du plaisir.
2: Au bout de 20 ans, Florent, vous avez créé de vraies générations.
7: Ouais, ouais, il y a eu de tout. Il y en a qui sont devenus artistes, d'autres qui ont ouvert des portes du conservatoire, d'autres qui produisent, d'autres qui font de la scénographie. Puis j'en ai qui deviennent des merveilleux comptables, des merveilleux bouchers. Il y a eu de tout, mais ça a permis vraiment d'impulser, de gagner en assurance pour certains, de découvrir le plaisir du mot, du verbe. Si jamais un jour je devais faire la fête avec tous ceux qui sont passés au Picoussio Théâtre, je crois que ça ferait une bonne moitié du village.
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1: 6h19, c'est votre rendez-vous les gens d'ici. Tous les jours, nous mettons en lumière une personnalité qui fait briller notre région. Elle se confie au micro de Romain Bruno et aujourd'hui, sortez vos crayons de couleur. À l'honneur, une personne qui, grâce à son invention, transforme les dessins de vos enfants en véritables dessins animés. Direction le 11e arrondissement pour retrouver Romain Bruno. Romain, vous êtes avec cette créatrice de génie.
9: Eh oui, je suis avec Claire Failly. Elle est artiste et auteure. Claire, bonjour.
10: Bonjour.
9: Vous donnez vie aux dessins des enfants avec cette collection de livres. Cahier de dessin animé. On ouvre ce livre. Qu'est-ce qui se passe? Expliquez-nous un petit peu votre idée.
10: Alors, c'est magique, ça marche très simplement. C'est un livre à lire et colorier qui se transforme en dessin animé. Je colorie ma page, je la prends en photo à travers l'application Bling Book et instantanément, mon coloriage se transforme en dessin animé qui me raconte une histoire. La page d'après fait la suite du dessin animé et quand on a tout colorié, ça crée un dessin animé complet de 4 minutes pour les petits livres, de 8 minutes pour les grands livres qui raconte une histoire continue.
9: Il y a plein de thèmes.
10: On a plein de thèmes, on a par exemple les sciences avec les dinosaures ou la mer, on en a sur les contes avec les fables de La Fontaine, on en a sur les héros avec le petit prince, le petit Nicolas, les schtroumpfs, etc. Et puis on en a sur les artistes avec Monet, Van Gogh, Picasso et plein d'autres.
9: D'où vous est venue cette magnifique idée de cahier de dessin animé?
10: L'idée de départ, c'était de donner un nouveau souffle au livre sans le remplacer. Et là, on va ramener la force du numérique avec la force du travail de l'auteur et qui rassemble les générations, puisque on travaille même avec des EHPAD. On a 300 EHPAD en France qui utilisent nos livres pour faire colorier les grands-parents avec les petits-enfants de passage, tous ensemble y créer des dessins animés.
9: J'ai même entendu dire que ça va encore plus loin que l'animation du dessin, puisque même l'enfant qui colorie peut apparaître au final dans le dessin animé.
10: C'est ça qui est formidable, c'est qu'une fois qu'on a fait son dessin animé, l'enfant peut aussi, avec l'application Bling Book qui est gratuite, faire un selfie et même enregistrer sa voix. Et là, il devient le héros du dessin animé. C'est lui l'acteur. Il va répondre aux questions que ses propres coloriages lui posent. Donc, il écoute l'histoire qu'on lui raconte ou bien, en plus, il peut raconter la sienne et jouer tel un acteur.
9: Une idée comme ça, création de ce cahier de dessins animés, c'est forcément récompensé.
10: Alors, nous avons été récompensés par le concours Lépine. On a eu la médaille d'or du concours Lépine en 2018. Donc, merci pour la médaille d'or.
9: Cahier de dessins animés, Blink Book. On avait avec nous Claire Failly. Merci Claire.
10: Merci beaucoup.
9: Maintenant, je vais prendre mes petits crayons de couleur et je vais m'attaquer à créer un dessin animé. Promis, je déborde pas en plus.
10: Ah, si vous débordez, c'est pas grave, puisque la technologie va reconnaître le dessin. Et donc, au final, le résultat est très beau, même si l'enfant de 3 ans a gribouillé son dessin.
9: J'ai 40 ans.
10: Ça marche aussi.
1: Merci beaucoup Romain Bruno et merci à votre invité Claire Failly, artiste et auteur des cahiers de dessins animés. Et pour voir ce que ça donne, et c'est vraiment très étonnant, n'hésitez pas à les retrouver dès maintenant. La vidéo étonnante de ce cahier animé filmé par Romain sur nos réseaux sociaux, Instagram et Facebook, ici Paris-Île-de-France. Vous tapez ça dans la barre de recherche et vous allez nous trouver très très vite.
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1: Bonjour Médéric Esquesserus.
2: Bonjour Philippe, bonjour à tous.
1: Notre linguiste marseillais. Vous m'inquiétez, Médéric, vous avez un drôle de regard inquisiteur ce matin. Là.
2: Inquisiteur?
1: Ouais, un petit non. peu, oui.
2: Mais confesseur peut-être.
1: Ah.
2: Je vais commencer par une question. Êtes-vous capable de résister à la tentation? Attendez. Est-ce que vous êtes capable de résister à, je sais pas moi, un bon aioli provençal?
1: Ah, c'est difficile.
2: L'aioli complet, hein.
1: Ouais.
2: Avec tous les légumes, la morue et gradaille dans la sauce. Moi non, j'avoue. Est-ce que vous êtes capable de résister à une daube qui a mijoté pendant des heures et qui embaume la maison?
1: Ah, c'est compliqué.
2: Un morceau de gâteau des rois au frit confit bien pégueux.
1: Ouais.
2: Êtes-vous capable de résister? Ça, je sais que non.
1: Ouais.
2: Un chichi fraîchi, tout chaud et bien sucré.
1: Hein
2: et voilà. Alors, je parle que des désirs gustatifs, hein, du plaisir de la chair, car je pourrais aussi vous poser des questions sur les plaisirs de la chair et vous interroger sur votre capacité à résister à la tentation. Mais ce n'est pas mon rôle. Je ne suis ni confiseur, ni confesseur. En revanche, certains en entendent de belles. La semaine dernière, plusieurs temps forts religieux ont commencé, le ramadan pour les musulmans, mais aussi le carême pour les chrétiens. C'est dans ce cadre que l'on m'a envoyé un lien vers le podcast Carême dans la ville, réalisé par des dominicains, avec l'épisode du 22 février, au titre forcément alléchant, Confession marseillaise. Et je n'ai pas résisté à la tentation, j'ai écouté. Et vous aussi, vous allez écouter. C'est le frère Clément Binachon, du couvent de Saint-Lazare à Marseille, qui parle. Et voilà cette drôle de confession marseillaise, avec l'accent, ou pas.
3: Confession marseillaise. Après avoir jeûné 40 jours et 40 nuits, Jésus eut faim. Matthieu, chapitre 1, verset 2. Marseille, il y a quelques années, dans un confessionnal. Bénissez-moi mon père parce que j'ai péché. Je dois vous confesser, mon père, que j'ai peur que d'avoir été infidèle. C'était la semaine passée. Je prenais mon café tranquille à mon poste habituel en terrasse au-dessus de la plage des Catalans. Et là, il y a une petite que le bon Dieu avait drôlement bien proportionné, qui a eu la mauvaise idée que d'aller piquer une tête là sous mes yeux. Mais je ne vous cache pas que ce spectacle m'a un peu émotionné. Et c'est ça que je voudrais confesser. Vous me pardonnerez cet exemple pagnolesque, mais il me semble éclairer une confusion courante.
2: Ah, la petite des Catalans. Alors voilà, oui, je vous résume l'essentiel de cet épisode. Ce n'est pas un péché que d'éprouver la tentation, le désir, l'envie, tant que vous n'y succombez pas. Bon, on en parle de l'accent. On sent que frère Binachon essaie d'imiter l'accent marseillais, mais sans se lâcher totalement. Et ça donne l'accent, avouons-le, très bizarre, hein, une imitation pas trop réussi, mais il faut savoir faire preuve de clémence. Et donc, on pardonne volontiers à frère Clément Binachon. Vous remarquerez qu'il est resté sobre. Hein. Il aurait pu se laisser aller à répéter ce que l'on peut entendre. Hein. Souvent de très mauvais goût, voire très sexiste. Hein. Ça peut aller de « Oh, vé la petite comme elle est charmante, Fada !» à « Tiens comme elle est bonasse !» en passant par « Oh, elle est bien tankée, celle-là hein. !» Voire, en mode chanson, hein, « Il y a une petite, la belle de mai, coquin de sort, qu'elle me plaît !» Ou il y a une petite au catalan, hein, vous pouvez faire ça aussi. Et ça peut marcher dans plein de sens. Hein. Des filles qui parlent de mecs, des mecs qui parlent de mecs, des filles qui parlent de filles, chacun s'y retrouvera.
1: Mm-hmm.
2: Merci à Sophie pour l'envoi de ce podcast. Et le bonjour à toutes les femmes folles à la messe, comme le disait Rabelais. Bon carême à toutes et tous. Ramadan Mabrouk si c'est le cas. Et méfie à la tentation.
1: Ouais.
2: Espenché. Oui, pécho, c'est péché.
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0: 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Wikizef, petit guide à l'usage des étrangers du sud du péage d'Arras en vacances dans notre belle région.
1: Je ne vais pas vous apprendre que la vie est injuste. Ne vous inquiétez pas, je vais bien, mais force est de constater que la vie est injuste. Prenez par exemple la silhouette des gens. Il y en a toutes sortes, des petits, des grands, des roux, des blonds, des crépus, courts, longs, carrés, minces, gros ou ronds. Viens avec nous chez les barbapapas. Mais pour certains, la vie est plus dure que d'autres. L'exemple le plus frappant que la vie est injuste, c'est quand ma grand-mère disait en parlant d'une de mes matantes qui essayait à toute fin de maigrir, mais sans succès, quel malheur. Elle peut faire ce qu'elle veut, mais chez elle, tout fait penche. Ne paniquez pas, Wikizef est là pour vous aider. Tout fait penche. Rassurez-vous, il n'y a rien qui penche et qui va peut-être caire. Non, tout fait penche.
0: Traduction.
1: Tout fait ventre. Ventre, une panse, une penche. Pour illustrer ce que c'est qu'une penche, il suffirait que je me mette de profil. Et vous verrez que là, il n'y a pas que pour ma tante que tout fait penche.
0: Définition.
1: Tout lui fait penche, tout lui profite. C'est le malheur des bons vivants. Quel rapport avec la justice de la vie? Il y en a des. Ils peuvent manger ce qu'ils veulent, et ils grossissent pas. Je n'ai même vu manger des tartes aux chucs à longueur de journée. Elles étaient minces, elles pouvaient passer derrière une affiche à la décoller du mur. Et d'autres, ils regardent la vitrine du pâtissier, ils prennent un kilo. Alors, je vous dis pas si on en mange. Le pire, c'est que dans mes prises de sang, les triglycérides, impeccable, c'est le seul truc qui est pas en gras. Alors, je sais pas ce que je range là-dedans, moi. Mais ce qu'il y a de plus sûr, c'est qu'il y a plein de trucs. Une penche, c'est un logement social. C'est en cela que la vie est injuste. Et en même temps, il peut y avoir une sorte de résignation. À la question, t'aurais pas un peu grossi? C'est mieux de répondre, qu'est-ce que tu veux? Chez Mie, tout fait penche, que de se vexer.

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2: Bonsoir Serge.
3: Bonsoir.
2: Merci beaucoup de nous accueillir.
3: Ben, je vous en prie.
2: Je vois qu'il y a un sacré gang autour de vous. Il y a Louana qui est là, que vous découvrirez dans le film. On en parlera tout à l'heure, c'est votre épouse. Il y a David Serrero, bonsoir.
4: Bonsoir, je suis l'autre épouse.
2: Dans vos rêves, David.
4: J'aurais adoré. Mais...
2: Vous êtes le réalisateur d'un film qui sort demain, un grand film documentaire sur vous, Serge Lama.
3: Oui, c'est un biopic. Il a réussi, David, à faire que ce soit. C'était une interview poussée très loin, qui et qu'il a tiré au biopic. Il l'a amené jusque. Il a accouché au-delà des mots, avec les images, à faire des choses formidables. Et ça a été un moment où je suis sorti de cette interview qui a duré 4 heures, un peu fatigué, mais je crois que j'ai jamais dit autant de choses depuis que je suis interviewé, depuis mes débuts.
2: Je veux bien le croire, parce qu'effectivement, dans ce film, de manière très naturelle, j'ai l'impression, vous revenez comme ça sur le grand film de votre vie, votre carrière, et j'imagine que vous avez souvent été sollicité pour ce genre de projet. Mon petit doigt me dit qu'avec grâce, mais fermeté, vous avez souvent refusé. Qu'est-ce qui a fait que vous avez accepté le projet de David ?
3: Mais parce qu'on a fait l'interview d'abord, et que je savais qu'on avait un matériel formidable, et que à partir de ce matériel, avec le caractère que j'ai deviné chez David dès le premier jour, le professionnalisme,

0: j'ai su que ça serait un beau projet de le faire comme ça.
1: David, vous y avez cru, vous, au moment de le demander, au moment de dire à Serge Lama, je ferais bien un film.
2: Déjà, je prends une seconde pour absorber ce qu'il vient de dire.
1: Oui. Hein,
2: parce que c'est quand même un monument, ce grand monsieur. Effectivement, c'est quand vous avez une chance de parler à un grand maître, vous devez d'être à son écoute. Et surtout, j'ai un grand respect pour son CV, pour tout ce qu'il a fait. C'est quelqu'un qui fait partie du patrimoine, qui fait partie de l'histoire française et l'histoire de France. Il y a un tel public qui va des jeunes de 20 ans, il y a des rappeurs qui me disent « Waouh, tu fais un film sur Serge Lama !» Mais et qui me disent qu'ils ont écouté vraiment les musiques de Serge, qui ont grandi en écoutant les musiques de Serge, parce que justement, on croit que le rap, c'est l'opposé de la chanson française. Alors, en fait, c'est l'inverse.
1: C'est la continuité.
2: C'est la continuité, c'est une évolution, c'est comme de Picasso et de Rembrandt avant, quoi. C'est une évolution de cet art. Et bien entendu, quand vous avez une opportunité comme ça, quand vous avez déjà un grand contact, et je rends hommage vraiment à l'épouse de Serge, Louana, où j'avais une petite alarme où tous les deux jours je la relançais et qui finalement a capitulé, a cédé. Et c'est vrai que Serge, un jour, je pense que c'était le bon moment, la bonne période, le bon projet, la bonne personne. Et il a été dans le film, vous le verrez comme vous le verrez jamais.
1: Vous aimez passionnément le travail de Serge Lama. Je vous sens évidemment fan dans ce que le mot a de plus joli, hein, de plus tendre. Est-ce que c'était une difficulté pour vous de l'interviewer, parfois à la dure, parce que vous lui faites parler de moments de sa vie terribles, des drames, des deuils, des pertes, etc. Vous l'adorez? Vous aviez pas envie de lui faire de peine, mais vous aviez envie d'être complet. Comment vous avez fait?
2: C'est une très bonne question. Mais en fait, c'est tout l'art, en fait, de l'interview. En fait, vous connaissez ça très bien. Vous faites ça magnifiquement bien. C'est
1: en fait
2: parce que j'approche pas Serge comme un, j'irais comme un journaliste, avec tout le respect que j'ai pour les journalistes, mais je l'approche vraiment comme un réalisateur qui écrit le film de sa vie au moment où il parle. Parce qu'en fait, on ne sait pas ce qu'il va dire. Ça, la beauté du documentaire, moi qui viens du théâtre, c'est ce qu'il y a de plus théâtral, c'est dans le documentaire, parce que tout est spontané. Et Serge qui a fait du théâtre, Sacha Guitry, qui a toujours été un homme d'une fougue théâtrale, de grands mouvements, de grands gestes.
1: Et le sens de la formule,
2: que voilà, on a envie d'écrire sa vie. Et en fait, Serge, aujourd'hui, c'est le résultat d'une équation. Et on ne peut pas comprendre le résultat de l'équation si on n'a pas compris tous les chiffres. C'est pour ça que je pose un moment dans le film, est-ce que il aurait eu la carrière qu'il a eue s'il n'avait pas eu cet accident?
1: On parle de l'accident de l'été 1965, voilà, sur la route, en tournée, où malheureusement votre compagne est décédée, le frère d'Enrico Macias, qui était le chauffeur de la voiture, est décédé également. C'est un souvenir évidemment terrible, mais ce qui est fou dans le film, c'est qu'on réalise à quel point de cette situation si noire, si désespérée, naît quelque chose de magnifique, notamment un concert de soutien. Je n'avais pas connaissance de ce concert.
0: Oui, c'est à l'Olympia. Hallucinant, parce que toutes les stars de l'époque se sont venues faire un concert pour moi à l'Olympia, ce qui m'a permis, j'avais pas les moyens de survivre pendant,
1: parce oui, que ça
0: coûte cher, ouais. Toutes les opérations que j'ai eues à chaque fois, j'ai eu 15 ou 16 opérations, à chaque fois, c'est lourd, hein, il faut faire venir des ambulanciers qui me descendaient, enfin, ça a été une période très dure, et grâce à ce mouvement de gens que je ne connaissais pas.
1: On va les citer, hein, Serge. Il y avait Brassens, alors que vous connaissiez.
0: Brassens, oui.
1: Donc Enrico Macias, Charles Aznavour, Barbara, Marcel Amont, l'Olympia.
0: Oui, tout.
1: Complet.
0: Oui, c'est une affiche à l'époque, on n'aurait pas pu les mettre ensemble.
1: Bah c'est ça.
0: Tellement ça aurait été cher.
1: Ouais.
0: C'est extraordinaire. Et malheureusement, j'ai pas vu le concert. Et ça m'a fait de la peine. Mais ils sont tous arrivés.
1: Dans
0: le petit appartement de mon ami Marcel Gobineau, qui était mon ami, mon maître, pour une chanson que vous connaissez peut-être, et qui était vrai, qui me me préserver de mes parents, en quelque sorte, dont ils savaient que si j'allais chez mes parents, ben c'était la cata, pour moi, c'était la fin, parce que je serais mort, parce que j'avais quitté ma famille, et c'était pas pour y revenir, et ça aurait été un drame pour moi de revenir. J'ai été 15 jours, et ma mère, au bout de 15 jours, en avait marre, elle était très contente que je reparte chez Marcel.
1: Et pour vous, c'était aussi le premier pas vers la guérison, puis le fait de rechanter.
0: Oui, oui.
1: Ça, c'était important.
0: C'était une grosse bagarre, parce que j'avais quand même de gros handicaps. Mais la volonté, on peut dire que la volonté fait tout quand, quand on veut. J'ai couru, j'ai marché, j'ai fait tout ce qu'il fallait faire pendant toute ma rééducation, puis dans Paris, j'ai metté les bouchées doubles, je montais en haut de l'Olympia pour chanter dans un tout petit cabaret avec Yves Gilbert, enfin, j'ai fait toutes des choses insensées, si je vous racontais, ça serait trop long, et donc, voilà, c'est ce qui, et puis l'enthousiasme, le désir, l'envie que j'avais, la volonté que j'avais, une volonté qui s'est démultiplié avec l'accident, parce que là, d'où des interviews, d'ailleurs, après l'accident, qui étaient parfois où je disais, je vais devenir vedette, je vais devenir star, je vais devenir... Ben, où on aurait pu me prendre pour un prétentiaire, alors que je... Non, mais je voulais, et j'avais tellement besoin de le dire pour me persuader moi-même que j'allais y arriver, et j'y suis arrivé.
1: Le public, on s'en rend bien compte dans le film de David, Serge, vous le dites, c'est pour eux que vous avez fait, que vous faites, que vous ferez absolument tout. Donc, ils n'ont pas la parole, mais ils sont là, vraiment, dans le film. Est-ce que vous pouvez tenter de m'expliquer votre relation quasi amoureuse avec le public ?
0: Bah, c'est une passion, vous savez, c'est comme une passion dans la vie, j'ai la passion des gens, déjà, j'aime les gens, et j'ai la passion de ce public qui est pas obligé de venir. Tous les soirs, on est étonné qu'ils soient là, parce que ils sont pas obligés, ils payent les places, et c'est dur pour eux, et ils viennent, et là, vous avez tout à leur donner et tout à leur apporter. C'est mystérieux, cette sorte d'entente qu'il y a entre celui qui fait et ceux qui écoutent et qui entendent et qui applaudissent. C'est une sorte de mystère très grand, mais qui est magnifique.
1: J'ai l'impression, en vous écoutant là et en me rappelant de vos paroles dans le film, presque vous aimez plus le public que la musique.
0: Ah, je croyais que vous alliez dire que le métier.
1: Oui, alors que le métier, ça je m'en doute un peu.
0: Alors oui, que le métier, oui.
1: Ouais, et que la musique.
0: Et que la musique, c'est-à-dire...
1: Une chanson. Est-ce que vous aimez plus parlons de satisfaction.
0: J'aime écrire... je suis jamais satisfait, forcément, comme tous les chanteurs vous le diront, de ce que j'écris. Mais à l'arrivée, quand je donne au public, c'est le public qui décide. Et donc, c'est le public qui gagne la partie à tous les niveaux. Pour moi, à mes yeux, sans le public, tous autant qu'on est, et tous les gens d'ailleurs qui sont dans ce docu, sans le public, ils seraient rien. C'est le public qui décide de même un homme de télévision comme Nikos, même lui, c'est le public qui a fait ce qu'il est, et on doit tous être reconnaissants à ces braves gens qui viennent vous applaudir. Ou vous regardez à la télévision, et c'est un mystère extrêmement grand que tout ça.
2: Je trouve que, si je peux pas juste ajouter un mot par rapport à ça, c'est que je trouve que les musiques de Serge, les paroles de Serge, c'est pour moi une plateforme pour montrer tout son amour. Je parle en mon nom, je parle pas au nom de Serge, mais je trouve que c'est une plateforme de l'amour qu'il a envers le public, parce que la façon avec laquelle il a démarré son métier n'a rien à voir avec les chanteurs d'aujourd'hui. C'est justement, les chanteurs d'aujourd'hui n'ont pas l'art et le travail avec
1: le cabaret, le, ces choses-là.
2: Il a démarré au cabaret. Vous avez, comme il dit Patrick Sébastien, 5 personnes qui t'écoutent pas.
1: Il dit ça dans le film, c'est très vrai.
2: Il a appris à monter, à descendre, à revenir. On en parlait juste avant que vous arriviez à des tunnels.
0: Donc, à conquérir. En permanence, parce que sur une carrière aussi longue que la mienne, rien n'est jamais acquis. C'est toujours une conquête permanente. C'est-à-dire que vous avez des zones plates, des zones formidables, des zones plates, des zones formidables. Et une carrière de 60 et quelques années comme la mienne, c'est comme ça. Mais néanmoins, je faisais quand même des 250 et des 300 dates par an. Alors, le public, je le rencontrais. Et c'est comme ça que je l'ai conquis et conservé. Parce qu'il venait me voir et puis, du coup, ils achetaient mes disques.
1: Et puis, ils en avaient aussi pour leur argent quand ils allaient vous voir sur scène. Il y a le témoignage, alors son nom m'échappe, mais vous allez le retrouver, de votre accordéoniste sur la...
2: Serge Thomassy,
1: voilà, qui dit qu'il a fait 500 concerts avec vous, 500 fois la même chanson, jamais la même version.
0: Oui, ben oui.
1: Vous avez fait ça toute votre carrière, réinventer vos titres, vous renouveler chaque soir, il n'y a pas une once de paresse en vous.
0: Non, ben c'est ma nature. Puis vous savez, le public est différent tous les soirs et il faut que nous soyons à l'aune de ce qu'on ressent du public. Le public n'est pas pareil un soir sur l'autre et vous êtes différent grâce et à cause du public. Donc oui, puis le bonheur de il y a deux ou trois façons de chanter une chanson. Ouais. Et il faut, selon le public, ben vous chantez comme ça ce soir-là, puis comme ça un autre soir, et puis encore une autre façon, un autre soir. Alors, tout ça, ça se travaille, ça c'est à l'intérieur de vous, et c'est l'instinct. Moi, je suis un mec d'instinct. Moi, j'ai toujours travaillé avec l'instinct, là, un truc qui me pousse, quoi.
1: Ouais, c'est de la chanson artisanale, pas industrielle.
0: C'est ça.
1: C'est ça, hein. Eh oui, mais ça
2: c'est du made in home.
0: C'est fait à la maison.
1: Cher Serge, dans ce film, il y a des artistes qui viennent parler de vous, des amis. Il y a Michel Drucker, il y a Carla Bruni, et il y a Lara Fabian qui pose une très bonne question. Lara se demande si vous avez conscience de l'influence immense que vous avez sur la chanson française dans tout ce qu'elle a de plus divers. Est-ce que vous avez conscience de ça ?
0: Alors je vous réponds tout de suite non. J'ai pas conscience. Là, je vois que le métier m'a rendu plusieurs hommages extraordinaires depuis 6 mois. Alors, j'ai conscience donc qu'il a dû se passer quelque chose, mais j'ai du mal, moi, à avoir conscience de ça. Et heureusement, parce que sinon, ça serait... Car à mon âge, c'est pas trop grave, mais ça serait quand même un peu catastrophique.
1: D'avoir le melon... Oui, maintenant, en même temps, ce serait dommage.
0: Oui, ça serait un peu tard
1: pour avoir
0: le melon. Oui, oui, oui.
1: Ce serait dommage, mais Lara Fabian et tout un tas d'autres artistes vous citent systématiquement, et c'est vrai ce que David disait, vos paroles, votre écriture, forcément ça parle à des rappeurs. Dans le documentaire, on vous entend dire que vous êtes irrémédiablement auteur. C'est ça votre premier métier ?
0: Oui, c'est ça mon premier métier. Je suis un auteur classique. Je suis un auteur j'ai refusé de me laisser mener par la mode de l'époque, hein, qui était au rock, à tout ça. J'ai dit, moi, j'ai pas ma place là-dedans, je peux pas. Alors, j'ai continué à labourer mon champ de vieux paysans, du texte français, de la chanson française, de la beauté des mots, de la résonance, des sujets aussi qui étaient parfois borderline, mais c'était aussi dans mon tempérament, parce que j'étais comme ça.
1: C'est le rôle des poètes, hein.
0: Et donc de ça. Voilà, donc je crois que j'ai fait tout ce que j'ai pu dans l'écriture à mon niveau, quoi.
1: Bon, ben, on a vérifié, non, Serge Lama n'a pas le melon. Attendez, je tente un truc. Serge Lama, 60 ans de carrière, 25 millions d'albums vendus, 1 million de spectateurs pour votre comédie musicale Napoléon. Toujours pas le melon ?
0: Non, j'ai eu un peu le melon pendant Napoléon, c'est parce que ça a été un événement tellement incroyable que tout le monde venait me chercher, jamais personne n'était venu me chercher comme ça. Et j'ai eu un poil, ça a monté là, mais c'est redescendu très vite parce que c'est pas dans ma nature d'avoir le melon, je suis trop lucide.
1: C'était à cause du personnage aussi,
0: oui,
1: Napoléon
0: peut-être,
1: Bonaparte.
0: Oui, c'est un personnage qui est lourd à porter. Ouais. Oui, c'est pas un personnage anodin, c'est quelqu'un qui vous laisse des traces et qui vous poursuit même, je dirais. C'est quelqu'un qui vous court après. Alors voilà, c'est comme ça. Je suis passé, mais je m'en suis sorti.
1: Alors, il y a une exclue dans votre film, David. On voit pour la première fois le manuscrit d'une grande chanson, « Je suis malade ». Alors, à qui on dit merci ?
2: Alors, on dit merci à Louana. On dit merci à Serge d'avoir écrit, mais on dit merci à Louana parce qu'effectivement, on a sorti ce manuscrit. C'est très intéressant, surtout qu'il n'y a pas de rayures.
1: Il n'y a pas une rature.
2: Ça rejoint ce qu'il disait, cette spontanéité de l'écriture.
1: C'est... Mais alors, pour une chanson...
0: Il y a certaines chansons, effectivement, que j'ai... Pas toutes, hein, mais que j'ai... écrit d'un G, on peut dire, quasiment d'un G, et Je suis malade en fait partie, D'aventure en aventure en fait partie, et il y en a comme ça une dizaine, une quinzaine, c'est parce que j'avais la plume facile, et puis quand j'avais une idée, que j'étais pressé parce que j'avais quelque chose à faire, c'est souvent ça qui poussait, j'écrivais, et je me posais pas de questions, donc j'écrivais bien. Quand je me pose des questions, j'écris plus lentement.
1: Ouais.
0: Enfin, les questions vous empêchent d'avancer. Alors, il vaut mieux trouver les réponses.
1: Alors, ceci dit, Je suis malade, c'est fou, parce qu'évidemment, tout le monde la connaît, on est content quand le moment du film arrive pour parler de Je suis malade. Oh, il y a votre chat qui est arrivé, Serge. Comment il s'appelle ?
0: Il s'appelle Esprit.
1: Esprit, salut. Qu'est-ce qu'il est beau ?
0: Mais on l'appelle Pichou. Hein,
1: ça, ah, oui. C'est moins chic, mais c'est plus mignon.
2: Oui. Mon ex, ça m'appelait comme ça, Pichou.
1: Oui, Pichou.
0: Oui.
1: Alors, comme
0: mais
1: Pichou.
0: Mais t'as combien d'ex, toi ?
2: Avant toi, j'en avais pas.
1: Ça fait plaisir d'avoir votre complicité.
2: Je me permets juste de dire un petit truc, mais j'ai tellement d'amour pour ce monsieur, mais j'aimerais... Tellement, vous avez posé une question exceptionnelle quand vous dites, est-ce que vous vous rendez compte?
1: Ah, c'est Lara. C'est la question de Lara Fabian.
2: Je crois qu'il se rend pas compte.
1: Non. Voyez.
2: Mais moi non plus, parce que sinon jamais je peux faire un film sur ce monsieur, mais j'ai tellement d'amour pour ce monsieur, de respect et d'admiration pour ce monsieur que, voilà, c'est juste extraordinaire, quoi. Donc, le chat, là, je vois, il est tombé, il me fait un peu...
1: Vous avez rendu un homme heureux, Serge, en acceptant ce film. Hein.
0: Oui, oui, mais j'en suis content, mais il faut se rendre compte sans se rendre compte. Tout est là. Parce que c'est toute la difficulté est d'être à la fois spontané et d'être à la fois travailleur, bosseur, et arriver à cet équilibre entre la spontanéité et l'exigence, soit pour l'écriture, soit pour chanter dans un disque, etc. Parce qu'on refait des prises, c'est pour ça que mes disques sont moins bons que moi sur scène, parce que je chante dans un canevas, on est pris dans un prisme on est obligé de chanter droit, on est obligé de chanter bon. Voyez, je suis malade, j'ai fait une prise.
1: Une prise.
0: Donc je suis malade, c'est vraiment écrit d'un coup et j'ai fait une prise dans le studio et elle a été bonne tout de suite.
1: Et elle a changé trois carrières, la vôtre, celle de Dalida, celle de Lara Fabian.
0: Exact.
1: Exact. Là, il y a de la magie, là.
0: Dans cette chanson, il y a sans doute une sorte de magie qui me dépasse. Hein. Ouais. Parce que moi, je n'ai fait que l'écrire.
1: Mais en tout cas, oui, la version studio, la version qu'on passe, nous, à la radio, par exemple, vous aimeriez qu'en fait, il existe une multitude de versions pour chaque fois que vous l'avez chantée en concert, plutôt qu'une version studio.
0: Ah non, elle est je suis assez content de la façon dont j'ai chanté Je suis malade en studio. J'étais avec les musiciens, il y avait tout le monde. J'ai balancé la purée, comme on dit dans notre jargon.
2: C'est-à-dire, t'enregistrer, excuse-moi Serge, quand t'enregistrais à l'époque comme ça, c'est il y avait
0: j'étais enfermé dans une petite cabine.
2: C'était avec l'orchestre en live ou c'était d'abord l'orchestre qui enregistrait et après tu faisais la voix.
0: Je suis malade, j'ai fait musique en live et moi en live et la prise Jean-Claude Petit était là, il a dit OK, quand Jean-Claude Petit lève le doigt, c'est que c'est parce que c'est un voilà. Alors
1: donc en fait c'est une version
0: une
1: en
0: seule
1: concert,
0: version, voilà.
1: Sans public mais
0: fallait
1: en
0: perdre,
1: concert.
0: Fallait pas perdre la bande. Je dis ça parce que ça arrive.
1: Vous voulez que je vous dise, moi non plus, faut pas que je perde la bande, parce que là, je crois que c'est la fin de ce moment qu'on passe ensemble. Et si je rentre à la radio et que j'ai oublié la bande, eh ben, ça va mal se passer. Hein. Oh là là, je vous jure. Serge, la dernière question, elle est pour vous. À la fin, vous vous adressez au public et vous dites, je vous remercie de penser à moi un peu de temps en temps. J'ai trouvé ça très beau, très humble et très touchant. C'est vraiment comme ça que vous envisagez le rapport avec le public aujourd'hui. Vous pensez à eux un peu de temps en temps?
0: Oui, je pense à eux un peu de temps en temps et c'est ce que j'ai de plus chaud en moi dans une période où on est plus âgé, tout est derrière, je ferai plus de scène parce que je peux plus et donc oui, c'est ce que je ressens profondément, le public m'apporte encore par écho quelque chose de très fort.
1: Merci beaucoup.
0: Un écho d'amour.
1: C'est beau comme tout. Merci beaucoup. Le film, sobrement intitulé, hein, David, on n'a pas fait Star Wars.
2: Tout est dans le titre, voilà. Serge Lama. Tout
1: Serge
2: est dedans.
1: Lama.
2: Il n'y a rien à rajouter.
1: À partir de.
2: Mais je leur ai appelé, si je devais trouver un titre vraiment autre chose que Serge Lama, le film, je leur ai appelé La Force du Destin.
1: Ah, c'est beau aussi. C'est un opéra en plus.
2: Il y a La Forza del Destino.
1: Oui, hein.
2: Et je trouvais que voilà, La Force du Destin. Le destin et la force, c'est deux choses qui lui vont très bien.
1: David Serrero, réalisateur de ce film.
0: On sent que le regrette d'ailleurs.
1: On peut encore changer, non?
2: On va changer, on peut refaire l'interview.
0: Non, mais La Force du Destin, on sent que le regrette de ne pas l'avoir mis. C'était une bonne idée, La Force du Destin, parce que c'est un peu ça.
1: Ouais.
0: C'est même ça.
1: C'est complètement ça.
0: Oui, c'est complètement ça.
1: Merci beaucoup Serge Lama.
0: Merci à vous.
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2: Bonsoir Émilie.
1: Bienvenue dans Décibel. Ah là là, Yves Bigot, un CV absolument incroyable, en plusieurs tomes, hein, vraiment. Vous avez présenté des émissions, Yves, autant à la radio qu'à la télévision. Vous avez aussi été le patron de chaînes, de radio, de télévision. Mais en fait, votre vraie passion depuis le début, c'est le rock'n'roll, malgré tous ces jobs très importants.
5: Oui, bien sûr.
1: Oui, hein, c'est ça. Ça n'a pas changé. Alors, dans votre dernier livre, donc Jim Morrison, Strange Days à Paris, qui vient de paraître aux éditions Le Mot et le Reste, vous enquêtez sur ces quelques mois que Jim Morrison a passé à Paris. Et Strange Days, jours étranges, c'est le nom d'une chanson des Doors.

0: drôlement bien choisi, parce qu'évidemment, il y a une période très étrange de sa vie, Jim Morrison, quand il débarque à Paris. Vous expliquez dans le livre, hein, qu'il débarque en deux fois. D'abord en juin 70, et puis ensuite vraiment en 71. Et vous faites d'ailleurs, dans le début du livre, une salutaire remise en contexte. Il en est où dans sa vie de rockstar, Jim Morrison, quand il débarque à Paris?
1: Il ne veut plus être une rockstar, justement. Il considère que c'est quelque chose de léger, que c'est trop facile pour lui. Il est tellement beau, hein, c'est le sex god de Los Angeles, un Adonis, etc. Et puis il dit, j'ai 27 ans, c'est trop vieux pour être une rockstar. Il veut être reconnu comme un poète, comme un écrivain, comme un cinéaste aussi. Il a fait ses études à UCLA, donc l'Université de Los Angeles, dans la section cinéma. Donc il vient à Paris aussi donc pour poursuivre ce double rêve du cinéma. Hein. Il est fan de Truffaut, il est devenu ami avec Agnès Varda et Jacques Demy à Los Angeles. De poètes sur la trace des écrivains de la génération perdue, hein, Hemingway, Gertrude Stein, Francis Scott Fitzgerald.
0: Tous à Paris.
1: Et compagnie. Et puis aussi, il fuit la justice américaine et le FBI qui le poursuit. Il a été condamné dans un procès à la suite d'un concert à Miami où il est accusé de s'être exhibé face au public. Alors, sans preuve, parce qu'il y a plus de 200 photos qui ont été prises ce soir-là et aucune ne montre qu'il aurait montré son sexe. Et on imagine qu'un photographe ne l'aurait pas raté.
0: Ah bah non. Surtout que d'après ce que disent certaines personnes dans votre livre, c'était difficile de le rater, le sexe de Jim Morrison.
1: Oui,
0: prenait beaucoup de place sur l'écran.
1: Oui, oui, d'ailleurs, voilà. Les autres membres des Doors disent s'il avait sorti, il aurait trébuché dessus.
0: Voilà, enfin, voilà, c'est bon, ça voilà. La citation. Non, mais c'est pour dire... Et vous dites, a priori, vous avez lu tous les rapports et tout, vous dites, il a sans doute ouvert sa braguette et il a mis son doigt pour faire une blague. Et en fait, ça a suffi, en tout cas, à la police pour lui tomber dessus. Mais de toute façon, il l'avait dans le collimateur. Hein. Vous dites que comme c'est un héros de la contre-culture américaine, de toute façon, il n'est pas en odeur de sainteté là-bas.
1: Le FBI a créé, sous la houlette de son fameux président Edgar Hoover, un programme qui s'appelle Contelpro. Et ça, c'est officiel, hein, c'est pas du complotisme, qui est destiné à lutter contre les leaders et éliminer les leaders de la contre-culture. Et Jim Morrison est un de ses leaders, il est un des plus provocants, c'est la plus grande rockstar américaine depuis Elvis Presley.
0: Puis il est férocement antimilitariste aussi. Donc...
1: Oui, ouais. Il vient de publier un morceau qui s'appelle The Unknown Soldier, hein, avec un clip où il se met en scène comme ça, où il est criblé de balles, comme Saint-Sébastien était criblé de flèches. Et ce procès peut le conduire à un certain nombre de mois de prison dans un des plus dangereux pénitenciers des États-Unis, dans le comté de Dade, en Floride. Et son avocat a reçu des informations selon lesquelles, en fait, le but du FBI, ensuite, ça serait de faire en sorte qu'il soit assassiné en prison. Donc, pour lui, évidemment, fuir, c'est une évidence. Et fuir en France, c'est encore plus évident, parce que c'est le pays dont la culture le fait rêver depuis toujours.
0: Un dernier clou, pardonnez-moi, dans le cercueil de Jim Morrison, alors qu'il n'est pas encore mort, mais qui finalement file vers Paris et donc vers sa mort, c'est une dispute avec les autres membres des Doors au sujet de cet énorme tube. Oh.

0: Qu'est-ce qu'ils ont fait, Yves Bigot, dans son dos, le dos du chanteur, du poète, du groupe, dans le dos de Jim Morrison, les Doors?
1: Il faut dire que Jim Morrison n'a pas écrit cette chanson Light My Fire, qui est de la plume du guitariste Robbie Krieger. Et donc, pendant que Jim est parti à Londres rechercher son infernal petit ami...
0: Vous la détestez. Hein. Alors, il y a tous les qualificatifs dans ce bouquin. C'est vrai, vous ne l'aimez pas, Pamela Courson.
1: C'est pas tellement moi, hein, c'est tout l'entourage de Jim Morrison à l'époque, son entourage parisien, aussi bien que son entourage californien.
0: L'infernal, vous l'appelez.
1: Et oui, parce que d'abord c'est une junkie et ensuite elle passe son temps à lui échapper. Ouais. Elle le trompe avec son dealer qui est aussi donc son amant, qui est un franco-marocain du nom de Jean de Breteuil, qui est un personnage absolument incroyablement sulfureux.
0: Et donc Jim s'était absenté.
1: Voilà, et pendant qu'il n'est pas là, ben les trois autres Doors et leur manager acceptent la proposition des voitures Buick de utiliser Light My Fire dans une publicité télévisée. Comme Jim n'a pas écrit cette chanson, il ne voit pas pourquoi il serait contre. Sauf que Jim, c'est un hippie. Et que les Doors ont décidé, dès leur début, de tout partager en quatre parts égales, quelle que soit la contribution de chacun. Et quand Jim revient, il est absolument furieux parce qu'il estime que leurs idéaux ont été trahis en cédant à la publicité, donc à ce qui à l'époque est l'établissement commercial américain.
0: Ouais, c'est terrible pour lui, c'est vraiment le... Ouais, c'est un affront. Donc, voilà pour le contexte. Jim Morrison, oui, rockstar, mais plus envie de l'être, fâché avec son groupe et à la colle avec Pamela Courson, qui a un stock de conneries quasiment illimité à faire. Tout ça arrive à Paris, les Strange Days, les jours étranges de Jim Morrison à Paris vont commencer. Donc il arrive en 1971 pour rejoindre sa chérie Pamela Courson.

0: L'infernal Pamela Courson, comme vous l'appelez, Yves Bigot, dans votre livre, qui donc le mène par le bout du nez, parce qu'en fait, il est quand même très très amoureux d'elle, et il la suit, il la piste un peu partout dans le monde. Et là, à Paris, donc, elle vit à moitié avec un type que nous, on ne connaît pas, mais que vous avez bien observé, sur lequel vous avez beaucoup enquêté. C'est donc ce Breteuil, qui est un type qui est un dealer, alors en plus de sinistre réputation, puisqu'on dit que c'est lui qui a vendu la dose fatale qui a tué Janis Joplin.
1: Oui, ça a été vérifié. Il a été vu quelques courtes heures avant dans le motel où était Janis, puis il a fui les États-Unis tout de suite après. Jean-Charles Marie, le tonnelier de Breteuil, comte de Breteuil.
0: On dirait un nom de guerre, c'est son vrai nom.
1: C'est son vrai nom.
0: Incroyable.
1: Son père a été le fondateur de toute la presse francophone en Afrique, donc il a fait fortune. Il est cofondateur de l'Express, Croix de Guerre, compagnon de Charles de Gaulle. Et il a acquis avec son épouse, Boule de Breteuil, la Villa Taylor, qui est un endroit incroyable à Marrakech, qui maintenant est dans la ville, mais qui à l'époque est à l'extérieur de Marrakech. Ça a été classé monument historique depuis. La Villa Taylor avec son donjon absolument incroyable. Et donc ce fils grandit là au milieu de Winston Churchill, Picasso, enfin des gens absolus, Brian Jones, Brian Goising, etc. Des gens comme ça. Et il est envoyé comme étudiant dans une famille donc richissime à UCLA, et il devient dealer à Los Angeles d'opium et de hashish, qui lui arrive donc directement de Marrakech, le Maroc, son pays, via le chauffeur marocain du consulat de France à Los Angeles.
0: C'est quand magnifique. Même,
1: et déjà,
0: ah, ces valises diplomatiques.
1: et déjà pas mal. Et il va devenir en fait il a tout juste 20 ans. Hein. Il va devenir le dealer des stars, donc de Janis Joplin, de Pamela Courson. Il sera le compagnon et le dealer de Marianne Faithfull, avec qui il vit au moment d'ailleurs de la mort de Jim Morrison. Il est aussi le dealer des Rolling Stones quand ils sont dans le sud de la France à Villefranche-sur-Mer, où ils enregistrent le double album Exile on Main Street.
0: À la Villa Nelcote, la fameuse.
1: Exactement, ouais. Au-dessus de Villefranche-sur-Mer. Et évidemment, il travaille avec la French Connection et puis aussi avec les producteurs marocains.
0: Et donc lui, il fait partie de l'écosystème parisien de Jim Morrison.
1: Et lui, à travers Pamela Courson, qui ouais. donc est sa maîtresse, c'est lui qui l'accueille quand elle arrive à Paris un mois avant Jim pour préparer l'arrivée de Jim à Paris. Et elle va se maintenir comme ça dans cet équilibre en fait entre ses deux personnalités, son double cosmique qui est Jim Morrison et puis son dealer dont elle a besoin, elle est héroïnomane. Hein. C'est un personnage assez incroyable. Pamela, elle est très jeune. Hein. Quand Jim meurt, elle a 24 ans. C'est une très très belle petite rousse aux yeux bleu-vert. Elle a rencontré Jim au tout début des Doors, quand ils se produisent au London Fog, un club minuscule de Los Angeles qui n'est pas plus grand que votre ouais. studio ici à France Bleu, Émilie. Et donc, Jim a une passion pour elle qui, au moment où ils arrivent à Paris, est plus de l'ordre d'ailleurs paternel oui. que véritablement amoureux. Les quelques témoins français, dont Philippe Dalecki, le guitariste que j'ai rencontré, me disent « mais ils couchaient plus du tout ensemble à cette époque-là ». Mais Jim se sentait totalement responsable d'elle, parce qu'elle avait cru en lui quand il était rien, et elle était la seule personne qui le comprenait.
0: Alors vous racontez dans le livre, on va pas évidemment révéler toutes les anecdotes, mais il a fait des trucs, pas qu'à Paris d'ailleurs, en France, Jim Morrison. Il a notamment assisté au tournage d'un de nos grands films musicaux cultes, vous lirez ça dans le livre d'Yves Bigot. Lui, Jim, n'est pas héroïnomane, en revanche, ça picole.

0: Alabama Song des Doors. Alors oui, ça boit du whisky, de la bière. Voilà, il a une vraie addiction à l'alcool, Jim Morrison. Sa vie parisienne, c'est se balader, essayer quand même de visiter des endroits comme tout bon américain fan de littérature et d'art, picoler, voir ses copains. Donc vous citez, oui, Agnès Varda, Jacques Demy. Et en fait, c'est assez calme, sa vie parisienne. On se dit pas, il va mourir dans 3 semaines.
1: Non, c'est vrai qu'il boit beaucoup, mais vous l'avez dit, il participe beaucoup de la vie culturelle française. Ouais. Il va énormément au cinéma. C'est un fan de cinéma, alors qu'il ne parle pas français. Mais il va voir les films, plusieurs films par jour. Il se promène beaucoup dans Paris. Il s'arrête aux terrasses des cafés les plus célèbres de Paris. Hein. Ça va de la Palette au Flore, ouais. Les Trois Magots.
0: Il dit qu'il va chez les bouquinistes aussi. Enfin voilà, tout ça, ça l'intéresse.
1: Oui, bien
0: il va
1: sûr.
0: Sur les quais, dans le Marais.
1: Il achète du fromage, des fraises, etc., des bijoux pour Pamela. Et puis, il se rend une quinzaine de fois dans le club le plus célèbre d'Europe continentale à l'époque, le Rock'n'Roll Circus, où il va faire la connaissance, notamment alors, du patron Sam Bernett, mais aussi de Johnny Hallyday, de Richard Bohringer.
0: Alors, je me fais toute innocente ici en vous posant la question, mais pourquoi est-ce qu'il y a un mystère autour de la mort de Jim Morrison ? On est d'accord sur la ville, Paris, on est d'accord sur la date, 3 juillet 71, on n'est pas exactement d'accord sur le lieu, c'est ça ?
1: C'est encore plus compliqué que ça, puisque vous avez des gens qui, aujourd'hui, pensent que Jim Morrison est toujours vivant.
0: Oh.
1: D'ailleurs, il y a un documentaire sur Apple qui dit qu'en fait, on a retrouvé Jim Morrison dans l'état de New York, à Syracuse, grâce à un post sur Facebook.
0: Non, j'adorerais, il serait sur une île avec Elvis.
1: Cette mort déclenche tous les fantasmes. C'est les fantasmes de Rimbaud à Aden, de Gauguin dans le Pacifique, Jim Morrison qui voulait fuir justement son statut de rockstar et l'Amérique. Voilà, serait parti vivre en Afrique ou dans le Pacifique.
0: Ouais.
1: Bon, il est vraisemblablement bien mort et bien enterré au Père Lachaise. Mais les circonstances de sa mort sont incroyablement troubles et peu claires. Alors, la version officielle, c'est qu'il va au cinéma avec sa compagne, donc Pamela Courson. En sortant du cinéma, ils vont dans un restaurant asiatique. Puis ils rentrent chez eux, 17 rue Beautreilly, 3e étage droite.
0: Oh, vous êtes allé voir l'appartement ? On peut pas ? Non, c'est chez quelqu'un.
1: C'est chez quelqu'un. Alors, j'y suis pas allé récemment, mais j'y étais allé pour un documentaire filmé à l'intérieur. Appartement très bourgeois du 4e arrondissement.
0: Donc, il rentre chez lui.
1: D'après Pamela, il visionne les films des vacances parce que pendant leur séjour à Paris, ils sont allés à Londres, ils sont allés en Corse, ils sont allés en Espagne, ils sont allés à Marrakech, dans la Villa Taylor, de la mère, donc du fameux Jean de Breteuil dont on parlait tout à l'heure. Et puis, ils vont se coucher, à un moment, Jim se réveille, il va pas bien, il a des problèmes pour respirer, etc. Bref, il part dans la baignoire prendre un bain pour voir si ça va mieux, Pamela se rendort, elle se réveille, il vomit, ça va pas, mais il lui dit, t'inquiète pas, elle retourne se coucher, et quand elle se lève, elle le trouve mort dans la baignoire.
0: Donc ça, c'est la version officielle.
1: Ça, c'est la version officielle qui sera validée par... Alors, la version, en tous les cas, sa mort dans la baignoire, c'est les pompiers qui le sortent de la baignoire, qui essaient de le ranimer, mais c'est trop tard, il est mort. C'est la version que donnent Agnès Varda et Alain Ronet, qui est l'ami franco-américain de Jim Morrison, qui habite chez Agnès Varda. Ils travaillent sur le scénario du dernier tango à Paris, ensemble. Et c'est celui qui sera validé par la police qui délivrera le
0: certificat
1: permis d'inhumer.
0: Ouais.
1: Donc, crise cardiaque
0: dans la
1: baignoire. Voilà, à 27 ans.
0: Après, il y a un monsieur qu'on connaît tous, d'ailleurs vous l'avez déjà entendu dans Décibels, il s'appelle Sam Bernett, grand animateur radio, et donc vous l'avez cité tout à l'heure, directeur artistique du Rock'n'Roll Circus, ce club rock parisien, et lui il a une autre version.
1: Oui, et où Jim Morrison donc, s'est rendu très souvent, manger du chili con carne avec Johnny Hallyday en parlant de cinéma toute la nuit, buvait des vodkas et des bières au bar avec Richard Bohringer en essayant de se parler parce que l'un parlait pas anglais et l'autre pas français. Donc, voilà, mais ils arrivaient à trouver le moyen d'échanger. Et ce que raconte Sam Bernett, et tout porte à croire évidemment que c'est la bonne version, c'est que Jim serait arrivé passé minuit au Rock'n'Roll Circus. Sam l'accueille en bas des marches comme d'habitude, lui donne sa bouteille, et puis Jim est très nerveux, il regarde sa montre plein de fois, et puis il regarde l'escalier d'où doivent descendre donc des personnes, et puis arrivent deux personnes, donc des dealers hein, connus comme tels, qui lui disent la livraison de Pam est arrivée. Et plus tard, la vestiaire du Rock'n'Roll Circus vient voir Sam en disant Sam, quelqu'un est enfermé dans la porte des toilettes hommes et depuis une demi-heure et on a beau tambouriner, voilà, on n'arrive pas à ouvrir et il n'y a que Sam qui peut prendre la décision de faire fracasser la porte et ouvrir. Et quand c'est le cas, ben, il découvre Jim Morrison, qui est donc assis sur le trône des toilettes, la tête entre les genoux, donc il prend délicatement sa tête entre ses mains, la relève, la voit un filet de bave qui rose qui coule au coin de sa bouche, et un regard assez vide. Il fait appel à un médecin qui est un client de la boîte, hein, qui vient là régulièrement, et ce médecin l'examine et dit « cet homme est mort, il n'y a plus rien à faire ». Là-dessus, les deux dealers débarquent et disent « mais pas du tout, il a l'habitude, nous il fait ça tout le temps, vous inquiétez pas, on s'en occupe, hop, hop, hop ». Il l'emmène et il l'embarque dans une voiture alors qu'ils sortent par l'Alcazar, qui est donc un club qui se situe au-dessus
0: du
1: Rock'n'Roll Circus, et ils sortent par la rue Mazarine alors qu'il y a une rue qui est à sens unique et qui est beaucoup plus discrète, on va dire, que la rue de Seine, qui est très passante, où est l'entrée officielle du Rock'n'Roll Circus. Et là, ces dealers emmènent donc le cadavre de Jim Morrison rue Beautreillis, donc l'appartement qu'il occupe avec Pamela Courson, le mettent dans la baignoire. Là aussi, il y a encore tout un tas de choses mystérieuses. Alors, pourquoi le mettent-ils dans la baignoire et mettre de l'eau chaude? C'est pas pour essayer de le réveiller, mais du coup, ça va masquer l'heure de la mort. Donc, pour eux, ils ont besoin de couvrir leurs traces, oui, évidemment, parce que s'il y a une enquête, ils risquent d'être inquiétés, c'est eux qui ont vendu la dose mortelle à Jim Morrison. Et à partir de là, tout va se raconter de vrai et de faux. Par exemple, la biographie la plus connue américaine, celle de Stephen Davis, raconte que quand les pompiers sont arrivés, ils auraient dû casser un carreau de la salle de bain pour pouvoir entrer. Donc ça voudrait dire que Jim s'est enfermé
0: dans la salle de bain tout seul.
1: Dans la salle de bain tout seul, donc il était vivant.
0: Ouais.
1: Quand il l'a fait. Mais rien ne corrobore ça. Ça, c'est ce qui aurait été raconté. Alors, selon vraiment l'enquête très difficile à faire, hein, parce que d'abord un grand nombre de protagonistes sont décédés aujourd'hui, et puis ensuite tout le monde a menti dans cette histoire. Et on est à une époque, au printemps 1971, où le journalisme d'investigation n'existe quasiment pas à Paris, et en plus, personne ne sait quasiment que Jim Morrison est à Paris, il est là incognito. Que ça soit les pompiers, les médecins légistes ou la police qui vont venir entendre dire que ce James Douglas Morrison, ils n'ont pas la moindre idée de qui il s'agit, c'est juste un citoyen américain. Eux, ils n'ont pas idée qu'on en parlera encore aujourd'hui,
0: oui,
1: vous
0: ça.
1: Et moi.
0: Ouais. Et que c'est un des plus célèbres du club des 27. Voilà,
1: exactement, et donc ils vont totalement bâcler l'enquête. Donc, ce qui s'est vraisemblablement passé, c'est que quand Pam découvre Jim Morrison inanimé, sans doute mort, déjà dans sa baignoire, donc amené par les dealers déjà morts, elle appelle Jean de Breteuil, en douce, au secours.
0: Eh oui, au secours mon dealer, ouais.
1: En plus, elle ne parle pas français, Pamela, ouais. Donc de toute façon, elle est totalement démunie pour ce qu'il faut faire. Et Jean de Breteuil serait venu à ce moment-là, et c'est lui qui raconte cette histoire de vitre brisée. Mais pour couvrir le fait que Jim était déjà mort, ouais, et pour se couvrir lui-même, puisque, en fait, il va tout de suite après devoir fuir à Marrakech chez sa mère, se cacher pour être au Maroc, et donc non extradable. avec Marianne Faithfull, qui était sa compagne, avec qui il vivait à l'hôtel, le fameux hôtel de la rue des Beaux-Arts. Donc très vraisemblablement, Jim Morrison est effectivement mort dans les toilettes du Rock'n'Roll Circus et a été ensuite conduit dans la baignoire de la rue Potrilly. Maintenant, ce qui est toujours incompréhensible aujourd'hui, c'est pourquoi Jim Morrison, qui détestait l'héroïne, qui n'en avait jamais pris de sa vie, qui luttait contre, n'arrêtait pas de lutter avec Pamela, sa compagne, pour qu'elle
0: cesse
1: de se droguer. Il avait dit à Alain René, dans l'après-midi qui précède sa mort, il avait dit, tu sais, ne t'inquiète pas, si Pamela parle de suicide, elle a choisi la mort, alors que toi et moi, nous avons choisi la vie. Or, c'est lui qui va mourir ce soir-là. Donc, ça n'a aucun sens. Qu'il ait pris de l'héroïne comme ça dans les toilettes du Rock'n'Roll Circus. Ça n'a absolument aucun sens. Pourquoi l'a-t-il fait ? Ou pourquoi l'aurait-il fait ? Je suis incapable de le savoir. Et quant à savoir quelle est la bonne version, on a tout porte à croire que c'est la version, bien sûr, de Sam Bernett qui est la bonne, parce que elle s'oppose à la version de Pamela Courson, qui est une junkie. On sait bien que les junkies ont tendance à raconter n'importe quoi, à vivre dans le fantasme, et surtout à vouloir couvrir leur propre fils. Après, il y a encore un dernier élément, malgré tout, qui m'a été donné par Robbie Krieger, le guitariste des Doors, et qui m'a dit, mais Jim Morrison, sans doute, ce qui explique à la fois son alcoolisme et son mode de vie extrême, qu'on peut considérer comme étant suicidaire, et qui peut expliquer aussi qu'il ait pu mourir de mort naturelle, finalement, dans les toilettes du Rock'n'Roll Circus, c'est qu'il souffrait de rhumatisme articulaire. Alors, ça n'a rien à voir avec l'arthrose ou avec des rhumatismes normaux. C'est une maladie cardiaque. Et souvent, les gens qui en souffrent meurent avant leurs 30 ans d'une insuffisance cardiaque. Donc, il y a aussi cette possibilité comme il n'y a pas eu d'autopsie, on ne saura jamais, mais qu'il soit mort ce soir-là, juste d'un arrêt cardiaque sans lien avec le fait qu'il aurait consommé l'héroïne qu'il avait achetée pour Pam.
0: Ou alors, bien vivant et bien heureux sur une île, la fin, The End, c'est le nom du chapitre dans votre livre, Yves Bigot. Vous le lirez, The End, et vous vous ferez une idée. 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

0: Je vous recommande la lecture de Jim Morrison, Strange Days à Paris. Bigot, merci. Comme d'habitude, c'était superbe.
1: Mais merci beaucoup à vous, Émilie.
0: Et bravo à votre éditeur, Le Mot et le Reste. Décidément, que de beaux choix éditoriaux. À bientôt, Yves.
1: À bientôt, Émilie. Merci encore.
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3: Bonjour à toutes et à tous, j'espère que vous allez bien en ce mardi. Nous pensons évidemment fort à vous qui êtes au cœur des incendies en Gironde, dans les Landes, le Var et ailleurs, et qui avez peut-être dû évacuer et peut-être même perdu votre maison. Bon courage également à tous les pompiers qui luttent pour stopper cette vague d'incendies. Alors dans quelques instants, nous retrouvons Valérie Damido et Eric Bastien pour vivre ou revivre les meilleurs moments au taquet et vous donner le sourire sur votre radio ici.
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3: Et pour la musique, commençons avec Julien Clerc et un titre dont les paroles ont été écrites par Luc Plamondon, Quand je joue sur votre radio ici.

0: Et à partir de fin septembre, première date à Cannes, Montluçon et Gap, Julien Clerc, quand je joue sur votre radio ici. C'est Christophe d'ici Touraine et Virginie d'ici Azur qui jouent maintenant avec Valérie Damido et Eric Bastien. Le premier est très investi dans la vie associative et la seconde range ses lunettes dans un endroit particulier, mais qui en fait est une bonne idée. C'est pas une si mauvaise idée que ça, si on n'oublie pas où c'est évidemment.
1: C'est Christophe qui est avec nous, qui a l'âge de raison, l'âge de la beauté, l'âge de la bienveillance, 60 ans. Mmh. Il aime surtout le chant parce que tu viens de monter une association de chant. Toi, tu chantes, mais tu es surtout le président.
2: Le président.
1: Eh oui, il paraît qu'on t'appelle monsieur le président, mon chichiou.
2: Voilà, donc c'est trop marrant parce qu'on a fait un petit truc au départ l'année dernière, on était 9 pour faire une cour de chant. Après, il y a une association qui s'est cassée la figure, puis nous on a remonté la même association et ils m'ont mis président et maintenant ça marche super bien, on doit être une soixantaine maintenant.
1: Eh ben voilà. Alors, elle a un nom cette association de chant?
2: Oui, c'est les Voix de Causélia et elle est située à Maitré en Indre-et-Loire. Et les gens peuvent aller sur les sites, tous les sites, on est référencés et ils peuvent me contacter, donc il n'y a aucun problème, ils peuvent venir, la première séance est gratuite pour voir, et on passe surtout des bons moments, c'est surtout ça.
1: Bah évidemment. Alors, en plus, tu es membre depuis 25 ans d'une organisation pour l'Eurovision. Voilà.
2: Je suis membre d'Eurofan au GAE, c'est voilà, j'adore l'Eurovision.
1: Et voilà.
2: Un jour, j'y suis allé comme ça pour voir et je me suis pris de passion. Puis ben, de temps en temps, je suis allé au Portugal, à Vienne, à Athènes, tout ça, pour suivre l'Eurovision.
1: Eh ben, bravo.
3: Vous tentez pas de nous impressionner là, avec votre Marseillaise, l'Europe, on sent la chape de plomb avec Virginie sur nous là.
1: C'est votre candidate qui est en tête, vous feriez bien de la fermer.
4: Ah, bon, ah c'est vrai.
1: Ah là là, mon Dieu. Allez, mon cri-cri, tu vas marquer 5 points tout de suite. Je vais te poser la question cash. Écoute bien la question, réfléchis bien, tu as 10 secondes à mon top chrono. Combien sont les petits personnages qu'on appelle les Teletubbies? Combien sont ces petits personnages qu'on appelle les Teletubbies? Combien sont-ils? Top chrono, 10 secondes.
2: Donc c'était toute ma jeunesse, je crois, alors je suis en train de tout.
1: Vite.
2: 4.
1: Bon. Et oui, ils sont 4. Tinky, Winky, Dipsy, Lala et Po. Bravo.
2: Ah, voilà.
1: Ça te fait 9 points. Bravo, mon cri-cri.
3: Virginie, on est effectivement en tête. Valérie l'a rappelé. On espère que ça va durer.
1: Plus maintenant.
3: Oui,
1: maintenant,
3: vrai,
1: vous
3: vrai,
1: êtes à 7, vrai. On est à 9.
3: Ouais, c'est ça. Virginie qui habite à Nice, Virginie qui a des poules chez ses parents, qui jardine un petit peu, qui cuisine très bien, notamment la truccia. Voilà, qui collectionne des miniatures de parfums. Tiens, j'en avais pas parlé. T'en as combien des petites bouteilles?
5: Bien
3: 200-300. Ah ouais, c'est quand même une belle collection déjà.
5: Oui. Voilà.
3: Et alors, t'as obtenu l'étoile de Thierry Mugler. Ok, bah écoute, ça complète
1: la collection. C'est une miniature assez rare, effectivement.
3: Oui, voilà, c'est assez rare. C'est sans doute un petit peu
5: d'avance.
3: Exactement. Alors toi, dans les années 80, t'allais en colonie de vacances. Et tu perdais tes lunettes dans l'eau. Sauf que... Oui, elle va vous expliquer. Qu'est-ce qui t'est arrivé?
5: En fait, donc j'étais en colonie, mais c'était en colonie, les vraies colonies. Il n'y avait pas de bâtiment en dur. On se lavait dans la rivière, j'avais des lunettes.
3: Ouais.
5: Et je m'étais dit, je vais les mettre à l'abri, ces lunettes, pour pas les perdre. Et je les ai tellement bien mises à l'abri que finalement, j'ai jamais réussi à les trouver. Donc la colonie s'est mobilisée pendant 2 heures pour les chercher. Donc je me suis dit, bon, je vais laisser tomber parce que de toute façon, elles ont dû partir dans la rivière. Et je vais pour mettre mes chaussures et mes lunettes étaient dans mes chaussures.
3: Voilà. Et quelques années plus tard, t'as mis des lentilles pour te baigner exactement au même endroit. Tout le monde a cherché.
5: C'était pour la farce. C'est-à-dire que comme j'allais en colonie toujours avec les
3: okay.
5: mêmes groupes.
3: D'accord.
5: Là, cette fois-ci, j'étais passée aux lentilles.
3: Ah, tu leur as fait la blague, d'accord.
5: Faire le running gag.
3: Ouais.
5: Quelques années après, je leur ai fait semblant de chercher mes lentilles, ce qu'ils ont fait. Mais au bout de 5 minutes, je ne les ai pas laissés chercher aussi longtemps. Et au bout de 5 minutes, je leur ai dit non.
3: J'ai bien compris. Ouais. D'où l'humour. L'humour qu'elle cherche parce qu'elle en a beaucoup, notre Virginie. Allez, voici la question. On reste sur des chiffres. Question cash pour 5 points. Combien étaient les To Be Free? Combien était ce groupe, les To Be Free? Top chrono, 10 secondes.
5: 3.
3: Les To Be Free, c'est l'un des premiers boys band français. On est en 1996. Il y avait Philippe, pour ça lui, il y avait Adèle, il y avait Franck, ils étaient trois.
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1: Ouais, j'embrasse Adèle et Franck, que j'aime beaucoup.
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0: écoutez ici, Tout s'en va, Gaëtan Roussel, qui est dans plusieurs festivals cet été, comme par exemple ce vendredi au Pont du Roc à Malestroit dans le Morbihan. Faisons la connaissance de Shirley d'Issy-Garloser à présent. Shirley qui raconte à Valérie Damidot et Eric Bastien sa rencontre avec son mari. Et visiblement, c'est pas vraiment avec son don pour la danse qui l'a séduite.
1: Alors, Shirley, il paraît que tu as rencontré ton chéri à la feria.
2: Eh ben oui,
1: forcément, bien sûr.
2: En vraie gardoise.
1: Eh ben oui. Alors, il paraît que tu y allais avec ta copine pour retrouver des profs. Et dont un prof, tu t'étais avec une amie et t'étais aussi avec un mec que t'allais larguer, en fait.
2: Non, c'est pas moi.
1: Ah, c'est ta copine. D'accord, ok.
2: C'est ma copine, voilà.
1: Et alors
2: Elle m'a dit qu'il y a deux profs du collège qui venaient à la feria. J'ai dit, ok. J'ai demandé s'ils étaient ensemble. Elle m'a dit, non, ils sont tous les deux en train de séparer et ils vont finir ensemble. Donc, quand je l'ai vu arriver, je ne me suis pas dit que ça pouvait être potentiellement mon futur mari.
1: Ah bah oui, forcément. Et alors, il paraît que tu as trouvé qu'il dansait comme un dieu.
3: Ça existe.
2: Il danse comme un dieu, si Dieu n'a pas le rythme.
3: Meilleur van. Ah là, j'aurais pas pu faire mieux. Elle est magnifique, celle-là. Pauvre homme.
1: Bah oui, pauvre. Et donc, il danse pas en rythme.
2: Il a du mal à être sur la musique, donc j'ai passé la feria à le regarder danser en me disant, mais comment il fait ? C'est un don.
3: En train de dire qu'on n'a pas le rythme, quoi, les hommes, quoi.
1: Bah non, le sien, en tout cas.
3: Enfin,
1: non,
3: tous les hommes. Moi, je l'ai pas.
2: Mais Laurent, il a du mal à danser en rythme.
1: Il fait la discudance. Mais quand même, il est rigolo, parce qu'il paraît qu'il t'a bien fait rigoler.
2: Oui, on s'est revus 6 mois après à un loto, n'est-ce pas ? Et là, il m'a fait rigoler.
3: Ah. Il n'a plus que ça, il n'a pas la dent.
1: Ah, voilà. Et ça fait combien de temps que vous êtes ensemble ?
2: Ça va faire 13 ans en février.
1: Et vous êtes mariés depuis ?
2: Depuis juillet 2021. Donc, plus de 4 ans.
1: Eh ben, dis donc, les
3: belle histoire. Ça.
1: Ben oui.
3: Comme on les aime.
1: On les aime, exactement. Ben, moi, j'aime bien l'idée. Alors, par contre, il paraît que tu as un défaut, il paraît que tu dis ce que tu penses, mais c'est pas un défaut, ça ?
2: Moi, je suis un peu grande gueule j'ai du mal à faire semblant. Donc, les gens, quand ils les aiment pas, par exemple, ils me comprennent.
1: Mais est-ce que c'est un défaut, chérie ? Moi, je ne trouve pas.
3: Un peu.
2: Dans la société actuelle, un peu hypocrite, un peu.
1: Oui, c'est vrai qu'on m'a souvent dit que j'étais grande gueule parce que je dis toujours ce que je pense. Mais moi, je trouve que c'est un super. C'est pas un défaut, c'est une super qualité d'être honnête.
2: Ouais, je suis d'accord avec. Ouais.
1: Ah bah, tu vois, t'es d'accord avec moi, bien sûr.
3: Mais bien sûr. Moi, je suis. C'est vrai, tu dis ce que tu penses.
1: Toujours.
3: Mais ça plaît pas toujours aux gens. Mais au moins, comme ça, tu sais tout de suite à qui t'as affaire, du coup.
1: Oui, mais souvent, en plus, quand les femmes sont un peu grande gueule, on dit qu'elles sont ingérables, que c'est gna gna gna.
3: Oui, vous êtes ingérable, Valérie.
1: Voilà, c'est ça. Exactement. Et il dit quoi, ton chéri ?
2: Il apprend à composer.
3: C'est beau, c'est une belle réponse.
1: Non, mais il apprend à composer, c'est-à-dire que oui, quand tu l'as vu danser, tu lui as tout de suite dit, tu danses comme une patate, évidemment.
2: Oui, je lui ai dit rapidement. Voilà. Je lui ai aussi dit que j'adorais ses fesses.
3: Mais ça se lâche aujourd'hui. Mais vas-y, quoi. Fais-le, sa maman, quoi.
1: Aïe. Bah oui, s'il a des belles fesses, c'est bien.
3: Qu'est-ce que vous regardez, Valérie, chez un homme, en premier ? Allez, tout le monde, on est honnête, là.
1: Qu'est-ce que je regarde chez un homme ?
3: Oui, sérieux, c'est une
1: question. Ses mains et ses yeux.
3: Ok, Alexia.
1: Et après, non, c'est godasse, parce que si un mec a des godasses dégueulasses, genre, soit moche, soit gna-gna, oh là là, allez, merci.
3: Et Alexia, toi, t'es une fille, tu regardes quoi ?
4: Moi, c'est les cheveux, parce que j'aime bien les garçons cheveux longs.
1: Et toi, tu regardes quoi chez un homme en premier, Shirley ? Ses fesses, apparemment. Eh oui, voilà.
3: Donc, elle est honnête, elle a dit la vérité. Voilà,
1: t'as raison. Ouais. Mais c'est vrai qu'un beau cul de mec, c'est sympa aussi. Et... Bon, alors.
2: Ah oui.
3: C'est sympa ce Noël, je reviendrai.
1: Bon,
3: j'aime beaucoup.
1: Bon, allez, on va marquer 5 points de plus, ma chérie, tu vas gagner.
3: On va voir.
1: Je vais tout de suite te poser la question. Écoute bien, c'est très facile, franchement. Comment dit-on joyeux Noël en espagnol ? Comment dit-on joyeux Noël en espagnol ? Top chrono, 10 secondes. Et nous allons tout de suite, immédiatement, vérifier grâce à cette magnifique chanson.
3: J'adore cette chanson.

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2: Cet été, à l'heure du déjeuner, Valérie Damidot et Eric Bastien vous tiennent compagnie avec les meilleurs moments d'Au Taquet. Nous les retrouvons avec les candidats, juste après France Gall et Elton John, donnés pour donner sur votre radio ici.

0: Pascal et Elton John dans un duo de 1980, donné pour donner sur votre radio ici. Valérie Damido et Eric Bastien sont à présent avec Jean-Claude d'ici Loire-Océan et Claire d'ici Normandie, qui ont tous les deux des petites manies. Alors le premier, pour lui porter chance, et la seconde, c'est avec sa porte d'entrée que ça se passe. Et vous, quelles sont vos petites manies?
1: Alors, Jean-Claude, dis donc, tu as une petite manie, il paraît qu'avant de faire quelque chose d'exceptionnel, tu croises tes doigts pour invoquer la chance.
2: Oui, c'est ça.
1: Eh ben, c'est ça. Alors, tu croises bien tes doigts, tu fermes les yeux, tu dis « je vais y arriver », comment tu fais?
2: Ouais, c'est ça, je place le majeur au-dessus de l'annulaire.
3: On là, va pas savoir.
2: Là, vous voyez, là, juste au-dessus. Et puis voilà, je me dis « allez ». Et on tente sa chance, voilà. Actuellement, je l'ai fait deux fois déjà, depuis que je suis avec vous.
1: Et ça marche ou pas?
2: Ça marche? Oui, plus ou moins.
1: Bah écoute, t'as 4 points quand même, hein, oui. Donc c'est pas mal. Ouais. T'as fait
2: oui,
1: un sans faute. C'est tout.
2: Bon, ouais, alors. C'est vrai. Ouais, ça marche pour le moment.
1: Alors, écoute bien. Nous allons tout de suite marquer 3 points de plus. Ça, c'est sûr. Je le sens. Parce que tu es très fort et tu vas croiser tes petits doigts en invoquant la chance. Je te mets une petite ambiance de Noël.
3: C'est beau.
1: Alors, écoute bien. Nous allons parler évidemment encore du Père Noël. C'est la question à choix multiple. Je vais te poser la question, te proposer des réponses et tu me donneras ta réponse après le top chrono. Tu auras 10 secondes. Écoute bien. Dans quel village de Laponie se trouve la résidence officielle du Père Noël? Donc, je vais te donner les noms des villages. Kiruna, Rovaniemi, Tromso, Damino Bastienko.
4: Bien sûr.
1: Dans quel village de Laponie se trouve la résidence du Père Noël? Kiruna, Rovaniemi, Tromso, Bastienko. Top chrono, 10 secondes.
2: Je veux dire Piraniemi parce que je sais pas du tout. Donc voilà, j'essaie la première.
1: Rovaniemi, Rovaniemi, c'est situé en Finlande et la ville abrite le Santa Claus Village. Mmh. Et c'est là où est reparti le Père Noël dès cette nuit après avoir fait tout le monde entier. Voilà,
2: génial.
1: Bravo Jean-Claude, 3 points de plus, tu as 7.
3: En même temps, le Damino Bastiano, c'est quand même Noël tous les jours et toute l'année chez nous. Ça aurait pu être la bonne réponse. Bon, Claire est avec nous ici Normandie en ce jour de Noël. Claire qui a aidé les Restos du Cœur longtemps dans sa vie. Bravo. Claire qui adore les Lego. Alors c'est marrant qu'on parle des Lego parce que je suis sûr qu'il y a plein d'enfants qui ont des Lego aujourd'hui au pied du sapin. T'as des grosses pièces. T'as quoi comme Lego? T'en as combien surtout?
5: On a déjà une bonne dizaine. C'est vrai qu'entre les tableaux Van Gogh, on a fait. Mon fils, il aime bien aussi tout ce qui est bateau pirate.
3: Ah oui, donc,
5: on a fait le Black Pearl.
3: C'est le Black Pearl, ouais. Il y a 2862 pièces de Lego pour le Black Pearl.
5: C'est costaud.
3: Et tu l'as eu pour Noël là? Tu viens de l'avoir?
5: Oui, exactement, c'est ça.
3: C'est génial, c'est génial.
1: Oh là là.
3: Ça va occuper tout le monde pour les fêtes, hein. 2862, là, c'est sûr que c'est énorme.
5: C'est ça.
3: Bon, une petite manie quand même, voilà, un petit défaut, un petit côté maniaque.

0: Alors
1: sur la porte d'entrée.
0: Bah, il paraît que t'es maniaque sur la porte d'entrée. C'est tu
1: ah,
0: ouvres.
1: Ah,
0: bah oui. Excuse-moi.
1: Je vais pas le dire. oui, j'ai besoin de clencher plusieurs fois la porte pour être sûr qu'elle soit bien fermée.
0: Bah, oui. T'es maniaque de la porte d'entrée.
2: Bah, c'est un toc.
0: C'est un toc, oui. Alors ça, c'est pas un toc, c'est un rêve. Décrocher la cagnotte du loto. Mais oui.
2: Mais qui n'en rêve pas de gagner au loto, quoi.
0: Uniquement pour ne plus compter, voilà, c'est le rêve de tout le monde. Et,
1: hein, c'est ça.
0: On aimerait. Eh bien, écoute, nous allons voir si tu vas gagner la cagnotte. Attends, et plus de 1800 euros de cadeaux, hein, quand même, cette semaine. C'est pas rien. Voici ta question à choix multiple et elle vaut 3 points. Ambiance. Dans le milieu sous les mers, quel animal marin peut produire une lumière naturelle, parfois appelée illumination de Noël des abysses. Donc une lumière naturelle, on appellerait illumination de Noël des abysses. Cet animal, selon toi, c'est un calmar géant, un poisson lanterne, une méduse pélagique, une damidote pailletée et crevetée, comme les crevettes. Top chrono, 10 secondes. Calmar, poisson, méduse, damido crevetté et pailleté. Allez, vite.
1: La méduse,
0: non, c'est le poisson lanterne, un petit poisson abyssal qui est doté d'organes bioluminescents et qui émet donc cette lumière bleutée. Voilà, qui est un spectacle naturel, qui est très beau d'ailleurs et qui rappelle les guirlandes de Noël. Désolé.

0: Pour la voir en concert, ça sera le 10 novembre à Paris, Oria, soirée mondaine dans la playlist d'ici. Linda Dissinor est maintenant avec Valérie Damido et Eric Bastien. Linda qui se lève très tôt chaque matin pour une bonne raison. Quant à Pascal d'ici Touraine, il ne part jamais sans son vélo. Il aurait pu faire le Tour de France. J'en profite pour vous dire que si le Tour de France homme s'est terminé le week-end dernier, celui des femmes commence ce samedi et nous le suivrons en direct chaque jour sur votre radio ici, radio officielle du Tour 2026.
1: Linda, ma chérie, tu n'as qu'un point. Que se passe-t-il?
2: Excusez-moi.
3: Ah mais moi, je suis ravie d'être avec vous et de commencer l'année avec vous, franchement.
2: Ça fait longtemps que tu essayes d'être avec nous. Tu t'es inscrit quand?
3: Non, c'est la première fois.
2: D'ailleurs, vous n'avez pas un numéro à nous donner?
1: Alors, écoutez, on nous demande. Alors, si vous avez envie, c'est le 0810.
2: 055 056.
1: Et là, on vous prendra vos candidatures. Sinon, vous vous rapprochez de vos locales. Mais 0810.
2: 055 056. On peut appeler maintenant, là.
1: Et on peut appeler maintenant.
2: C'est génial.
1: Bah, bien sûr que c'est génial.
2: Formidable, cette radio.
1: Mais évidemment. Alors, voilà. Tu as un petit rituel. Tu te lèves tous les jours vers 5h du matin.
2: Mm-hmm. C'est tôt, ça.
1: C'est très tôt.
3: Ouais.
1: Enfin, en même temps.
2: Mais elle fait quoi?
1: Eh bien, figurez-vous qu'elle se prépare un petit café. Et... apporté par George. George arrive en slip, lui apporte son café.
2: Joe Malongo n'a rien à envier à George.
1: Non. Et ensuite, tu te recouches pour lire.
3: Je me remets dans mon lit, bien chaud sous la couette, et puis je me prends une petite heure ou heure et demie de lecture. Ouais.
1: Avant que ton fils se lève.
3: Exactement, avant que la journée avec mon fils, le boulot et tout
2: Tu fais une sieste quand même dans la journée.
1: Non,
2: parce que...
1: elle va parce qu'elle adore, elle lit parce qu'elle adore la lecture. Elle fait même partie d'un book club.
3: Salut d'ailleurs, si elle m'écoute, les copines du book. Tout le premier vendredi du mois.
1: On se réunit, voilà, bien.
3: On se réunit et on parle de nos lectures.
1: Et voilà.
3: Les unes aux autres et tout, dans une ambiance super sympa.
1: Et voilà.
3: C'est
1: alors,
3: vachement bien.
1: Ma chérie, tu as un point. Si tu marques les 5 points, tu vas remonter ta moyenne. Écoute bien la question cash à 5 points. Quelle chanson de Claude François connaît un nouvel engouement grâce à la pub de Noël d'Intermarché? Quelle chanson de Claude François connaît un nouvel engouement grâce à la pub de Noël d'Intermarché? Top chrono, 10 secondes.
3: Le mal aimé.
1: Padam, pam, padam. Tu connais pas la pub de Noël d'Intermarché?
2: Pas du tout, non.
1: Mais avec le loup?
3: Oui.
2: Ah non.
1: Mais t'es. Alors, il y a eu 12 milliards de vues de ce truc.
4: Mal aimé.
1: Avec le petit loup.
2: Et puis je vois le petit loup, mais je vois pas l'Intermarché.
1: Oh là là, mon Dieu. Eh ben bravo, t'as 5 points, ça te fait 6.
2: Ouais, c'est moi le mal aimé. Comme Pascal, nous sommes mal aimés, Pascal.
5: Ah oui, j'ai bien compris là, j'ai bien vu.
2: Oui. Pascal, 5 points. On est bien vu, surtout là, on est pas mal. Jusqu'à 13h, on va voir ce que ça donne. Pascal, est-ce que tu as envie d'aller à Besançon? Tu connais ou pas Besançon?
5: Oui, je connais Besançon, on a visité.
2: Ok. Ouais, t'as visité
5: l'horlogerie, tout ça.
2: Ah oui, mais tu t'es pas arrêté dans un bel hôtel spa, t'as pas été.
5: Non.
2: Voilà. Michael Gregorio, le spectacle,
1: là.
2: Tout ça.
1: Oh là là.
2: T'aurais pu y aller en vélo, d'ailleurs. Parce que notre Pascal, il aime voyager en France et il emmène toujours un vélo avec lui, c'est vrai?
1: Ah bon?
2: Ah oui.
5: Et les deux vélos.
2: Ah, deux vélos.
1: Incroyable.
2: Donc tu pars dès que tu vas visiter, je sais pas moi, un département ou quoi que ce soit, tu mets tes vélos, mais alors tu les mets où? Dans la voiture? T'as une caravane?
5: Non, derrière, sur le porte-vélo.
2: D'accord, sur le porte-vélo, d'accord.
1: Mais tu parles un langage qu'il ne connaît pas. Il n'a pas, non seulement il n'a pas de bagnole, Eric Bastien, mais il n'a pas de vélo non plus. Alors, un porte-vélo sur une bagnole.
2: Non, c'est sûr. Alors, lors d'un voyage à vélo en Alsace, t'as crevé après seulement 40 km. Comme tu n'avais pas moyen de réparer, qu'est-ce que t'as fait?
5: Eh bien, je suis revenu à la voiture, rechercher la voiture pour retrouver ma femme qui avait son vélo.
2: Ah ouais, mais t'as mis combien de temps alors?
5: J'ai mis une heure et quart. Je pense que j'ai gagné l'étape là.
2: Ah donc, t'as fait 40 bornes à pied parce que ton vélo, t'as laissé le vélo?
5: Non, j'ai repris le vélo de ma femme pour retourner à la voiture. Elle a gardé le vélo crevé.
2: Ok.
5: Et elle m'a attendu.
2: Une heure et demie pour faire 40 km. Il a fait la route des vins aussi. Voilà, c'est bien ça.
1: C'est pour ça que t'as mis une heure et demie pour faire 40 bornes.
2: Pas comment t'as fini sur la route des vins.
5: J'ai pas fait beaucoup de dégustations.
2: Pascal, on y va pour marquer peut-être. C'est quoi ces 5 points là?
1: Ouais.
2: Ah oui, 5 points, on y va avec la bande originale. Écoute bien. De Forrest Gump.
1: C'est pas The Forrest Gump, c'est Forrest Gump tout court.
2: Forrest Gump.
1: Ouais, Forrest Gump.
2: Quel acteur incarne Forrest Gump au cinéma? Top chrono.
5: Tom Hanks.
2: 10 secondes. Tu as l'air sûr de toi. Tom Hanks, qui incarnerait Forrest Gump dans ce chef-d'œuvre, sorti en 1994. Un rôle qui lui a valu l'Oscar du meilleur acteur. Bravo, oui, c'est Tom Hanks. Un film qui raconte la vie extraordinaire d'un homme simple au grand cœur, un témoin involontaire de l'histoire américaine.

0: Baby, can I hold you? Tracy Chapman sur votre radio ici. Allez, restez avec nous. Dans moins d'une minute, la suite des meilleurs moments d'Otake avec Valérie Damido et Eric Bastien, mais aussi Yves Dissinor qui parle de son bénévolat auprès des personnes âgées et Laetitia Dissibéry qui participe à des lotos tous les week-ends et qui a tendance à gagner de sacrés cadeaux.
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2: Alors, moi, ce que j'aime dans votre couple, c'est que toi, tu préfères faire le ménage que bricoler, c'est ta femme qui bricole.
3: Ouais, ça coûte aussi, ça.
2: Bah oui, parce que tu n'aimes pas le bricolage, c'est ça?
3: Voilà.
2: Ouais, pourquoi?
3: Ah, pourquoi? Je sais pas, ça dépend des trucs, mais bon, je suis pas trop branché.
2: Parce que je comprends, moi, je comprends les gens qui n'aiment pas le bricolage. Moi non plus, j'aime pas le bricolage.
4: Non, c'est vrai, c'est... tu l'as prouvé sur MC
2: je pendant 15 ans. Je déteste ça. Alors, tu es bénévole en gériatrie à Alône depuis 15 ans. Alors, qu'est-ce que tu fais? Ça veut dire quoi?
3: Ben, disons que je vais dans les chambres pour visiter les personnes, pour leur apporter disons quelque chose en plus que le personnel n'a pas beaucoup de temps de faire ça. Alors bon, les faire rire, enfin plein de choses, et on fait des sorties et tout. Et bon, ça te permet de voir autre chose que...
2: Tu peux faire des activités avec eux, écouter, c'est bien.
3: Nous, c'est plus dans l'écoute, nous. Hein. C'est pas moins animation, mais c'est plus dans l'écoute.
2: C'est ça, tu les écoutes, tu parles avec eux, ça c'est hyper important. Généralement, les personnes âgées, ils aiment bien raconter leurs histoires. Mais c'est vrai.
3: On apprend plein de trucs, on grandit en plus avec eux.
2: Apprend plein de trucs, moi j'adore. J'adore ça. Bon, alors.
4: Quand vous ne me racontez pas beaucoup d'histoires, ça veut dire que vous n'êtes pas encore âgé.
2: Oh, si je suis âgé, mon petit gars. Alors, mon petit, tu vas marquer probablement ton deuxième point avec une ambiance sexy in the beach.
4: Ah. Oui. Oh là là, dis donc.
2: Ça ne rigole pas. Ah. Alors, écoute bien.
4: Ah.
2: Le livre, le Kama Sutra.
4: On aime.
2: Le Kama Sutra, qui est un livre extraordinaire. Hein.
4: Oui, bien sûr.
2: Eh bien, ce livre a été interdit au Royaume-Uni jusqu'en 1963. Est-ce que c'est vrai? Est-ce que c'est faux? Top chrono, 5 secondes. T'as dit vrai?
3: Ouais.
2: Eh ben c'est vrai. Effectivement, parce que ce livre indien, hein, qui est consacré aux arts de l'amour, hein, c'était destiné aux classes aisées. Ça a été traduit en anglais en 1880, mais dans l'Angleterre victorienne, c'était jugé obscène. Donc ça a été interdit jusqu'à ce que les Beatles arrivent. Et voilà. Donc bravo, un point de plus, tu as deux.
4: Laetitia. Le Kama Sutra, non, tu connais? Oui, tu connais, bien sûr, Laetitia, le Kama Sutra.
3: Oui.
4: Voilà.
2: Mais qu'est-ce que tu voulais faire comme
4: phrase? J'ai mis un coup de frein à ma phrase.
2: Ouais, c'est bien que t'aies mis un coup de frein
4: à mon élan. Bon, Laetitia qui nous écoute avec ici, Berry, qui est dans l'Inde, qui habite Montgivray, et alors qui vient tout juste de passer un diplôme. Et alors, c'est quoi ce diplôme?
5: C'est un titre pro-voyageur.
4: Conductrice de transport scolaire. Voilà, c'est pour ça qu'on avait écouté le
2: claquement. Chauffeur,
4: si t'es champion, appuie sur le champignon. Bon, et alors, donc, si tu viens d'avoir le diplôme, ça veut dire que tu commences le boulot bientôt ou t'as déjà commencé?
5: Ouais, j'ai déjà commencé.
4: Ah ouais? Et alors, ça te plaît? C'est un job sympa?
5: Oui, je suis conductrice de transport scolaire, donc oui.
4: Bah oui, c'est ça. Tu as un bon contact avec les élèves. Ils ont quel âge, les élèves que tu transportes? C'est des petits?
5: Oui, alors j'ai des maternelles, des primaires, des collégiens, lycéens.
4: Sympa. Alors toi, t'as fait plein de choses, parce qu'avant, t'étais vendeuse en boulangerie.
5: Oui, tout à fait.
4: Ouais. Oui. Puis opératrice de production dans le domaine médical.
5: Oui. Oui,
4: dis donc, et c'est bien comme ça de faire plusieurs métiers.
2: On a mille vies dans une vie.
4: Ben ouais, t'as bien raison d'en profiter. Tous les week-ends, tu participes au loto.
5: Oui, c'est ça.
4: Tu fais rouler des boules. Eh oui, c'est le bingo, c'est le... Attendez Valérie. Eh oui, pour un chat, un chat. Qu'est-ce que tu as déjà gagné?
5: Machine à laver, sèche-linge, ordinateur.
4: Ah quand même.
5: Carte cadeau, ouais.
2: Mais dis donc, t'es chanceuse.
4: Ah non, en termes d'électroménager, ouais, t'es pas mal. Hein. Bon Laetitia, seras-tu aussi chanceuse aujourd'hui avec nous dans Otake? Très beau séjour à Besançon ou machine à café Malongo en jeu. Oh, ça sent le coup de boule là.
6: Allez, les bleus.
4: Ah Zidane, la légende, le futur entraîneur, l'équipe de France, on a envie, on y croit.
2: Mais qu'il est beau, on l'aime tellement.
4: Il existe une statue représentant le célèbre coup de tête qui était appelé coup de boule, voilà, dans la chanson, coup de tête de Zinedine Zidane lors de la finale de la Coupe du Monde. On est en 2006. Eh bien, moi, je te dis, il existe une statue qui représente ce coup de tête. Vrai ou faux? 5 secondes.
5: Ouais.
4: Tu dis quoi?
5: Ouais.
4: Tu dis vrai?
5: Ouais.
4: Tu as l'air sûr de toi, hein?
5: Bah, je pense.
4: Eh ben ouais, eh ben t'as parfaitement raison, le célèbre coup de tête de Zidane sur Marco Materazzi, immortalisé en 2012 par un plasticien intitulé Head Bat, une sculpture qui a notamment été exposée devant le Centre Pompidou à Paris pendant un temps. Voilà, c'est devenu une œuvre d'art.
2: Et le plasticien, il s'appelle
4: Oui, j'ai pas osé.
2: Adel Abdessemed.
4: Voilà, je voulais pas écorcher de nom.

Bruxelles, boulevard désert. Le groupe est en concert le 1er août à la Clayette en Saône-et-Loire, le 2 à Yzeure-sur-Creuse, ça c'est en Indre-et-Loire, et le 15 août à Châteauroux. Ensuite, il faudra attendre février 2027. Les meilleurs moments d'Au Taquet, eh ben, c'est fini pour aujourd'hui. La suite demain avec une imitation de dauphins et des fans de parcs d'attractions sur votre radio ici. 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Restez avec nous à suivre Johan Rock pour Ici dès 5h sur votre radio ici.

0: Erwan et Julia Clerc seront des nôtres ce matin, ainsi que vous-même, Cyril Ardo-Redon.
1: Bonjour Johan Rock, bonjour à tous. On va parler du retour progressif à la normale en Gironde avec les habitants qui ont pu regagner deux communes et huit campings qui peuvent rouvrir après le méga-feu qui a donc touché le département ces derniers jours.
0: Ce matin, on parle des coûts cachés de nos appareils en veille parce qu'on a bien trop souvent la flemme de les débrancher lorsqu'on ne s'en sert pas. Notre électroménager dépense sans compter. Les bons conseils d'usage et de bon sens dans 10 minutes avec Valère Coréard dans Par ici les économies. Et puis, venez nous raconter comment se passe votre été. 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Bon début de journée ici.
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0: Nous sommes le mardi 4 août, ici il est 5h. Le journal présenté par Cyril Ardo-Redon. Et attention, si vous êtes dans le quart sud-est de la France, 18 départements sont en vigilance orange canicule.
1: Météo France doit actualiser ses cartes à 6h ce matin. Ça peut donc changer à ce moment-là. Mais après des jours, voire des semaines d'une chaleur lourde et écrasante, on devrait un peu mieux respirer ces prochains jours. Car Guillaume Fariol, les températures doivent baisser pour une bonne partie du pays.
3: La canicule perd du terrain peu à peu, surtout à partir de demain, un air plus frais est arrivé de l'Atlantique et progresse sur la France. La vague de chaleur qui dure depuis 7 jours recule. Adrien Varnant, prévisionniste à Météo France.
4: On va passer sous les 30 degrés dans beaucoup de régions à partir du milieu de semaine et on sera même peut-être localement un peu en dessous des normales de saison. Alors dans le sud-ouest ou dans le nord-ouest, ça reste des températures chaudes, mais en passant peut-être 1 ou 2 degrés en dessous des normales de saison, effectivement, ça va un peu dénoter avec le reste de l'été.
3: Le risque incendie va donc reculer sur une large partie du pays, mais pas sur le pourtour méditerranéen. Là, les températures restent élevées et le vent va s'intensifier à partir de demain.
4: On va avoir un changement de masse avec des vents qui vont tourner plutôt au nord, donc c'est pour ça qu'on a une baisse des températures sur le reste du pays, mais ça veut dire Mistral et Tramontane sur le pourtour méditerranéen. Et ça, c'est des vents très secs qui, malheureusement, du coup, n'arrangent rien sur le front de la sécheresse et des incendies.
3: Surtout qu'à ce stade, toujours aucune pluie notable en vue. Les précipitations vont rester, dans l'ensemble, anecdotiques, prévient Météo France.
1: Les explications de Guillaume Fariol sur votre radio locale ici. Dans ce contexte, l'Office français de la biodiversité alerte sur la situation historique et critique pour les petits cours d'eau français, avec une dégradation exceptionnelle de l'état de nos rivières à la fin juillet. Près de 1400 cours d'eau sont à sec ou ont vu leur débit fortement diminuer. C'est tout simplement un record. Toutes les régions sont touchées, en particulier le centre et le sud de la France. Le risque également face aux feux de forêt. Ce matin, 12 départements sont en orange pour un risque élevé d'incendie. Le Nord, la Somme, une partie de la Normandie, les Pyrénées-Orientales, le Var ou encore la Corse du Sud sont concernés. Et en Gironde, la vie tente de retrouver son cours normal après le méga-feu qui a ravagé 42 000 hectares. Les habitants du Porge et de Lège-Cap-Ferré peuvent rentrer chez eux et 8 campings de Lège-Cap-Ferré peuvent rouvrir, des établissements qui n'ont pas été touchés par les flammes. Et déjà, Caroline Félix, des résidents retrouvent leur bungalow.
5: Tout a brûlé autour du camping, mais les logements sont quasiment intacts. William, le directeur, en est encore tout ému.
6: Nous sommes des miraculés. Champions les pompiers, là. Ils ont fait du super boulot.
7: Là, il n'y a rien à dire.
6: Ouais. Les pompiers s'étaient répartis un peu partout dans le camping aussi, avec des extincteurs pour éteindre toutes les cendres brûlantes qui arrivaient, qui mettaient le feu un petit peu partout.
5: Lui aussi a éteint 2 reprises de feu.
8: Mmh. Oh la nignou !
5: Et il a nourri les chats de Sandrine. Elle retrouve son bungalow après 15 jours d'errance dans la région.
9: J'ai été évacuée 3 fois, mais je ne vais pas me plaindre quand je vois la misère qu'il y a sur le Porge. La reprise, elle se fait, mais on a été choqués quand même en arrivant de le voir, la catastrophe. Les maisons qui sont brûlées, toutes les personnes qui ont perdu leurs biens.
5: En face, les restes d'un des 2 bungalows détruits du camping. Au milieu des cendres se dresse la carcasse d'un frigo calciné. Stéphane est un voisin du locataire.
10: Ils ont perdu tous leurs souvenirs, quoi. Ouais, y a tout qui était ici, quoi. C'est très triste.
5: Sa maison, à lui, n'a rien, si ce n'est cette odeur de brûlé qui imprègne les rideaux. Il va pouvoir reprendre le travail dans le camping d'à côté qui rouvre, lui aussi, presque comme un retour à la normale.
1: Un reportage au camping de la Pinède à Lège-Cap-Ferré de Caroline Félix. Et dans ce contexte, la présidente du grand site de la Dune du Pilat lance un appel. Venez nous soutenir.

0: Sur le bassin, nous sommes prêts à accueillir les touristes. La célèbre dune à l'entrée du bassin d'Arcachon a rouvert il y a quelques jours, samedi. La saison touristique doit être sauvée, dit-elle.
1: Ici, 5h04, deux personnes foudroyées en montagne hier après-midi dans les Hautes-Pyrénées.
0: Il s'agit d'un adolescent de 14 ans et d'un homme de 21 ans. Ça s'est passé à 2700 mètres d'altitude sur le Jardis à Cotteray. Leurs jours sont en danger. Ils ont été hospitalisés à Tarbes. Une centaine de personnes sont foudroyées chaque année en France. Si vous êtes client du Drive Intermarché, vos données ont peut-être été piratées. Une cyberattaque a visé l'enseigne fin juillet. Près de 300 000 clients sont concernés avec des fuites des noms, prénoms, adresses, téléphones ou informations relatives aux commandes. Le groupement Les Mousquetaires assure que les données bancaires ou les mots de passe n'ont pas été touchés.
1: Et puis, c'est la quatrième étape du Tour de France Femmes aujourd'hui.
0: Place à un contre-la-montre individuel de 21 km en Bourgogne, de Gevrey-Chambertin à Dijon. Voilà 3 ans que le chrono n'avait plus fait son apparition sur le tour féminin. Pauline Ferrand-Prévot n'a pas pratiqué cette épreuve depuis son retour sur la route l'an dernier. C'est donc un vrai test aujourd'hui.
2: C'est un morceau que forcément j'attends, que je redoute pas dans le mauvais sens, plutôt dans le sens où je suis curieuse de savoir en fait, parce que ça fait quand même longtemps que j'ai pas fait de chrono. Donc juste voir comment qu'est-ce que je peux faire. Et aussi vraiment chercher cette limite de la douleur. C'est ça que j'ai vraiment envie de faire pendant ce chrono.
0: Début du contre-la-montre à 14h34. Et c'est la maillot jaune Sigrid Oxet qui partira la dernière à 15h01. Et Johan, du beau temps sur une grande partie du pays et l'arrivée malgré tout des orages.
1: Alors que certains d'entre vous ont passé une nouvelle nuit tropicale moite sur une grande moitié est de la France ce matin, quelques ondées orageuses à prévoir sur le centre du pays, au sud-est et sur le pourtour méditerranéen. En revanche, le temps reste sec, ensoleillé, bien que légèrement nuageux. Et puis pour les températures, ça donne ce matin 23 à Perpignan, 26 en milieu de matinée à Marseille, 19 à Brest, 20 à Bordeaux, 22 à Strasbourg. Et puis dans le courant de l'après-midi, le temps sera lourd, le ciel va tourner à l'orage par intermittence sur l'Auvergne-Rhône-Alpes, la Franche-Comté également sur le nord-est du pays. Alors que cet après-midi, comme hier, c'est toujours à l'est qu'il va faire le plus chaud, 36 degrés à Strasbourg, il fera 30 dans la capitale, 28 à Rennes, 26 à Biarritz et 34 sur l'île de Beauté à Ajaccio. Chez vous, quel temps fait-il ce matin? Vous n'hésitez pas, vous nous postez vos températures, le nom de votre commune tous les matins ici. On fait la météo ensemble.
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1: Cette journée d'été, on la commence ensemble. Merci d'être présent à l'écoute de votre radio. Ici, Daniel Balavoine, Sauvez l'amour, 5h07, bon réveil.

0: Merci des réveils, musique, info locale et bonne humeur. Vous avez fait le bon choix. Il est 5h11.
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0: C'est une histoire comme je vais vous en raconter parfois le matin, celle de Julien, étudiant en informatique près de Clermont-Ferrand. Il y a quelques mois, il s'est levé en pleine nuit pour éponger une flaque d'eau devant son frigo qui fuyait. Il était agacé, ça faisait plusieurs jours que ça durait, excédé. Il a donc attrapé son téléphone pour chronométrer le temps qui s'écoulait entre deux fuites. Et là, l'idée qui surgit. Julien s'est dit, et si mon smartphone pouvait, grâce au micro et aux vibrations, détecter les bruits anormaux de mes appareils électroménagers avant de tomber en panne ? Un frigo qui grince, bizarrement, une machine à laver qui vibre de travers. Autant de signaux que nous, êtres humains, avec nos oreilles, on ne peut pas arriver à déceler la faille.
2: Mais c'est vrai.
0: L'intelligence artificielle, elle, sait faire des choses que nous ne savons pas. Voilà comment, depuis 6 mois, Julien planche très sérieusement, jour et nuit, sur un prototype d'appli smartphone baptisé Listen, écoute en français. Une appli capable, dit-il, d'anticiper les pannes avant qu'elles ne coûtent une fortune à nos budgets. Il vient tout juste de déposer un brevet en ce début du mois d'août. Les premiers tests visiblement sont concluants dans sa propre cuisine, qu'il a transformée en laboratoire d'artis. Tout serait plutôt encourageant, même, et c'est plutôt le paradoxe de cette histoire, à ce jour, son fameux frigo qui fuit, lui, n'a toujours pas été réparé. On vous tiendra au courant de cette appli. En attendant, il est 5h12, ce mardi, la météo et ses conséquences, toujours à la une de l'actualité en France, Cyril.
2: Oui, et notamment les feux de forêt hein, qui inquiètent. Et cette initiative avec des citoyens qui patrouillent en forêt pour prévenir le risque d'incendie. Reportage en Indre-et-Loire dans quelques minutes.
0: Et pour la musique, elle arrive dans un instant. Ça, vous devrez vous mettre en forme.
2: Ça réveille. C'est mieux qu'un café.
0: Et debout, Shakira, mieux qu'un café. En attendant, le monde idéal, celui où l'on économise, c'est maintenant dans Paris, les économies. Bonjour Valère Coréard, chaque jour avec vous, un bon plan pour cajoler notre pouvoir d'achat. Aujourd'hui, vous nous parlez de notre box internet.
3: Oui, ce petit boîtier qu'on oublie complètement. Vous savez, il clignote discrètement au salon, dans le couloir. On le laisse en général tourner jour et nuit. Eh bien, l'éteindre la nuit, c'est un petit geste qui peut rapporter gros, entre guillemets. Une box internet consomme en moyenne 7 à 10 watts en continu, donc 60 à 90 kilowatts par an. C'est pas énorme hein, individuellement, mais enfin, à l'échelle de l'année, bah, allez, c'est 25 euros d'électricité qui partent en veille, pendant que tout le monde dort. Alors la solution est simple, hein, quand vous n'en avez pas besoin, la nuit, pendant les vacances, ou même la journée, si vous partez au boulot, vous débranchez votre box, ou vous la mettez sur une multiprise avec un interrupteur que vous passez en off. En un geste, vous coupez aussi la télé, le décodeur, la console, en fait tout ce qui est branché inutilement.
0: Et cette idée, Valère, ne vaut pas que pour la box.
3: Ouais, parce que les appareils en veille, c'est le poste caché de notre facture d'électricité. Une télé éteinte, elle reste en fait branchée. Un chargeur laissé dans la prise, ça tourne un petit peu aussi. Un micro-ondes qui affiche l'heure. Tous ces petits voyants rouges ou ces chiffres lumineux consomment. Alors, un tout petit peu individuellement, mais pas qu'un peu collectivement. Hein, jusqu'à 10% de la consommation annuelle d'électricité d'un foyer. Hors chauffage, ça peut monter jusqu'à 15%. Concrètement, couper l'éveil inutile, c'est une économie allez, d'une centaine d'euros par an. Et je suis sur le minimum, sans rien sacrifier à son confort. C'est un petit réflexe, hein. Regrouper les appareils sur des multiprises à interrupteurs. Pensez à tout couper avant d'aller se coucher ou avant de partir. Voilà, vous savez désormais comment économiser de l'électricité pendant votre sommeil ou quand vous êtes absent. Il suffit de mettre votre box et vos veilles au repos, elles aussi. Si vous aussi d'ailleurs vous avez des bons plans pour réduire votre facture d'énergie et la nôtre donc, je suis preneur. Mon mail c'est parisilleséconomies@radiofrance.com.
0: Merci Valère, à demain. Demain d'ailleurs dans Paris les économies, il sera question de notre vélo tout classique qui peut devenir électrique. En attendant, vous écoutez ici, il est 5h15.
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0: 12 départements sont placés en orange face à un risque élevé de départ de feux de forêt aujourd'hui, selon Météo France.
2: Et l'image de ces feux des derniers jours, des dernières semaines en Gironde, dans le Var, dans les Landes ou à Fontainebleau, et dans toutes les têtes, partout en France. Alors, par endroits, les citoyens se mobilisent pour prévenir tout départ de feu. C'est le cas à Saint-Nicolas-de-Bourgueil, en Indre-et-Loire, où le comité communal feux de forêt patrouille chaque jour. Boris Compin.
5: Le comité communal feu de forêt de Saint-Nicolas-de-Bourgueil repose sur une vingtaine de bénévoles. Chaque jour, il patrouille entre 2 et 4 heures dans un véhicule racheté 45 000 euros au 10-37, un 4x4 doté d'une citerne de 500 litres d'eau et de nombreux autres équipements, comme l'explique Sébastien Berger, le directeur du CCFF.
6: Là, vous avez une citerne de 500 litres d'eau et également, vous avez du matériel de déforestage, donc des tronçonneuses et des broussailleuses. Et aussi, on a des saupompes dorsaux. On part avec 25 litres d'eau sur le dos et puis on peut traiter, en fin de compte, toutes les fumerolles. Et si on se trouve en pleine forêt, on peut s'alimenter auprès d'un étang et refaire le complément du véhicule avec une motopompe flottante.
5: Le matériel permet de traiter tout départ de feu sur 100 mètres carrés maximum. Au-delà, les pompiers viennent s'en occuper. Mais le CCFF a aussi un rôle de prévention auprès de tous ceux qui se promènent dans ce massif forestier de 600 hectares. Un massif interdit depuis plusieurs semaines.
7: Bonjour. Normalement, vous ne devez pas être en forêt.
8: À cause de ?
7: Il y a un arrêté, il y a des restrictions et il ne faut pas passer et rester en forêt.
8: C'est par rapport au feu de forêt.
7: Oui, c'est ça. On est toujours, nous, dans le secteur en risque très sévère. Donc, on est désolé, mais même si l'endroit est bien, c'est interdit à la population.
8: Ça marche.
5: Ici, il s'agissait simplement de quatre promeneuses, des vacancières qui ont pu entrer dans le massif à pied sans avoir conscience que la plupart des routes sont barrées. D'autres bravent délibérément l'interdiction au mépris du danger, selon Éric Dozon, le président du CCFF.
9: On a trouvé une personne à la pêche au niveau d'un étang. Il était justement en train de fumer en plein milieu des bois. Quand on lui a annoncé qu'une amende, ça pouvait monter jusqu'à 300 euros, ça l'a calmé un peu.
5: Depuis que le CCFF a été créé, aucun départ de feu n'a eu lieu dans le massif bourgueillois.
2: Un reportage de Boris Compin, ici Touraine, sur votre radio locale ici.
0: C'était l'émission musicale emblématique des années 90 où se pressaient tous les artistes. Fréquence Star a fait son retour cette année sur la TNT. Son nouvel animateur sera l'invité des coulisses télé ce mardi, juste après Julien Clerc, ici 5h18.

0: nous écouter ici. J'espère que vous allez bien ce mardi matin. On est ravis de vous compter parmi nous. 5h20, c'est un 4 août qu'ils sont nés. 65 ans tout rond pour l'ancien locataire de la Maison Blanche, 44e du nom, Barack Obama. Fête aujourd'hui son anniversaire. Happy birthday, Mr. President, pour reprendre la petite phrase de Marilyn Monroe qui nous quittait il y a 64 ans, tout pile, des suites d'une overdose à son domicile de Los Angeles. Sa mort est considérée comme un suicide probable, est-il écrit dans sa bio. Marilyn, à ce jour, qui reste l'icône numéro un du cinéma hollywoodien. Dans un autre genre, un 4 août aussi, s'éteignait à Arles Jeanne Calment, doyenne de l'humanité, 122 ans, un record de longévité qui n'a toujours pas été battu à ce jour. On souhaite ce mardi un bon anniversaire au journaliste sportif Laurent Luyat, la voix des Jeux Olympiques, mais aussi de Roland Garros, du Tour de France, qui souffle ce mardi ses 59 bougies. Et puis aujourd'hui, c'est l'anniversaire du chanteur, interprète François Valéry. Aimons-nous vivants, n'attendons pas que la mort nous trouve du talent. Aimons-nous vivants. Il le fait mieux.
1: Lui, il le chante, quoi. Oui, il chantait, ça aurait été super, Johan.
0: Un jour peut-être, en attendant d'écouter François Valéry sur les ondes d'ici, et ça arrivera inéluctablement prochainement. Bon anniversaire à vous aussi, c'est un 4 août que vous êtes né. Il est 5h22 ce mardi, on vous emmène dans les coulisses de Fréquence Star. Après une très longue pause, le magazine est de retour sur la TNT. C'est une émission emblématique des années 90. Diffusée à l'époque sur M6, elle a fait son retour en septembre dernier sur W9. Et désormais, c'est Éric Jean-Jean qui l'anime. Ah, je crois qu'on sonne à la porte.
2: Hello.
3: Jeanne Masse dans ma maison.
2: Comment tu vas?
3: Je suis trop content de t'avoir. Mesdames, messieurs, Jeanne Masse est à la maison. Vas-y, passe devant, Jeanne.
0: Pour cette nouvelle version de Fréquence Star, la production a conservé les fondamentaux du programme. Un entretien en tête-à-tête mené dans une ambiance intimiste, prompte à recueillir les confidences des artistes. Une atmosphère dans l'esprit de celle insufflée à l'époque par Laurent Boyer, dont s'est inspiré son successeur, Éric Jean-Jean.
4: J'ai beaucoup parlé avec lui avant de commencer le programme. Lui, il avait un truc très intello autour de la philo, de la psycho, etc. Moi, je suis plutôt dans viens à la maison, on va boire un café, on va discuter, puis on va se raconter nos vies les yeux dans les yeux, tu vois. C'est pas tout à fait la même chose, mais ouais, l'idée, c'est de faire accoucher les gens. Ouais. Ce qui reste fondamentalement la même chose, c'est que c'est un homme, moi en l'occurrence, qui rencontre un artiste pendant une heure et qui lui pose des questions avec un gros retour sur qui il est et son enfance, quoi.
0: Du Fréquence Star d'il y a 30 ans, on se souvient des émissions réalisées en extérieur, le Massif Central avec Jean-Louis Murat ou bien Los Angeles en compagnie de David Hallyday. La nouveauté désormais, c'est que le programme est tourné dans l'appartement parisien de l'animateur, dont le salon fait office de studio télé.
4: Donc l'équipe télé débarque chez moi à 8h du matin, ils démontent tout et ils mettent les deux fauteuils Fréquence Star qui sont pour le coup pas mon mobilier à moi, et il y a des trucs pour éclairer partout, etc. Et une salle de maquillage dans ma chambre, hein, pour info. À force, je vais leur demander de me refaire la peinture, c'est une bonne idée, Johan.
0: Un peu de ménage quand même avant le tournage.
4: Oui, alors non, ça c'est un deal, c'est mon amoureuse qui a dit ok, ils viennent à la maison, ok, c'est cadeau. En revanche, il y a 2 heures de ménage. Que
0: avant ou après
4: de... Après, quel salaud. Non, en fait, quand je m'en vais, il y a encore l'équipe de tournage. Et quand je reviens le soir, ils ont tout remis. Donc en fait, c'est très bizarre, j'ai l'impression que c'est un peu irréel la manière dont ça se passe.
0: Pour cette saison retour, le casting des invités mixe habilement nouvelle génération et valeurs sûres. De Julien Libre, ex-candidat de la Starac, à Chantal Goya, en passant par Pascal Obispo, Jeanne Masse ou Sébastien Tellier, le spectre musical couvert est on ne peut plus éclectique. En attendant que l'émission revienne à la rentrée sur W9, tous les épisodes de ce Fréquence Star Nouvelle Génération sont à voir sur la plateforme M6+. Tous les matins, venez donc nous raconter votre été sur l'antenne d'ici. Un petit coup de fil à la radio et vous repartez avec le pack été dans lequel cette semaine il y a un calepin pour noter vos souvenirs, vos confidences, une paire de lunettes pour profiter de l'éclipse le 12 août prochain et le roman de la semaine chez Pocket, Aller simple pour la joie, signé Lorraine Fouché. Alors on s'appelle 0810 055 056. On est bien ici.

0: Vous écoutez ici, bientôt 5h30, ça nous laisse le temps d'une petite parenthèse spatio-temporelle avec Stéphane Bern qui, ce mardi, nous fait voyager à l'époque des premiers temps de la météo.
1: Avant les satellites et Météo France, on observait le ciel, le mercure ou une grenouille. Et oui, la première Miss Météo avant Evelyne Delia, c'était Kermit. En 1643, à Florence, dans son atelier, le savant italien Torricelli, élève de Galilée, s'amuse non pas avec une console ou des Playmobil,
2: en avant les histoires,
1: mais avec des tubes de verre et du mercure. Bon, chacun son truc. Un jour, il remarque que le liquide redescend mystérieusement, laissant un vide au sommet. Eureka! Il vient d'inventer le baromètre, un instrument capable de mesurer la pression de l'air. Désormais, la météo peut s'écrire en chiffres. Deux siècles plus tard, en France, un professeur du Muséum d'Histoire Naturelle, Auguste Duméril, trouve que tout cela manque cruellement de poésie. Et puis, ça coûte cher le mercure. Il propose alors un baromètre plus vivant. Il explique « Les grenouilles annoncent la pluie par leur coassement. On peut se faire un baromètre vivant en les plaçant dans un vase muni d'une échelle. »
3: La grenouille, comment s'appelle, Kermit ?
1: Dans son bocal de verre, la grenouille grimpe par beau temps et descend quand la pluie approche. Rien de magique. Par temps sec, les insectes volent plus haut et la grenouille, bonne vivante et affamée, doit grimper pour dîner. Quand l'air est lourd et humide, les moustiques volent bas. Inutile alors de grimper. En résumé, grenouille qui fait du sport, soleil dehors. Le dispositif fait fureur. Dans les fermes comme dans les salons bourgeois, on consulte la grenouille avant de sortir le parapluie.
4: Ce ne sont pas des vraies grenouilles, j'espère.
1: Certains la trouvent plus fiable que les journaux et surtout bien plus drôle à regarder. Aujourd'hui, nos applications météo ont remplacé la grenouille. Et on les croit, hein, ou pas.
0: À demain, Stéphane Bern. Et en attendant, vous pouvez retrouver toute la collection des replays et podcasts du Voyage dans le Temps sur le site ici.fr. Évidemment, à la une de la presse, ce mardi, nous allons partir à la découverte d'une tortue nomade qui sillonne les quatre coins de la planète. Notre invité est intarissable sur le sujet. Et cette espèce animale qui ne devrait pas manquer d'éveiller votre curiosité. Pour l'heure, 5h30, l'info en France et dans le reste du monde, c'est l'heure du 90 secondes. Avec vous, Cyril Ardo-Redon.
5: Avec un peu d'avance, 8 campings du Lège-Cap-Ferré autorisés à rouvrir après le méga-feu en Gironde. Ces établissements n'ont pas été touchés par les flammes. Hier, les habitants de cette commune et du Porge ont pu retrouver leur domicile une dizaine de jours après avoir été évacués. Dans ce contexte, la préfète de la région Nouvelle-Aquitaine annonce qu'un arrêté ministériel reconnaissant le caractère de sinistre de grande ampleur sera signé cette semaine. Il permettra d'alléger les formalités administratives liées notamment aux abattage d'arbres et d'accélérer les opérations de coupe sanitaire. Ce matin, 12 départements du nord, de l'ouest et du sud du pays sont en orange pour un risque élevé de feux de forêt. Météo France place 18 départements en vigilance orange canicule. Le syndicat agricole Confédération Paysanne et 8 ONG comme le WWF ou la LPO appellent à censurer la loi d'urgence agricole et soutiennent les recours déposés par des parlementaires devant le Conseil constitutionnel. Selon ces organisations, le texte voté il y a 2 semaines par le Parlement viole la charte de l'environnement qui fait partie de la Constitution. Des inscriptions à caractère néo-nazi, fasciste et antisémite découvertes à plusieurs endroits du centre-ville de la Flèche dans la Sarthe, notamment près de l'hôtel de ville. Le maire RN de la commune condamne ces tags et assure qu'une plainte sera déposée. Et puis le Tour de France femme, la Norvégienne Sigrid Oxet est en jaune après avoir remporté hier la 3e étape. Place aujourd'hui à un contre la montre individuelle de 21 km en Bourgogne entre Gevrey-Chambertin et Dijon. Début vers 14h30.
0: Vous écoutez ici, 5h31, 8 campings de Lège-Cap-Ferré en Gironde sont autorisés à réouvrir cet après l'incendie.
5: Des établissements qui n'ont pas été touchés par les flammes selon la préfecture, alors qu'hier, des habitants du Porge ont pu rentrer chez eux une dizaine de jours après avoir été évacués. Moment attendu, autant que redouté, forcément dans une commune où 184 maisons ont été détruites. Nicolas Joly, vous étiez aux côtés de ceux qui ont pu rentrer chez eux.
6: Masque sur le nez, Michel longe la route des lacs à vélo. Il s'arrête devant certaines maisons pour prévenir les propriétaires qu'il connaît.
7: Ta maison n'a rien. Si tu prends au nord, c'est cramé. Si tu prends à l'est, c'est cramé. Tu prends le sud, c'est cramé aussi.
6: Un moyen de se sentir utile et d'éviter la déprime.
7: C'est traumatisant, hein. Ça vous bouleverse, ça vous met dans tous ces états. Hein. Que ça soit esprit, âme et corps, le bonhomme, là, on passe à la moulinette. Hein.
6: Suzy, retraitée, fait le tour de son terrain.
8: Ça a brûlé, voilà, l'hangar qui a brûlé là-bas. Là, ça n'a pas bougé, la volaille, ça n'a pas bougé. Après, là-bas, ça a brûlé aussi, l'autre côté, là-bas. Puis là-bas, les caravanes vont sont brûlées aussi. La maison, elle n'a pas bougé, c'est bon. Faut pas que je me plaigne parce qu'il y a des gens qui ont perdu les maisons et tout.
6: Elle se dit chanceuse, malgré tout, comme son voisin, Dimitri.
9: La chance, oui. Vous voyez, en face, cette maison aussi, elle est juste à côté de la forêt. Les caravanes derrière cette maison, ils ont brûlé. On a eu beaucoup de chance.
6: Pas le temps de se reposer. Deux arrosoirs à la main, il jette un regard sur le champ d'en face, calciné.
9: On va tout arroser bien comme on peut. On va encore nettoyer. Je vais nettoyer ici. Ça, c'est dangereux en face, vous voyez. C'est sec. Ben, il y a un fumoir qui tombe et tout va commencer à brûler. Bon, excusez-moi, je vais aller jeter quelque chose d'or.
6: Je vous en prie. Bonne journée à vous. Le reportage de Nicolas Joly sur votre radio locale ici. On regarde le ciel, Johan, canicule et orage au programme aujourd'hui.
0: On sort d'une nuit encore caniculaire, moite et tropicale. Aujourd'hui donc des orages qui sont annoncés pour l'instant en matinée, des ondées orageuses plus exactement sur le centre du pays, au sud-est et sur le pourtour méditerranéen. Le temps, lui, va rester sec aujourd'hui. Soleil, un peu de nuages également. Et puis pour les températures ce matin, ça donne 23 à Perpignan, 23 également dans la capitale, 20 à Bordeaux et 22 à Strasbourg, alors que dans le courant de l'après-midi, le temps va devenir de plus en plus lourd et le ciel tourné à l'orage par intermittents sur l'Auvergne, Rhône-Alpes, la Franche-Comté également sur le nord-est du pays. Et puis cet après-midi, comme hier, c'est toujours à l'est qu'il fera le plus chaud. Le dôme de chaleur sur l'Europe a pour épicentre donc cette partie-là de la France, 36 à Strasbourg cet après-midi, 30 à Paris, 28 à Rennes. Comment ça se passe chez vous? Vous nous l'écrivez en nous postant des messages sur la page Facebook d'ici. Nous saluons Kevin qui vit à Mulhouse, qui a relevé ce matin 21 degrés chez lui. Le temps est nuageux. Christian, lui, est à Morzine, en Haute-Savoie. 18 degrés ce matin. Et puis, comme tous les matins, vous continuez de nous envoyer vos petits messages, des photos, si le cœur vous en dit. La page Facebook d'ici est à votre service.
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0: Elle est actuellement en vacances. Zazie prend son élan pour venir jouer en concert tout près de chez vous. Bon, va falloir être un peu patient parce que sa tournée ne débutera que début printemps 2027. En attendant, on révise nos classiques. Zen, restons zen. Ici, ce mardi matin, on se réveille avec le sourire. 5h35.

0: Bonjour, bon réveil. C'est bien ici que vous écoutez. Ce matin, là, tout de suite, maintenant, il est 5h40.
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0: Et les infos pratiques qui vous aident au quotidien, c'est aussi ça le credo de votre radio locale le matin. Ce mardi, on poursuit notre croisade contre les arnaques. Et ce matin, avec l'arnaque qui concerne les transports en commun, Cyril.
2: L'arnaque au morceau de scotch, un petit morceau de scotch déposé sur l'endroit, vous savez, pour payer votre titre de transport. Voilà, Audrazou nous expliquera tout dans quelques instants.
0: Et parce que la musique ne s'arrête jamais ici, Johnny arrive dans un instant.
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0: Attends, garde deux ans, Johnny. Fais pas le début de la chanson.
2: Il nous fait tout. Il est impatient, ce Johnny.
0: Ouais. Bonjour, Samuel.
2: Bonjour, Samuel.
4: Bonjour, Yann. Bonjour, toute l'équipe.
0: Samuel, vous êtes chauffeur routier. Est-ce que vous êtes au boulot ce matin? Est-ce que vous êtes dans votre camion?
4: Eh oui, je viens de monter dedans il y a 5 minutes.
0: Bon, vous allez où ce matin?
4: Ce matin, sur le Havre.
0: Bon, la radio branchée sur les ondes d'ici. Il y a eu des vacances, il n'y a pas eu des vacances pour vous cet été?
4: Vacances, première quinzaine de juillet, qui ont fait du bien, et maintenant c'est boulot à fond.
0: Boulot à fond. On m'a dit que vous étiez le spécialiste du barbecue.
4: Oui, je me débrouille pas mal en cuisine, et notamment barbecue.
0: En toute modestie, je me débrouille pas mal. Quelle est la pâte de Samuel? Qu'est-ce qui fait que lorsqu'on mange un barbecue et que vous êtes passé avant, on peut dire « Ah oui, ça, c'est le travail accompli de Samuel ».
4: Eh bien, moi, je fais bien mariner des viandes, et surtout avant des circuits à style de bœuf, je le sors au moins 2 heures avant la cuisson pour qu'il reprenne une température ambiante pour qu'il soit beaucoup plus tendre.
2: Eh ben j'arrive ce midi.
0: Eh ben écoutez, non, parce qu'il sera dans son camion, Samuel. mais c'est tous les week-ends, alors, en ce moment, le barbecue, si j'ai bien compris, chez vous.
4: Oui, tous les week-ends, il chauffe. Tous les week-ends, il chauffe, oui.
2: Bon, rendez-vous est pris.
0: On va envoyer chez vous. C'est où, chez vous, d'ailleurs? Je ne vous ai pas demandé.
4: Moi, je suis à Grichet-de-Valas, à côté du Havre.
2: Eh bien, ne vous inquiétez pas, je me déplace.
0: Eh bien, Cyril se déplace et va le précéder, le pack été aux couleurs d'ici. 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Je ne vais pas tout vous dévoiler, ça arrive chez vous d'ici quelques jours.
4: Ok, merci.
0: Je vous souhaite bonne route, Samuel, et puis à bientôt sur l'antenne d'ici.
4: À bientôt, et ici toute la journée, donc à bientôt, il n'y a pas de problème.
0: Eh ben, je compte sur vous, évidemment, Samuel. On vous accompagne sur la route direction Le Havre. Il est 5h42, bon réveil à vous.
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0: 5h42 chaque matin ici, c'est pas vrai, votre rendez-vous anti-arnaque pour éviter un bon paquet de désagréments. Aujourd'hui, l'arnaque au morceau de scotch. Vous nous en parlez, de quoi s'agit-il exactement?
6: Eh bien, ça se passe notamment sur les bornes où vous achetez vos tickets pour les transports en commun ou là où vous rechargez vos cartes de transport. Il y a eu plusieurs signalements ces derniers mois. Vous vous présentez à la borne et là, vous voyez un gros morceau de scotch marron sur le petit boîtier pour payer en sans contact. Donc là, logiquement, vous vous dites que le sans contact ne marche pas. Donc, vous insérez votre carte bleue dans la petite fente. Là, il n'y a pas de scotch et vous faites votre code secret.
0: Et là, je suppose que c'est là, à ce moment précisément, que l'escroc entre en jeu.
6: Tout à fait. Et là, on retombe en fait sur une arnaque très classique. Le voleur est derrière vous, il vous regarde discrètement faire votre code, il vous pique la carte d'une manière ou d'une autre, plus ou moins discrètement, et le temps que vous fassiez opposition, il aura peut-être déjà réussi à faire quelques achats. Méfiez-vous hein, toujours des personnes autour de vous quand vous faites votre code de carte bleue. Ça paraît évident dit comme ça, mais quand je fais la queue, moi, je sais pas, à la caisse du supermarché par exemple, je vois beaucoup de gens vraiment pas méfiants, ils font leur code et moi derrière je vois absolument tout. Si j'étais mal intentionné, ça pourrait très mal tourner. C'est pareil aux distributeurs de billets, aux distributeurs de banque. Refusez tout net d'ailleurs quand quelqu'un propose de vous aider, c'est souvent un piège. Je reviens à mon histoire de scotch. Si vous voyez du scotch sur une borne d'achat, vous changez, vous en prenez une autre et n'hésitez pas à jouer collectif. Hein. Signalez à la compagnie la présence de ce scotch suspect, ça aidera tout le monde.
0: On joue collectif tous les matins avec vous, Audrazo. C'est pas vrai, à retrouver sur le site ici.fr à l'onglet arnaque. Tous les matins, deux minutes à part pour s'immerger dans le monde merveilleux de Dame Nature. Ce matin, il va être question de reproduction animale. En attendant, voici One Republic. Il est là, Runaway, sur les ondes d'ici. 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

0: ce mardi. Vous êtes branchés ici. À présent, on s'occupe de tout le reste et notamment de s'occuper de la nature. Merci d'être là. À 5h46, le monde merveilleux du vivant ouvre ses portes avec trois choses à savoir sur un insecte qui ressemble fort à une mante religieuse. Bonjour Benoît Prospero.
1: Mais qui n'est pas une mante religieuse. Bonjour à toutes et tous. Aujourd'hui, la magicienne dentelée, bah oui, c'est son nom. Différence alors avec la mante religieuse, bah la magicienne est une sauterelle géante sans ailes, aux antennes immenses, alors que la mante est plus petite, possède des ailes et une tête triangulaire très mobile. Et donc au programme, 7 cm, tranchante et clone. Et donc, première chose à savoir, la magicienne dentelée mesure 7 cm, ce qui en fait l'un des plus grands insectes d'Europe. Et pourtant, elle est archi discrète. C'est une véritable reine du camouflage qui s'active essentiellement la nuit.
0: Mais alors, pourquoi tranchante?
1: C'est la deuxième chose à savoir, la magicienne dentelée possède deux pattes dites ravisseuses. C'est-à-dire, un, démesurée et deux, armée de deux rangées d'épines. Et c'est donc avec ces armes qu'elle chasse à l'affût, criquet, sauterelle ou grillon. Et notez que comme sa cousine la mante religieuse, elle peut être cannibale.
0: Vous voulez dire que comme la mante religieuse, la magicienne dentelée mange le mâle après l'accouplement?
1: Eh ben non, pas du tout. Quand on dit qu'elle est cannibale, c'est parce qu'elle peut manger une des siennes par opportunisme, figurez-vous. C'est-à-dire que si elle tombe sur une congénère plus petite ou affaiblie, elle n'hésitera pas une seconde à en faire son repas. Et pourquoi elle ne mange pas le mâle après l'accouplement? C'est la troisième chose à savoir, tout simplement parce qu'elle n'a pas besoin de mâle pour se reproduire. La magicienne dentelée se passe de reproduction sexuée pour perpétrer sa descendance. Ce qui veut dire que l'espèce se reproduit par parthénogenèse. Traduction, les femelles donnent naissance toutes seules à des clones. Prends-moi pour un hérisson et demande-moi pourquoi tu as soudainement mal aux pieds. Le monde vivant est merveilleux. Et pour en savoir plus sur la nature qui vous entoure, vous pouvez découvrir les magazines de la maison d'édition La Salamandre. 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Merci à Julien Perrault et à toute sa merveilleuse équipe, salamandre.org.
0: Merci Benoît Prospero. Grâce à vous, ce mardi, nous savons désormais que la magicienne dentelée donne naissance à des clones. 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
0: À 5h49, on reste dans la nature, à la une de la presse. On va nager en profondeur à la rencontre d'une espèce animale qui mérite le détour.
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0: Bonjour Sandra Laboukari. Sandra ?
4: Bonjour Johan.
0: Où vit-elle cette tortue Kawan et déjà à quoi ressemble-t-elle ?
4: Alors cette tortue Kawan, donc c'est une tortue que l'on peut trouver en Atlantique et en Méditerranée. Et c'est surtout une grande voyageuse qui ressemble beaucoup à un héros de la mythologie grecque, car comme Ulysse, elle navigue des années avant de retrouver sa terre natale. Comme Ulysse, elle va braver énormément de dangers sur sa route. Et puis comme Ulysse, qui est roi d'Ithaque, elle a tout d'une reine, elle a une carapace pour vaisseau en forme de cœur, elle a un bec en corne pour arme, pour se défendre des dangers et puis pour se nourrir, pour chasser. Et puis elle a un sens de l'orientation impressionnant.
0: Pourquoi voyage-t-elle cette tortue Kawan ?
4: Alors cette tortue Kawan, elle nage pour arriver à chasser, pour arriver à trouver des proies. Elle cherche aussi des endroits où se reproduire. Après, ses voyages sont encore un peu mystérieux.
0: Comment fait-elle pour s'orienter ?
4: D'abord, elle est sensible aux champs magnétiques terrestres, mais en plus, elle est capable de reconnaître en fait les signatures magnétiques, les empreintes magnétiques de certains lieux, par exemple là où elle a trouvé beaucoup de nourriture, et de les enregistrer pour les venir plus tard. Donc c'est assez exceptionnel, c'est vraiment un animal assez fascinant pour ça. Elle a des capacités qui sont assez incroyables. Une autre de ses capacités incroyables, c'est que la tortue Kawan, elle a des poumons et c'est une championne de l'apnée. Elle est capable de rester des heures sous l'eau. En général, elle remonte toutes les 10 à 20 minutes à la surface. Elle est vraiment exceptionnelle.
0: C'est une tortue marine qui peut faire de l'apnée, mais qui est aussi à l'aise sur la terre ferme, si j'ai bien compris en lisant le dossier.
4: Alors, elle n'est pas aussi à l'aise en milieu terrestre qu'en milieu aquatique. Elle vit surtout et essentiellement en milieu aquatique, mais elle vient sur la terre ferme pour pondre tous les 2 ou 3 ans seulement. Elle va se rendre sur la plage où elle est née, le plus souvent, pas toujours, mais le plus souvent. Et là, elle va pondre plusieurs fois dans la saison à 15 jours d'intervalle. La tortue kawane, elle mise vraiment sur la quantité pour garantir la survie de son espèce.
0: L'Odyssée de la tortue kawane, c'est un sujet à lire pour vos enfants ou vos petits-enfants dans la Salamandre Junior, la revue des explorateurs nature destinée aux 8-12 ans. Bonne journée à vous Sandra, merci d'avoir été des nôtres ce matin.
4: Merci beaucoup.
0: Vous écoutez ici ce mardi, il est 5h51. Vous ne le saviez pas encore, mais en ce moment, la colère gronde chez les grands-parents.
3: Ah oui ?
0: Ils sont pas prêts à se laisser faire. Papy, mamie, ils se révoltent même. C'est au ils programme de ces tendances. Évidemment qu'ils ont raison. Un petit peu de douceur en attendant un de ces artistes qu'on aime écouter à longueur de journée et que votre radio locale vous joue régulièrement. Voici une chanson, un morceau de choix de Johnny Hallyday. Ça s'appelle « Je te promets ». Écoutez, ça démarre comme ça.

0: pour démarrer la journée. Rien de tel qu'un bon Johnny. Et jusqu'au bout, s'il vous plaît, vous écoutez ici, avant de retrouver le journal de 6h et toutes vos infos locales. C'est le moment de ces tendances, votre rendez-vous quotidien pour ne rien rater des phénomènes de société. Muriel Jordan, ce mardi avec vous, on s'intéresse à la révolte des grands-parents.
1: Oui, vous avez remarqué ça? De plus en plus de grands-parents ne veulent plus qu'on les appelle papy, mamie, pépé, mémé. Ils veulent plus de cette étiquette qui les vieillit. Beaucoup choisissent des petits surnoms un peu moins vieillots. Direction la rue pour enquêter. Bonjour madame, est-ce qu'on peut vous appeler mémé, vous?
2: Je suis pas une mémé, je suis une mamie. Je trouve que c'est beaucoup plus élégant de dire mamie. Mémé, ça fait ancien temps. Et puis ça me vieillit aussi. Moi, je suis dynamique et mamie, je préfère mamie.
1: Et vous avez quel âge?
2: 73 ans.
1: Et vous, madame? C'est démodé d'appeler encore pépé, mémé?
3: Oui, bien sûr, c'est démodé. Ça fait 19e siècle. Et puis, comme nous sommes dans une culture anglo-saxonne, n'est-ce pas? C'est mieux d'appeler les gens mamie.
1: Pas de petits-enfants qui vous appellent comme ça?
3: Pas pour le moment.
1: Pas pour le moment. Mais si demain, ils vous appellent mémé, vous les engueulez?
3: Oui.
1: Ah, vous voyez, hein, les grands-parents, enfin certains, surtout les grands-mères, veulent davantage échapper à l'image vieillissante de la grand-mère qui porte des charentaises et qui tricote.
0: Ça veut dire, Muriel, que les seniors ne se sentent plus jeunes, encore en forme, et qu'ils ne veulent plus de surnoms qui les stigmatisent.
1: C'est ça, c'est pour cette raison qu'on voit de plus en plus fleurir des petits surnoms comme Mamina, Papilou, Granny, Papé, Mamina ou encore Manisha. Cette jeune fille de 19 ans confirme.
4: Ma grand-mère, je l'appelle Mamival parce que, puisqu'elle s'appelle Valérie, elle veut qu'on rajoute une sorte de petite virgule parce que quand on lui dit qu'elle s'appelle Mamie, ça, elle prend 15 ans facile.
1: Il arrive que ces diminutifs soient choisis par les petits-enfants eux-mêmes et parfois en amont par les parents eux-mêmes qui anticipent avant de devenir grands-parents, avant la naissance du premier enfant. Une façon pour eux de dire qu'il est hors de question d'être appelé pépé ou mémé.
4: Avec mes parents, ça nous arrive souvent de parler de quand on aura des enfants. Et ma mère, elle a dit qu'elle ne voulait pas se faire appeler mamie ou papy parce qu'elle pense que ça va trop la vieillir. Et donc, elle réfléchit déjà à des noms. Elle a déjà trouvé un surnom pour mon père. Elle veut l'appeler Papy Sky. Et elle cherche encore quelque chose. Et elle veut que ce soit quelque chose en rapport, soit par rapport à sa passion, à sa personnalité.
2: J'ai dit à mes enfants, le jour où j'aurai un petit-fils ou une petite fille, surtout, je ne veux pas qu'on m'appelle mémé. N'importe quoi, mais pas mémé.
1: Ces nouveaux surnoms renforcent parfois la complicité. Ils peuvent créer des liens plus forts et transmettre quelque chose de différent, de plus original que papy ou mamie. Même si au final, qu'importe le nom. Évidemment, ce n'est pas le nom qui va vous vieillir. Puisqu'avoir des petits-enfants, de toute façon, ça va vous offrir une seconde jeunesse. Mais au moins, vous voilà prévenus. Si les grands-parents ne veulent plus qu'on les appelle papy et mamie, n'insistez pas. Faudrait pas pousser mémé dans les orties.
0: Merci Mumu, Muriel Jordan, qu'on retrouve tous les jours pour ces tendances. Votre rendez-vous pour décrypter la mode du moment. 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En attendant, on vous laisse avec toute l'équipe d'ici matin.

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1: Bienvenue, il est 6h, nous sommes mardi 4 août. Dans l'actualité, zone tolérance, zéro tolérance pour le téléphone au volant dans le Puy-de-Dôme.
2: Ouais, jusqu'ici, vous risquiez 3 points et une amende. À partir de septembre, ce sera en plus le permis suspendu. Décision de la préfète du Puy-de-Dôme, elle prépare l'arrêté pour le mois prochain. C'est déjà en place dans d'autres départements, notamment par exemple la Haute-Loire depuis le 1er août. Il faut dire qu'après l'alcool, la drogue, la vitesse, le téléphone, c'est la quatrième cause d'accident de la route. Et cette mauvaise habitude est bien ancrée chez les conducteurs puis d'au moins que vous avez croisé, Célestin Navarro.
3: Il suffit de se poster au feu rouge pour trouver des téléphones à la main.
4: Bonjour madame, bien. Je viens de voir que vous prenez votre téléphone. Ça vous arrive souvent ?
5: Au feu rouge, de temps en temps. Ouais, c'est pour le GPS.
4: Uniquement ?
5: Ouais.
3: Alors on a bien le droit d'utiliser son téléphone comme GPS, mais interdiction de le manipuler, même au feu rouge.
4: Bonjour monsieur.
3: Olivier est artisan, il reconnaît ne pas se contenter de l'application de navigation.
6: Ça arrive, malheureusement.
3: Ouais.
6: Là, souvent parce qu'il y a des urgences, du coup on nous appelle. Et vu qu'on peut pas le mettre en kit main libre, c'est compliqué, mais on évite. On essaye d'éviter au maximum. Mais ça arrive.
3: Merci.
6: Merci, bonjour.
3: Alors il espère forcément ne pas se faire prendre pour éviter le retrait de permis.
7: Ah bah là, il va y avoir du dégât, oui, ça c'est sûr. Moi je vais être beaucoup plus prudent désormais, mais ouais, il va y avoir de la perte, oui.
3: Christophe, lui, s'est fait prendre. Il suit un stage de récupération de points. Il en a perdu 3 à cause du téléphone.
7: Du coup, j'étais en train de consulter pour envoyer un message. Et là, je me suis fait attraper par les gendarmes, quoi, logiquement. On a pris la main dans le sac, quoi.
3: C'est quelque chose que vous faisiez souvent ?
7: Malheureusement, trop, je pense, oui. Ouais, malheureusement. Ben, en général, ouais, c'est les SMS, quoi. On veut répondre assez rapidement parce qu'on en a reçu un SMS alors que finalement, ça presse pas.
3: Selon les études de la sécurité routière, lire un message en conduisant multiplie par 23 le risque d'accident.
2: Ouais, sachant que depuis le début de l'année, déjà 22 personnes sont mortes sur les routes du Puy-de-Dôme. Cette suspension du permis de conduire en cas de téléphone au volant, elle pourra aller de 15 jours à 6 mois. Un homme soupçonné d'un homicide en Isère interpellé chez nous, c'est le GIGN qui est intervenu dans le Puy-de-Dôme selon l'AFP. L'agence France Presse, selon qui l'homme est soupçonné d'avoir tué une personne âgée à Sardieu ce week-end avant de prendre la fuite à bord d'une voiture volée. La victime était passionnée de belles voitures, selon le média local du Dauphiné Libéré, qui évoque la possibilité d'un homejacking qui est mal tourné.
1: Après la Gironde, les pompiers auvergnats-lutte dans le Var.
2: Et sur l'incendie du Gros Bessillon, toujours pas fixé, mais les pompiers restent sur le qui-vive face au risque de reprise, même si le feu semble pour l'instant stabilisé. Une centaine de pompiers auvergnats sont sur place, pour certains après avoir combattu les flammes en Gironde. C'est le cas depuis 4 jours d'un détachement des pompiers du Puy-de-Dôme, parmi eux le sergent-chef Julien Daffati, il a 49 ans. C'est un sapeur-pompier volontaire de la caserne de Romagna, fait partie d'une colonne d'incendie urbaine en charge de sécuriser les villages et les routes, et il décrit un quotidien usant.
8: C'est principalement des missions de protection de points sensibles, donc des maisons, on fait des patrouilles aussi. On traite les lisières, les souches, les fumerolles qui reprennent, puisque malheureusement on a des engins qui ne sont pas faits pour du franchissement et du hors-piste comme un engin feu de forêt. C'est des missions longues qui sont fatigantes, qui sont éprouvantes. Les gens enchaînent les missions au jour par jour. Ils ont leur boulot en plus puisqu'on est composé de 80% de sapeurs-pompiers volontaires sur toutes les colonnes. Les gens se sont rendus disponibles et on a la chance pour certains qui ont pris sur leur congé ou dont les employeurs ont été super sympas et ont permis de les libérer pour partir dans l'urgence. Après, il faudra qu'on en tire les leçons, je pense, plus tard et revoir le système de sécurité civile en France. Ça, ce sera un autre débat que nos dirigeants feront. Mais c'est sûr que attirer sur la corde raide comme ça des volontaires et à les solliciter en permanence, au bout d'un moment, la corde, elle va lâcher.
2: Et du côté des pompiers de l'Allier, on a encore lutté contre les flammes. Hier, un incendie vers 15h15 à Vaumas, c'est une commune entre Moulins et le Donjon. Bilan, 1,5 hectare d'herbe sèche partie en fumée. Et puis les pompiers de Haute-Loire vous alertent, ils vous appellent à la vigilance. Une fausse page Facebook à leur nom, avec leur logo. Et des altiligériens qui ont d'ores et déjà été contactés, c'est possiblement une arnaque.
1: 4 sabots et un képi. La garde républicaine est dans le Puy-de-Dôme.
2: Oui, vous allez croiser les chevaux et les cavaliers jusqu'à la fin du mois dans les sentiers du parc naturel régional des volcans et plus largement sur l'ensemble du département. Vous allez croiser peut-être le chef Chapu et son cheval et haut de la garde républicaine. D'habitude, ils sont basés à Paris. Alors après avoir défilé lors du 14 juillet, c'est donc changement de décor et de mission pour cet été.
9: J'emmène avec moi 6 chevaux de la garde. Je fais des missions de prévention et un peu de répression dans le Puy-de-Dôme. Le cheval va nous permettre déjà de voir et d'être vu par rapport à une patrouille à pied ou en véhicule. Concrètement, ça va être des missions, on peut partir sur

0: des missions de recherche de personnes disparues. Le cheval de la garde républicaine, c'est un cheval qui est très polyvalent. Donc ça va être, il va faire des missions protocolaires, ça va être également des missions de service public, beaucoup de prévention, et puis des services d'ordre. Dans le Puy-de-Dôme plus particulièrement, ça va être des thématiques bivouac, incendie, stationnement intempestif ou même vol à la roulotte.
1: La garde républicaine dans le Puy-de-Dôme jusqu'au 27 août.
2: En rugby, le vétéran du Stade Aurillacois prolonge.
1: Giorgi Kartevilili signe pour 3 ans de plus.
2: Bravo.
1: C'est-à-dire jusqu'en 2029. Le pilier georgien a déjà joué 152 matchs sous les couleurs d'Aurillac en rugby aussi. C'est entraînement public au programme cet après-midi pour les joueurs de l'ASM. Ils sont visibles en ce moment avec les défis Vulcain chaque semaine, mais aussi en version donc plus classique sur la pelouse du Michelin. Et c'est à partir de 14h. Encore chaud et orageux.
2: Allez, un temps qui va être chaud et encore instable ce mardi.
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2: Une vigilance jaune pour orage et canicule pour l'Allier, le Puy-de-Dôme, la Haute-Loire ce mardi. Ce sera jaune, orage pour le Cantal, tandis que la chaleur va rester très marquée sur l'ensemble de la région. Une matinée qui sera généralement ensoleillée avec quelques nuages, des températures qui sont déjà élevées dès les premières heures du matin. Cet après-midi, de fortes chaleurs sont attendues, des maximales qui vont flirter entre 32 et 34 degrés en pleine pour l'Allier, la Limagne, Clermont-Ferrand. Comptez autour de 26 à 30 degrés sur les reliefs. Et puis, en fin d'après-midi, ce risque d'orage qui se dessine, ils seront localement forts, en particulier sur le Puy-de-Dôme, le Cantal, la Haute-Loire et par endroits dans l'Allier. Ces orages qui pourront s'accompagner de fortes pluies, de rafales de vent jusqu'à 40-55 km/h localement. Une activité électrique soutenue parfois. Soyez donc prudents. Côté température, ça donne quoi pour cet après-midi? Nous aurons du 32 degrés sur Vichy, sur Issoire, 28 à Saint-Flour et au Puy-en-Velay. Comptez 28 degrés du côté d'Aurillac, 30 degrés à Moulins et je termine avec 31 degrés pour Clermont-Ferrand. La route, soyez prudents sur l'A71. Un accident vient de se produire à Targé. Si vous circulez en direction du nord, c'est au point kilométrique 323. S'il se passe quoi que ce soit, vous nous prenez bien évidemment 04 73 34 2000. On fait la route ensemble.
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2: Et voilà de quoi se mettre de bonne humeur et en forme au saut du lit. Diana Ross et son fameux Upside Down. On vous souhaite la bienvenue. Il est 6h08 sur

0: Sound and the Motown. On va faire ça à l'américaine ce matin. Upside Down, quel succès, signé Diana Ross, ses petites guitares, les cocottes derrière. Extraordinaire pour se réveiller. Je vous souhaite la bienvenue, c'est ici Pays d'Auvergne et n'oubliez pas de fêter les Jean-Marie. C'est la fête des Jean-Marie, vous le saviez aujourd'hui, Delphine Marion ?
1: Absolument pas.
0: Et c'est la fête de Jean-Marie Vianney. Alors je vous explique, c'est un curé d'Ars, c'était un prêtre au XVIIIe siècle.
1: Le fameux curé d'Ars.
0: Et ouais, c'est le patron de tous les curés de l'univers, hein, selon Pie XI, et du monde, selon Benoît XVI, qui a revu un petit peu la note à la baisse, si vous préférez.
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0: Allez, on va passer une bonne matinée. D'ici quelques minutes, on retrouvera les copains d'abord à Saint-Éloi-les-Mines. On ira faire un tour pour une bonne adresse avec Patricia Farah. Et puis le docteur Kierzek va nous donner ses conseils pour éviter les herbes urticantes. C'est à suivre.
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0: 6h13, passez un été en pleine forme grâce au conseil de santé du docteur Kierzek. Et ce mardi, ça pique, ça gratte. Vous nous parlez des herbes urticantes. Bonjour docteur.
7: Bonjour tout le monde, on les appelle orties mais aussi berce du Caucase, euphorbe ou simplement les mauvaises herbes. L'été c'est la saison des balades en campagne mais aussi des mauvaises rencontres végétales. Vous avez frôlé une tige et vous sentez votre peau picotée, rougir, voire brûler. Ces plantes sont redoutables, non pas parce qu'elles sont venimeuses mais à cause de minuscules poils microscopiques présents sur leurs feuilles et leurs tiges. Et ces poils sont creux comme des micro-aiguilles et au moindre contact, ils se brisent et ça va injecter sous la peau un cocktail d'histamine, de sérotonine, d'acide formique, le même que celui des piqûres d'ortie. Alors, premier geste à ne pas faire, c'est se frotter. Parce que se frotter, c'est comme enfoncer des milliers de micro-aiguilles encore plus profondément dans la peau. Cela va mécaniquement augmenter la quantité de venin injecté et donc l'intensité et la durée de la réaction. Le premier réflexe, au contraire, c'est de s'éloigner de la plante pour éviter tout nouveau contact. Deuxième geste, il est primordial, on rince abondamment la zone à l'eau claire, tiède de préférence. Alors vous allez me dire, mais pourquoi pas froide? Parce que l'eau froide va contracter les vaisseaux sanguins et emprisonner un peu le venin sous la peau. L'eau tiède, elle dilate un peu les pores et facilite l'évacuation des poils et des substances irritantes, voire neutralisées les toxines. On lave la zone comme si on se lavait les mains en faisant couler l'eau sans frotter.
0: Et une fois la zone propre, qu'est-ce qu'on fait ?
7: Après le rinçage, on peut appliquer une compresse d'eau froide, fraîche, pendant 10 minutes pour calmer l'inflammation. Ensuite, on hydrate la peau avec une crème apaisante, de l'aloe vera ou une crème dédiée, votre pharmacien va vous proposer ça. Et dans la plupart des cas, la douleur et les démangeaisons disparaissent en une heure sans autre traitement. Mais si la réaction est plus sévère, un œdème, des cloques, des difficultés respiratoires, évidemment on consulte. Sans attendre, on peut prendre aussi des antihistaminiques locaux ou par voie orale, ça peut être utile. Mais surtout, on retient, il ne faut pas frotter, il faut rincer à l'eau tiède, calmer avec une compresse fraîche et éviter les mauvaises herbes cet été. Ça veut dire quoi ? Ça veut dire que le bermuda ou le short, c'est peut-être pas la bonne idée. On prend des grandes chaussettes qui vont remonter sur le pantalon. C'est pas très beau, mais c'est efficace. Allez, bon été, bonne santé à l'écoute d'ici, bien sûr.
0: Voilà, puis on peut aussi caresser les orties dans le sens du poil, ça pique pas ?
1: Paraît-il.
0: Dans l'autre, il faut se méfier, c'est assez urticant. On retrouvera bien sûr les conseils du docteur Kierzek tout à l'heure durant la fin de matinée. Voici Cookie Dingler et sa femme libérée.

0: Quel succès, hein, toujours un tube d'été. Ce titre-là est indémodable et immortel. Cookie Dingler et Femme Libérée. Il va faire très chaud aujourd'hui encore. Le thermomètre va grimper. Si vous cherchez de la fraîcheur, moi je vous conseille les cascades de Montfermy. C'est dans les Combrailles, c'est vraiment un bel endroit, c'est facile d'accès depuis le pont de Montfermy. Un cadre idéal pour une pause nature, des aires de pique-nique, des balades familiales, une église romane ornée de fresques exceptionnelles complète la visite de ce village pittoresque, c'est à Montfermy. Vous avez toutes les infos sur combrailles-auvergne-tourisme.fr pour visiter ce lieu que je vous recommande. Ici et là et dans les Combrailles, justement, Patricia Farah nous donne une bonne adresse pour aller déjeuner, c'est à Saint-Éloi-les-Mines.
1: Là, je suis à Saint-Éloi-les-Mines et on m'a conseillé d'aller manger un petit bout chez les copains d'abord, qui est situé là sur l'avenue principale. On a rendez-vous avec Laurent Clabot. C'est Magali qu'on voit quand on arrive ici installée derrière le bar.
2: Alors, bienvenue aux copains d'abord.
1: C'est quel type de clientèle là ici ?
2: Alors, on a un peu de tout. Franchement, on a aussi bien des locaux que des gens qui travaillent. Effectivement, on a Rockwool à côté, donc on a très souvent des groupes, des groupes de chez Rockwool. On a du monde d'un peu partout. Et les week-ends, on a de plus en plus de gens, effectivement, qui font la route soit de Montluçon, soit carrément de Clermont-Ferrand pour venir nous faire un coucou parce que...
1: Parce qu'ils en ont entendu parler.
2: Exactement.
1: Laurent Clabot, qui est le grand chef. Ça fait combien de temps là que vous tenez les copains d'abord ici ?
3: On a ouvert en juin 2022, donc ça fait 3 ans et demi à peu près.
1: Séverine, c'est vous qui vous occupez de la pâtisserie ici dans le restaurant ?
4: Essentiellement, mais après je fais aussi un peu les entrées, enfin j'aide un petit peu partout.
1: Vous avez travaillé au Castel, c'est ça ?
4: Oui, j'ai appris avec Monsieur Mouti, je suis restée 14 ans avec Monsieur Mouti au Castel.
1: Ah, c'est un bel apprentissage.
4: Oui.
1: Allons faire un petit tour dans la cuisine des copains d'abord. Bonjour. C'est lui le cuisinier d'origine hollandaise?
5: Oui. Quand j'arrive dans la France, le premier jour, je n'ai pas parlé français, rien. Mais la langue de cuisine, oui. Donc carottes, le bœuf, haricots verts. Donc ça, c'est normal parce que ça, c'est la langue de cuisine en Pays-Bas aussi. Donc c'est pas mal.
1: J'ai ouï dire que c'était le vin, votre passion aussi.
3: J'ai une passion pour le vin depuis très longtemps. Et donc là, je propose une centaine de références à peu près en vin. Et c'est grâce à un ami qui m'a fait... Enfin, qui avait aussi un restaurant dans les Gorges d'Assioud, Jean-Marc Vendrier.
1: Jean-Marc Vendrier, la plus belle cave d'Auvergne, quasiment.
6: Prenez place.
7: Merci.
6: Bonjour. Bonjour.
1: Alors, me voilà attablée devant le menu des copains. Qui propose l'œuf cocotte, camembert et lard fumé par nos soins. Les plats, un gigot d'agneau rôti à la crème d'ail. Waouh, ça fait bien envie. Voyez, pour vous donner une petite idée de ce qu'on peut manger ici. Là, dans la salle de restaurant, on peut voir une cave, en fait, mais qui paraît faire cave à vin et cave à jambon.
3: Dans cette cave, on a toute notre charcuterie également, tout ce qu'on fume, nous, donc c'est-à-dire la poitrine. On fume également le saumon, de temps en temps, ça nous arrive de fumer des viandes, on fait le magret fumé. Voilà, tout ça, c'est fumé ici, sur place.
1: Alors, fumé maison.
3: Voilà.
8: Les copains d'abord, c'est notre resto, parce qu'en fait, on a notre usine qui est à Saint-Éloi-les-Mines.
1: Rockwool.
8: Pour faire la pub. Et on a un centre de formation qui est à 200 mètres. Et donc, on vient à chaque formation, on vient ici déjeuner.
1: Je vais féliciter le chef parce que c'était vraiment délicieux.
3: Merci, merci beaucoup.
1: Chef ?
9: Oui.
1: C'était délicieux.
9: Merci.
1: C'était très très bon ce gigot à cette crème d'ail, là, c'était magnifique.
9: Oui, ça c'est un bon combination. Et avec du thym. Thym. Ouais.
6: Bonjour. Bonjour, monsieur.
0: Eh oui, le thym, ça pousse pas forcément en Auvergne, on peut comprendre. Une belle adresse, donc on vous recommande les copains d'abord, c'est à découvrir au 160 rue Jean Jaurès à Saint-Éloi et visiter aussi leur page Facebook et toute l'actualité de la carte, c'est alléchant dès le matin. 6h23, bienvenue, voici Oria.

0: Soirée mondaine, c'était Henri. On va voir ce qui se passe dans le ciel dans quelques secondes, votre horoscope.
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0: On va jeter un œil sur le ciel. N'oubliez pas de vous protéger les yeux ici, Pays d'Auvergne. On vous offre vos lunettes d'observation pour l'éclipse. Hein. Alors, dans l'horoscope de ce mardi, Saturne se situe 14 degrés au bélier et R et Lune sont au bélier. On n'y comprend rien, ces techniques. Catherine Viguier, qu'est-ce qu'on fait? On ralentit un peu ce matin?
4: Saturne s'en mêle, alors oui, cela s'impose. Bélier, lentement mais sûrement. Ne soyez pas en colère si certaines choses vous résistent. Il faut grandir, il faut mûrir.
5: Taureau, important de tenir compte de cette conjoncture. Aimez qui vous êtes et demandez de l'aide si besoin.
6: Gémeaux, une journée tonique, encourageante et à vrai dire, elle est bienvenue.
7: Cancer, une réponse est en vue, une réponse qui vous tient à cœur, peut-être liée à votre travail.
8: Lion, si un voyage est reporté ou qu'il y ait du retard, si c'est un examen loupé, tout est rattrapable.
9: Vierge, revoir vos finances et votre sensualité avec pour soutien votre richesse intérieure.
10: Balance, essentiel, vous avez votre mot à dire et ce quelle que soit la relation que vous vivez.
11: Scorpion, il y a des obstacles, des choses qui vous ennuient, ça se résout lentement mais vraiment.
12: Sagittaire, vous devez y aller en douceur au sujet des enfants, des amours et de vos créations.
13: Capricorne, vous ressentez des tensions, ça cloche au sujet de votre maisonnée ou d'un proche.
14: Verseau, vous avez un défi à relever, le secteur concerné est la communication et puis vos déplacements.
15: Poisson, la vie de votre trésorerie est d'actualité, un projet sur du long terme est en vue.
16: Et pour nous tous, davantage tortue que lièvre, au final, on gagne la course.
0: Bon, vous êtes retrouvés dans les prédictions ce matin ou pas?
17: Non. C'est toujours pantoise, vous savez.
0: Bah oui, bon, pour moi, on va dire que ça pourrait coller. Merci Catherine Viguier. C'était vos informations côté ciel ce matin avec l'horoscope. Tiens, si vous aimez les ambiances médiévales et les fêtes un petit peu écossaises, le château de Montlay va faire une fête ce week-end, ce samedi. C'est château en fait. Cinquième année consécutive du château de Montlay qui est inauguré, qui va ouvrir exceptionnellement ses portes au public pour cet événement estival. C'est avec la compagnie des Galapions qui propose des animations médiévales gratuites pour les enfants. C'est à partir de 14h30 et puis l'après-midi, les enfants pourront jouer et découvrir la vie du Moyen-Âge avec des ateliers créatifs. À 21h, c'est la comédie théâtrale qui sera au menu avec Micmac écossais et la pierre magique. C'est gratuit pour les moins de 12 ans. Beau spectacle, donc c'est au château de Montlay.
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0: Dans l'info d'ici, direction la chaîne des puits.
17: À la rencontre des troupeaux de brebis qui entretiennent les paysages volcaniques, notamment un troupeau itinérant. Reportage dans 2 minutes.
0: Et on va vous donner bien sûr la tendance du temps. Ça va être encore chaud et lourd, des orages qui pourront éclater cet après-midi. 90 secondes info en France et dans le monde, c'est Cyril Ardo-Redon. Il est 6h30.
18: Un peu plus tôt que prévu, 8 campings de Gironde autorisés hier soir à rouvrir, des établissements qui n'ont pas été touchés par les flammes. Après le méga-feu qui a ravagé 42 000 hectares, les habitants du Porge et de l'Esch-Cap-Ferré ont pu rentrer chez eux hier. Dans ce contexte, Météo France place 12 départements en orange pour un risque élevé d'incendie. Le Nord, la Somme, une partie de la Normandie, les Pyrénées-Orientales, le Var ou encore la Corse du Sud sont concernés. Fin de vigilance orange canicule pour 2 départements, la Saône-et-Loire et la Loire. 16 départements du sud-est de la France restent concernés par cette alerte. Et 2 semaines après le vote des parlementaires sur la loi d'urgence agricole, 8 ONG et le syndicat Confédération Paysanne appellent à censurer le texte. Ils soutiennent les recours déposés par des partis de gauche devant le Conseil constitutionnel. Cette loi viole, selon eux, la charte de l'environnement qui fait partie de la Constitution. Les données de 300 000 clients du Drive Intermarché ont fuité après une cyberattaque fin juillet. Des informations comme les noms et prénoms, adresses, numéros de téléphone ou informations liées aux commandes se retrouvent dans la nature. Le groupement Les Mousquetaires assure que les données bancaires ou les mots de passe n'ont pas été touchés. Et puis sur le Tour de France Femmes, un contre-la-montre individuel aujourd'hui. 21 km en Bourgogne entre Gevrey-Chambertin et Dijon. Début vers 14h30. La Norvégienne Sigrid Hogseth est en jaune.
17: Et l'info d'ici, votre grand reportage vous emmène ce matin dans nos beaux paysages volcaniques, entretenus par les troupeaux de brebis. Le pastoralisme, cet élevage extensif en pâturage naturel, est emblématique du massif central, Juliette Micheneau.
19: Elles sont 10 000 brebis dans la chaîne des puits et elles ont joué leur rôle dans le classement du site à l'UNESCO.
20: Évidemment que sans le pastoralisme, vous auriez des sortes de buttes avec des forêts, mais vous ne verriez absolument pas les lignes de nos volcans et de nos cratères se dessiner. Je suis Baptiste Deguin, directeur du parc des volcans d'Auvergne. On prend souvent l'exemple du Pariou, qui est le plus visible de loin. On voit vraiment cette magnifique vague là se dessiner. Sans pastoralisme, le Pariou, ce serait une forêt. Et on a un plan de pâturage qui est fait sur plusieurs années. On a aussi des engagements, notamment auprès de l'UNESCO. En fait, quand l'UNESCO vous attribue le label, il vous l'attribue avec un site en état. Et donc, vous devez à minima le conserver dans cet état.
19: Et comme les éleveurs ne peuvent pas être présents partout, le parc et le département du Puy-de-Dôme financent depuis 6 ans un troupeau mobile et son berger. 200 brebis ravas du lycée de Rochefort-Montagne qui prennent leur quartier dans les puits d'avril à octobre pour entretenir, mais aussi parfois ouvrir des espaces à de futurs pâturages, explique Marie-Cécile Barre, en charge de la gestion de la chaîne des puits.
21: À titre d'exemple, l'an dernier, on allait sur le puits de la Rode. Et cette année, il y a un agriculteur qui s'installe et qui prend le puits de la Rode, donc on n'ira plus. Nous, on laisse la place bien volontiers dès qu'il y a un éleveur qui prend la suite.
19: Là, le troupeau vient de s'installer autour de Mont-Lozier. Les puits de Chaumont, Jumes et Coquilles sont également au programme de Maël, le berger. Alors, il fuit mon micro, mais discute volontiers. Le plus dur pour lui, gérer les randonneurs, vététistes et autres usagers qui risquent de perturber les brebis, reconnaît Marie-Cécile Barre.
21: Le troupeau qui est le plus exposé à la conciliation des usages, en fait, c'est le groupement pastoral d'Orcine, puits d'Homme, Pariou. Donc là, ils ont 2000 brebis, hein, mais ils ont aussi 2000 personnes par jour.
19: Alors les consignes sont claires, hein, on ne traverse pas le troupeau et surtout on tient son chien en laisse.
21: On a la chance et la difficulté d'être à proximité de l'agglomération. On a tous tendance à aller se balader ou à aller promener son chien dans la chaîne des puits. Mais il faut bien penser que la chaîne des puits, c'est pas un jardin, hein, c'est un espace naturel où il se passe plein de choses, dont l'élevage.
19: Qui fait face aussi à la prédation du loup. Et pour la première fois cet été, les visiteurs devront aussi composer avec la présence de chiens de protection des troupeaux.
17: Et sachant que cette année, à l'initiative de l'ONU, 2026 est déclarée année internationale du pastoralisme. Le reste de l'actu en Auvergne, d'abord le bilan à mi-vacances d'été, bilan touristique est mitigé chez nous car la chaleur n'a pas épargné le secteur. On en parlera notamment avec la directrice de l'Office de tourisme du Pays de Salers dans le journal de 7h. À 7h également, on va revenir sur cette mesure de la préfète du Puy-de-Dôme qui veut frapper fort contre les mauvaises habitudes, notamment le téléphone au volant. Elle prépare un arrêté pour courant septembre avec une suspension à venir du permis en cas de téléphone au volant. Orage et chaleur encore pour aujourd'hui. On prend les mêmes et on recommence.
0: J'allais dire orage et désespoir, ça me rappelait une citation
17: oui,
0: célèbre de la langue française.
17: Ça ressemble un peu à notre nuit agitée, faut bien le dire.
0: C'est vrai, c'était un petit peu le sauna la nuit dernière. La météo de ce mardi 4 août à Montvergne s'annonce très chaude et encore très instable.
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0: Bon, côté trafic, rien à signaler de grave ce matin, ça circule bien. Côté météo, on vous rappelle une vigilance jaune pour orage et canicule sur l'Allier, la Haute-Loire, le Puy-de-Dôme, orage pour le Cantal. La matinée sera bien ensoleillée, les températures sont déjà élevées hein, dès les premières heures ce matin. On constate déjà du 20 degrés sur Vichy-Charmey, sur Clermont-Ferrand, 21 degrés. Nous avons 18 degrés à Fis-Saint-Genès et 20 degrés du côté d'Issoir. Ce matin, cet après-midi, ça va se réchauffer à peu près partout. Maximal attendu de 31 degrés hein, sur Clermont-Ferrand, le Luron, 23 degrés. On aura du mal à trouver la fraîcheur cet après-midi. Il fera jusqu'à 31 degrés à Thiers, 30 au Maillet de Montagne et 30 à Moulins. Côté Combrailles, et comptez 26 degrés du côté de Saint-Gervais d'Auvergne. Cet après-midi, les maximales qui s'échelonnent entre 32 et 34 en plaine, comptez 26 à 30 degrés sur les reliefs. Et puis, en fin d'après-midi, attention à ce risque d'orage localement fort, en particulier sur le Cantal, la Haute-Loire, le Puy-de-Dôme et par endroits dans l'Allier. Ces orages qui pourront s'accompagner de fortes pluies, de rafales de vent. Et la nuit prochaine, ces orages vont s'évacuer progressivement, mais l'ambiance sera douce et parfois lourde.
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0: On se met dans le train de ce mardi 4 août. On va aller tranquillement se laisser glisser jusqu'aux infos de 7h tout à l'heure. Dans l'intervalle, on vous parlera cuisse de grenouille. La grenouille reviendra dans la matinale ce matin, que c'est un sujet qu'a choisi aussi Stéphane Bern, qui nous parlera des liens entre la grenouille, le batracien et la météo. C'est à découvrir d'ici la fin de matinée. On vous souhaite la bienvenue sur ici Pays d'Auvergne. Voici Mylène Farmer.

0: qu'elle soit douce, Mylène Farmer.
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0: Et on vous la promet douce, cette journée à l'écoute d'ici Pays d'Auvergne, puisque tout à l'heure, dans les 3 plus, je vous donnerai quelques pistes intéressantes pour vous changer un petit peu les idées, changer d'air, vous rafraîchir, vous cultiver, et surtout vous amuser, parce que c'est vraiment ce qui compte, hein, durant les périodes de vacances, se reposer et s'amuser un petit peu avec ses amis. On va retrouver tout de suite Patricia qui fait la tournée des campings.
3: Alors, on n'attend pas Patricia ?
0: On va retrouver deux frères en vacances, deux frères qui apprécient vraiment la France et sa gastronomie, avec peut-être un bémol concernant les cuisses de grenouille.
4: Michael, Helmut,
5: Annie.
4: Et Annie, le border collie, petit déjeuner.
5: Oui, oui, petit déjeuner avec naturellement une baguette. Tous les jours, on achète deux ou trois baguettes et on mange que les baguettes.
4: Et du miel ?
5: Du miel, miel.
4: Français.
5: Et français. Ah. Naturellement, le soir, nous faisons la cuisine ici.
4: Au camping. Vous êtes en vacances ?
5: Oui, oui, oui. Aujourd'hui, c'est le dernier jour de nos vacances. Oh, on a fait un grand tour du sud-ouest.
4: Comment vous avez trouvé ici ?
6: Magnifique.
4: Vous êtes
6: frère. Nous sommes frères. Hein.
4: Vous êtes de Beaune ?
6: Beaune.
4: Et
6: Munich, München.
4: Et vous voyagez ensemble entre frères ?
5: On a besoin de 2 jours pour retourner. Et ce qui est formidable en France, il y a partout des campings, surtout des campings municipaux. Ils sont,
4: il n'y a pas partout des campings en Allemagne ?
5: Non, il n'est pas si bien organisé comme en France. Partout, trouver des campings. On n'a jamais eu un camping où on a dit non, il n'y a pas de place.
4: Yeah. Elle est à vous ou à vous, Annie ?
6: Mon chien.
4: Qu'est-ce que vous avez aimé en France, à part le pain ?
5: À part le pain, il a mangé une soir cuisses et grenouilles.
4: Alors ?
5: Formidable dîner. Mais la nuit, mal au ventre.
4: À cause des cuisses de grenouilles.
5: Yeah, probablement. Yeah.

0: merci, hein. Ça finit bien. Au cas où vous auriez oublié Les Cuisses de Grandiose, c'est une chanson oubliée aussi de Fernand Renault, le local de l'étape. On va rester dans le monde animal d'ici quelques secondes. On va retrouver bien sûr les conseils de notre vétérinaire qui nous expliquera comment adopter un chien qu'on va récupérer dans un centre spécialisé. À tout de suite.
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0: 7h moins le quart, 6h45, voilà, c'est les conseils de notre vétérinaire. Alors vous envisagez peut-être d'adopter un animal en refuge, un chien, un chat. Notre vétérinaire Pierre Fabin nous donne les bons réflexes à adopter. Docteur, les refuges sont des lieux où les animaux sont recueillis dans l'attente de rencontrer leur nouveau maître. C'est une solution de bon sens, mais qui ne s'improvise pas.
5: Alors adopter un refuge, c'est offrir une seconde chance à un animal abandonné. C'est une super idée, à condition d'être bien préparé. Parce qu'un animal, ce n'est pas juste un coup de cœur derrière une grille, c'est un engagement sur plusieurs années. La première chose à faire, c'est de réfléchir à votre mode de vie. Est-ce que vous êtes sportif? Est-ce que vous êtes souvent absent? Est-ce que vous vivez en appartement ou à la campagne? Est-ce que vous avez d'autres animaux? Les refuges et les soigneurs peuvent vous guider vers un animal compatible avec votre quotidien. Il y a des jeunes fougueux, des grands calmes, des seniors hyper cool. À chaque profil, son compagnon idéal. Côté santé, les animaux de refuge sont identifiés, vaccinés, stérilisés. Mais certains ont un passé un peu lourd. Traumatisme, maladie chronique, parfois handicap. Ce n'est pas rédhibitoire, mais ça se discute avec l'équipe du refuge et avec un vétérinaire.
0: Et une fois à la maison, comment on fait pour que tout se passe bien ?
5: Alors, on y va en douceur. Pas de bain, pas de câlin forcé, pas de fête avec 15 invités le premier soir. Il faut laisser le temps à l'animal d'observer, de comprendre et de se poser. Commencer avec un espace un peu restreint, une routine simple, des repères clairs. Et dans les premières semaines, prévoyez une première visite chez votre vétérinaire pour faire un point complet, pour poser les bases. Alimentation, prévention, comportement.
0: J'imagine qu'il faut s'attendre à quelques difficultés parfois.
5: Oui, bien sûr. Certains chiens peuvent fuguer au début. Certains chats se cachent pendant plusieurs jours. Il peut y avoir de la peur, du stress, des petits accidents. Mais avec du calme, de la patience et parfois le coup de pouce d'un pro du comportement, ça va se régler. Dans les refuges, il y a des animaux parfois un peu cabossés qui deviennent par la suite les plus fidèles des compagnons. Mais la majeure partie des animaux n'a pas de passé spécifiques et sont juste là par malchance ou parce qu'ils ne vous ont tout simplement pas encore trouvé. Bref, une adoption réussie, c'est une belle histoire à deux qui commence souvent au fond d'un box.
0: Et qui ne finit pas sur le ring par un combat de boxe entre le maître et son animal. Merci docteur Fabin qui tous les matins se donne un mal de chien pour nous prodiguer ses bons conseils. Bienvenue, voici Stevie Wonder et Part Time Lover. On se retrouve pour les 3+.

0: Stevie Wonder. Dans les 3 plus, ce matin, je vous parle de la foire à l'ail de Billon, d'une cure d'air à la bourboule et de l'excellence française qui se conjugue en canapé au musée Crozatier du Puy-en-Velay.
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0: Alors ce week-end, ne ratez pas donc la 42e édition de la foire à l'ail de Billon. C'est une foire qui a l'objectif de mettre en avant ce produit local qui est l'ail rose. Il y aura bien sûr de la vente directe, des concours d'ail, le concours de tresse, des techniques qui sont très particulières, qui permettent de conserver l'ail et son goût toute une année. Et puis on aura des dégustations de soupe, c'est une nouveauté cette année à l'ail. Vous y retrouverez sur cette fête 160 stands avec des artisans, créateurs, des potiers, des bougies. On aura bien sûr des buvettes qui sont tenues par les associations biomoises, des food trucks, et puis une zone de pique-nique qui est prévue avec pas mal d'animations musicales et un concours de vin d'Auvergne et un vide-grenier. Alors samedi, ça va commencer avec le concours de l'ail rose dès 9h du matin sur la place centrale de Billon. On aura le défilé des confréries des grands goussiers et toute la journée des déambulations de Daphné et son orgue de barbarie, et toute la journée donc village d'artistes, place du Creux du marché, rue Notre-Dame, une belle ambiance à déguster avec la soupe à l'ail, c'est tout ce week-end, et la musique avec l'animation musicale de la banda de Vertaison. Et c'est à Billon, bien évidemment. On vous propose une cure d'air à la bourboule. C'est une visite guidée de la station thermale à la tombée du jour. Ça va se passer aujourd'hui. Vous allez retrouver une visite conférencière dans un beau moment, une balade agréable au fil de l'histoire des villas, des parcs, comme le parc Fenêtre et ses anciens platanes qui ont fait, et ses anciens palaces qui ont fait sa renommée. Et puis, on va bien sûr en profiter pour prendre la fraîcheur à la bourboule. Et mercredi, ce sera aussi le concert de Volcalise à 21h en centre-ville, concert donné par les membres de la chorale de la Bourboule, Volcalise, de chansons françaises. Et d'ailleurs, l'entrée est gratuite, c'est à 21h en centre-ville de la Bourboule. Et on va terminer par une exposition que je vous recommande, c'est l'excellence française, l'excellence à la française, 50 ans de création de mobilier national. Il faut savoir que depuis 50 ans, le mobilier national poursuit l'excellence française avec le savoir-faire des ateliers de Gobelin, de Sèvres, d'Alençon et du Puy-en-Velay. On y retrouvera des meubles d'exception, des dentelles du musée de Crozatier et des œuvres d'artistes inspirées telles Sonia Delaunay, Paco Rabanne ou Jean-Michel Ortoniel. 80 œuvres sont sublimées par des ébénistes, lissiers ou encore des dentelières qui illustrent toute inventivité et création contemporaine. Une belle exposition à découvrir dans ce musée qui est à deux pas du centre-ville, à côté de ce jardin séculaire. Un musée à découvrir cet été, c'est le musée Crozatier et c'est au Puy-en-Velay.
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1: Gaëtan Roussel et Louise Attac, c'est Téléa. Êtes-vous plutôt camping ou club vacances? Réponse dans un instant avec Franck Dubosc et l'humour en tube de Fred Ballard.
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1: Ah oui, c'est l'été, c'est un petit peu chaud aujourd'hui. Alors, pour être sûr de passer les meilleures vacances possibles, il faut tester toutes les formules possibles en all-inclusive, club vacances ou camping paradis. Fred Ballard a dépêché ses experts en repérage pour l'humour en tube, et on n'est pas déçus.
5: Salut Gilbert, ça va? Hey, t'as changé de femme, superbe! Tu prends l'apéro, hein?
6: Alors c'est sûr que si on croit Franck Dubosc, il n'y a pas photo, hein. Les vacances au camping sont les plus poilantes en général. On n'attend pas Patrick pour sortir les verres, mais quand Patrick est là, ça va, na tout va. Même s'il y a quand même un endroit à fuir, hein, dans tous les campings, les sanitaires.
7: Oh bah pas besoin d'acheter du dentifrice, t'en as sur le rebord des lavabos. Non, il n'y a qu'un truc que j'aimais pas, c'était les toilettes, à la turque. Oh, j'ai horreur de ça, dès que tu tires la chasse d'eau, t'es obligé de faire de la varap sur les murs, là. Pour éviter de partir en rafting au fond du trou. En plus, en général, tu laisses une tongue.
6: Ah bah oui, mais la varap en tongue, ça fait partie du charme du camping version puriste, hein, tente ou caravane, parce que bungalow, c'est pour les petits joueurs, hein, pour ceux qui n'ont pas osé tenter les vacances en club vacances. Très marrante aussi, hein, d'après Az.
8: T'arrives au petit-déjeuner en détente, tu vois, c'est normal, tu vois, t'es en vacances, t'arrives en grasse mat, t'arrives vers 11h et tu dis non, c'est terminé le petit-déjeuner, monsieur. Tu dis mais c'est de quelle heure à quelle heure? C'est de 6h à 9h. Je me réveille plutôt qu'à Paris ici, qu'est-ce qui se passe? Il est 11h, t'es au bord de la piscine, t'as rien mangé, t'es tendu, tu sais. T'es avec ton vieux bracelet là, all-in exclusive là, qui sert à rien le bracelet là. Trop serré ce bracelet là, pourquoi il le serre comme ça? C'est un garrot le truc, j'ai quoi, il y a une activité prise de sang cet après-midi, c'est quoi ce truc?
6: Voilà, bon, c'est vrai qu'il faut aimer vivre avec un garrot au poignet et un réveil à 7h, mais sinon c'est très très cool, hein. Et les animateurs sont tellement rigolos qu'en général, après avoir été animateur en club vacances, ils deviennent humoristes en permanence, hein. Donc peu importe l'endroit, pourvu qu'on se fende la poire.

0: petits acteurs du tourisme chez nous. Et un constat, les canicules à répétition ont d'ores et déjà fait des dégâts, même dans des zones pourtant moins touchées par la chaleur. Dans le Cantal, par exemple, dans le très touristique village de Salers, on espérait justement voir arriver des touristes en quête de fraîcheur. Espoir déçu, explique Sylvie Ganry, directrice de l'Office de tourisme du pays de Salers.
1: Certains viennent toujours y trouver la fraîcheur des nuits, on va dire, cantaliennes, mais même nous, finalement, la fraîcheur des nuits, on les avait pas forcément. Et là où ça a un impact, c'est surtout même des personnes qui sont déjà en séjour, qui sont venues pour de la randonnée. On espère toujours qu'il fasse beau, pour aller randonner, profiter des paysages, mais même là, la chaleur était quand même très écrasante, quoi, finalement. Nous, à notre niveau, on le voit au niveau du musée, la maison de la Salère que l'on gère, et les chiffres ont pas été forcément plus à la hausse. Ils étaient assez similaires au mois de juillet des années précédentes. Par contre, les questions qu'on avait, bien sûr, c'était des points d'eau, des lieux de baignade, des randos, mais pas trop longues et avec de l'ombre. Voilà, c'est des petits éléments pratiques. Finalement, ça conforte le fait de dire que chaque saison est différente et que les bilans, justement, on les fera à la fin de l'année, une fois passé le cœur d'été et même l'automne.
0: Et on va aller à Salers, justement, à la rencontre des acteurs touristiques à 7h30 dans l'Info d'ici, votre grand reportage.
2: Un homme interpellé par le GIGN dans le Puy-de-Dôme.
0: Un homme de 40 ans soupçonné du meurtre d'un septuagénaire à Sardieu, c'est en Isère, et d'avoir ensuite pris la fuite à bord d'une voiture appartenant à sa victime. Il a été interpellé hier vers 7h45, chez nous donc, après une traque qui a mobilisé quelques 154 militaires, un hélicoptère, des drones et même un groupe d'intervention cynophile avec un chien. Donc, le corps de la victime, âgée de 79 ans, a été découvert dimanche matin dans son domicile de Sardieu, c'est entre Vienne et Grenoble. Le suspect est actuellement entendu en garde à vue, indique ce matin le parquet de Vienne.
2: La préfecture du Puy-de-Dôme fait la chasse au téléphone au volant.
0: Le téléphone, c'est la quatrième cause d'accident après l'alcool, la drogue et la vitesse. Et il faut le dire, depuis le début de l'année, dans le Puy-de-Dôme, il y a déjà eu 22 personnes tuées sur nos routes. Alors pour courant septembre, la préfète prépare un arrêté et veut frapper fort. Ce sera suspension de permis en plus des 3 points et de l'amende. La mesure existe déjà dans d'autres départements comme la Haute-Loire depuis quelques jours. De quoi faire réfléchir pour Alain Delestable, animateur de stage de récupération de points.
3: Entre 1 et 2 tiers des stagiaires disent qu'ils utilisent le téléphone, même s'ils n'ont pas perdu de points avec le téléphone, ils disent qu'ils ont utilisé le téléphone en roulant, quoi. Et peut-être un tiers qui ne le dit pas. Les textos ou tapés, ou avec les applis qu'on a maintenant, où on dicte au téléphone. Mais en fait, quand t'es au téléphone, t'es pas forcément à ta conduite, c'est ça qui pose souci. C'est pas tellement tenu en main, c'est ce qu'il veut verbaliser. Mais c'est le cerveau qui, il peut ou conduire ou téléphoner, en fait. C'est des choses qui posent des problèmes sur les routes, en ville, partout. Et on le retrouve de plus en plus en accidentologie. Donc c'est un souci très ennuyeux. Et c'est vrai que la suspension du permis de conduire, ça peut faire peut-être tiquer certains. Mais je pense que c'est une mesure qui est peut-être pas si bête que ça pour essayer justement que les gens téléphonent moins, quoi, utilisent moins ce téléphone en roulant.
0: La suspension du permis de conduire en cas de téléphone au volant peut aller de 15 jours à 6 mois.
2: Des pompiers auvergnats sur le front, dans le Var.
0: Et ils sont une centaine actuellement partis prêter main forte sur l'incendie du Grand Bessillon qui a déjà ravagé quelques 1850 hectares. Feu stabilisé mais pas encore fixé. Et pour certains de nos pompiers, ça enchaîne, parce que certains sont partis dans le Var à peine rentrés du méga-feu de Gironde. C'est le cas parmi eux du sergent-chef Julien Daffati, 49 ans, sapeur-pompier volontaire à la caserne de Romagna. Pour lui et pour d'autres, aucun signe d'un retour à la maison dans les prochains jours. Mais malgré tout, le moral est encore là.
4: Les familles s'inquiètent, bien entendu, pour nous. Nous voir partir une semaine, c'est très angoissant pour elles. Comme je dis toujours, on a tendance à dire les pompiers, ce sont les héros, mais en fait, c'est pas nous les héros, c'est nos familles. C'est nos familles qui supportent nos absences, qui supportent nos engagements, qui acceptent qu'on parte pendant une semaine. Donc c'est vraiment ces personnes-là qu'il faut remercier. Même les locaux qu'on croise dans le Var sont là pour nous. Ils sont super sympas avec nous. Ils nous apportent à boire, ils nous apportent à manger. Ils nous proposent le café, ils nous proposent d'ouvrir leur maison si on a besoin de se servir de leur sanitaire, etc. Et c'est vraiment exceptionnel. Donc ça fait plaisir, quoi.
0: Et les pompiers qui sont donc mobilisés dans le Var chez nous, on serre de nouveau la vis concernant les usages de l'eau dans l'Allier. À partir de ce matin, de nouvelles mesures. Désormais, 7 bassins versants sont rouges, c'est-à-dire en situation de crise. La Collin, la Bèbre, le Sichon, Bouble et Boublon, Œil et Aumance, ainsi que le Cher en amont de Chambonchard. Pour ces bassins-là, les restrictions sont les plus élevées. Le seul usage de l'eau autorisé concerne l'arrosage de votre potager et des jeunes

0: plan entre 20h et 8h du matin. Le préfet de l'Allier appelle par ailleurs au civisme pour éviter les ruptures d'alimentation en eau potable.
1: Vous allez certainement les croiser dans le parc naturel régional des volcans d'Auvergne.
0: Et plus largement sur tous les sentiers du Puy-Dôme, à cheval, dans leur bel uniforme. Les gendarmes de la garde républicaine sont de retour cet été dans le département jusqu'à la fin de ce mois-ci pour faire de la prévention, de la sensibilisation. Et Célestin Navarro, les chevaux ne sont pas là uniquement pour le plaisir, ça représente un sérieux avantage dans les sentiers.
2: Au-delà du prestige de recevoir les chevaux qui ont défilé sur les Champs-Élysées le 14 juillet, les gendarmes qui les montent sont bien aidés dans leur mission.
3: On va pouvoir couvrir un peu plus de terrain, escarpé, boisé, un terrain rural. Puis le chef Chapu du régiment de cavalerie de la garde républicaine de Paris. L'intérêt d'être à cheval pour ces missions-là, ça va être déjà la communication avec la population. Le cheval est un facteur sympathie qui va nous permettre de recueillir du renseignement de plus rapidement.
2: Oui, c'est le grand intérêt du cheval, hein, c'est le lien qu'il crée avec les promeneurs.
4: Eh ben, on aurait bien fait l'ascension en cheval, mais merci beaucoup.
5: Mais de rien, bonne journée, bonne balade.
4: Au revoir.
5: Au revoir.
2: Comment il s'appelle ?
5: Jackpot. Je suis major réserviste. Moi, je suis ancien de l'arme. J'ai fait 7 ans au régiment de cavalerie dans les années 90. Et après, j'étais motard tout le reste de ma carrière.
2: Est-ce que vous aviez ces échanges quand vous étiez gendarme ?
5: Alors, j'étais motard, donc moins. Disons que le motard a quand même une réputation. Quand on arrête les gens, c'est rarement pour les féliciter. Oui, le capital sympathie, c'est un animal qui est attachant, que les gens ont envie de connaître. En plus, là, c'est des chevaux de la garde républicaine. C'est un petit peu le prestige, donc ça les attire, les gens.
2: Et donc, les messages de prévention passent beaucoup mieux, les chevaux de la garde républicaine sillonnent les sentiers du département jusqu'au 27 août.
0: Le reportage de Célestin Navarro.
1: On respire et 3 ans de plus pour le vétéran du stade Aurillacois, c'est à vous.
0: Giorgi Kartevelisichvili prolonge jusqu'en 2029. Le pilier géorgien a déjà joué 152 matchs sous les couleurs d'Aurillac en rugby. Toujours, si vous voulez voir nos bons et beaux joueurs de la SM, ça se passe cet après-midi au Michelin. Entraînement ouvert au public à partir de 14h.
1: Météo, on respire moins hein, aujourd'hui. Ça va être encore une journée très chaude, très agitée.
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1: Une journée donc qui sera marquée par de fortes chaleurs, des maximales qui pourront atteindre 32 à 34 degrés dans les plaines de Limagne, dans l'Allier, autour de 26 à 30 degrés hein, sur les reliefs aujourd'hui. Attention, en fin d'après-midi, en soirée, un risque d'orage peut être localement fort, en particulier sur le Cantal, sur le Puy-de-Dôme, la Haute-Loire et dans quelques endroits de l'Allier, ces orages qui pourront s'accompagner de rafales de vent jusqu'à 55 km/h, d'une activité électrique soutenue et de fortes pluies. Pour la matinée, c'est un temps généralement ensoleillé. Quelques nuages traversent le ciel, les températures sont agréables. L'évolution pour la semaine, ça va être encore très chaud mercredi, jeudi et vendredi, légère baisse des températures. Et puis le week-end prochain s'annonce avec un retour d'une chaleur marquée, des maximales qui vont atteindre jusqu'à 33 degrés par endroit et un soleil qui va dominer avec un risque d'orage et de chaleur qui persistera en fin de journée, notamment sur les reliefs ce week-end. Côté route, attention si vous circulez sur l'autoroute A89, à celle sur Durolle, on a détecté un animal sur l'autoroute actuellement dans le sens Clermont-Lyon, donc soyez prudents, c'est à proximité du point kilométrique 444 à celle sur Durolle sur l'A89. Bonne route avec ici Pays d'Auvergne.
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1: Bon, il faut qu'on vous l'avoue quand même, on est tous très fatigués, comme vous j'imagine, cette canicule qui nous épuise. On n'a pas dormi les uns les autres, mais ça fait rien, on vous accompagne et on fait solidarité. Et ça commence par un duel, le soleil nous lâche pas décidément. Voici Étienne Dao à 7h10, bienvenue.

0: au soleil, Étienne Dao.
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0: Voilà, ce matin dans les codes ici, je vous parlerai d'une boîte de production qui s'appelle Riot House. C'est intéressant, c'est une boîte qui produit des grands clubs comme l'ASM ou encore qui s'occupe de la communication du PSG, hein, donc ce sont des Auvergnats, on peut en être fier. Et puis on s'amusera tout à l'heure à écouter notre trio d'extraits pour savoir quelles sont les années à découvrir dans notre jeu des vacances. 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Dans quelques secondes, mon œil dans le rétro avec la musique, c'est Gérald Roux qui nous parlera de ce duo français qui a battu le record d'une superstar américaine. Leur nom, Diziz et Théodora.
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0: 7h14, mon œil dans le rétro. Avec Gérald Roux, tout cet été, on va se retourner sur ce qui nous a marqué depuis le début de l'année 2026. Et ce matin, c'est un duo français qui a battu le record d'une chanson américaine.
12: Oui, il s'agit du titre Mélodrama, interprété par le rappeur Diziz et la jeune chanteuse Théodora. Fin mars, on a appris que ces deux artistes français sont restés 23 semaines en tête des écoutes de musique en France. À cette occasion, ils ont battu le record que détenait jusqu'ici l'artiste américain Pharrell Williams avec Happy. Happy, vous vous souvenez, c'était dans le film d'animation « Moi, moche et méchant 2 », du bonheur pur, un tube planétaire qui a aussi conquis la France. En 2026, le joyeux Happy est donc détrôné par le mélancolique Mélodrama. Ce titre réalise en quelque sorte une fusion, comme en physique, quelque chose de très puissant qui libère une grande énergie. La fusion du talent de Théodora, une jeune fille de seulement 22 ans, qui a raflé 4 victoires de la musique cette année, et de l'autre, celui de Diziz, un rappeur-chanteur, déjà 25 ans de carrière, et qui triomphe cette année avec son 14e album. Il a été sacré meilleur artiste masculin aux victoires. Théodora, qui chante sur Mélodrama, est arrivée en France à l'âge de 6 ans. Ses parents viennent du Congo. Dans sa musique, elle fusionne rap, pop, musique africaine, zouk. Dans ses textes, elle est féministe, parle du harcèlement, des problèmes psychologiques de la jeunesse. Elle adore aussi les vêtements qui en jettent. De son côté, Diziz, 48 ans, est le fils d'une mère française et d'un père sénégalais. Lui aussi fusionne plein d'influences. Le rap de ses débuts, le rock, la pop, l'électronique et de plus en plus la chanson. Il a fait un duo avec Laurent Voulzy. Avec Mélodrama, Théodora et Diziz ont aussi réussi la fusion entre le rythme et la mélancolie. Le genre de titre sur lequel on danse en fermant les yeux, le cœur partagé entre bonheur et spleen.
0: Et voilà, on revient sur ses succès. C'était donc Gérald Roux ce matin qui nous parlait de Diziz. Voici La Grenade, c'est Clara Luciani.

0: La grenade, tout le monde s'éclate sur Clara Luciani. Il est 7h19, c'est l'écho d'ici.
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3: Et dans l'écho d'ici ce matin, direction Châteauguay, chez Riot House, cette entreprise auvergnate est dans le secteur très concurrentiel du film et de la publicité, mais elle a su capter et fidéliser sa clientèle, parmi laquelle on retrouve l'ASM et le PSG, Jean-François Pugente.
4: Riot House débute en 2009 en filmant des artistes dans un placard de 4 mètres carrés. Depuis, l'évolution du studio est exemplaire et s'est imposée comme l'une des meilleures boîtes de production française. Damien Bourg, producteur et associé de Riot House.
5: Alors ici, on est des producteurs de films, de photographie, d'animation graphique, de 3D. En fait, on fait de la publicité pour des marques et pour des agences. Alors on va trouver des gens qui font de la post-production en film, on va trouver des réalisateurs, des chefs opérateurs, des photographes, des retoucheurs, des animateurs 3D, c'est assez varié.
0: Damien Bourg, vous avez produit Cher Paris, Saint-Germain. C'est ce qui vous a ouvert les portes du PSG ?
5: PSG, on a travaillé en collaboration avec une agence de Lyon qui s'appelle Cher Ami et qui produit des contenus pour eux depuis quelques années. C'est une agence avec laquelle on avait collaboré sur un autre sujet, sur les Jeux Olympiques pour la marque Alliance, et avec laquelle ça s'est très très bien passé. Donc ils sont revenus nous voir tout simplement quand ils ont eu ce sujet de film. On a retravaillé avec eux au mois de juin sur la Coupe du Monde des clubs. Un lancement de teaser sur cette coupe. Malheureusement, ils ont échoué en finale, mais un beau parcours.
0: Quelle est votre collaboration aujourd'hui avec l'ASM ?
5: Ouais, l'ASM, bah, c'est le club de cœur, hein, comme tous les gens qui sont d'ici. Donc, c'est vrai que depuis le départ qu'on a lancé cette aventure, entre 2009 et 2012, c'était un peu un rêve de bosser pour eux. Mmh. Mais là, ça fait quelques années que le partenariat s'est vraiment consolidé. Et, on accompagne tout l'aspect communicant du club, donc autour des photographies, des vidéos. Voilà, ils se sont staffés aussi un peu en interne, mais on est là pour les aider à communiquer.
0: Vous travaillez aussi pour des entreprises auvergnates, lesquelles par exemple ?
5: Picture Organic Clothing, la marque de vêtements qui est historiquement est un client à nous depuis le début. Et Baby Move aussi, deux marques assez importantes. Puis après, on travaille aussi pour d'autres acteurs type Michelin, type Laboratoire TR, voilà, des acteurs assez importants. En local. Le futur de la Riot, en fait, c'est de perdurer. On ne cherche pas une croissance démesurée, on cherche une croissance raisonnée. Donc nous, on veut continuer de faire des beaux projets pour des belles marques et voilà, continuer d'évoluer dans ce monde de l'image qui est très changeant.
0: C'est un petit Hollywood ici ?
5: Ouais, petit Hollywood, ouais, c'est ça.
4: Riot House, c'est aujourd'hui un chiffre d'affaires annuel d'€1,6 million, une vingtaine de salariés et 6000 mètres carrés dédiés à la création sur le site de Châteauguay.
3: Et pour voir les films et pubs produits par le studio de production, rendez-vous sur riothouse.fr.
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0: Un jeu qui vous fait gagner Iconique, Marilyn Monroe, ce livre extraordinaire paru aux éditions Larousse récemment. C'est un hommage à Marilyn. On y voit sa transformation de Jane, Norma Jean Baker, en Marilyn Monroe. On va y retrouver, bien sûr, un livre qui propose le portrait définitif de Monroe. On la voit dans son œuvre de photographe, de réalisatrice. Très beau document qu'on vous offre ce matin. Alors, on va remonter le temps. Nous sommes en principe sur l'année 1979. Ça veut dire qu'en principe, on va vous passer trois extraits sonores, trois succès qui sont ou seraient de 79. On les écoute. Anita Ward, Gérard Blanc. Ah, et Rolio.
9: Vulnérable.
0: Qu'est-ce qu'il y a, Marion? Vous êtes toute rouge d'un coup. Et voilà, ils sont incontournables tous les trois. Alors, pour gagner, dites-moi lequel de ces trois morceaux n'est pas de 1979. Anita Ward, Gérard Blanc ou encore Julio Iglesias. Allez, je vous donne un indice. Celui qui est vraiment l'intrus n'est plus de ce monde aujourd'hui. Ou celle, je ne sais plus. Bon, allez, vous nous appelez 04 73 34 2000 et vous repartez avec votre livre iconique Marilyn Monroe.
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0: Anita Ward, Gérard Blanc, Julio Iglesias, trois extraits de 79 ou pas? Vous avez trouvé la bonne réponse, vous nous appelez sans tarder. Tatiana est impatiente de vous offrir ce bouquin incontournable sur Marilyn Monroe. Pour l'heure, c'est Flashdance. Rappelez-vous cette bande originale et ce morceau signé Michael Sambello. C'est Maniac à 7h25.

0: She's a Maniac, vous avez reconnu Michael Sambello sur Ici Pays d'Auvergne.
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0: Et nous, on n'oublie pas Martine qui nous rejoint ce matin de Montfermy. On est dans les Combrailles, Martine, bonjour.
2: En plein milieu des Combrailles, voilà. Oui, bonjour.
0: Est-ce que les cascades coulent toujours à Montfermy?
2: Eh bien, elles coulent toujours. Ouais,
0: c'est un beau, bel endroit pour se rafraîchir, visiter ce lieu merveilleux. Est-ce que vous avez trouvé la bonne réponse aujourd'hui à notre jeu? Est-ce Anita Ward, Gérard Blanc ou Julio Iglesias? On écoute les extraits, tiens, on y va.

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1: Marion, une petite larme qui coule. Est-ce qu'il vous fait de l'effet à vous, Martine, Julio?
2: Un petit peu.
1: Ouais. Il a immortel madrilène de 83 ans le 23 septembre prochain pour lui. Alors, qui est l'intrus?
2: Gérard Blanc,
1: qui nous a quittés en janvier 2009. Il avait 61 ans et ce morceau du Soleil dans la nuit date, lui, de 1988. Vous en souveniez, j'imagine?
2: Oui.
1: Martine, vous allez vous régaler parce que ce livre qu'on va vous offrir, Icônes, Marilyn Monroe, réunit vraiment des photos emblématiques de la star. Il faut savoir qu'en 99, le Museum of Modern Art a désigné la photographie mythique de Marilyn in White. Vous savez, cette photo, on la voit en rouge, blanche. Soulevée par la bouche de métro, comme l'image symbole du siècle. Voilà, vous la retrouverez bien sûr dans ce livre. On y retrouvera les photos aussi qu'a réalisé la star, avec notamment le tournage de Seven Years Itch de Billy Wilder, et puis un regard intime sur sa relation avec Joe DiMaggio, star de baseball, qui était son mari, un peu jaloux à l'époque. Hein. En tout cas, félicitations, et puis bonne journée à Montfermi, et surtout bel été à l'écoute d'ici Pays d'Auvergne.
2: Merci beaucoup.
1: À bientôt Martine, on vous embrasse. Au revoir.
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1: Canicule, les vagues de chaleur ont fait mal au tourisme chez nous.
4: Oui, c'est le constat des acteurs du secteur à mi-chemin des vacances d'été. Personne n'est épargné, pas même les zones réputées plus au frais comme Salers dans le Cantal. Reportage sur place dans 2 minutes.
1: Voilà le 90 secondes info en France, ici et dans le monde. C'est avec, bien sûr, Cyril Larnaud qui est avec nous.
5: Un début de retour à la vie normale en Gironde après l'incendie qui a dévasté 42 000 hectares. Les habitants du Porge et de l'Esch-Cap-Ferré ont pu retrouver leur logement hier, une dizaine de jours après avoir été évacués. À l'Esch-Cap-Ferré, 8 campings non touchés par les flammes ont été autorisés à rouvrir plus vite que prévu. Dans ce contexte, la présidente du grand site de la dune du Pilat lance un appel. Nous sommes prêts à accueillir les touristes. La célèbre dune a rouvert samedi. La saison touristique doit être sauvée, dit-elle. Face aux incendies, 12 départements sont aujourd'hui placés en orange par Météo France pour un risque élevé. Le Nord, la Somme, une partie de la Normandie, les Pyrénées-Orientales, le Var ou encore la Corse du Sud sont concernés. Par ailleurs, 16 départements du Sud-Est du pays sont en alerte orange canicule. Un couple placé en garde à vue après l'intervention du RAID dans leur appartement de Voipy en Moselle où vivaient leurs 7 enfants dans des conditions insalubres. Âgés de 1 à 18 ans, ils présentaient des marques physiques ou des puces dans les cheveux. Le maire RN de La Flèche dans la Sarthe annonce porter plainte après des tags néo-nazis, fascistes et antisémites découverts à plusieurs endroits dans sa commune et notamment à proximité de l'hôtel de ville. Et puis le Tour de France femme, la Norvégienne Sigrid Hogstedt est en jaune après avoir remporté hier la 3e étape. Place aujourd'hui à un contre-la-montre individuel de 21 km en Bourgogne entre Gevrey-Chambertin et Dijon, début vers 14h30.
4: Il y a ceux qui ont repris le chemin du travail et ceux qui commencent tout juste à savourer les grasses mats. On est à mi-chemin des grandes vacances d'été. Et pour les professionnels du tourisme en Auvergne, un constat, les canicules ont d'ores et déjà fait du mal, même dans des zones pourtant réputées moins touchées par les fortes chaleurs. On pense notamment au Cantal et notamment au joli village de Salers, perché à près de 1000 mètres d'altitude. C'est un des rares endroits où la chaleur est pourtant restée supportable. Et malgré tout, eh bien, dans les rues du centre-bourg médiéval, je suis Métivier, c'est le calme plat.
6: C'est exactement ce qu'est venue trouver Brigitte.
7: La tranquillité, pas la foule et pas trop de chaleur. Et puis finalement, bon, il faisait chaud, mais ça a été supportable comme chaleur. Dans les Yvelines, on a eu très très chaud. Ici, c'était supportable. C'est peut-être l'altitude qui fait aussi.
6: Et pourtant, le village a bien connu des pics de chaleur.
8: On a quand même eu très chaud. On est monté à 36, 38. Pour le Cantal, c'était quand même des températures exceptionnelles.
6: Chantal, propriétaire de l'hôtel Les Remparts.
8: C'est vrai que le restaurant à midi, ça a été un petit peu dur. On fait 45 ouverts et on a du mal à remplir. C'est vraiment... Parce que le soir, bon, les chambres se louent bien, la terrasse le soir marche bien, mais c'est le midi où on sent que, même l'après-midi, brasserie et tout, il n'y a rien, quoi. Et dans les rues, c'est ce que disent les gens, il n'y a pas le monde qu'on connaît, c'est pas les saisons qu'on a connues.
6: Mais la chaleur n'est qu'un facteur parmi d'autres, estime Stéphane Bouige. Il gère la brasserie La Préfète en plein cœur de Salaire.
9: Mais c'est un ensemble, la conjoncture est mauvaise, le pouvoir d'achat en baisse, il y a le carburant qui est monté, c'est un ensemble en fait. Tout mis bout à bout, c'était quand même assez prévisible que la saison soit compliquée. Je pense que la saison, même le mois d'août, sera également compliquée. Ça va dépendre de l'évolution des choses. Déjà, si le carburant pouvait revenir à un prix un petit peu normal, déjà, ça serait un bon point. Mais je suis pas convaincu que ce soit pour demain.
6: Justement, face aux canicules à répétition, le village a une carte à jouer, selon la maire Delphine Lescure.
10: Parce que nous, on cherche aussi à communiquer en disant que les nuits sont fraîches à Salaire et que la canicule se vit mieux en altitude qu'en bord de mer peut-être, ou dans le sud de la France, quoi.
6: Son ambition, faire de Salaire une véritable destination fraîcheur.
10: Tout va être à réfléchir, la question de l'eau, parce que l'été, on a une grosse fréquentation, c'est-à-dire une grosse consommation d'eau. Alors pour l'instant, nos réserves suffisent, mais effectivement, ça c'est des choses à prendre en compte sur le long terme. La question de l'ombre aussi, il y a des choses qui peuvent être faites assez facilement à Salaire, et on veut relancer des fêtes médiévales, avec pourquoi pas imaginer des petites tentures entre les maisons. Le village s'y prête, les maisons sont proches, des petites choses comme ça, qui sont en réflexion et qui vont être développées les années à venir.
6: Dans l'immédiat, elle compte surtout sur les vacanciers du mois d'août pour relancer la saison.
4: Le reportage de Joshua Métivier. Le reste de l'actu en Auvergne. Téléphone au volant, suspension de permis au tournant dans le Puy-de-Dôme. La préfecture veut frapper fort. Elle prépare un arrêté en ce sens pour le mois de septembre. On en parle dans le journal de 8h. À 8h également, on va revenir sur nos pompiers qui sont rentrés de Gironde. Aussitôt arrivés, aussitôt repartis, direction le Var pour prêter main forte à leurs collègues. Encore chaud et agité aujourd'hui.
1: Ah ouais, température assez agréable hein, ce matin, autour de 20 degrés en moyenne partout, hein, sur la région, 17 en montagne et 20 degrés dans les plaines pour ce matin, mais ça va se réchauffer cet après-midi. Attention, on attend un temps bien chaud avec des maximales qui vont flirter entre 32 et 34 degrés dans les plaines, comptez entre 26 et 30 sur les reliefs. Et surtout en fin d'après-midi, attention aux risques d'orages qui pourront être localement puissants, en particulier sur le Puy-de-Dôme, la Haute-Loire, le Cantal et dans quelques endroits de l'Allier. Ces orages qui pourront s'accompagner de pluies assez fortes, de rafales de vent en fin d'après-midi et en soirée. Et puis pour la matinée, c'est un temps généralement ensoleillé, quelques passages nuageux. Cet après-midi, de fortes chaleurs, c'est maximal, donc ils vont à nouveau sévir sur l'Auvergne. On attend des valeurs autour de 30 degrés sur Moulins, Montluçon, 31 degrés à Clermont-Ferrand et à Rion, 24 pour le Mont-d'Or. On aura un petit peu de fraîcheur dans le Sancy. Nous aurons des températures qui avoisinent les 23 degrés au Lioran dans le Cantal. Et cet après-midi, donc attention aux orages qui pourront éclater du côté du Puy-en-Velay avec 32 degrés. Attendu un temps assez lourd à Ambert avec 29 degrés et des averses localement orageuses cet après-midi. L'évolution, ce sera pour mercredi, un temps très chaud, des averses et orages isolés qui pourront aussi éclater en fin de journée. Jeudi, vendredi, légère baisse des températures autour de 29 degrés de maximale dans une atmosphère qui va rester lourde. Et un week-end marqué par le retour de la chaleur et des valeurs autour de 33 degrés pour les maximales le week-end prochain. Côté trafic.
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1: Alors, bonne nouvelle, hein, si vous circulez sur la 89, l'animal errant a été dégagé à celle sur du rôle. La circulation est fluide. Si vous constatez une difficulté de circulation, vous nous appelez, hein, 04 73 34 2000.
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1: Et ça, c'est le genre de morceau qui forcément vous met la banane. Je vous propose de revenir dans les années 70. Joe Dassin, Il était une fois nous deux. C'est kick chassoué, mais qu'est-ce que c'est bon.

0: Souviens-toi, il était une fois, nous deux, Joe Dassin.
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0: On a un beau programme dans la prochaine demi-heure. Les vacances d'ici vont nous transporter en Picardie à la rencontre de phoques. Et oui, il y a des phoques en Picardie. Nous serons en baie de Somme tout à l'heure avec Jeanne Douce. Et puis, on va vous amener barboter dans les eaux de Royatonic. Un été en Auvergne avec Jordan Monet en visite au centre aquatique de Roya. Après la détente et le spa hier à barboter dans les eaux thermales, on explore ce qui est invisible mais essentiel pour le public. Vous voyez l'eau, mais vous ne voyez jamais ce qui la surveille. Aujourd'hui, Jordan Monet explore les coulisses techniques de Royatonic. Une étape avec Cyril, il est technicien et il veille à la qualité des eaux.
3: Du coup, là, on rentre dans les coulisses de Royatonic, c'est ça?
4: Ouais, exactement.
3: Ah oui, je suis jamais passé en dessous d'une piscine, moi.
4: Ouais, là, on est sous le bassin extérieur.
3: Ok.
4: Wow. Pareil, les filtres à sable pour le nettoyage. Toutes les animations, l'école de cygne, champignons, les buses sous la flotte.
3: Donc vous êtes technicien ici à Royatonic. Quel est votre rôle finalement ici?
4: Notre rôle, c'est l'analyse de l'eau, le nettoyage des bassins le matin et l'entretien du bâtiment dans son ensemble.
3: Donc là, toute la journée, vous êtes en dessous des bassins?
4: Alors, surtout la matinée en dessous des bassins, principalement pour les analyses, puisqu'on ne peut pas ouvrir les bassins tant qu'on n'a pas fait nos analyses de contrôle d'eau. Et principalement l'après-midi, après en extérieur. Voilà.
3: Qu'est-ce que vous faites de l'eau finalement? Parce qu'elle arrive, mais elle part où après?
4: Alors ça, c'est pareil, c'est réglementé par l'État. Donc l'ARS nous impose 30 litres par jour et par baigneur. Donc on doit renouveler l'eau des bassins en fonction de notre affluence journalière.
3: Il doit y avoir parfois des petits couacs, non? Ici en dessous ou pas?
4: Bon, comme tous les services techniques, en fait, on est toujours un petit peu soumis à la surprise. Donc là, récemment, la surprise, on a un tuyau qui a cassé. On s'est retrouvé avec 25 cm d'eau dans tout le bas du service technique. Voilà, ça fait partie des aléas, c'est le jeu.
3: Je sais qu'il y a des enfants qui nous écoutent et il y a une rumeur qui dit que si on fait pipi dans l'eau, ça devient bleu, il y a une couleur. Est-ce que c'est vrai ou est-ce que c'est faux, Cyril?
4: Alors, est-ce qu'on doit révéler vraiment si c'est vrai ou faux? Ça maintient du coup comme ça un petit peu les gens. Et à l'antenne, je dis, on a des toilettes très propres avec un service qui nettoie très bien les toilettes.
3: Et en dehors des bassins... Ah oui, je vois une petite... ça coule là.
4: On a toujours des petites fuites forcément, puisqu'en fait, vu qu'on a le bassin au-dessus de nous, et que c'est un bassin carrelé, les traversées de parois qui servent pour faire les animations, les jets d'eau en fait qui sont sous l'eau, on a toujours des petites fuites et ça, malheureusement, on peut que le réparer aux arrêts techniques, c'est-à-dire une semaine dans l'année.
3: Oui, c'est il n'y a rien de dangereux là.
4: Non, il n'y a rien de dangereux, c'est vraiment... Non, c'est l'eau habituelle d'une piscine.
3: Il y a d'autres endroits à me faire découvrir ici en dessous?
4: Alors, là, on est bassin extérieur, on passe sous le bassin intérieur, on peut aller voir tout ce qui est ventilation, puisqu'en fait, on a aussi une partie traitement de l'air, parce que forcément, une piscine, eh ben, obligatoirement, ça bouge beaucoup d'humidité, donc on a un traitement de l'air aussi au fond.
3: Alors, on se balade dans le Royatonic, en dessous, toujours. C'est quoi toutes ces clés-là?
4: Alors ça, c'est les clés de rechange des casiers, des vestiaires.
5: Ah, mais oui, d'accord.
4: Voilà, on a toujours un double, parce que...
3: Ah, les gens qui perdent leurs clés.
4: Les gens qui perdent leurs clés, voilà, c'est possible que ça passe dans les filtrations aussi, donc on les retrouve quasiment jamais, on est quasiment sûr de jamais les retrouver. Donc, voilà, une fois que c'est passé dans les filtres à sable, c'est fini, on les voit plus, quoi.
3: Ah oui, disparu.
4: Bon.
3: Alors, là, il fait tout noir.
6: Ça va être tout noir. Ta gueule.
4: Donc là, en fait, tous les tuyaux qu'on voit, là, tous les gros tuyaux qu'on voit, et cette espèce de bruit de fond qu'on entend, en fait, c'est les ventilations. Ah. Hein, pour résumer, pour faire très simple, hein, c'est des VMC comme on a à la maison, hein, qui prennent l'air extérieur.
3: Eh bien, merci en tout cas, Cyril, de nous avoir fait découvrir les coulisses de Royatonic, parce que j'ai l'impression que sans vous, il n'y a rien qui tient.
4: Eh bien, oui, vous me flattez. Merci beaucoup. Merci pour l'équipe.
0: Merci. En tout cas, une mécanique impressionnante hein, qui assure votre sérénité en surface. Demain, changement d'ambiance avec Geoffrey, qui n'a pas fait pipi dans la piscine, je vous le rappelle, responsable de l'entretien. Il va nous prouver que l'hygiène peut aussi rimer avec bonne humeur, comme quoi, quand il y a hygiène, il y a plaisir. 7h45.
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0: Les vacances d'ici nous amènent dans un lieu qui aurait beaucoup plu à Brigitte Bardot. On vous amène en Picardie, dans la baie de Somme, à la rencontre des phoques, les rois des lieux, l'emblème de la baie. On en voit beaucoup depuis le rivage cet été, car c'est la pleine période des naissances. Comptez environ 200 naissances chaque année pour quelques 1600 phoques dans la baie de Somme. La colonie est la plus grosse de France, mais ça reste dérisoire à côté des 60 000 phoques du littoral des Pays-Bas et des 100 000 phoques des côtes anglaises. Il faut donc préserver le mammifère. Alors, à la pointe du Hourdel, près de Cailleux-sur-Mer, les guides profitent de leur visite sur les plages pour faire de la prévention auprès des touristes. Jeanne Dossé.
5: Vous voyez les petites taches, c'est pas des rochers, hein, c'est des petits phoques.
10: Oh, ils sont trop mignons.
11: Aurore, guide nature en baie de Somme, réajuste sa longue vue.
5: Et là, vous voyez, ils sont en train de faire la sieste et ils ont une couleur sable. Ils jouent à cache-cache avec le sable, pour pas qu'on les dérange.
11: Lou, 15 ans, est ravi de voir ses bêtes pour la première fois.
12: Leurs yeux, ils sont tout ronds. Leur tête, je trouve, c'est trop mignon.
11: Et grâce à ses jumelles, Élise, 8 ans, arrive même à distinguer la couleur des phoques.
10: Tu vois deux petits phoques blancs tout devant qui ont déjà séché. Et derrière, il y en a des un peu plus foncés. Ça veut dire qu'ils sont encore mouillés, alors qu'ils sont allés dans l'eau pour aller manger.
11: Et même à 300 mètres de distance, la guide n'a aucun mal à nous convaincre du physique impressionnant des phoques vaumarins.
5: En moyenne, 1m20, 1m50. Pour un poids de 90 à 150 kilos.
11: Le phoque part loin et en apnée pour trouver ses 3 à 6 kilos de poisson quotidien. Ça est Pat Ravier, originaire de Bilbao en Espagne.
13: Je ne savais pas qu'il était si fort pour arriver à nager 15-20 kilomètres pour trouver la nourriture et après retourner au sable et tout ça.
11: Christian, lui, vient de Bourgogne et il est tout aussi captivé par la balade.
14: À chaque fois qu'on entend parler des baies de Somme, on entend parler phoques. Venir ici pour ne pas les voir, c'était un peu dommage.
15: Pour vous, c'était un passage incontournable, comme manger une moule au crotoir.
14: Voilà, d'ailleurs, c'est fait aussi.
11: Mais ce vacancier est étonné de ne pas pouvoir s'approcher davantage des phoques.
14: Je pensais qu'on les voyait de plus près quand même. On pouvait plus les approcher. C'est plus logique pour une histoire de protection.
11: L'occasion pour Aurore, la guide, d'insister sur cette règle d'or auprès du groupe.
5: Si on s'approche au-delà des 300 mètres, ils s'en vont dans l'eau.
11: Et quand un humain s'approche trop d'un phoque, les premières victimes, ce sont les petits, car leurs mères effrayées prennent la fuite. Résultat, cette saison en baie de Somme,
5: on est à peu près à une soixantaine de dérangements et d'échouages de bébés phoques.
11: Certains sont sauvés de justesse, d'autres n'en réchappent pas. Et ça ne vaut aucune photo souvenir, martèle Aurore. Pour la guide, s'approcher d'un phoque, c'est comme si...
5: On est dans notre lit à 2h du matin, quelqu'un ouvre votre porte, allume la lumière et vous prend en photo. Ça sera pas agréable pour vous, bah pour le phoque, c'est pareil.
11: La guide insiste, le phoque est un animal sauvage. Toute personne qui le dérange en baie de Somme encourt une amende de 750 euros.
0: Et qu'on se le tienne pour dit, c'était le reportage de Jeanne Dossé. Si vous êtes actuellement sur l'autoroute A75 en direction du sud, soyez particulièrement vigilant dans les virages de coude au point kilométrique 20 précisément. Un véhicule est en feu actuellement sur la chaussée. Alors, je n'ai pas d'informations sur la gêne à la circulation plus précise. Si vous avez des informations complémentaires, vous vous stationnez pour donner l'info. Hein, ne faites pas un suraccident, c'est pas le but. J'aimerais savoir comment ça se passe du côté de coude, point kilométrique 20, un véhicule en feu actuellement dans le Puy-de-Dôme. Soyez prudent sur ce secteur. On attend ces concerts de pied ferme, forcément. La voici de retour, Céline Dion et son Dansons à 7h49.

0: Ah, une voix dont on ne se lasse pas et qu'on est heureux de retrouver, bien sûr, à la radio. Céline Dion et une collaboration avec Jean-Jacques Goldman pour sa prochaine tournée qui passera par la France, vous le savez. Peu d'élus, malheureusement, pour les places. 7h53 à s'intéresser au Tour de France féminin. Une étape de grand cru aujourd'hui sur la route du Tour de France femmes, contre la montre entre Gevrey, Chambertin et Dijon, ça s'arrose. Une étape placée sous le signe d'un chiffre mystère. Lequel ? Réponse avec Marion Rousse, la patronne du Tour, et Emmanuel Collardet.
1: Bonjour Marion Rousse.
2: Bonjour.
1: Et voilà, c'est le retour du contre-la-montre individuel,
2: hein,
1: l'événement absent du Tour l'année dernière. Aujourd'hui, ça va être une très belle occasion pour faire la différence.
2: Oui, le retour d'un contre-la-montre depuis l'arrivée finale à Pau, c'était en 2022. Et c'est vrai que ce contre-la-montre aura vraiment une grande importance pour le classement général. C'est un contre-la-montre assez long de 21 km, évidemment le beau clin d'œil pour le département de la Côte d'Or. Un contre-la-montre où il y aura une difficulté à passer, et pas des moindres, hein, les lacets de Marsanet. C'est une belle ascension de 2 km à peu près 7% de moyenne. On a vraiment voulu recréer un contre-la-montre parce que bien souvent, on se dit qu'un contre-la-montre, eh bien, ça enlève du suspense. Mais là, je pense que ça va même en redonner parce que des concurrentes qui seront là pour la victoire au classement général, qui n'aiment pas forcément ce type d'exercice, vont forcément perdre du temps sur des immenses rouleuses à l'image d'une Demi Vollering, d'une Marlène Reusser. Et donc, on va devoir imposer à ces filles d'attaquer un peu plus tôt et de rattraper le retard perdu.
1: C'est un parcours savoureux, donc à plus d'un titre, pas seulement sur le plan sportif, un parcours de grand cru avec ce départ de Gevrey-Chambertin.
2: Oui, je crois qu'avec Christian Prudhomme, on avait envie de refaire la cave. Hein. Donc, non, c'est vrai qu'on va à chaque fois eh bien, dans les plus beaux paysages, hein, j'ai envie de dire, de ce que nous offre la France, et on se rend compte à quel point la France est jolie.
1: Vous y avez fait rapidement allusion tout à l'heure, Marion. Ce parcours, il est aussi marqué par un nombre et deux petits clins d'œil au département qui accueille ce contre-la-montre.
2: 21, évidemment, 21 kilomètres de ce contre-la-montre. Et puis, on a poussé le vice à tracer la ligne d'arrivée devant une maison au numéro 21.
1: Très belle étape, donc, placée sous le signe du nombre d'or du jour, le 21. Bonne journée à vous, Marion Rousse.
0: On espère qu'elle vous porte chance. Emmanuel Collardet.
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0: 7h55 chaque jour avec ICI Pays d'Auvergne, c'est un petit peu d'histoire avant l'actu avec Stéphane Bern. Bonjour Stéphane.
5: Bonjour, bonjour à tous.
0: Alors ce matin, on va voyager au premier temps de la météo et le moins qu'on puisse dire, c'est que les outils et méthodes des prévisionnistes ont pas mal évolué.
5: Avant les satellites et Météo France, on observait le ciel, le mercure ou une grenouille. Et oui, la première Miss Météo avant Evelyne Delia, c'était Kermit. En 1643, à Florence, dans son atelier, le savant italien Torricelli, élève de Galilée, s'amuse non pas avec une console ou des Playmobil,
6: en avant les histoires,
5: mais avec des tubes de verre et du mercure. Bon, chacun son truc. Un jour, il remarque que le liquide redescend mystérieusement, laissant un vide au sommet. Eureka ! Il vient d'inventer le baromètre, un instrument capable de mesurer la pression de l'air. Désormais, la météo peut s'écrire en chiffres. Deux siècles plus tard, en France, un professeur du Muséum d'Histoire Naturelle, Auguste Duméril, trouve que tout cela manque cruellement de poésie. Et puis, ça coûte cher le mercure. Il propose alors un baromètre plus vivant. Il explique « Les grenouilles annoncent la pluie par leur coassement. On peut se faire un baromètre vivant en les plaçant dans un vase muni d'une échelle. »
7: La grenouille, comment s'appelle ? Kermit.
5: Dans son bocal de verre, la grenouille grimpe par beau temps et descend quand la pluie approche. Rien de magique. Par temps sec, les insectes volent plus haut et la grenouille, bonne vivante et affamée, doit grimper pour dîner. Quand l'air est lourd et humide, les moustiques volent bas. Inutile alors de grimper. En résumé, grenouille qui fait du sport, soleil dehors. Le dispositif fait fureur. Dans les fermes, comme dans les salons bourgeois, on consulte la grenouille avant de sortir le parapluie.
8: Ce ne sont pas des vraies grenouilles, j'espère.
5: Certains la trouvent plus fiable que les journaux et surtout, bien plus drôle à regarder. Aujourd'hui, nos applications météo ont remplacé la grenouille. Et on les croit, hein, ou pas.
0: Oui. Quoi qu'il en soit, la météo demeure une science inexacte qui prédit à coup sûr le temps qu'il aurait dû faire. À demain, Stéphane, et bis à Kermit. Hein.

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1: On prend le tempo des vacances, il est tout juste 8 heures. Et dans l'actu, Delphine Marion, téléphone au volant, suspension de permis au tournant dans le Puy-de-Dôme.
2: Ouais, jusqu'ici, vous risquiez 3 points et 135 euros d'amende. Courant septembre, ce sera en plus permis suspendu. L'arrêté de la préfecture est en préparation. La mesure, elle est déjà appliquée dans d'autres départements, comme la Haute-Loire, par exemple, depuis le 1er août. Faut dire qu'après l'alcool, la drogue, la vitesse, le téléphone est la quatrième cause d'accident de la route. Et cette mauvaise habitude est bien ancrée chez les conducteurs que vous avez rencontrés, Célestin Van Navarro.
3: Il suffit de se poster au feu rouge pour trouver des téléphones à la main.
4: Bonjour madame, je viens de voir que vous prenez votre téléphone. Ça vous arrive souvent ?
5: Au feu rouge, de temps en temps.

0: Un stage de récupération de points, il en a perdu 3 à cause du téléphone.
1: Du coup, j'étais en train de le consulter pour envoyer un message, et là je me suis fait attraper par les gendarmes, quoi, logiquement. On a pris la main dans le sac, quoi.
0: C'est quelque chose que vous faisiez souvent ?
1: Malheureusement trop, je pense, oui. Ouais, malheureusement. Ben, en général, ouais, c'est les SMS, quoi. On veut répondre assez rapidement parce qu'on en a reçu un SMS alors que finalement ça presse pas.
0: Selon les études de la sécurité routière, lire un message en conduisant multiplie par 23 le risque d'accident.
2: Sachant que depuis le début de l'année, il y a eu 22 personnes mortes sur les routes du Puy-de-Dôme, la suspension de permis de conduire en cas de téléphone au volant peut aller de 15 jours à 6 mois.
3: Un meurtrier présumé interpellé par le GIGN chez nous.
2: Et les gendarmes d'élite l'ont interpellé dans le Puy-de-Dôme hier matin, peu avant 8 heures. Le quadragénaire est soupçonné du meurtre d'un homme de 79 ans en Isère. Le corps de la victime a été retrouvé dimanche matin chez elle à Sardieu. Le suspect a été interpellé au terme d'une traque de plusieurs heures qui a mobilisé de gros moyens, 154 gendarmes, des drones, un hélicoptère et même une équipe cynophile. Le suspect est actuellement en garde à vue, indique le parquet de Vienne. Après la Gironde, les pompiers auvergnats luttent dans le Var sur l'incendie du Gros Bessillon qui n'est toujours pas fixé. Mais les pompiers restent sur le qui-vive. Le feu est en effet stabilisé, mais il y a des risques de reprise. Une centaine de pompiers auvergnats est sur place. Pour certains, après avoir combattu les flammes en Gironde, c'est le cas depuis 4 jours dans le détachement des pompiers du Puy-de-Dôme. Parmi eux, le sergent-chef Julien Daffati, 49 ans, sapeur-pompier volontaire à la caserne de Romagna.
4: C'est principalement des missions de protection de points sensibles, donc des maisons, on fait des patrouilles aussi, on traite les lisières, les souches, les fumerolles qui reprennent, puisque malheureusement on a des engins qui ne sont pas faits pour du franchissement et du hors-piste, comme un engin feu de forêt. C'est des missions longues, qui sont fatigantes, qui sont éprouvantes. Les gens enchaînent les missions au jour par jour. Ils ont leur boulot en plus, puisqu'on est composé de 80% de sapeurs-pompiers volontaires sur toutes les colonnes. Les gens se sont rendus disponibles et on a la chance pour certains qui ont pris sur leur congé ou dont les employeurs ont été super sympas et ont permis de les libérer pour partir dans l'urgence. Après, il faudra qu'on en tire les leçons, je pense, plus tard et revoir le système de sécurité civile en France. Ça, ce sera un autre débat que nos dirigeants feront. Mais c'est sûr que attirer sur la corde raide comme ça des volontaires et à les solliciter en permanence, au bout d'un moment, la corde, elle va lâcher.
2: Le sergent-chef Julien Daffati de la caserne de Romagna dans l'Allier. Les pompiers ont encore lutté contre les flammes. Hier, incendie vers 15h15 à Vaumas, c'est entre Moulins et Le Donjon. Bilan, 1,5 hectare d'herbe sèche partie en fumée. L'Allier où la sécheresse gagne, encore une fois du terrain, conséquence de nouvelles restrictions d'eau depuis ce matin. Désormais, 7 bassins versants sont rouges, c'est-à-dire en situation de crise. La Colin, la Bèbre, le Sichon, le Bouble et le Boublon, Œil et Aumans, ainsi que le Cher en amont de Chambonchard. Là, les restrictions sont les plus dures. Vous avez seulement le droit d'arroser votre potager et vos jeunes plants entre 20h et 8h du matin. Les bassins versants du Cher, de l'Allier et de la Loire, eux, sont en orange. Ce sont les 3 principales rivières du département, placées donc en alerte renforcée. Il y a seulement un seul bassin qui semble pour l'instant épargné, c'est celui de la Sioule, placé simplement en vigilance.
3: Les ONG montent au créneau contre la loi d'urgence agricole.
2: Le texte qui est censé répondre à la colère des agriculteurs et qui a été adopté il y a quelques semaines par le Parlement. Il y est question du loup, des bassines, mais aussi de la réintroduction de 2 pesticides. Mesure défendue par le sénateur de Haute-Loire, Laurent Duplomb. 8 ONG de défense de l'environnement et le syndicat agricole Confédération Paysanne ont décidé de faire cause commune. Ils soutiennent des recours déposés par des parlementaires devant le Conseil constitutionnel. Elle l'appelle à censurer la loi au motif que certaines mesures sont contraires à la Constitution, Grégoire Le Callo.
5: Les ONG ont adressé une contribution écrite au Conseil constitutionnel. Elle explique pourquoi, de leur point de vue, cette loi viole la Charte de l'environnement qui est un texte intégré à la Constitution. Les signataires regroupent les principales ONG françaises de défense de la nature, dont la LPO, Ligue de protection des oiseaux, Génération Future, soutenue par France Nature Environnement, le VVF et le syndicat agricole Confédération Paysanne. Pour eux, la loi passe outre plusieurs principes édictés par la Charte, notamment le principe de précaution et le droit à vivre dans un environnement respectueux de la santé. Il dénonce en particulier 3 points. La réintroduction des 2 pesticides controversés à cet amipris des flupyradifurones, le doublement du stockage agricole de l'eau d'ici 2035 et enfin les dispositions sur l'élevage qui, disent-ils, limitent la transparence de l'information environnementale garantie par la charte. Des parlementaires écologistes et insoumis ont de leur côté déposé des recours officiels. Le Conseil constitutionnel n'a pas encore donné de date pour se prononcer.
2: Les

0: précisions de Grégoire Lecalot.
1: Quatre sabots et un képi, la garde républicaine est de retour dans le Puy-de-Dôme.
0: Ouais, vous allez croiser ces beaux chevaux et ces cavaliers d'élite jusqu'à la fin du mois dans les sentiers du parc naturel régional des Volcans, plus largement sur l'ensemble du département. Vous allez croiser, par exemple, le chef Chapu et son cheval EO de la garde républicaine, normalement basé à Paris. Ils ont défilé lors du 14 juillet et donc là, c'est changement de décor et de mission pour le reste de l'été.
2: J'emmène avec moi 6 chevaux de la garde. Je fais des missions de prévention et un peu de répression dans le Puy-de-Dôme. Le cheval va nous permettre déjà de voir et d'être vu par rapport à une patrouille à pied ou en véhicule. Concrètement, ça va être des missions, on peut partir sur des missions de recherche de personnes disparues. Le cheval de la garde républicaine, c'est un cheval qui est très polyvalent. Donc il va faire des missions protocolaires, ça va être également des missions de service public, beaucoup de prévention et puis des services d'ordre. Dans le Puy-de-Dôme plus particulièrement, ça va être des thématiques bivouac, incendie, stationnement intempestif ou même vol à la roulotte.
0: La garde républicaine qui reste chez nous jusqu'au 27 août.
1: En rugby, le vétéran du Stade Aurillacois prolonge.
0: Georgi Kartevelishvili prolonge jusqu'en 2029. 3 saisons de plus pour le pilier géorgien qui a déjà disputé 152 matchs sous les couleurs cantaliennes. Et puis le rugby, c'est aussi, si vous êtes un supporter de l'ASM, un entraînement ouvert au public. C'est cet après-midi sur la pelouse du Michelin et c'est à partir de 14h. Ça risque d'être agité, tiens, pour l'entraînement de l'ASM.
1: Ouais, et chaud également.
0: Et lourd.
1: Voire orageux si ça se passe en fin d'après-midi. Voilà pour le temps d'aujourd'hui.
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1: Un mardi 4 août qui s'annonce très chaud et instable en Auvergne. Vigilance jaune pour orage dans le Cantal. C'est jaune canicule orage pour la Haute-Loire, le Puy-de-Dôme, l'Allier. La chaleur va rester marquée sur l'ensemble de la région. On attend des valeurs entre 32 et 34 degrés dans les plaines cet après-midi. En Limagne, en Brivadois, en Bourbonnais, comptez entre 26 et 30 degrés sur les reliefs cet après-midi. Et c'est surtout en fin d'après-midi, en soirée, que ça se gâte. Il y a un risque orageux qui se dessine. Ils pourront être assez forts, en particulier sur le Puy-de-Dôme, le Cantal, la Haute-Loire. Et dans quelques coins de l'Allier, ces orages qui pourront s'accompagner de fortes pluies et de rafales de vent. La nuit prochaine, ces orages vont s'évacuer progressivement. L'ambiance restera douce, mais toujours assez lourde. En ce qui concerne le trafic, je vous rappelle ce véhicule qui est en feu actuellement sur l'A75. Si vous circulez à hauteur de Coude dans le département du Puy-de-Dôme, ce véhicule qui est un véhicule léger qui est en feu au point kilométrique 20 précisément sur l'A75. Si vous avez des précisions, vous nous appelez 04 73 34 2000.
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1: Et il y a ceux qui sont généreux, vous le savez, côté musique, c'est le cas de France Gall qui donne tout pour la musique. On vous souhaite la bienvenue en bon réveil si vous levez à peine. Et la musique s'écoute fort pour réveiller les voisins ce matin. 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

0: Tout pour la musique, c'était France Gall.
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0: Et si vous aimez la musique, je vous recommande un musée incontournable dans la région, c'est dans l'Allier, à Montluçon exactement, c'est le Mupop, hein. C'est vraiment un lieu remarquable dans lequel vous allez retrouver toute l'histoire de la musique pop en particulier. On revisite les années 80, de belles expériences musicales, vous allez vous régaler. Il faut rappeler que le concert de Jérémy Frérot, qui était prévu le 17 juillet, a été reporté pour cause d'intempéries, en partenariat avec le Mupop. La nouvelle date, ce sera vendredi 11 septembre à 20h30 sur l'esplanade du Château des Ducs de Bourbon-Montluçon. On reviendra bien sûr sur cette question. Si vous êtes passionné de musée, restez avec nous. Les petits bougnias nous amènent dans les Combrailles tout à l'heure. On ira visiter le musée de la mine, c'est à Messé. Et puis dans C'est pas vrai, attention, arnaque au scotch ce matin, c'est ce que nous dit Aude Razo dans quelques instants.
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0: 8h15, c'est pas vrai le rendez-vous anti-arnaque. Aude Razo, vous nous alertez hein, ce matin sur l'arnaque au morceau de scotch. De quoi s'agit-il? Expliquez-nous.
3: Eh bien, ça se passe notamment sur les bornes où vous achetez vos tickets pour les transports en commun ou là où vous rechargez vos cartes de transport. Il y a eu plusieurs signalements ces derniers mois. Vous vous présentez à la borne et là, vous voyez un gros morceau de scotch marron sur le petit boîtier pour payer en sans contact. Donc là, logiquement, vous vous dites que le sans contact ne marche pas. Donc, vous insérez votre carte bleue dans la petite fente. Là, il n'y a pas de scotch et vous faites votre code secret.
0: Et je suppose que c'est là que l'escroc entre en jeu.
3: Tout à fait. Et là, on retombe en fait sur une arnaque très classique. Le voleur est derrière vous. Il vous regarde discrètement faire votre code. Il vous pique la carte d'une manière ou d'une autre, plus ou moins discrètement. Et le temps que vous fassiez opposition, il aura peut-être déjà réussi à faire quelques achats. Méfiez-vous hein, toujours des personnes autour de vous quand vous faites votre code de carte bleue. Ça paraît évident dit comme ça. Mais quand je fais la queue, moi, je sais pas, à la caisse du supermarché, par exemple, je vois beaucoup de gens vraiment pas méfiants. Ils font leur code et moi derrière je vois absolument tout. Si j'étais mal intentionné, ça pourrait très mal tourner. C'est pareil aux distributeurs de billets, aux distributeurs de banques. Refusez tout net d'ailleurs quand quelqu'un propose de vous aider, c'est souvent un piège. Je reviens à mon histoire de scotch. Si vous voyez du scotch sur une borne d'achat, vous changez, vous en prenez une autre et n'hésitez pas à jouer collectif, hein. Signalez à la compagnie la présence de ce scotch suspect, ça aidera tout le monde.
0: Évidemment. 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Il est temps de poster la lettre, celle de Renan Luce. Il est 8h17. Bienvenue sur Ici Pays d'Auvergne.

0: Gueule noire et bleue de travail, découvrons Minérail à Meusé.
1: Qu'est-ce qu'on va faire au fond d'une mine?
2: Dans une mine, on va par exemple chercher des diamants,
3: du charbon et même des fois de l'or.
4: Tu creuses pour essayer de trouver des trucs un peu rares, quoi.
1: Et tu creuses avec quoi?
4: Des pioches.
5: Des pelleteuses.
6: Un marteau-piqueur.
3: Bah en vrai, moi ça m'étonnerait les marteaux-piqueurs parce que je pense que ça pourrait casser la pierre.
1: Est-ce que vous pensez qu'on descend profond?
2: Je suis déjà allée visiter une mine. Elle était très profonde, plus de 1900 mètres tout en bas.
3: On a des casques avec une lampe devant. Et en fait, il y a des rails, on descend par un truc. On a des haches avec un pic. On tape et après, ça se casse et voilà.
7: Il y a des rails et il y a des petits wagonnets avec une petite locomotive pour amener les gens, ceux qui travaillent dedans, pour les ramener à la sortie.
3: Ah oui, mais c'est dangereux, les mines.
2: C'est dangereux parce que avec la poussière sur les murs, si on respire la poussière, bah après, on peut avoir des maladies.
3: Au fond, on peut manquer d'oxygène. Il faut faire très attention avec les wagonnets. Mon arrière-grand-père s'est coupé la jambe avec. C'est très dangereux. Si tu creuses trop profond, tu peux peut-être arriver au noyau de la terre et tu peux cramer.
4: Pourquoi a-t-on inventé la mine ?
8: Pourquoi on a inventé la mine ? Eh bien, j'allais dire que c'est tout à fait naturel. Et depuis la préhistoire, nos anciens ont eu besoin de rechercher des choses dont ils avaient besoin. Ça pouvait être des silex ou alors des minerais pour faire des armes, pour faire des outils. Alors, qu'est-ce que c'est que la mine ? C'est un endroit où on va pouvoir creuser en profondeur pour aller à la rencontre des minerais. C'est peut-être du charbon, de l'or, du sel. Chaque fois que l'on a besoin d'aller chercher des matériaux dont on a besoin tous les jours, il va être nécessaire de creuser. Donc une fois qu'on a creusé un grand puits, une fosse, eh bien on va creuser des galeries et avec ces galeries-là, on va aller chercher le minerai. À Meusé, c'était du charbon et les mineurs, on les appelait les gueules noires parce que les mineurs étaient tout noirs quand ils revenaient prendre leur douche à la fin de leur travail.
9: Daniel Domagala, vous qui êtes le président de l'association du Puits Saint-Louis qui s'occupe du minérail à Meusé, on va vraiment être en immersion dans le quotidien de ces gueules noires à l'époque?
8: Tout à fait, et pour que ce soit très très facile, on a eu la chance d'avoir sur place toutes les installations minières qui sont restées dans leur état d'origine. Et on a aussi le matériel roulant, le train des mineurs. On le fait aussi tourner à l'extérieur. On a une vue complète du travail des mineurs, de l'exploitation jusqu'au moment où on exporte le charbon par le rail.
9: C'était quand même une époque difficile, mine de rien.
8: Mine de rien, c'était difficile, mais mine de rien, la solidarité des gens qui partageaient cette rudesse au niveau du travail et des risques font qu'on avait une ambiance extraordinaire. Et quand la mine a fermé en 1988, certaines personnes n'étaient pas encore à la retraite, on regrettait la mine, on le regrettait amèrement, j'allais dire.
9: Prêt à aller au charbon, les petits bougnats ?
10: Oui !
1: Et bien sûr, qui va pousser le wagonnet ? C'est Bibi !
11: Eh ouais, les trois à pousser les wagonnets, c'est Christophe Barbeau, Mathieu Mouebs et les petits bougnats. Ce musée Minérail se visite cet été. On vous propose de vous offrir 4 places pour visiter ce musée à Meusé. C'est le pack famille. Vous aurez 2 entrées adultes, 2 entrées enfants. Le musée de la mine vous permet de découvrir le quotidien et la vie des mineurs dans un site industriel qui est unique en Auvergne. C'est aux 2 allées des Sorbiers à Meusé. Alors pour gagner ces 4 invitations, voici la question des petits bougnats.
4: En quelle année la mine de Meusé a-t-elle fermé ?
3: En 1968, en 1978 ou en 1988 ?
11: Voilà la question. 68, 78, 1988, en quelle année s'est fermée cette mine à Meusé ? Vos réponses à Tatiana, c'est maintenant 04 73 34 2000. Un jeu qui n'est pas réservé qu'aux mineurs. Les adultes peuvent jouer, bien évidemment, on va le préciser ce matin. C'est vrai que le musée, c'est une bonne solution pour garder un petit peu la fraîcheur et s'inscrire à la fois. Ça permet de profiter un petit peu de la fraîcheur de la climatisation ou la fraîcheur de la mine, dans le cas du musée de Meusé. On vous souhaite la bienvenue ce matin en musique et la bonne humeur de retour. Voici les Sister Printers avec We Are The Family. 8h24.

0: Amélie, les Sister Sledge. On va retrouver Jacques de Gia dans quelques secondes.
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0: Et on en profite de cet été avec Jacques qui nous appelle des Combrailles à GIA. Bonjour Jacques.
5: Bonjour.
0: C'est quand les foires de GIA?
5: C'est samedi.
0: Déjà?
5: Le grande foire samedi 8. Avec foire à la brocante.
0: Ah ben voilà, un grand événement qui attire pas mal d'habitants des Combrailles et des environs pour les vacances. Jacques, en quelle année s'est fermée cette mine à Meusé, vous vous souvenez ?
5: 1988.
0: Exactement, ouais, cette mine qui est terminée, mais l'histoire, elle, se poursuit et on honore un petit peu les gueules noires qui ont travaillé dans les Combrailles sur ce site qui s'appelle Minérail aujourd'hui. Vous l'avez déjà visité ou pas encore ?
5: Pas encore.
0: Eh bien, écoutez, ce sera l'occasion de découvrir tout ça et surtout de prendre un petit peu la fraîcheur, ce qui est assez agréable. Alors, n'oubliez pas la lampe à acétylène, ça peut servir, on ne sait jamais, dans l'obscurité. Hein, ça peut être pratique, Jacques.
5: D'accord.
0: Okay. On vous
5: Nous
0: salue.
5: Nous avons 22 ce matin, ici.
0: Très bien, merci pour la température, Jacques. On vous souhaite une bonne journée, de belles vacances et une bonne vie de ce musée. Je vous rappelle son adresse, 2 Allées des Sorbiers, c'est à Meusé dans les Combrailles. À bientôt, Jacques.
6: Merci. En quelle année?
0: Au revoir, on va retrouver
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0: Dans l'info d'ici, direction la chaîne des Puits.
8: Oui, à la rencontre des troupeaux de brebis qui entretiennent les paysages volcaniques, notamment un troupeau itinérant. Explication et reportage dans 2 minutes.
0: L'actu, c'est aussi la chaleur qui va être encore intense aujourd'hui. Les orages seront de retour ce soir. On fait le point juste après le journal. Cyril Ardoux nous donne l'info d'ici et du monde. Il est 8h30, c'est les infos.
9: Le psychiatre responsable de la cellule d'urgence médico-psychologique de Gironde encourage les parents des 300 enfants du Porge à venir les voir après l'incendie qui a parcouru 42 000 hectares. Hier, les habitants de Lèche, Cap-Ferret et du Porge ont pu retrouver leur domicile et 8 campings non touchés par les flammes ont pu rouvrir. Ce matin, 12 départements du nord, de l'ouest et du sud du pays sont en orange pour un risque élevé de feux de forêt. Météo France place 16 départements du sud-est en vigilance orange canicule. Le syndicat agricole Confédération Paysanne et 8 ONG comme le WWF ou la LPO appellent à censurer la loi d'urgence agricole et soutiennent les recours déposés par des parlementaires devant le Conseil constitutionnel. Selon ces organisations, le texte voté il y a 2 semaines par le Parlement viole la charte de l'environnement qui fait partie de la Constitution. 2 personnes foudroyant en montagne hier après-midi dans les Hautes-Pyrénées. Il s'agit d'un adolescent de 14 ans et d'un homme de 21 ans. Ça s'est passé à 2700 mètres d'altitude sur le GR10 à Cauterets. Leurs jours sont en danger. Ils ont été hospitalisés à Tarbes. La France reste la destination préférée des Français pour les vacances, mais les réservations de séjours sont en baisse de 7% sur un an, selon une étude commandée par les entreprises du voyage, en raison notamment des vagues de chaleur et des incendies. Et puis sur le Tour de France Femmes, un contre-la-montre individuel aujourd'hui, 21 km en Bourgogne, entre Gevrey-Chambertin et Dijon, début vers 14h30, la Norvégienne Sigrid Hoxett est en jaune.
8: Et dans l'info d'ici, on vous emmène ce matin avec notre grand reportage dans nos beaux paysages volcaniques entretenus par les troupeaux de brebis. Le pastoralisme, cet élevage extensif en pâturage naturel, est emblématique du massif central, Juliette Micheneau.
10: Elles sont 10 000 brebis dans la chaîne des Puits et elles ont joué leur rôle dans le classement du site à l'UNESCO.
11: Évidemment que sans le pastoralisme, vous auriez des sortes de buttes avec des forêts, mais vous ne verriez absolument pas les lignes de nos volcans et de nos cratères se dessiner. Je suis Baptiste Deguin, directeur du parc des volcans d'Auvergne. On prend souvent l'exemple du Pariou, qui est le plus visible de loin. On voit vraiment cette magnifique vague là se dessiner. Sans pastoralisme, le Pariou, ce serait une forêt. Et on a un plan de pâturage qui est fait sur plusieurs années. On a aussi des engagements, notamment auprès de l'UNESCO. En fait, quand l'UNESCO vous attribue le label, il vous l'attribue avec un site en état. Et donc vous devez à minima le conserver dans cet état, quoi.
10: Et comme les éleveurs ne peuvent pas être présents partout, le parc et le département du Puy-de-Dôme financent depuis 6 ans un troupeau mobile et son berger. 200 brebis ravas du lycée de Rochefort-Montagne qui prennent leur quartier dans les puits d'avril à octobre pour entretenir, mais aussi parfois ouvrir des espaces à de futurs pâturages, explique Marie-Cécile Barre, en charge de la gestion de la chaîne des puits.
6: À titre d'exemple, l'an dernier on allait sur le puits de la Rode et cette année il y a un agriculteur qui s'installe et qui prend le puits de la Rode, donc on n'ira plus, nous on laisse la place bien volontiers dès qu'il y a un éleveur qui prend la suite.
10: Là, le troupeau vient de s'installer autour de Mont-Lozier. Les puits de Chaumont, Jumes et Coquilles sont également au programme de Maël, le berger. Alors, il fuit mon micro, mais discute volontiers. Le plus dur pour lui, gérer les randonneurs, vététistes et autres usagers qui risquent de perturber les brebis, reconnaît Marie-Cécile Barre.
6: Le troupeau qui est le plus exposé à la conciliation des usages, en fait, c'est le groupement pastoral d'Orcine, puis Dôme, Pariou. Donc là, ils ont 2000 brebis, hein, mais ils ont aussi 2000 personnes par jour.
10: Alors, les consignes sont claires, hein, on ne traverse pas le troupeau et surtout, on tient son chien en laisse.
6: On a la chance et la difficulté d'être à proximité de l'agglomération. On a tous tendance à aller se balader ou à aller promener son chien dans la chaîne des puits. Mais il faut bien penser que la chaîne des puits, c'est pas un jardin, hein. C'est un espace naturel où il se passe plein de choses, dont l'élevage.
10: Qui fait face aussi à la prédation du loup. Et pour la première fois cet été, les visiteurs devront aussi composer avec la présence de chiens de protection des troupeaux.
8: Et cette année 2026 est déclarée année internationale du pastoralisme à l'initiative de l'ONU. Le reste de l'actu en Auvergne. Attention, si vous êtes un habitué du téléphone au volant, à partir du mois de septembre dans le Puy-de-Dôme, vous risquez de voir votre permis carrément suspendu. Décision de la préfecture face au nombre élevé de personnes mortes sur les routes depuis le début de l'année 22. Et alors que le téléphone représente la quatrième cause d'accident de la route, on va en parler dans le journal de 9h. Et puis à 9h également, on reviendra et on retournera se balader dans la chaîne des puits avec cette fois la garde républicaine de retour chez nous pour faire de la sensibilisation éveillée sur nos sentiers de randonnée. On en parle dans une demi-heure. Va faire chaud et lourd, tiens, sur les sentiers de randonnée auvergnats aujourd'hui.
0: Oui, c'est peut-être pas le bon moment pour la randonnée avec des chaleurs pareilles. On attend jusqu'à 34 degrés dans les plaines, jusqu'à 30, 26, 30 degrés sur les reliefs. Disons qu'il faut ramener la gourde d'eau pour se rafraîchir un petit peu. Le temps aujourd'hui, en résumé, ça sera donc bien ensoleillé, de fortes chaleurs et des orages qui arrivent en fin d'après-midi. Côté température localement, nous aurons cet après-midi du 30 degrés sous le soleil de Montluçon et de Moulins, compté 24 degrés pour la fraîcheur, c'est au Mont d'Or cet après-midi. 29 degrés au pays de la Fourme en Ambert avec des averses localement orageuses attendues cet après-midi. Noté dans le Brivadois de la chaleur également, 32 degrés sous quelques averses. Averses prévues au Puy-en-Velay avec 28 degrés. Nous aurons 28 à Saint-Flour et je termine avec Clermont-Ferrand, 31 degrés. En fin d'après-midi, attention au risque orageux qui se développe, en particulier sur les départements du Puy-de-Dôme, du Cantal et de la Haute-Loire. Dans quelques secteurs de l'Allier, des orages qui pourront s'accompagner de fortes pluies, de rafales et d'activités électriques plus soutenues. Ces orages qui vont s'évacuer progressivement la nuit prochaine, mais l'ambiance reste encore une fois de rester lourde la nuit prochaine, donc il faudra prévoir peut-être le rafraîchissement nocturne. 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
0: Bison Futé qui nous signale des pluies violentes en cours actuellement sur l'A89 sur l'axe Combron de Saint-Pardoux à Lortigier. Donc c'est sur la Corrèze et le Puy-de-Dôme. Soyez prudents sur ce secteur des pluies qui affecte 158 km d'autoroute A89. Bonne route sur ICI Pays d'Auvergne.
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0: On va quitter la route Delphine Marion pour aller prendre un petit peu la fraîcheur des plages, hein, s'il en est encore, parce que c'est vrai que la plage aussi amène ses chaleurs parfois. On va débuter cette demi-heure avec Jean-Louis Aubert et son petit seau de sable. Jean-Louis Aubert, c'est les plages. Et puis on vous amènera tout à l'heure faire un petit détour par l'Auvergne. On ira visiter un château ensemble et on ira taquiner les mousquetaires tout à l'heure.

0: Jean-Louis Aubert.
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0: Allez, il nous reste encore 20 minutes avant de retrouver les infos de 9h tout à l'heure. Entre les deux, on va s'offrir une petite pause et retrouver notre fan de tourisme de plein air, c'est Patricia Farah. Patricia qui a rencontré, qui écluse les campings et qui a rencontré deux frères en vacances qui apprécient vraiment la France et sa gastronomie, avec peut-être un bémol concernant les cuisses de grenouille.
3: Alors, on n'attend pas Patricia ?
4: Michael, Helmut et Annie, le border collie, petit déjeuner.
5: Oui, oui, petit déjeuner avec naturellement une baguette. Tous les jours, on achète deux ou trois baguettes et on mange que la baguette.
4: Et du miel ?
5: Du miel, mais
4: français.
5: Naturellement, le soir, nous faisons la cuisine ici.
4: Au camping. Vous êtes en vacances ?
5: Oui. Aujourd'hui, c'est le dernier jour de nos vacances. Oh, on a fait un grand tour du sud-ouest.
4: Comment vous avez trouvé ici ?
6: Magnifique.
4: Vous êtes...
6: Frère. Nous sommes frères. Hein.
4: Vous êtes de Beaune ?
6: Beaune.
4: Et
6: Munich, München.
4: Et vous voyagez ensemble, entre frères ?
5: On a besoin de deux jours pour retourner. Et ce qui est formidable en France, il y a partout des campings, surtout des campings municipaux. Ils sont,
4: il n'y a pas partout des campings en Allemagne ?
5: Non, il n'est pas si bien organisé comme en France. Partout, trouver des campings. On n'a jamais eu un camping où on a dit non, il n'y a pas de place.
4: Yeah. Elle est à vous ou à vous, Annie ?
6: Mon chien.
4: Qu'est-ce que vous avez aimé en France, à part le pain ?
5: À part le pain, il a mangé une soir cuisses et grenouilles.
4: Alors ?
5: Formidable dîner. Mais la nuit, mal au ventre.
4: À cause des cuisses de grenouilles.
5: Yeah, probablement. Yeah.

0: Voilà, vous avez reconnu.
1: Bon appétit.
0: Très classieuse de Fernand Reynaud. On se remémore ce genre de truc dans cette chronique. Hein. Alors, vous savez combien de temps il faut pour cuire une cuisse de grenouille ou pas, Marion? Vous savez pas?
1: Alors, autant, il y a plein de trucs que je maîtrise en cuisine, autant la cuisse de grenouille, non.
0: C'est comme le fût du canon, hein. Il faut un certain temps, dirait Fernand Reynaud, voyez, pour être précis. Voilà pour la petite info. On va se retrouver d'ici quelques instants du côté de Chanona. On va vous amener au château de la Bâtisse pour retrouver Ambre qui va nous expliquer un petit peu tout ce qui se passe avec les mousquetaires qui se sont invités dans un spectacle cet été. À tout de suite.
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0: importe.
1: Peu importe ce qui présage un nouvel album pour Zazie, la chanteuse qui va partir en tournée en 2027, 31 concerts prévus, ça va se terminer d'ailleurs à Paris, hein, donc puisqu'elle terminera sa tournée à Paris pour 2027, ce sera à l'Olympia de Paris et pas de date en Anvers. Mais voyons Zazie, que se passe-t-il? Que se passe-t-il? Je vous propose d'aller faire un petit tour du côté du château de La Bâtisse. C'est à Chanona. Le château de La Bâtisse, qui est un domaine d'exception, qui est situé à Chanona, c'est tout près de Clermont-Ferrand. Il est traversé par une petite rivière qui s'appelle l'Auzon. J'espère que l'Auzon coule toujours, puisqu'il y a aujourd'hui une sécheresse qui est assez forte sur notre région. Et on va y retrouver la nature, des créations artistiques, un cadre remarquable. C'est un lieu qui est classé monument historique, ce château qui possède toute une histoire qui remonte au XIIIe siècle. Aujourd'hui, le château accueille les visiteurs au cœur de ce domaine qui est préservé et on y retrouve les jardins, les paysages d'Auvergne, une architecture incroyable. Et puis, il y a pas mal d'événements qui s'y déroulent. 19 hectares de terrain de jeu hein, du côté de La Bâtisse avec ses jardins classés remarquables. Et puis, il y a tout au long de la saison 2026, pas mal d'animations qui sont proposées, des visites, des animations culturelles, des découvertes de patrimoine pour toute la famille. Vous trouvez bien sûr toutes les informations sur le château de La Bâtisse. Alors, on devait vous parler avec ce matin notre lady de l'opération qui se déroule en ce moment, l'animation Mousquetaire et Milady, mais on n'arrive pas à retrouver Ambre qui s'est perdue apparemment dans le château. Des artistes vont interpréter et faire revivre l'univers d'Alexandre Dumas à travers des scénettes, des rencontres théâtralisées et des ateliers d'escrime. C'est pas mal d'intrigues, de duels qui s'invitent au château de La Bâtisse. Et on va bien sûr retrouver tout ça dès mercredi. Ce sera le 13 août également au château de La Bâtisse à Chanona. 45 minutes de spectacle, initiation à l'escrime pour les petits et pour les grands. Des scènes qui sont inspirées de l'univers de Dumas, bien sûr, et des rencontres avec les mousquetaires et les milady. 45 minutes de spectacle, c'est à 10h30, 11h30, 14h et 15h30. C'est au château de La Bâtisse et vous pouvez, bien sûr, trouver toutes les informations sur labâtisse.fr. On vous souhaite une belle journée à l'écoute d'ici Pays d'Auvergne. Dans quelques minutes, c'est vos infos, mais tout de suite, voici Police.

0: Marcel Polis, message in the bottle à 8h54, c'est le docteur Kerzek. Passer l'été en pleine forme grâce au conseil du docteur Kerzek et ce mardi, ça pique, ça gratte. Vous nous parlez des herbes urticantes. Bonjour docteur.
1: Bonjour tout le monde, on les appelle orties mais aussi berce du Caucase, euphorbe ou simplement les mauvaises herbes. L'été c'est la saison des balades en campagne mais aussi des mauvaises rencontres végétales. Vous avez frôlé une tige et vous sentez votre peau picotée, rougir, voire brûler. Ces plantes sont redoutables, non pas parce qu'elles sont venimeuses mais à cause de minuscules poils microscopiques présents sur leurs feuilles et leurs tiges. Et ces poils sont creux comme des micro-aiguilles. Et au moindre contact, il se brise et ça va injecter sous la peau un cocktail d'histamine, de sérotonine, d'acide formique, le même que celui des piqûres d'ortie. Alors, premier geste à ne pas faire, c'est se frotter. Parce que se frotter, c'est comme enfoncer des milliers de micro-aiguilles encore plus profondément dans la peau. Cela va mécaniquement augmenter la quantité de venin injecté et donc l'intensité et la durée de la réaction. Le premier réflexe, au contraire, c'est de s'éloigner de la plante pour éviter tout nouveau contact. Deuxième geste, il est primordial, on rince abondamment la zone à l'eau claire, tiède de préférence. Alors, vous aimez bien, mais pourquoi pas froide? Parce que l'eau froide va contracter les vaisseaux sanguins et emprisonner un peu le venin sous la peau. L'eau tiède, elle dilate un peu les pores et facilite l'évacuation des poils et des substances irritantes, voire neutraliser les toxines. On lave la zone comme si on se lavait les mains en faisant couler l'eau sans frotter.
0: Et une fois la zone propre, qu'est-ce qu'on fait?
1: Après le rinçage, on peut appliquer une compresse d'eau froide, fraîche, pendant 10 minutes pour calmer l'inflammation. Ensuite, on hydrate la peau avec une crème apaisante, de l'aloe vera ou une crème dédiée. Votre pharmacien va vous proposer ça. Et dans la plupart des cas, la douleur et les démangeaisons disparaissent en une heure sans autre traitement. Mais si la réaction est plus sévère, un œdème, des cloques, des difficultés respiratoires, évidemment on consulte sans attendre. On peut prendre aussi des antihistaminiques locaux ou par voie orale, ça peut être utile. Mais surtout, on retient, il ne faut pas frotter, il faut rincer à l'eau tiède, calmer avec une compresse fraîche et éviter les mauvaises herbes cet été. Ça veut dire quoi? Ça veut dire que le bermuda ou le short, c'est peut-être pas la bonne idée. On prend des grandes chaussettes qui vont remonter sur le pantalon. C'est pas très beau, mais c'est efficace. Allez, bon été, bonne santé à l'écoute d'ici, bien sûr.
0: Merci docteur, et puis les conseils à réécouter sur ici.fr.
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0: Alors, si vous n'étiez pas réveillé, Patricia, à la Queen, c'est réglé. Hein.
1: Mais je suis très, très bien réveillée.
0: Vous êtes la queen des campings, c'est pas mal.
2: Oh oui, c'est joli.
1: Ah, c'est la fait, queen hein. des campings, ah ouais, je déteste pas ce petit surnom, c'est rigolo.
0: La diva du camping, c'est pas possible.
1: C'était qui ça? Philippe Ruchaud. Cataldo.
0: Ah, Ruchaud. Non. Philippe Ruchaud ou Cataldo, on est deux.
1: Quelqu'un dans le genre. Voilà. Hein, les divas du dancing, ça y est, j'ai un trou.
0: Philippe Cataldo, ouais.
1: Philippe Cataldo.
0: Non. Bon allez, on va faire un jeu.
1: Allez, ok.
0: Je vous embrasse et on se retrouve demain. Bon petit bonheur à partir de 6h. Salut Patricia.
1: Demain à partir de 6h, salut à vous.
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1: Merci de nous être aussi fidèles. Il est 9h. L'info avec vous, Delphine Marion Boulle. Delphine Marion, la préfecture du Puy-de-Dôme fait la chasse au téléphone au volant.
4: Oui, le téléphone, c'est la quatrième cause d'accident après l'alcool, la drogue et la vitesse. Et il y a déjà eu 22 personnes tuées sur les routes du Puy-de-Dôme depuis le début de l'année. Alors, pour courant septembre, la préfète prépare un arrêté et veut frapper fort. Ce sera suspension de permis en plus des 3 points et de l'amende de 135 euros déjà de rigueur. La mesure existe dans d'autres départements. C'est le cas de la Haute-Loire depuis le 1er août. Et ça peut faire réfléchir pour Alain de l'Estable, animateur de stage de récupération de points.
5: Entre 1 et 2 tiers des stagiaires disent qu'ils utilisent le téléphone. Même s'ils n'ont pas perdu de points avec le téléphone, ils disent qu'ils ont utilisé le téléphone en roulant, quoi. Et peut-être un tiers qui ne le dit pas. Les textos ou tapés ou avec les applis qu'on a maintenant où on dicte au téléphone. Hein. Mais en fait, quand tu es au téléphone, tu n'es pas forcément à ta conduite. C'est ça qui pose souci. C'est pas tellement tenu en main, c'est ce qui est verbalisé. Mais c'est le cerveau qui il peut ou conduire ou téléphoner en fait. C'est des choses qui posent des problèmes sur les routes, en ville, partout. Et

0: interpellé hier vers 7h45 après une traque ayant mobilisé d'importants moyens, 154 militaires, un hélicoptère, des drones et un groupe d'intervention cynophile. L'homme est actuellement en garde à vue, indique le parquet de Vienne.
1: Des pompiers auvergnats sur le front, dans le Var.
0: Ils sont une centaine partis prêter main forte sur l'incendie du Grand Bessillon qui n'est pas fixé et qui a déjà ravagé quelques 1850 hectares. Pour certains de nos pompiers, ça enchaîne même, hein, puisque certains étaient dans le méga-feu, étaient mobilisés sur le méga-feu de Gironde avant de partir dans le Var. C'est le cas parmi eux du sergent-chef Julien Daffati, 49 ans, sapeur-pompier volontaire à la caserne de Romagna dans le Puy-de-Dôme. Pour lui, pour d'autres, aucun signe d'un retour à la maison dans les prochains jours. Mais malgré l'épuisement, le moral des troupes est bon grâce notamment au soutien des familles et des Varois.
2: Les familles s'inquiètent, hein, bien entendu, pour nous. Nous voir partir une semaine, c'est très angoissant pour elles. Comme je dis toujours, on a tendance à dire les pompiers, ce sont les héros. Mais en fait, c'est pas nous les héros, c'est nos familles. C'est nos familles qui supportent nos absences, qui supportent nos engagements, qui acceptent qu'on parte pendant une semaine. Donc c'est vraiment ces personnes-là qu'il faut remercier. Même les locaux qu'on croise dans le Var sont là pour nous. Ils sont super sympas avec nous, ils nous apportent à boire, ils nous apportent à manger, ils nous proposent le café, ils nous proposent d'ouvrir leur maison si on a besoin de se servir de leur sanitaire, etc. Et c'est vraiment exceptionnel, donc ça fait plaisir quoi.
0: Les propos ont été recueillis par Joshua Métivier. On serre de nouveau la vis concernant les usages de l'eau dans l'Allier depuis ce matin. De nouvelles mesures. Désormais, 7 bassins versants sont en rouge, c'est-à-dire en situation de crise. La Colin, la Bèbre, le Sichon, Bouble et Boublon, Oeil et Aumans, ainsi que le Cher en amont de Chambonchard. C'est là où les restrictions sont les plus importantes. Le seul usage de l'eau autorisé concerne l'arrosage des potagers et des jeunes plants entre 20h et 8h du matin. Concernant les trois principales rivières du département, les bassins versants du Cher, de l'Allier et de la Loire sont eux placés en orange. Le préfet de l'Allier appelle au civisme pour éviter les ruptures d'alimentation en eau potable.
1: Vous allez les croiser dans le parc naturel régional des volcans d'Auvergne.
0: Et plus largement sur les sentiers du Puy-de-Dôme, à cheval dans leur uniforme, les gendarmes de la garde républicaine sont de retour dans le département jusqu'à la fin du mois pour faire de la prévention, de la sensibilisation. Célestin Navarro, les chevaux ne sont pas là uniquement pour le plaisir, ça représente aussi un sérieux avantage dans les sentiers.
3: Au-delà du prestige de recevoir les chevaux qui ont défilé sur les Champs-Élysées le 14 juillet, les gendarmes qui les montent sont bien aidés dans leur mission.
4: On va pouvoir couvrir un peu plus de terrain, escarpé, boisé, un terrain rural. Puis le chef Chaput du régiment de cavalerie de la garde républicaine de Paris. L'intérêt d'être à cheval pour ces missions-là, ça va être déjà la communication avec la population. Le cheval est un facteur sympathie, ce qui va nous permettre de recueillir du renseignement de plus rapidement.
3: Oui, c'est le grand intérêt du cheval, hein, c'est le lien qu'il crée avec les promeneurs.
5: Eh ben, on aurait bien fait l'ascension en cheval, mais merci beaucoup.
6: Mais de rien, bonne journée, bonne balade.
5: Au revoir.
6: Au revoir.
7: Comment il s'appelle ?
6: Jackpot. Je suis major réserviste. Moi, je suis ancien de l'arme. J'ai fait 7 ans au régiment de cavalerie dans les années 90. Et après, j'ai été motard tout le reste de ma carrière.
7: Est-ce que vous aviez ces échanges quand vous étiez gendarme ?
6: Alors, j'étais motard, donc moins. Disons que le motard a quand même une réputation. Quand on arrête les gens, c'est rarement pour les féliciter. Oui, le capital sympathie, c'est un animal qui est attachant, que les gens ont envie de connaître. En plus, là, c'est des chevaux de la garde républicaine. C'est un petit peu le prestige, donc ça les attire, les gens.
3: Et donc, les messages de prévention passent beaucoup mieux. Les chevaux de la garde républicaine sillonnent les sentiers du département jusqu'au 27 août.
0: Le reportage de Célestin Navarro.
1: 3 ans de plus pour le vétéran du Stade Aurillac.
0: Jordi Kartevelishvili prolonge jusqu'en 2029 le pilier géorgien qui a déjà joué quelques 152 matchs sous les couleurs aurillacoises. Et puis côté rugby, côté ASM cette fois. Entraînement ouvert au public cet après-midi pour les joueurs. Ça se passe à partir de 14h sur la pelouse du Stade Michelin. Il pourrait peut-être prendre la foudre, en tout cas il va faire très lourd encore.
1: Et pas tant.
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0: Ça a évolué depuis Jean-François Pujol ce matin.
1: Après toutes ces questions de point de vue, hein, quelques nuages élevés ce matin, plus nombreux, porteurs de quelques averses cet après-midi, des averses qui débutent plus rapidement ce matin sur les Combrailles. Elles restent assez faibles sur l'Allier. Un orage est possible en fin de journée à Ambert dans le Livradois-Forez ainsi que sur la Margeride et sur l'Aubrac. Les températures maximales donc pour aujourd'hui 24 à 27 degrés sur les hauteurs, jusqu'à 32 degrés en plaine pour être un petit peu plus précise. 28 à Saint-Flour, 29 à Aurillac.

0: Briac 31 pour Thiers, Amber, Brioude, Moulins et 32 degrés. Ce sera pour Issoire, Clermont et Vichy. Les températures minimales pour la nuit prochaine, puisque c'est là finalement que ça se joue, hein, quand on arrive à dormir ou pas, parce que les températures baissent plus ou moins. En montagne, elles baissent bien, hein, puisqu'on aura 13 à 16 degrés la nuit prochaine. Entre 18 et 19 sur Clermont, Issoire et Thiers, normalement. Donc on devrait quand même respirer un petit peu plus la nuit prochaine. Et on aura le même type de temps d'après Météo France mercredi, avec un peu plus de soleil et des températures en légère baisse, j'entends par là, environ 2 petits degrés de moins. Bah écoutez, c'est toujours ça de prix.
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0: Restez sur votre radio toute cette matinée. On va apprendre plein de choses, on va gagner plein de choses et puis on va prendre tout simplement du bon temps. Tiens, on ira prendre des nouvelles des abeilles dans quelques instants.

0: ensemble. Et Dieu sait s'ils étaient nombreux, puisque c'est un titre de Pascal Obispo hein, qui réunissait 42 artistes pour chanter sa raison d'être.
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0: Et avec nous, c'est Maya. Ah non, elle s'appelle Elisabeth. Bonjour Elisabeth.
3: Bonjour Patricia.
0: La reine des abeilles.
3: Encore pour un petit moment.
0: Elisabeth Taillandier, c'est la ruche des volcans. On est à Saint-Sauve d'Auvergne. Et alors vous, c'est très clairement une très belle histoire familiale, puisque déjà votre arrière-grand-père avait une exploitation déjà de plusieurs ruches. Ça fait 4 générations, c'est ça?
3: Voilà, je suis la 4e génération d'apiculteurs dans le massif du Sentier.
0: Donc la ruche des volcans se visite, bien évidemment, tout l'été. Qu'est-ce qui a tant changé depuis votre arrière-grand-père à aujourd'hui?
3: Alors aujourd'hui, je suis en agriculture biologique, puisque maintenant c'est important de rassurer les gens sur l'origine et surtout sur la qualité des miels. Mm-hmm. Récemment, en plus du label bio, j'ai eu une médaille d'or à Paris au concours des miels de France, qui est le concours le plus prestigieux.
0: Bravo.
3: Donc, mon miel de ronce, c'est le meilleur miel de France 2025. Mm-hmm. Donc, moi, mon truc, c'est toujours la qualité, la qualité, la qualité, pas le volume.
0: Voilà. Le miel de ronce, ça m'interpelle quelque peu. On pourrait pas imaginer que ce soit le plus goûtu, entre guillemets.
3: Alors, sur le concours des miels de France, il y a énormément de miels qui sont présentés. Mmh. Et moi, ma spécialité, c'est la framboise, le miel de framboisier, le miel de ronce. Donc, cette année, au concours, j'ai choisi de présenter le miel de ronce parce qu'il était vraiment super. En termes de texture et de qualité, il me plaisait déjà beaucoup.
0: 250 ruches, c'est ça, dans le massif du Sancy?
3: Alors, je cherche à transmettre mon exploitation. Donc, si jamais vous avez des candidats pour la reprise, je cherche quelqu'un. Donc, je baisse un petit peu. Là, je suis un petit peu moins de 200 ruches cette année.
0: D'accord. Vous cherchez quelqu'un qui reprendra tout?
3: Oui, tout à fait. L'idée, c'est que comme j'ai des clients très anciens, je puisse passer le flambeau à quelqu'un de motivé, qui a la même charte de qualité que moi. D'accord. Et qui fait comme moi, c'est-à-dire qui est capable de travailler en direct, de faire visiter, de montrer ce qu'on fait, et surtout qui continue dans le même esprit.
0: Qu'est-ce qu'on peut voir dans vos visites, justement?
3: Alors, cette année, je fais une visite le mardi après-midi et le jeudi après-midi sur réservation, parce que je fais une visite commentée. Donc, c'est moi qui vous explique ce que je fais, quelles sont les caractéristiques et les inconvénients de notre métier d'apiculture actuellement. Donc, on a une partie d'exposition sur les abeilles sauvages. Je fais aussi des démonstrations de fabrication, d'extraction du miel, bien sûr, et de fabrication des bonbons. Tout ça, chaque après-midi, de mardi et de jeudi.
0: Dites-moi, tiens, Elisabeth, est-ce que le miel, c'est comme le vin, avec des variations de goût d'une saison à l'autre?
3: Alors, non seulement ce sont des variations de goût, mais moi, j'ai à cœur d'avoir des miels de cru. C'est-à-dire que j'ai des miels qui sont anciens, qui ont 4 à 5 ans, que je garde précieusement dans une pièce tempérée à 12 degrés, comme le vin. Mmh. Et j'ai certains miels qui, effectivement, se bonifient avec le temps.
0: D'accord. Il y a une date limite de consommation, éventuellement, ou pas du tout pour le miel?
3: Il y a certains miels, exactement comme le vin, qui sont plus fragiles que les autres, qui sont à consommer plus rapidement. Et ça, bien sûr, on l'explique lors de la dégustation, quels soins il faut apporter au miel, comment le consommer, comment l'ajouter même à des préparations culinaires.
0: D'accord. Eh bien, on a tant de choses à apprendre hein, en allant vous voir, Elisabeth Taillandier. La ruche des volcans, c'est à Saint-Sauve d'Auvergne. Et pour tout renseignement, pour réserver pour une visite, on va sur votre site, ruchedesvolcans.com.
3: Ruchedesvolcans.com, oui.
0: Allez, ça marche. Merci Elisabeth.
3: Merci
0: Patricia. On rappelle que c'est à reprendre la ruche des volcans, si toutefois. Voilà.
3: Belle journée.
0: À bientôt, très belle journée. Merci beaucoup. Quatre enfants plus loin, ils étaient 4 garçons dans la famille de Gauvin Serres qui rend hommage ici à sa maman qui a dû avoir un peu de travail quand même. 4 mecs à la maison, mon Dieu.

0: quatre enfants plus loin, Gauvin Serres qui rend hommage, comme il le dit lui-même, à sa daronne. Et je me disais, mais pourquoi on dit daron, daronne? Ça vient de l'ancien argot français, issu de l'évolution du mot daron, qui désignait en fait le maître de maison, le chef ou encore le patron. Voilà, c'est ainsi.
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0: On continue notre petite balade en Auvergne et on va direction le Chouette Parc à Peussade avec Céline. Bonjour Céline.
3: Bonjour Patricia.
0: Alors ce Chouette Parc qui est un parc de loisirs ludiques, des défis pour c'est petits, ça. Pour les grands, en tout cas en toute sécurité. On est à Peussade, dans un espace protégé en pleine nature, drôlement sympa déjà.
3: Voilà, donc Peussade, très bel endroit avec une belle vue sur la chaîne des Puits. Donc on est sur le site de l'ancienne station de ski de fond de Peussade. Et voilà, cette station qui pouvait plus continuer à proposer le ski de fond, s'est transformée en un parc de jeux pour enfants. Donc on accueille les enfants de 2 à 14 ans. Et l'idée, c'est vraiment d'être dans un site en pleine nature et de faire des jeux en famille. Donc on a une piste de luge d'été, des grands filets, un parcours de lancer de frisbee, du tir à l'arc. Plein de jeux que les parents auxquels les parents peuvent participer. Et puis on a bien sûr les trampolines, les jeux gonflables, des acrobranches, on a deux petits moutons, enfin plein de choses, des jeux de lancer, de motricité. Des vrais petits moutons, oui, qui on les lâche la nuit, ils nous mangent l'herbe et puis un petit peu les fleurs aussi, mais
0: est-ce qu'on peut jouer à saute-mouton avec les vrais moutons?
3: Alors non, on les laisse tranquilles la journée. On peut juste aller les regarder et puis leur donner un petit peu à manger si on veut, mais que de l'herbe et des feuilles ou du foin.
0: Ce qui est intéressant au Chouette Parc, c'est qu'il y a des activités alors qui sont réservées vraiment aux enfants. Ensuite, il y a des activités qui sont pour les enfants et les parents. Et puis, voilà. Il y a des activités qui sont que pour les parents. Donc, vous avez bien déterminé les trois thèmes.
3: Voilà, c'est ça. L'idée, c'est que tout le monde passe un bon moment en famille. Voilà, l'entrée, quand on vient dans le parc, on a accès à tous les jeux. Et l'entrée est illimitée, donc on peut rester le temps qu'on veut. Voilà, pour la pause goûter au repas du midi, on propose un snack avec des petites choses à manger. Voilà, puis... Voilà, on vient de reprendre les lieux, donc on a plein d'idées aussi pour continuer à développer ce site.
0: Ah, par exemple, un petit scoop?
3: Alors, je vais pas trop en dire parce que rien n'est encore bien défini, mais on a plein d'idées, plein de projets pour développer et améliorer, on espère. Ce parc, on a commencé déjà à mettre de nouvelles choses en place puisqu'on a un vol en parapente, mais on garde les pieds au sol. C'est un masque à 360 degrés et donc c'est une sensation de vol. On découvre le paysage, on a 6 vidéos au choix. Donc voilà, ça c'est une nouvelle activité qu'on a mis en place cette année.
0: Ah oui.
3: Donc voilà, ça c'est parents, grands-parents, tout le monde peut le faire. Les enfants à partir de 6 ans, c'est assez sympa.
0: Dans ce qui est pour tout le monde aussi, il y a les acrobranches toujours.
3: Voilà, des petits acrobranches accessibles à partir de 3 ans. Un parcours des héros, on a c'est le jeu le plus sportif, on a des hamacs, des slacklines, des parcours de motricité, le grand filet qui est assez sympa aussi. Mmh. Et on a des petites tyroliennes.
0: D'accord, les petites tyroliennes, voilà, il y en a 3 pour apprendre à glisser d'un arbre à l'autre. Vous avez aussi des courses d'obstacles. Et j'ai noté alors un espace fitness pour les grands, voilà, uniquement ça.
3: Ouais, parce que ça date de l'époque de la station de ski, si vous voulez. Oui. Donc il y a des éléments qui sont restés en place et effectivement, ça permet aux parents de garder la forme pendant les vacances. Garder la forme pour surveiller les enfants aussi. Hein, des fois, c'est pas les enfants les plus fatigués.
0: Est-ce que vous avez une mascotte? Est-ce qu'il y a une chouette qui se promène?
3: Exactement, on a notre mascotte Plumette. Voilà, qui aime bien sortir pour faire coucou aux enfants.
0: Bon, écoutez, on va aller voir Plumette.
3: Exactement, Plumette la chouette, qui garde le site du Chouette Parc à Peussade.
0: Eh bien, le Chouette Parc à Peussade, c'est chouette. Allez-y tout l'été, allez prendre l'air aussi, puisqu'on est un petit peu en altitude. Hein. Vous êtes à peu près à
3: 1200 mètres.
0: Voilà, 1200, c'est ça.
3: Voilà, on est à 1200 mètres. Et c'est vrai que du coup, on a bien nous 5 degrés d'écart avec la plaine. Et on est au frais, on se plaint pas de la chaleur, franchement, on est bien.
0: Toutes les bonnes raisons d'aller vous rejoindre. Merci beaucoup Céline, et salut à Plumette.
3: Voilà, je vais lui dire. Et puis juste une autre chose.
0: S'il vous plaît.
3: On a une petite équipe, on a une grande équipe, on fait des métiers de plein air et on propose du canoë aussi sur l'Allier à Pont du Château et Sainte-Marguerite. D'accord. Avec l'équipe d'Auvergne Loisirs. Voilà, c'est les collègues.
0: Vous aurez toutes les infos sur chouetteparc.fr. Merci Céline.
3: Merci.
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0: Oui. C'est l'heure du jeu. Et pour gagner quoi? Pour gagner vos entrées, pour profiter du parc Fermiland à Orsay, parc de loisirs pour toute la famille, à 10 minutes seulement de Clermont, avec des attractions, un espace aquatique, des animaux, la grande salle de jeu indoor et outdoor. Il y a plein de choses à découvrir. Voilà vos entrées, vous les gagnerez en jouant avec nous. On va jouer avec une année. Vous écoutez trois extraits de tubes de l'été. On va jouer avec l'année 1988. Il y en a un sur les trois qui n'est pas de l'année 1988. Ça vous vient? Eh ben vous nous appelez rapidement 04 73 34 2000. Ça vous vient pas? Ben vous écoutez, puis vous allez vous dire en écoutant la réponse: ah mais oui, bien sûr, c'était ça. Allez, on va écouter ces trois extraits. Lequel n'est pas de l'année 1988?

0: Image, Fool's Garden, Kylie Minogue, il y en a un des trois, un petit coquin qui n'est pas de l'année 88. Lequel, c'est à vous.
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0: Show avec The Riddle.
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0: Marion joue avec nous, Marion à Ravel. Bonjour Marion.
2: Bonjour.
0: Est-ce que c'est vrai que vacances j'oublie tout?
2: Oh oui, oui, oui.
0: Vous arrivez, vous arrivez à tout évacuer comme ça?
2: Ah oui, j'arrive à tout couper.
0: À tout couper, c'est vrai?
2: Ah oui, oui, oui.
0: Est-ce que vous écoutez les infos?
2: Oui.
0: Vous tenez un petit peu au courant quand même?
2: Ah oui, oui, je coupe tout par rapport au boulot et tout, mais quand même l'actualité, j'essaye de me tenir au courant.
0: Vous regardez un peu ce qui se passe autour de vous, d'accord.
2: Oui, oui, oui.
0: Le téléphone portable aussi, il fonctionne encore pendant les vacances?
2: Il fonctionne encore, mais un peu moins quand même.
0: Eh ben, vous savez quoi, vous pourriez faire un petit essai aussi, vraiment pour le coup, de tout couper. Vous croyez que vous pourriez faire ça?
2: Oh oui, ça serait possible.
0: C'est vrai?
2: Oui.
0: Pas facile, hein, j'imagine.
2: Peut-être non, bien. Mais ça serait possible.
0: Vous coupez de tout comme ça, bon, allez, on se lance le petit pari.
2: Allez, on
0: essayera
2: ça.
0: On va réécouter nos trois titres. Il y en a un, je vous disais, qui n'est pas de l'année 1988. On va commenter ça ensemble. Alors, ça, image, Marion?
2: Non, non, pas image.
0: Ça, c'est Fool's Garden.
2: Eh bien, j'aurais dit celui-ci.
0: Qui n'est pas de 88, hein. Ouais.
2: Non, j'aurais dit plus tard.
0: Mm-hmm. Et Kylie Minogue qui arrive, là?
2: Non, j'aurais dit 88.
0: Eh bien, mais c'est que c'est bien vu.
2: Ah, super.
0: Image 88, Kylie Minogue 88, Fool's Garden, alors 95, et ça a été un tube en 96. Voilà, il était sorti en 95 et 96, vous avez tout gagné, bravo. 4 entrées pour profiter de ce parc Fermiland à Orsay. Donc voilà, ça plaît aux enfants ça, hein.
2: Oui, ben j'ai un petit impeccable de 2 ans, donc
0: on va tester. Il va s'amuser. Il y a des petites chèvres, il y a des petits moutons, il y a des petites bestioles à aller papouiller aussi pour votre petit garçon.
2: Oh, ça va être super.
0: J'en doute pas. Bonnes vacances à vous, Marion.
2: Merci beaucoup, bonne journée.
0: Et restez à l'écoute de votre radio. À bientôt.
2: Oui, oui, oui, à bientôt, au revoir.
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0: Combien on parie que vous allez chanter, là?
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0: Michel Berger qui avait écrit cette chanson pour Françoise Hardy. Son titre, c'est Françoise Hardy qui a trouvé le titre ensuite, qui a dit tiens, on va intituler ça Message personnel. On était en 1973, comme on jouait il y a peu avec les années. Eh ben oui, oui, 73, quand même.
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0: Demain, je vous propose d'aller faire un tour à Châtel-Guyon pour le festival Bacan en Combrailles. À 21h au théâtre, le banquet Céleste interprète les concertos brandebourgeois de Bach. Une belle soirée de musique classique avec des places de 10 à 30 euros, donc c'est très, très abordable. Vous pouvez réserver sur bacancombrailles au pluriel.com. Jeudi 6 août, prenez de la hauteur au Puy-de-Dôme avec les Nocturnes. Dès 19h30, un concert rock avec James Blonde 005 et il y aura aussi un marché de producteurs. Et puis à 21h45, le spectacle entre ciel et terre qui illumine le sommet. C'est gratuit mais sans réservation obligatoire sur panoramiquedesdômes.fr. Non, c'est pas sans réservation, pardon, c'est réservation obligatoire. Il vaut mieux réserver, donc même site, hein, panoramiquedesdômes.fr. Et puis vendredi, vous pouvez aller faire un tour à la Bourboule pour le festival D440, concert ostinato à 20h, suivi d'un bal traditionnel à 22h. Et bonne nouvelle, là aussi c'est gratuit, c'est à la Bourboule et c'est toujours ce festival qui court encore quelques jours.
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0: New Year's Day, c'est U2 sur votre radio, ici, Pays d'Auvergne. On ira faire un tour à l'aventure Michelin, juste après.

0: New Year's Day, c'était U2 sur ici, pays d'Auvergne.
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0: C'est ce qu'on vous dit quand on arrive à l'aventure Michelin. Bienvenue ici, Olivier Basset est le directeur de l'aventure Michelin. Il est avec nous cette semaine pour qu'on fasse, une prévisite. Bonjour Olivier.
3: Bonjour Patricia, merci de m'accueillir.
0: Olivier, l'aventure Michelin, on l'a présenté déjà un petit peu ensemble hier en parlant de cette aventure et de tout ce qu'avait créé Michelin, en commençant par le vélo et non pas forcément par la voiture, comme on le disait. Il y a tout ça qui est exposé bien sûr à l'aventure Michelin. J'aimerais qu'on parle aujourd'hui des petites nouveautés là que vous avez mis en place pour 2026.
3: Et oui, parce qu'effectivement l'aventure, on a de cesse que d'améliorer le parcours de visite déjà, c'est la base de toute organisation, quelle qu'elle soit. Et effectivement, cette année, on a deux nouveautés majeures que je peux vous partager. C'est évidemment, alors, les enfants font partie de ceux qu'on souhaite à tout prix, effectivement, faire en sorte qu'ils puissent passer une très bonne visite. Alors, on avait déjà tout un tas de petits outils, les petits carnets d'explorateurs. Et là, on a décidé de leur dédier un espace. Alors, ici, au cœur de l'exposition, en fait, une sorte de petite bulle où les enfants vont pouvoir, entre 7 à 8 ans, donc plutôt les petits, jouer avec Bivadom, parce qu'évidemment, on a un personnage assez épatant pour ça, c'est qu'il y a eu les jeux de plage qui ont été faits par Bivadom, et toute une production de visuels assez étonnant, et on leur a dédié un espace, en fait, pour rentrer effectivement à l'intérieur et passer une sorte de petite bulle de respiration, parce que c'est vrai que la visite, c'est un peu plus d'une heure et demie, donc l'idée c'était de pouvoir donner une sorte de respiration. Alors les parents sont les bienvenus, soyons clairs aussi, mais à la fois c'est dans un espace qui leur a été dédié.
0: Est-ce que les enfants peuvent sauter sur Bibendum?
3: Alors non, on n'a pas choisi.
0: Le rêve de tous les gosses.
3: Oui, alors on en prend soin. Je vous cache pas l'aventure de ce personnage qui est vraiment emblématique. Et non, malheureusement, on peut pas
0: sauter. Oh zut alors, je suis tellement déçu.
3: Il y a un geste du scénographe qui a été remarquable, c'est qu'on peut sortir de ses bras. Vous verrez quand vous ferez la visite. Mm-hmm. Il y a une séquence où quand on monte dans les escaliers de d'un des espaces, alors l'espace est évidemment dédié à la communication et donc Bivadom trône dans cet espace-là et en fait. L'effet visuel est assez étonnant parce qu'on sort de ses bras en fait.
0: D'accord.
3: C'est assez marrant.
0: Bon, alors notre deuxième nouveauté aussi, vous vouliez nous en dire
3: oui.
0: Un mot?
3: Et là, l'idée, c'était de donner une sorte de primauté, en fait, pour les visites guidées individuelles. Effectivement, tout juillet, août, à 9h30, on a décidé de mettre en place des visites guidées. Alors, il se trouve que le site ouvre à 10h, et donc on est dans une sorte de bulle où vous allez faire la visite à 9h30 avant l'ouverture, avant tout le monde qui puisse rentrer effectivement à l'intérieur du site et avec un guide, parce que c'est bien ça aussi l'objet. Vous allez faire cette visite d'une heure et demie dans une sorte de bulle en fait, effectivement de privative quasiment, où vous aurez que l'aventure pour vous tout seul.
0: Ah oui, grand privilège là pour le coup.
3: Bah, l'idée c'était d'avoir une notion de confort. Pour le coup, c'est vrai qu'on a des visites guidées hein, tout au long de l'année, mais souvent liées à une fréquentation où on est au milieu des gens. Et là, on s'est dit, mais comment on peut effectivement donner encore plus de valeur à ces visites guidées, puisque là, pour le coup, vous êtes vraiment accompagné par un guide. Ces guides sont formés par nous, ils sont là toute l'année à faire des visites. Et là, on s'est dit, mais on doit pour trouver ce petit coup de visite un peu VIP, hein, on va dire, peut-être un peu exagéré, mais c'est un peu ça quelque part où on passe avant.
0: Non, ouais, c'est bien ça. En tout cas, un petit peu VIP. Olivier, merci beaucoup. On vous retrouve demain. On continuera bien sûr à parler de l'aventure Michelin, qui est un des 7 sites remarquables à voir absolument dans le Puy-de-Dôme. D'Objectif Auvergne, à demain, Olivier.
3: Merci, à demain.
0: Et juste après Bachia et ses Promises, on continuera à parcourir cet objectif Auvergne et on se promène à Royat-Tonique avec Jordan Monet qui barbote. On irait bien barboter, tiens, nous aussi. On va y aller dans quelques minutes.

0: Messes par Bachia sur ici, pays d'Auvergne. Allons mettre les pieds dans l'eau.
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0: Et Jordan Monet, qui est à Roya-Tonic, notre reporter, va passer 3 minutes sous l'eau. Sous l'eau, étonnant, non?
3: Du coup, là, on rentre dans les coulisses de Roya-Tonic, c'est ça?
4: Ouais, exactement.
3: Ah oui, je suis jamais passé en dessous d'une piscine, moi.
4: Ouais, là, on est sous le bassin extérieur.
3: Ok.
4: Wow. Pareil, les filtres à sable pour le nettoyage, toutes les animations, l'école de cygnes, champignons, les buses sous la flotte.
3: Donc vous êtes technicien ici à Roya-Tonic. Quel est votre rôle, finalement, ici?
4: Notre rôle, c'est l'analyse de l'eau, le nettoyage des bassins le matin et l'entretien du bâtiment dans son ensemble.
3: Donc là, toute la journée, vous êtes en dessous des bassins?
4: Alors, surtout la matinée en dessous des bassins, principalement pour les analyses, puisqu'on ne peut pas ouvrir les bassins tant qu'on n'a pas fait nos analyses de contrôle d'eau. Et principalement l'après-midi, après en extérieur. Voilà.
3: Qu'est-ce que vous faites de l'eau, finalement? Parce qu'elle arrive, mais elle part où après?
4: Alors ça, c'est pareil, c'est réglementé par l'État. Donc l'ARS nous impose 30 litres par jour et par baigneur. Donc on doit renouveler l'eau des bassins en fonction de notre affluence journalière.
3: Il doit y avoir parfois des petits couacs, non, ici en dessous ou pas?
4: Bon, comme tous les services techniques, en fait, on est toujours un petit peu soumis à la surprise. Donc là, récemment, la surprise, on a un tuyau qui a cassé. On s'est retrouvé avec 25 cm d'eau dans tout le bas du service technique. Voilà, ça fait partie des aléas, c'est le jeu.
3: Je sais qu'il y a des enfants qui nous écoutent et il y a une rumeur qui dit que si on fait pipi dans l'eau, ça devient bleu, il y a une couleur. Est-ce que c'est vrai ou est-ce que c'est faux, Cyril?
4: Alors, est-ce qu'on doit révéler vraiment si c'est vrai ou faux? Ça maintient du coup comme ça un petit peu les gens. Et à l'antenne, je dis, on a des toilettes très propres avec un service qui nettoie très bien les toilettes.
3: Et en dehors des bassins, ah oui, je vois une petite... ça coule là.
4: On a toujours des petites fuites forcément, puisqu'en fait, vu qu'on a le bassin au-dessus de nous et que c'est un bassin carrelé, les traversées de parois qui servent pour faire les animations, les jets d'eau en fait qui sont sous l'eau, on a toujours des petites fuites et ça, malheureusement, on peut que le réparer aux arrêts techniques, c'est-à-dire une semaine dans l'année.
3: Oui, il n'y a rien de dangereux là.
4: Non, il n'y a rien de dangereux, c'est vraiment. Non, c'est l'eau habituelle d'une piscine.
3: Il y a d'autres endroits à me faire découvrir ici en dessous?
4: Là, on est bassin extérieur, on passe sous le bassin intérieur, on peut aller voir tout ce qui est ventilation, puisqu'en fait, on a aussi une partie traitement de l'air. Parce que forcément, une piscine, eh ben, obligatoirement, ça bouge beaucoup d'humidité, donc on a un traitement de l'air aussi au fond.
3: Alors, on se balade dans le Roya-Tonic, en dessous, toujours. C'est quoi toutes ces clés, là?
4: Alors ça, c'est les clés de rechange des casiers, des vestiaires.
5: Ah, mais oui, d'accord.
4: Voilà, on a toujours un double, parce que...
3: Les gens qui perdent leurs clés.
4: Les gens qui perdent leurs clés, voilà, c'est possible que ça passe dans les filtrations aussi, donc on les retrouve quasiment jamais, on est quasiment sûr de jamais les retrouver. Donc, voilà, une fois que c'est passé dans les filtres à sable, c'est fini, on les voit plus, quoi.
3: Ah oui, disparu.
4: Bon.
3: Alors, là, il fait tout noir.
6: Ça va être tout noir.
4: Donc là, en fait, tous les tuyaux qu'on voit, tous les gros tuyaux qu'on voit, et cette espèce de bruit de fond qu'on entend, en fait, c'est les ventilations. Ah. Hein, pour résumer, pour faire très simple, hein, c'est des VMC comme on a à la maison, hein, qui prennent l'air extérieur.
3: Eh bien, merci en tout cas, Cyril, de nous avoir fait découvrir les coulisses de Roya-Tonic, parce que j'ai l'impression que sans vous, y a rien qui tient.
4: Eh bien, oui, vous me flattez. Merci beaucoup. Merci pour l'équipe.
0: C'est normal. Hein, parfois, voilà, les coulisses, c'est toujours par souci que les choses marchent bien. Et demain, on va rester dans ces coulisses avec vous, Jordan. Jordan va s'entretenir avec tous les gens qui font de cet endroit quelque chose de propre et du coup, de très agréable.
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0: Più bella cosa, mais quelle jolie langue. Eros Ramazzotti, pour vous faire rêver un petit peu. Ça vous fait de l'effet? Mais oui, ça va vous faire de l'effet.

0: Cosa par Eros Ramazzotti. Merci de passer l'été avec votre radio ici, pays d'Auvergne.
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0: Sous le soleil de l'Auvergne, il est 10h. Delphine Marion Boule pour l'info. Delphine Marion, un meurtrier présumé interpellé par le GIGN chez nous.
4: Les gendarmes d'élite l'ont interpellé dans le Puy-de-Dôme hier matin, peu avant 8h. Ce quadragénaire est soupçonné du meurtre d'un homme de 79 ans dans le département de l'Isère. Le corps de la victime a été retrouvé à son domicile à Sardieu dimanche matin. Le suspect a été interpellé dans le Puy-de-Dôme au terme d'une traque de plusieurs heures qui a mobilisé d'importants moyens. 154 gendarmes, des drones, un hélicoptère, une équipe cynophile. Le suspect est actuellement placé en garde à vue, indique le parquet de Vienne.
0: C'est la quatrième cause d'accident de la route, après l'alcool, la drogue et la vitesse.
4: La préfecture du Puy-de-Dôme fait la chasse au téléphone au volant. Vous êtes prévenus, à partir du mois de septembre, la préfète va prendre un arrêté et frapper fort. Ce sera suspension de permis entre 15 jours et 6 mois, en plus des 3 points et de l'amende de 135 euros déjà de rigueur. La mesure est en place dans d'autres départements. C'est le cas de la Haute-Loire, par exemple, depuis le 1er août. Dans le Puy-de-Dôme, depuis le début de l'année, il y a déjà eu 22 personnes tuées sur les routes. Un carambolage hier dans l'Allier, un accident au milieu d'après-midi entre 4 voitures sur l'A79 en direction de l'Est, au niveau de la commune de Cressanges. 8 personnes se trouvaient dans les véhicules, 3 ont été légèrement blessées. Des pompiers de l'Allier, mais pas que, du Puy-de-Dôme aussi, du Cantal, de la Haute-Loire sur le front, dans le Var. Ils sont une centaine actuellement partis prêter main forte sur l'incendie du Grand Bessillon qui a déjà ravagé quelques 1850 hectares. Le feu ne progresse plus mardi matin, mais la prudence reste de mise, indique la préfecture dans son dernier point de situation qui date de 9h15 ce matin.
0: Et on serre à nouveau la vis concernant les usages de l'eau dans l'Allier.
4: Depuis ce matin, encore une fois, deux nouvelles mesures de restriction d'eau. 7 bassins versants sont désormais placés en situation de crise, c'est-à-dire rouge, avec les plus hautes restrictions.

0: Et le maillot jaune a changé depuis hier. C'est Sigrid Hogset qui a remporté d'ailleurs la victoire hier de la troisième étape dans le Jura. Le sport, c'est un entraînement public aujourd'hui pour les joueurs de l'ASN. Ça se passe à 14h sur la pelouse du Michelin. Et tiens, quand on parle de rugby, le vétéran du stade Oriakoa signe pour 3 ans de plus, Georgi Kartvelisvili.
1: Kartvelisvili
0: prolonge jusqu'en 2029. Le pilier géorgien a déjà joué 152 matchs sous les couleurs d'Aurillac. Fallait bien que je me rate une fois sur 4 journaux ce matin. Je suis désolée. Je m'excuse, Jean.
1: C'est quand même pas facile. J'allais vous poser une question, mais je ne sais pas si vous le saviez tout, parce que moi, ça m'amuse toujours quand on parle des vétérans. Il a quoi? Il a 27 ans.
0: 34 ans. Mais oui, pour un rugbyman, c'est déjà une carrière assez longue.
1: C'est déjà assez long.
0: Surtout un pilier.
1: Un point sur la météo.
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0: Est-ce que ça va encore virer à l'orage aujourd'hui?
1: Alors ça peut. En effet, des nuages qui sont porteurs de quelques averses cet après-midi, des averses qui débutent un peu plus tôt si vous êtes sur les Combrailles, des averses qui débutent peut-être un petit peu plus tôt aussi sur le Sancy, sinon elles restent assez faibles sur l'Allier. Alors là où il y a des orages en fin de journée sur Amber, dans le Livre à Doigts-Forez ainsi que sur la Margeride et sur l'Aubrac essentiellement, température maximale entre 24 et 27 degrés là-haut, entre 31 et 32 degrés pour la plaine, c'est-à-dire Issoire, Clermont-Vichy, 31 à Thiers-Ambert-Brioux-des-Moulins, 29 à Aurillac, 28 à Saint-Flour. La nuit prochaine, normalement, ça baisse suffisamment pour que vous puissiez dormir. Donc ça, ce sera plutôt agréable. Et on a un même type de temps annoncé par Météo France pour mercredi, avec un petit peu plus de soleil et des températures en légère baisse. Quand je dis légère baisse, j'annonce aux 2 degrés à peu près de moins, quand même, à partir de demain.
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1: Tiens, on parlait rugby tout à l'heure avec Delphine Marion. On va en parler aussi dans l'Auvergne. Dans mon histoire, Guillaume Claveau s'entretiendra avec Ulysse. Encore.

0: ça groove bien. Hein. Ah, il est bon quand même, ce petit Bruno Mars, On My Soul. C'est le sixième extrait de l'album de Womantic. Dans mon histoire, on va retrouver Guillaume Claveau qui s'entretient avec Ulysse. Ulysse qui a grandi en Lozère pour revenir en Auvergne. L'Auvergne dans mon histoire d'Ulysse passe par une famille d'accueil à l'âge de 13 ans et le centre de formation de l'ASM.
1: On a quitté Ulysse du côté de Marbejol, puis le voilà qui arrive à Clermont parce que l'ASM, le rugby, quel poste d'ailleurs Ulysse ?
2: Alors quand j'étais jeune, deuxième ligne. Petit à parfois 8, enfin parfois voilà quand on est tout petit. Et après ouais à 13 ans j'étais quand même très grand, très jeune, j'étais une grande tige. Et donc deuxième ligne.
1: On se retrouve à l'ASM après un stage d'été. À Clermont, tu es en famille d'accueil.
2: Ouais c'est ça, parce que de la Lozère, j'ai grandi avec mes deux parents jusqu'à la 6e on va dire. Ensuite mon père est rentré dans l'Allier. Et donc, bah, Clermont, c'était aussi entre chez mes deux parents. Ma mère est restée en Lozère, mon père dans l'Allier. Du coup, famille d'accueil pendant 3-4 ans, au temps de l'ASM.
1: Ça se passait comment ? C'est parce que tu y arrives, tu es jeune.
2: Ouais.
1: Mais il y a une progression quand même avec le centre de formation.
2: Ouais, absolument. Bah, moi, là, c'est vraiment une expérience. Hein. Je me fais recruter par... Enfin, voilà, mon père aussi. Bon, ma mère hésite un peu. Puis moi, j'ai 13 ans, je me dis OK. Enfin, c'est plaisant aussi de... OK, on fait cette expérience. Mais sans une envie particulière, sans un but de vision pro ou quoi que ce soit. Et donc, simplement en tant qu'expérience. La première année, je crois, où je suis arrivé, il me semble qu'on a été champion de France moins de 15 ans. Donc déjà, c'est génial. C'était à Toulon, on a gagné. Enfin, voilà. Et ensuite, dans les progressions... Petit à petit, l'année d'après, j'ai eu la chance de faire une sélection équipe de France moins de 16 ans, la première équipe de France qui m'a permis d'aller à Wellington, en Angleterre, de jouer un espèce de mini tournoi destination et de jouer avec les jeunes qui maintenant sont des professionnels.
1: Lesquels on peut retrouver aujourd'hui là en tête de gondole.
2: En tête de gondole, là par exemple, deux avec qui jouer quand j'étais plus petit, quand j'étais à Marvejol, Mende, parce que la Lozère c'est un petit truc du coup, très vite il y avait des associations entre Marvejol, Mende, Saint-Chély, donc les frères Lanen, et donc Thibaut Lanen là qui est professionnel à l'ASM, Damien Penaud avec Pessigliato, pas avec Pessigliato mais contre parce qu'il était plus âgé que moi dans des oppositions Krabos Espoir où je me suis retrouvé à le plaquer, c'était chouette comme tout. Mais et puis d'autres en équipe de France, Teddy Bobigny, j'étais dans l'année de Mathieu Jalibert, quelques noms là voilà dont je me souviens et c'est des chouettes souvenirs grave.
1: Semi-pro, et puis au bout d'un moment, lassé, visiblement.
2: Ouais, c'est ça, parce que c'était une expérience, mais exigeante dans tous les sens du terme, parce que, voilà, en tant que jeune, centre de formation, mais tous les jours entraînement, tous les jours, ce qui est logique, ce qui est énormément de sacrifices, et donc, en effet, lassé de ce mode de vie qui demandait des sacrifices, qui ne me permettait pas de faire autre chose, à savoir, par exemple, voir plus des amis, ou sortir, ou faire de la musique, ou voyager. Et donc j'ai décidé d'arrêter à 16 ans et demi, 17 ans. J'ai coupé les ponts de manière un peu brute, parce que la vie c'est la vie, et avec cette envie aussi d'aller dans l'Allier, parce que j'ai retourné de temps en temps, mais là ouais, l'envie d'y rester un peu plus. Et donc pour ma dernière année de lycée, au lycée Théodore de Banville à Moulins.
1: Eh ben, on va parler un peu d'Allier, c'est l'Auvergne. Hein.
0: Ah oui, Ulysse qui, pour rappel, est né dans l'Allier, mais qui a grandi en Lozère jusqu'à ses 13 ans. Ulysse nous parlera demain de sa relation avec son père. C'est l'Auvergne dans mon histoire, au micro de Guillaume Claveau. Et vous les retrouvez toutes sur ici.fr.
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0: It's a Heartache, un tube de Bonnie Tyler. Bonnie Tyler qui venait de sortir, enfin il n'y avait pas bien longtemps, elle avait sorti un titre, Together, produit par David Guetta. Et puis elle nous a quitté là très récemment, hein, elle est décédée le 8 juillet, Bonnie Tyler.
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0: Cet été, les astuces de ma mama avec Pierre Nuss qui nous rappelle, vous allez l'entendre aujourd'hui, que les réponses les plus efficaces sont parfois juste là, dans nos placards et dans notre mémoire collective. Aujourd'hui, plein d'heureux événements.
3: Ça fait maintenant quelques années que j'ai découvert les rayons bébés dans les magasins de vêtements. Bah oui, la famille, les amis. Moi, j'ai l'âge où il y a 2 ou 3 naissances chaque année dans mon entourage. Et si on ne voit pas tout de suite le nouveau-né pour le cadeau, ça devient un vrai casse-tête avec les tailles. On passe notre temps à se demander s'il faut prendre plus grand, est-ce que ça va pas être trop grand, histoire d'optimiser le temps pendant lequel les bébés pourront porter tel pull ou tel pantalon. Et pour les pantalons, justement, il faut être quand même assez fort en division. Parce qu'il y a des tailles en 18 mois, 24 mois, 36 mois. Alors moi, pour faire simple, j'ai pris du 2 ans. Bah oui, je me suis dit, il y a des tailles en mois, des tailles en années. Bah, c'est dans les rayons, on va prendre ça. Je me suis dit que c'était plus simple, que c'était pareil. Et pas du tout. Pas du tout, ma maman m'est tombée dessus encore une fois. C'est pas du tout pareil, qu'elle m'a dit. Quand bébé porte encore des couches, il faut choisir la taille en mois. Et quand bébé est propre, c'est la taille en années qu'il faut acheter. Quand il y a une taille en mois sur le vêtement, eh bien, il est conçu pour offrir assez de place autour de la taille et des hanches pour s'assurer que le port de la couche reste confortable sans que ça soit trop serré, tout en permettant à votre enfant de jouer librement. Et en plus, les vêtements en moie sont généralement plus faciles à enfiler avec des boutons pression. Tous ceux qui ont déjà fait du catch, tenté d'habiller son bébé, préfèrent les boutons pression. Et pour les bébés propres, eh bien hop, vous prenez la taille en AD. Merci ma maman.
0: Eh ben merci ma maman qui a plein d'astuces chaque jour, les bons vieux trucs de grand-mère quoi. Les astuces de ma maman que vous retrouvez sur votre application ici. Un petit rayon de soleil là qui passe par la fenêtre, un peu de vent sur les voilages. Ça le fait hein. Ça va bien avec cette musique. Cesaria Evora, Saudade.

0: Saudade, qui est une chanson du Cap Vert qui a été écrite dans les années 50 et popularisée ensuite par Cesaria Evora sur son album Miss Perfumado. Alors ce qui est rigolo, c'est que Saudade version Cap Vert, ça s'écrit S-O-D-A-D-E, et Saudade version Portugal, c'est S-A-U, et ça fait toute la différence.
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0: Pour des petites idées, heureusement que votre radio ici est là. Samedi 8 août à Fournols, sachez-le, c'est la 8e édition du Festifournols, le festival à Fournols, non loin de Saint-Germain-l'Herme. Dès 16h30, une soirée musicale avec notamment Debout sur le Zinc, entre chansons françaises, folk et musique du monde. Les billets sont disponibles sur helloasso.com et vous cherchez Festifournols 63, là vous pourrez trouver vos billets. Samedi 8 et dimanche 9, rendez-vous à Billon pour la traditionnelle foire à l'ail, au vin et à la brocante. L'ail rose, qui est évidemment à l'honneur, avec des producteurs, des dégustations, animations, concours de tressage, parce que c'est pas si évident qu'il n'y paraît, et brocante dans les rues de la cité médiévale. C'est gratuit, bien sûr, et c'est ce week-end à Billon pour la foire à l'ail. Et enfin, dimanche, pour terminer le week-end en douceur, vous pourrez aller faire un tour à Holby avec le festival D440. À 20h, un spectacle qui mêle théâtre, piano et percussion autour de l'ours de Tchekhov. Là encore, c'est gratos.
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0: Le temps d'écouter la liste de Rose et on mènera quelque peu la vie de château.

0: La liste tout en douceur avec Rose.
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0: Ici, on aime vous rappeler qu'il y a plein de châteaux dans la région, partout en Auvergne, des châteaux magiques vraiment à aller visiter, puisque pour la plupart, pour beaucoup d'entre eux en tout cas, on ouvre les portes pour l'été. Ce sera le cas du château d'Yvonne de Miramont qui est avec nous, qui nous emmène à Polminiac dans le Cantal, au château de Pesteil. Bonjour Yvonne de Miramont.
3: Bonjour madame.
0: Alors j'aurais dû vous appeler, je pourrais vous appeler Yvonne de Cassagne, de Beaufort, de Miramont, Pesteil.
3: Oui.
0: Ça, c'est votre, oui. Votre vrai nom, en fait.
3: Voilà.
0: Ça représente quoi? Ça représente des lieux?
3: Ça représente des lieux. Parce que la famille est arrivée dans le Cantal assez tardivement. Et ce sont des propriétés, en fait, des terres, en effet, qui ont été rajoutées à chaque fois.
0: D'accord. Et alors, c'est la même famille depuis l'origine du château?
3: Exactement. À peu près au XIVe siècle. Au XIVe siècle, ce qui était encore la forteresse de Polminiac, a été habité par différentes familles, en tout quatre jusqu'à nos jours de maintenant. Mais il n'y a pas eu de vente et d'achat, ça s'est toujours passé par alliance.
0: Vous, en l'occurrence, c'est votre époux hein, qui est de cette...
3: C'est mon mari.
0: D'accord. On se sent un peu investi d'une mission de transmission hein, quand on a un château comme celui-ci.
3: Complètement. Parce que je vois autour de moi les personnes qui ont perdu leur château d'origine, en ont toujours un immense regret. Et moi, j'ai la chance d'avoir une succession derrière moi. J'ai mon fils aîné qui reprend, donc c'est une grande fierté pour notre famille. Mmh. Et beaucoup de plaisir, et beaucoup de joie.
0: Beaucoup de joie. Depuis le 13 juillet, ce château se visite. On est à Polminiac, dans le Cantal. Près de 1000 ans d'histoire. Alors, des tours médiévales, des salons historiques, des panoramas aussi absolument exceptionnels. Il y a deux points sur lesquels j'aimerais qu'on insiste un petit peu. Déjà, pour commencer, avec vous, la cuisine. C'est un endroit particulier, la cuisine du château.
3: Oui, alors la cuisine est un endroit qui plaît toujours beaucoup aux visiteurs, parce que c'est très parlant.
0: Bien sûr.
3: Elle a servi complètement jusqu'en 1995, dans le même état qu'elle était déjà en 1900. Et puis, personnellement, quand j'ai repris Pesteil, évidemment que je l'ai fermée, mais sans rien toucher. Et en 2002, nous avons eu le prix La Cordue, parce que je l'avais fait refaire avec l'aide de la DRAC. Tout à fait dans la même manière 1900, ce qui fait qu'elle est très vivante. On a des personnages de cire à l'intérieur. On a un valet de chambre qui est dans une très belle livrée. On a une servante. Et tous les vêtements de ces deux personnages de cire viennent des collections privées du château.
0: D'accord. Et alors, ces personnages de cire ont été réalisés par le musée Grévin?
3: Oui, j'ai eu énormément de chance. Le musée de cire d'Aurillac a fermé, et comme plusieurs siennes se passaient à Pesteil, ils ont tout de suite pensé à me donner les personnages. Donc tout le parcours de la visite est semé de ces beaux personnages et raconte l'histoire du château. Et dans la cuisine, nos deux serviteurs, on a l'impression qu'ils vont nous amener un bon dîner.
0: Pour les plus petits, au programme de cette saison, il y a bien sûr des animations qui sont prévues, les corsaires et 1915, Meurtre à Pesteil. C'est quoi? C'est des jeux de piste? De quoi s'agit-il?
3: Alors, pour les enfants, c'est des corsaires qui arrivent de la mer et qui s'attaquent à la forteresse médiévale du château de Pesteil et qui prennent en possession les habitants et ils se font délivrer par les personnes aux alentours.
0: D'accord, chouette.
3: Oui, c'est un petit jeu de piste, enfin, voilà.
0: Écoutez, en tout cas, on a toutes les animations et tous les renseignements sur ce très joli château. J'ai entendu que vous disiez Pesteil et non pas Pesteil.
3: Voilà.
0: Ça va dépendre des régions, hein, c'est ça pour la prononciation.
3: Eh bien, écoutez, ici, pour les Cantaliens, on dit Pesteil.
0: Pesteil,
3: et nous,
0: oui.
3: Parce que je suis quand même parisienne, et nous disons Pesteil.
0: D'accord,
3: c'est-à-dire
0: okay.
3: Les prononciations sont valables.
0: Merci beaucoup, Yvonne de Miramont, d'avoir été avec nous. Château-Pesteil-Cantal.com pour en savoir plus et pour les visites, notamment. Merci beaucoup, je vous souhaite une très bonne journée.
3: Merci, au revoir.

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0: des éclairs.
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1: Tout ce qui se visite est ici. On a des châteaux et on a aussi des musées. Et on vous les fait découvrir d'une façon plutôt originale avec les petits bougnats au musée pour apprendre en s'amusant tout l'été. Aujourd'hui, les élèves de CM1, CM2 de l'école de Charmeil, Christophe Barbeau et Mathieu Mouebs, tous, ils sont dans le Puy-de-Dôme.
4: Gueule noire et bleue de travail, découvrons Minérail à Meusé.
5: Qu'est-ce qu'on va faire au fond d'une mine ?
6: Dans une mine, on va par exemple chercher des diamants,
7: du charbon et même des fois de l'or.
8: Tu creuses pour essayer de trouver des trucs un peu rares, quoi.
5: Et tu creuses avec quoi ?
8: Des pioches !
9: Des pelleteuses ? Un marteau-piqueur ?
10: Bah en vrai, moi ça m'étonnerait les marteaux-piqueurs parce que je pense que ça pourrait casser la pierre.
5: Est-ce que vous pensez qu'on descend profond ?
6: Je suis déjà allée visiter une mine, elle était très profonde, plus de 1900 mètres tout en bas.
10: On a des casques avec une lampe devant. Et en fait, il y a des rails, on descend par un truc. On a des haches avec un pic. On tape et après, ça se casse et voilà.
7: Il y a des rails et il y a des petits wagonnets avec une petite locomotive pour amener les gens, ceux qui travaillent dedans, pour les ramener à la sortie.
10: Ah oui, mais c'est dangereux, les mines.
6: C'est dangereux parce que avec la poussière sur les murs, si on respire la poussière, bah après, on peut avoir des maladies.
7: Au fond, on peut manquer d'oxygène. Il faut faire très attention avec les wagonnets. Mon arrière-grand-père s'est coupé la jambe avec. C'est très dangereux. Si tu creuses trop profond, tu peux peut-être arriver au noyau de la terre et tu peux cramer.
8: Pourquoi a-t-on inventé la mine ?
11: Pourquoi on a inventé la mine ? Eh bien, j'allais dire que c'est tout à fait naturel et depuis la préhistoire, nos anciens ont eu besoin de rechercher des choses dont ils avaient besoin. Ça pouvait être des silex ou alors des minerais pour faire des armes, pour faire des outils. Alors, qu'est-ce que c'est que la mine ? C'est un endroit où on va pouvoir creuser en profondeur pour aller à la rencontre des minerais. C'est peut-être du charbon, de l'or, du sel. Chaque fois que l'on a besoin d'aller chercher des matériaux dont on a besoin tous les jours, il va être nécessaire de creuser. Donc une fois qu'on a creusé un grand puits, une fosse, eh bien on va creuser des galeries et avec ces galeries-là, on va aller chercher le minerai. À Meusé, c'était du charbon et les mineurs, on les appelait les gueules noires parce que les mineurs étaient tout noirs quand ils revenaient prendre leur douche à la fin de leur travail.
12: Daniel Domagala, vous qui êtes le président de l'association du Puy Saint-Louis qui s'occupe du minérail à Meusé, on va vraiment être en immersion dans le quotidien de ces gueules noires à l'époque ?
11: Tout à fait, et pour que ce soit très très facile, on a eu la chance d'avoir sur place toutes les installations minières qui sont restées dans leur état d'origine. Et on a aussi le matériel roulant, le train des mineurs. On le fait aussi tourner à l'extérieur. On a une vue complète du travail des mineurs, de l'exploitation jusqu'au moment où on exporte le charbon par le rail.
12: C'était quand même une époque difficile, mine de rien.
11: Mine de rien, c'était difficile, mais mine de rien, la solidarité des gens qui partageaient cette rudesse au niveau du travail et des risques font qu'on avait une ambiance extraordinaire. Et quand la mine a fermé en 1988, certaines personnes n'étaient pas encore à la retraite, on regrettait la mine, on le regrettait amèrement, j'allais dire.
12: Prêt à aller au charbon, les petits bougnats ?
13: Oui !
5: Et bien sûr, qui va pousser le wagonnet ? C'est Bibi.
1: Ah, on les a toutes faites, hein, mine de rien, aller au charbon, tout ça, ils étaient en grande forme. Les photos, les infos pratiques de Minérail à Meusé, ainsi que les 19 autres musées sélectionnés par les petits bougnats sont à retrouver sur notre site ici.fr et sur l'application ici. Two Hearts, deux cœurs pour Phil Collins, c'est bien, mais il en manque un pour faire le

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0: Cette tendance, voilà votre rendez-vous pour ne rien rater des phénomènes de société. Avec vous, Muriel Jourdan. On apprend tous les jours à être un peu moins largué. Voilà, en fait. Alors avec vous, on va s'intéresser aujourd'hui à la révolte des grands-parents.
3: Ouais, vous avez remarqué ça? De plus en plus de grands-parents ne veulent plus qu'on les appelle papy, mamie, pépé, mémé. Ils veulent plus de cette étiquette qui les vieillit. Beaucoup choisissent des petits surnoms un peu moins vieillots. Direction la rue pour enquêter. Bonjour madame, est-ce qu'on peut vous appeler mémé, vous?
4: Je suis pas une mémé, je suis une mamie. Je trouve que c'est beaucoup plus élégant de dire mamie. Mémé, ça fait ancien temps. Et puis ça me vieillit aussi. Moi, je suis dynamique et mamie, je préfère mamie.
3: Et vous avez quel âge?
4: 73 ans.
3: Et vous, madame? C'est démodé d'appeler encore pépé, mémé?
5: Oui, bien sûr, c'est démodé. Ça fait 19e siècle. Et puis, comme nous sommes dans une culture anglo-saxonne, n'est-ce pas? C'est mieux d'appeler les gens mamie.
3: Pas de petits-enfants qui vous appellent comme ça?
5: Pas pour le moment.
3: Pas pour le moment. Mais si demain ils vous appellent mémé, vous les engueulez?
5: Oui.
3: Ah, voyez, hein, les grands-parents, enfin certains, surtout les grands-mères, veulent davantage échapper à l'image vieillissante de la grand-mère qui porte des charentaises et qui tricote.
0: Ça veut dire, Muriel, que les seniors ne se sentent pas plus jeunes, encore en forme, et qu'ils ne veulent plus de surnoms comme ça qui les stigmatisent?
3: C'est ça, c'est pour cette raison qu'on voit de plus en plus fleurir des petits surnoms comme Mamina, Papilou, Granny, Papé, Mamina ou encore Manisha. Cette jeune fille de 19 ans confirme.
6: Ma grand-mère, je l'appelle Mamival parce que, puisqu'elle s'appelle Valérie, elle veut qu'on rajoute une sorte de petite virgule parce que quand on lui dit qu'elle s'appelle Mamie, ça, elle prend 15 ans facile.
3: Il arrive que ces diminutifs soient choisis par les petits-enfants eux-mêmes et parfois en amont par les parents eux-mêmes qui anticipent avant de devenir grands-parents, avant la naissance du premier enfant. Une façon pour eux de dire qu'il est hors de question d'être appelé pépé ou mémé.
6: Avec mes parents, ça nous arrive souvent de parler de quand on aura des enfants. Et ma mère, elle a dit qu'elle ne voulait pas se faire appeler mamie ou papy parce qu'elle pense que ça va trop la vieillir. Et donc, elle réfléchit déjà à des noms. Elle a déjà trouvé un surnom pour mon père. Elle veut l'appeler Papy Sky. Et elle cherche encore quelque chose. Et elle veut que ce soit quelque chose en rapport, soit par rapport à sa passion, à sa personnalité.
4: J'ai dit à mes enfants, le jour où j'aurai un petit-fils ou une petite-fille, surtout, je ne veux pas qu'on m'appelle mémé. N'importe quoi, mais pas mémé.
3: Ces nouveaux surnoms renforcent parfois la complicité. Ils peuvent créer des liens plus forts et transmettre quelque chose de différent, de plus original que papy ou mamie. Même si au final, qu'importe le nom. Évidemment, c'est pas le nom qui va vous vieillir. Puisqu'avoir des petits-enfants, de toute façon, ça va vous offrir une seconde jeunesse. Mais au moins, vous voilà prévenus. Si les grands-parents ne veulent plus qu'on les appelle papy et mamie, n'insistez pas. Faudrait pas pousser mémé dans les orties.
0: Ah oui, exactement, ça pique. Vous retrouvez bien sûr ces tendances sur les applis ici et également Radio France. Merci Muriel, on vous retrouve demain.
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0: Pour certains, c'est l'heure de se lever, pour d'autres, c'est l'heure du brunch. Il est 11h. Le point sur l'info avec vous, Emmanuel Moreau. Bonjour Emmanuel.
2: Bonjour.
0: Les feux de forêt, c'est dans la Drôme que ça se passe aujourd'hui.
2: Oui, avec un grand incendie qui a déjà parcouru 110 hectares depuis hier sur le massif de Claps, zone très difficile d'accès pour les pompiers. Plusieurs centaines d'hectares sont potentiellement menacés selon la préfecture de la Drôme. À un mot où se trouvait une cinquantaine de personnes a dû être évacuées par précaution. Deux Canadair et un Dash sont mobilisés ce matin pour aider les pompiers. Dans le Var, l'incendie reste contenu mais les pompiers sont très prudents parce qu'ils craignent une reprise avec des rafales de vent qui sont importantes dans le département. Et puis depuis hier, ce sont les Pays-Bas qui découvrent les incendies de forêt, c'est nouveau pour eux, avec une cinquantaine d'hectares qui ont brûlé. Chez nous, ça se calme, même s'il y a encore eu un hectare et demi de végétation qui ont été détruits hier après-midi à Vaumas, dans l'Allier. Les pompiers en sont venus à bout avant même l'aide des orages qui ont bien frappé dans le Bourbonnais. 1200 impacts de foudre recensés hier pour le seul département. C'est beaucoup pour par rapport à d'habitude. Les pompiers d'Haute-Loire alertent eux après la création d'un faux compte Facebook à leur nom. Il reprend le logo officiel. Il s'appelle SDIS Haute-Loire et des altiligènes Nigériens auraient été contactés par les auteurs de ce compte. Attention donc à une possible arnaque. Le véritable site des pompiers d'Haute-Loire est intitulé SDIS de la Haute-Loire.
0: Bien. La garde républicaine a repris du service dans la chaîne des puits.
2: Et c'est devenu une tradition. Chaque été, la garde républicaine à cheval patrouille dans ce secteur très fréquenté par les touristes. Nous irons dans la chaîne des puits dans le journal de midi. Dans une heure également, nous reviendrons sur l'intransigeance contre le téléphone au volant avec la possibilité désormais de suspendre le permis pour les conducteurs pris sur le fait. C'est en place depuis le 1er août en Haute-Loire. Ce sera en vigueur à partir du mois de septembre dans le Puy-de-Dôme. Alors que le nombre de morts sur les routes dans ces deux départements est en nette hausse depuis le début de l'année. Un dernier mot de tennis avec Gaël Monfils.

0: Météo-France.com.
1: On voit quelques nuages élevés encore ce matin, un peu plus nombreux, porteurs de quelques averses dès cet après-midi. Des averses qui débutent un peu plus rapidement sur les Combrailles déjà ce matin et qui restent plutôt faibles dans la journée sur l'Allier. Un orage est possible en fin de journée à Amber et dans le Livradois-Forez, ainsi que sur la Margeride et sur l'Aubrac. Les températures maximales pour aujourd'hui entre 24 et 27 degrés, si vous avez la chance d'être un petit peu en altitude, de 31 à 32 degrés pour la plaine. Les maxis, ce sera pour Issoire, Clermont et Vichy. Les températures la nuit prochaine vont descendre entre 13 et 16 degrés en hauteur et jusqu'à 19 environ sur Clermont, Issoire et Thiers. C'est mieux quand même, 19, on respire. Même type de temps pour demain mercredi. Météo France annonce un peu plus de soleil et annonce aussi, et ça fait du bien, des températures en légère baisse, donc 2 petits degrés de moins. Et hop, toujours ça de pris.
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1: T'es sur une chaise longue, t'as retiré tes tongs, t'attaques une sieste des plus longues, tu rêves de tongs, t'as mangé des tongs, ton estomac est plein de tongs. Mais qu'est-ce qu'elle dit? C'était le début de la chanson La marche des tongs dans le film Camping. Non, vous l'aviez pas retenu, celle-là. En tout cas, ça présage d'un jeu qui arrive incessamment sous pneus. Jeanne Masse, sur votre radio, ici,

0: première fois, Jenma, c'est sur votre radio ici, Pays d'Auvergne. On va jouer bien sûr à tongs et crampons pour gagner, je vous le rappelle, toujours la même chose, cet objectif Auvergne avec votre entrée pour des 7 sites incontournables à visiter dans la région. Ce sont vos entrées pour 2 personnes à chaque fois. Et puis, c'est peut-être la toute première fois que vous allez jouer avec nous. On aime bien avoir comme ça des personnes qu'on ne connaît pas, qui sont en vacances dans la région et qui nous parlent un petit peu de leur ressenti. Donc n'hésitez pas à nous appeler 04 73 34 2000. On joue à tongs et crampons.
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0: Votre objectif Auvergne avec des questions. Qui chante, qui parle? Chacune vous rapporte 3 points. C'est un petit extrait à reconnaître tout simplement. Ensuite, vous passerez aux questions crampons avec une question de culture générale qui peut vous rapporter 5 points. Et puis une liste, une petite liste sur un thème imposé. Alors le but, hein, c'est d'amener plein de points et puis surtout de se marrer. Voilà, de s'amuser un petit peu. C'est pas si facile que ça. On vous donne un thème et allez, faut dérouler plein de mots sur ce thème. Là. Vous jouez avec nous et on accueillera d'ici peu Sophie. Bah tiens, on va lui faire un petit coucou avant d'écouter Earth, Wind & Fire. Coucou Sophie.
3: Coucou.
0: Vous êtes prête?
3: Oui.
0: Très prête. Bon, je vous laisse 3 minutes 30 pour vous échauffer.
3: Oui.
0: Échauffez-vous. À tout de suite.
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0: Queen on Fire. On joue ?
1: On joue.
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0: Est-ce que ça vous a mis un petit peu la pêche, Sophie, ce petit disco-là ?
4: Oh oui, bien sûr.
0: C'est sympa, hein, c'est toujours sympa d'écouter ces titres comme ça des années 80. Bien, chère Sophie, vous êtes à Charbonnières-les-Vieilles.
4: Oui.
0: Vous y vivez ou vous y êtes en vacances ?
4: Ah, on y vit, on
0: D'accord.
4: y vit.
0: Alors, il fait bon vivre à Charbonnières-les-Vieilles ?
4: Ah oui, surtout avec le bourg Plasna.
0: Ah bah oui, carrément. C'est pas trop, y a pas trop de monde là, justement, au bourg de Plasna ?
4: Si, si, en saison, c'est blindé.
0: Eh ben c'est blindé. Même là, sur le mois d'août, parfois on voit entre juillet et août, ça déblinde un peu.
4: Ouais, mais non, mais non, on y va à 8h30 le matin, il n'y a personne, mais ça arrive à midi à peu près.
0: Ah bon, bah alors ça fait toute la matinée tranquille.
4: Oui,
0: c'est ça qui est bien quand on est du cru, on sait à quelle heure il faut y aller, tout ça.
4: Ah, c'est ça.
0: Bon, Sophie, je vous souhaite de gagner votre objectif Auvergne avec tous ces sites, hein, le panoramique des Dômes, le volcan de l'Antégie, le château de Murol, l'aventure Michelin, Royatonique, le parc animalier d'Auvergne et la grotte de la Pierre, vos places pour deux personnes. Okay. Alors, qui chante ? À vous de le reconnaître pour 3 points. Ok.
4: Ouais.
0: Qui parle ? Idem, toujours 3 points. Mmh. Ensuite, on passe aux questions crampons, la question de culture générale pour 5 points. Et puis, une petite liste qui va bien. On y va ?
4: On y va.
0: Allez, alors, dites-moi qui chante ?

0: Mehdi Michel.
1: Je crois bien que j'ai entendu la bonne réponse. Oui, Mehdi Michel. Ah, mais il n'y a pas eu besoin de chrono, là. Parce que je vois Antoine, mon technicien, qui vous lève, vous proposer un petit chronomètre quand même de 10 secondes de réflexion. Mais pas besoin, Sophie, elle a dégainé direct. Hein. 3 points, ça marche, nickel. Bon, qui parle, écoutez.
2: J'ai choisi de vivre dans la solitude et dans le retrait un peu. Je vois plus personne, mais je peux vivre comme ça sans amertume et sans tristesse parce que je n'ai aucun regret. Je me dis pas, j'ai pas connu si, j'ai connu tout. Comme j'ai connu tout, je choisis ce qu'il y a de mieux. Et le mieux, c'est ce que j'ai choisi, c'est-à-dire ne plus voir personne ou très peu de gens et vivre avec des animaux.
0: Ah, Bardot.
1: Eh oui, allez, ça fait 6. Bon, ça se passe bien là, hein?
0: Ah oui, bah heureusement qu'elle a dit les animaux.
1: Oui, ça aide, c'est vrai, sur la fin. Comme quand on n'est pas si vache que ça, on essaye de vous laisser quand même des petits indices tranquillement. Question de culture générale. Et écoutez bien. Quel peintre néerlandais a peint la nuit étoilée alors qu'il séjournait dans un asile à Saint-Rémy-de-Provence?
0: Borgogne, mon conjoint me dit Borgogne.
1: Comment il s'appelle?
0: Julien, il a joué hier avec vous.
1: Il a joué hier? Ah, ok. Est-ce que c'est lui qui est chargé d'aller à fond sur un moteur de recherche, peut-être, pour aider un peu?
0: Bah là, non.
1: Ah, il n'a pas eu besoin. Oh, bravo, bravo. Oui, exact, hein, Van Gogh en 1889. Qu'est-ce qu'il dit? Mais on ne vous entend pas, cher monsieur. C'est pas la peine de crier.
0: Néerlandais qui connaît.
1: Ah ben oui, en même temps, il n'y en a pas 36 000 des peintres néerlandais, comme ça qu'on séjournait dans un asile, certes. On est à 8 pour le moment. Non, qu'est-ce que je vous... Oh, je vous mange des points. Non, mais non, on est à 11.
0: 11 Ça va être compliqué.
1: Je ne l'ai pas entendu. Mais non, 11, c'est bien. Hein.
0: Mais la liste, il faut dérouler.
1: Oui, il faut dérouler. Il faut dérouler, là, je vais vous le dire tout de suite, une liste d'objets qui commence par la lettre P comme Patricia.
0: Portail, porte, porte-manteau, pendule, poutre, poubelle, pelle.
1: C'est pas mal. Ça me fait beaucoup rire parce qu'on l'entend crier au loin. Mais vous avez combien de mètres carrés chez vous?
0: 120.
1: Donc il est tout au fond.
0: Il est au dernier étage.
1: Ah bah c'est ça. J'ai compté, alors attendez, bougez. 1, 2, 3, 4, 5, 6, 7. Ben ça fait 18. C'est bien.
0: Bon,
1: c'est
0: bien. Oui, ben j'espère. Bien.
1: Alors, parapluie, porte, portefeuille, porte-clés, porte-monnaie, poubelle, panier, pelle, peigne, pinceau, poêle, passoire, plateau, pichet, pot, poivrière. Vous voyez? Non, mais j'ai une liste sous les yeux, moi. Évidemment, je m'amuse. Je fais la maline. Pensez bien.
0: Bon. Faudrait jouer un jour.
1: Oui, j'aimerais, mais je joue régulièrement. Et j'y arrive pas si bien que ça. Bon, Sophie, je vous dis peut-être à tout à l'heure. 3 candidats encore après vous, mais vous avez fait un joli score. À voir, à voir. À bientôt. Peut-être.
0: Oui.
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1: Boulevard désert, et ben c'est exactement comme le jeu. C'est pas si facile. M'en aller quand

0: C'est pas si facile. Boulevard désert.
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0: Toute l'Auvergne, les Auvergnats et ceux qui ne sont pas Auvergnats aussi, bien sûr, jouent avec nous et profitent de cette période de vacances pour gagner, pourquoi pas, ce passe objectif Auvergne. Bonjour Antoine.
7: Bonjour.
0: Antoine, vous êtes originaire, enfin vous vivez à La Ferté-Macé, c'est ça, en Normandie ?
7: C'est ça, tout à fait.
0: Et là, vous êtes en vacances ?
7: Je suis en vacances, mais on n'est pas encore arrivé en Auvergne. Ah. Du coup, ça sera pour après le 15 août.
0: Ah d'accord, c'est pas mal, hein. C'est bien organisé cette petite.
7: Bah, on essaie d'anticiper, ouais.
0: Et vous allez où précisément en Auvergne?
7: On va sur Volvic.
0: Ah très bien, Volvic, il y a plein de choses à voir. Vous êtes en plein dans la chaîne des puits là.
7: C'est ça, tout à fait.
0: Vous allez collectionner des volcans.
7: C'est ça.
0: Vous aurez beaucoup, beaucoup de choses à voir et vous pourrez aller sur le site Terra Volcana, je vous le dis comme ça un petit peu en avance, okay. Pour avoir vraiment toutes les manifestations dans le coin où vous serez, en tout cas.
7: Ouais, on va regarder ça.
0: Bon, cher Antoine, nous allons jouer à qui chante, qui parle, une petite culture générale, une petite liste de quelque chose. Et il y a 18 points à battre parce que Sophie, elle n'a pas été si mal. Hein.
7: Ouais, j'ai suivi, effectivement, ça va être compliqué.
0: Mais pas forcément, ça dépend tellement, hein, après, si vous reconnaissez rapidement les personnes déjà au début ou non.
7: Oui.
0: Alors Antoine, c'est parti, attention, qui chante ? Et allez, 3 points, ça marche. On passe à qui parle sur la lancée.
7: Oui.
8: Donc, un mercredi après-midi où j'étais seule, il n'y avait pas non plus Google, il n'y avait rien. J'ai appelé les renseignements pour trouver la boîte de prod, mais il faut le faire, hein, de Michel Drucker. Et la dame me l'a trouvée. Bonjour, j'appelle de la part de monsieur. Je voudrais parler à Michel Drucker. Moi, je lui ai dit, elle m'a encoché au nez là. Non, et j'ai entendu, allô ?
0: Ah.
7: Arnaud Romanoff ?
0: Niet. J'avoue que même j'aurais pas reconnu moi forcément. C'était Laurence Boccolini.
7: D'accord, ok. Ah oui, maintenant je l'aurais pas eu.
0: Pas si simple. On passe au crampon.
7: Oui.
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0: Culture générale avec cette petite question. Je vais vous demander quelle est la particularité physique du drapeau du Népal. Quelque chose qui n'est pas.
7: Il est en triangle. Bah, il est découpé, c'est pas un rectangle plein comme les autres drapeaux.
0: J'en demandais pas tant. Il est juste, c'est le seul drapeau hein, qui n'est pas rectangulaire. Bravo, ça fait 5, on est à 8.
7: Oui.
0: Donc 8 pour arriver à 18, il me faut 10 dans la liste.
7: Oui.
0: Mais c'est possible, tout dépend de vos activités le week-end. Je vais vous demander de me faire, s'il vous plaît, une liste d'outils.
7: Une pelle, une pioche, un râteau, un tailleuet, une agrafeuse, une tondeuse, des pinceaux, des broches, un barbecue.
0: Je vais pas prendre le barbecue.
7: Ah.
0: Ah, c'est pas un outil le barbecue, hein.
7: Bah, c'est un outil pour cuire les saucisses et les brochettes.
0: Oui, si on y va par là, les chaussures, c'est un outil pour marcher. aussi.
7: Tout à fait.
0: Non, mais alors ça m'a étonné un petit peu que vous partiez vraiment sur des outils de jardin, parce qu'il y avait le marteau, le tournevis, la clé à molette, la clé machin, les outils quoi, la visseuse.
7: La liste de Sophie juste avant m'a induit un peu par là, parce que les outils en P, il y en a pas mal pour le jardin aussi.
0: Ah oui, c'est pour ça, d'accord. Là, je vous ai pas dit de lettres, hein. Vous pouviez aller sur ce que vous vouliez.
7: Non, mais du coup, voilà, il y avait.
0: Ouais. Alors, on est sur 1, 2, 3, 4, 5, 6, 7, 8. Il en manquait 2.
7: Ah, dommage.
0: Pas loin, hein. On est à 16, c'est pas mal, hein, quand même.
7: Ouais, bah oui.
0: Mais vous m'auriez fait le marteau et le tournevis et c'était bon.
7: Ouais.
0: Ah, c'est pas venu. Bon. Antoine, vous avez encore un petit peu de temps avant d'arriver en Auvergne, donc jouez encore avec nous.
7: Ça marche, c'est pas de
0: À très bientôt.
7: Merci, au revoir.
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0: Quand on veut chanter sur ce titre de Laura Pausini, il faut prendre un air qui souffre. C'est comme ça que ça se fait. La solitudine. Allez, montrez-nous votre talent dans votre salle de bain ou dans la voiture.

0: La solitude, c'était Laura Pausini. Quelques petites idées de sortie pour vous.
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0: Et si le week-end à venir, là, vous profitiez d'un château pour changer un peu d'air, direction Salède, samedi 8 août pour les estivales du château de la Chaux, Montgros. Après plus de 10 ans d'absence, la fête du château fait son grand retour sous un nouveau nom et une nouvelle formule. Ça s'appelle donc les estivales du château. C'est un événement de bienfaisance, festif et convivial toute la journée. Marché de producteurs, des jeux en bois, initiation au tir à l'arc et aux arts du cirque. Et puis, ambiance festive avec la banda de Vic-le-Comte et un concert en soirée. À la tombée de la nuit, le château se met aussi en lumière. L'entrée est gratuite avec restauration et buvette sur place. Il y a quelques petites prestations comme par exemple les planches à partager, c'est sur réservation, donc allez sur le site lachaux-mongros.com. Vendredi 7 août, levez les yeux vers le ciel avec la nuit des étoiles au sommet du Puy-de-Dôme de 21h à minuit et demi. Astronomes amateurs et passionnés vont vous faire découvrir la Lune, les planètes, la Voie lactée et les étoiles. C'est gratuit, mais sur réservation obligatoire sur www.panoramiquedesdômes.fr.
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0: Jusqu'à midi, on joue à tongs et crampons sur votre antenne pour gagner vos deux entrées pour le panoramique des dômes, pour le volcan de l'Antégie, le château de Murol, l'aventure Michelin, Royatonic, le parc animalier d'Auvergne, la grotte de la Pierre. Dans tous ces sites, les tongs ne sont pas forcément conseillés, d'où nos crampons aussi dans notre jeu. Pour être à l'aise partout, comme on dit. Sarbacane, c'est Francis Cabrel et après on jouera avec Françoise. Thank you.

0: bons musiciens là, hein. Sarbacane, Francis Cabrel.
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0: Et Françoise. Bonjour Françoise.
3: Bonjour.
0: Françoise, vous êtes, vous vivez à Hasparren, on est dans le Pays Basque.
3: Oui, tout à fait.
0: On dit Hasparren, hein, c'est ça?
3: C'est Hasparren.
0: Hasparren.
3: Voilà.
0: Hasparren. Hasparren. Quand on habite au Pays Basque, Françoise, est-ce qu'on va souvent faire les courses en Espagne?
3: Bien sûr.
0: Bah tiens. Évidemment.
3: Surtout maintenant, hein, pour le carburant, c'est pas négligeable.
0: Eh bien, carrément, mais bien sûr, je comprends. Vous y êtes là ou vous êtes en vacances en Auvergne?
3: Non, je suis au Pays Basque.
0: D'accord. Vous voilà. Comptez venir nous voir, j'imagine?
3: Voilà. J'espère.
0: Ah, ça va faire quelques petits kilomètres, hein. Ça vous fait combien de bornes là, pour venir chez nous?
3: Dans les 250 à peu près.
0: Oh, pas plus.
3: Non,
0: c'est vrai. Non. Okay. Oui, c'est vrai. Je me faisais un monde, en fait. Non, c'est pas si loin. Ouais, c'est vrai. Bon, Françoise, on va essayer de se le gagner. Hein, ce passe Objectif Auvergne pour vos prochaines vacances chez nous ici.
3: On espère.
0: D'accord, d'accord. Et vous allez venir exactement où? En Auvergne, vous le savez?
3: Non.
0: Ah, d'accord,
3: non,
0: comme
3: non,
0: ça.
3: Non, hop. Voilà.
0: Ok, bon.
3: On espère découvrir. Le plaisir de découvrir.
0: Ah,
3: voilà.
0: C'est génial. C'est bien de ne pas avoir but comme ça aussi. Françoise, je vous souhaite réussite. Il y a toujours 18 points à dépasser. C'est Sophia Charbonnière-Lévière, vieille, qui a fait ses 18 points. Qui parle 3 points, qui chante 3 points. Culture générale pour 5 points. Et puis ensuite, une liste où là, comme je le disais tout à l'heure, Antoine, il faut dérouler quoi, le plus vite possible sur un thème.
3: D'accord.
0: D'accord. Allez, c'est parti. Pour qui chante ?

0: Ah, alors, qu'en dites-vous, Françoise?
1: On va essayer. J'aime les chansons, mais on ne connaît pas tout.
0: Non, et ça ne vous dit rien, là?
1: Non.
0: C'était Jordi.
2: Ah,
0: mais c'était pas facile.
1: Okay.
0: C'est vrai. Ouais, c'était pas facile. Bien, on va se rattraper sur qui parle. Hein. Alors, attention, écoutez bien. Qui parle?
3: Écoute, ma bonne Suzanne, t'es une épouse modèle. Oh. Mais si t'as que des qualités, et physiquement t'es restée comme je pouvais l'espérer, c'est le bonheur rangé dans une armoire. Et tu vois, même si c'était à refaire, eh ben je crois que je t'épouserai de nouveau. Mais tu m'emmerdes.
4: Albert.
3: Tu m'emmerdes gentiment, affectueusement, avec amour, mais tu m'emmerdes.
0: Oh, c'était bon, ça, quand même. Mais tu m'emmerdes. C'était qui, Françoise?
1: C'était pas Gabin, ça?
0: Mais oui, bien sûr. On va passer aux crampons.
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0: Alors, culture générale, un peu de géographie, vous le sentez? Je sais pas, je me suis dit que j'étais peut-être pas trop vache là sur ce coup-là. Je vais vous demander dans quel pays se trouve la Transylvanie. Alors attention, toute réponse donnée, je la prends hein, pour acquise. Donc réfléchissez un tout petit poil.
1: Pennsylvanie.
0: Non, Transylvanie.
1: Oui, donc dans la Transylvanie, je redis la même chose.
0: Eh bien, et non, c'était la Roumanie.
1: Ah bon, non, vraiment, ok. Mes études sont très loin.
0: Ah bah écoutez, alors, et qui c'est qui va me donner au moins 18 tâches ménagères?
1: Oh, 18.
0: Allez.
1: Couture, repassage, cuisine, ménage. On peut mettre ménagère, faire de la peinture.
0: La peinture. Alors, passer l'aspirateur.
1: La vaisselle.
0: La serpillière, balayer, ouais. Nettoyer les vitres, ouais. Faire la vaisselle, vider le lave-vaisselle, remplir le lave-vaisselle. Parce que quand on veut en faire plein, on peut faire...
1: C'est ça, si on détaille tout.
0: Ah bah oui, changer les draps, laver les serviettes, nettoyer les tapis, la douche. Ah, la douche, nettoyer le lavabo.
1: Replier le linge.
0: Bon, François, c'est pas pour ce coup-ci, hein, vous l'avez compris, on en est loin des 18, mais...
1: Tout à fait.
0: Comme vous ne venez pas tout de suite, c'est pas
1: c'était
0: grave.
1: C'était le plaisir de jouer.
0: Voilà. Avec grand plaisir.
1: Quand on a l'application, voilà, on suit l'actualité.
0: Ah, c'est super. Alors, voilà. Asparin, comment on appelle les habitants d'Asparin?
1: Aspanda.
0: Oula, d'accord, ok.
1: P-A-N-D-A-R, voilà.
0: D-A-R, d'accord, ok. Bon, eh bien, écoutez, je vous souhaite une très belle journée. Quel temps chez vous, rapidement?
1: Pardon?
0: Quel temps fait-il chez vous?
1: Très gris.
0: Ah, ok.
1: Ah,
0: bon.
1: Voilà.
0: D'accord.
1: C'est pour ça qu'on profite un petit peu pour faire du ménage dedans.
0: Ah, les tâches ménagères.
1: Mais j'écoute toujours ici Pays Basque.
0: Bah, c'est super.
1: Voilà. J'ai l'application aussi. Alors voilà, je fais tout.
0: Vous avez bien fait, vraiment, François. Je vous dis à bientôt. J'espère vous retrouver sur cette antenne.
1: Au plaisir. Bonne journée.
0: Au plaisir. Au revoir.
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0: Encore un candidat pour jouer avec nous au 04 73 34 2000. On joue à Tong et Crampon. Toujours 18 points à dépasser. La dernière chance, c'est juste après ça. Oh, cette petite merveille dans les années 70. C'était George Harrison avec My Sweet Lord.

0: Claude, pour vous faire fredonner sur ici, Pays d'Auvergne. Notre dernière candidate arrive.
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0: Pour gagner votre passe objectif Auvergne, on l'a bien compris et on l'entend hein, depuis tout à l'heure, des personnes qui comptent venir en vacances en Auvergne, qui ont très envie d'avoir leur passe, et puis aussi des petits gens de chez nous, comme on dit, hein, qui ont envie de repasser dans ces lieux incontournables de la région. C'est le cas de Martine, j'imagine. Bonjour Martine.
3: Bonjour Patricia.
0: Martine, vous êtes à Mosa.
3: C'est ça.
0: Alors, envie d'aller faire un tour à Royatonic?
3: Ah bah oui, avec mes petits-enfants, pourquoi pas.
0: Ah, très bien. De prendre le panoramique des Dômes,
3: oui.
0: Le volcan de l'Antégie, le château de Murolles, l'aventure Michelin, le parc animalier d'Auvergne, et la grotte de la Pierre, tous ces sites hein, vraiment, qui sont des lieux vraiment très sympas à découvrir pour les vacances.
3: Oui.
0: Avec les petits-enfants, dites-vous.
3: Avec les petits-enfants, qui sont grands, mais oui.
0: Ils sont grands, c'est-à-dire
3: 15, 16 et 18 et demi.
0: Ah, ça va.
3: Oui,
0: ça va. C'est de l'ado,
3: ouais.
0: Quoi.
3: Oui, c'est des ados.
0: Ils sont sympas ?
3: Oui, ils sont sympas.
0: Bon.
3: Je les ai vus hier soir. C'est sympa.
0: Ils sont sympas. Ils ne sont pas tout le temps sur, sur des tablettes et tout ça, quand
3: non.
0: même ?
3: Non, un petit peu, quand même.
0: Et, bah oui. Comment ils vous appellent ?
3: Mémé.
0: Ah, Mémé. Et vous, ça ne vous dérange pas ?
3: Non.
0: Je dis ça parce que tout à l'heure, on écoutait Muriel Jourdan qui disait que la tendance était aux grands-parents qui refusaient d'être appelés mémé, pépé, tout ça, et qui essayaient de se choisir des surnoms où ils avaient moins l'impression de se prendre un coup de vieux.
3: Ah oui, ouais.
0: Bon, eh bien, chère Martine, nous, on va jouer peut-être pour au moins 18 points, hein, pour dépasser le score à battre. C'est toujours Sophie qui est devant. D'accord. On reconnaît qui chante, on reconnaît qui parle, une petite question de culture générale et ensuite une liste de plein de choses, d'accord ?
3: Ok.
0: Et c'est parti, Françoise, écoutez, qui chante ? Dites-moi qui chante.
3: Goldman.
0: Et non, vous vous êtes peut-être un peu précipité, Martine.
3: Mmh.
0: C'était Marc Lavoine.
3: Ah ouais. Ah oui.
0: Eh oui.
3: Ah. Ouais. Ah oui,
0: non, mmh.
3: Ouais.
0: Bon. On va se rattraper sur qui parle, peut-être bien. Vous êtes prête ?
3: Oui.
0: Attention, qui parle ?
4: Il y a eu Boris Vian et Renaud avant moi, comme je le dis dans le texte. Et c'est vrai que, alors moi, c'est pas sur le thème de l'antimilitarisme comme l'avaient fait mes prédécesseurs, mais ouais, c'est un petit peu la suite logique des oubliés, quelque part, comme... Rien n'a vraiment changé, l'injustice sociale est toujours là, les fossés s'agrandissent, et puis c'était aussi l'accumulation des petites phrases un petit peu teintées de mépris.
0: Ça vous dit rien ?
3: Non.
0: C'est un chanteur ?
3: Un chanteur ?
0: Ouais, il le chante d'ailleurs, Les Oubliés. Et là, on l'entend rendre hommage à sa maman dans une nouvelle chanson, Quatre enfants plus loin, c'était Gauvin Cerce.
3: Ah oui, d'accord. Oui.
0: Bien, culture générale des crampons pour faire des points.
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0: Alors, culture générale. Chère Martine, dites-moi quel pays possède le plus grand nombre d'îles au monde ? Bah, genre au-dessus de 200 000 quand même. Hein. Des îles.
3: Non, c'est la France,
0: je sais
3: pas. L'Amérique ?
0: Non, c'était la Suède.
3: Ah, ouais. Wow.
0: En Suède, il y a 267 570 petites îles. Ça commence à faire.
3: Ah oui, ça commence. Ouais.
0: Bon, alors, à moins que... On va essayer, hein, remarquez, de donner un maximum de choses pour arriver au moins jusqu'à 18, ok ?
3: Ok.
0: On va faire au mieux, Martine. Dites-moi tout ce qu'on peut trouver dans votre salle de bain.
3: Du shampoing, du gel douche, du savon, une pince à épiler, une brosse, du dentifrice, une brosse à dents, de la crème solaire, du lait pour le corps,
0: Hop, on était pas mal, on s'est arrêté sur le gong, hein, Martine. 1, 2, 3, 4, 5, 6, 7, 8, 9, on était bien, hein, 9. Bah, il fallait faire le double, il aurait fallu vraiment faire la mitraillette là, hein, pour arriver à 18. Bon, bah écoutez Martine, c'est pas pour aujourd'hui.
3: Eh ben tant pis.
0: C'est pas grave, on rejouera ensemble.
3: C'est pas grave, on rejouera, oui.
0: Hein?
3: Bonne journée, Patricia.
0: Très bonne journée. Puis saluez merci bien vos petits-enfants pour oui nous. Et à très bientôt, Martine.
3: À bientôt.
0: Est-ce qu'on aurait Sophie? On va rappeler Sophie, mais oui, elle est de retour, oui, j'imagine, super contente dans son château,
3: ouais,
0: de... dans son château de 120 mètres carrés. Avec le compagnon qui a du coffre tout au bout. C'est il ça est toujours au dernier étage?
3: Oui.
0: Oui.
3: Il a essayé...
0: Bon, écoutez, il avait essayé de jouer, et mais c'est vous qui avez gagné.
3: Ouais.
0: Bravo!
3: Bien content. Merci.
0: Il est dans une forme olympique. Comment? Ça ne doit pas être facile à maîtriser, cet animal.
3: Non. Ça fait 20 ans, quand même.
0: Ah, quand même. Donc maintenant, vous avez la technique, tout ça.
3: C'est ça, j'ai l'habitude.
0: Oh, je suis sûre qu'on s'y fait très vite. Hein.
3: Oui,
0: à partir
3: oui
0: du moment où il y a de la surface, où il n'est pas toujours collé, quoi. Bon, bravo Sophie. C'est pour vous le pass objectif Auvergne, le volcan de l'Antégie, le château de Murol, l'aventure Michelin, le parc animalier d'Auvergne, la grotte de la Pierre, Royatonique, et pour ne pas en oublier, bien sûr, le panoramique des Dômes. Allez, c'est gagné, bravo, bravo. On l'apprécie en même temps, hein? Il met de la vie.
3: Oui, c'est ça.
0: Oui, c'est ça. Bon. Il doit être bien en soirée. Vous le louez parfois?
3: Non,
0: vous le... Bon, écoutez, je vous souhaite une très bonne journée, puis bravo à vous.
3: Merci à vous.
0: Au revoir, Sophie. J'ai mangé son prénom aux zèbres.
3: Julien.
0: Julien. Au revoir, Julien aussi, bien sûr. À bientôt, vous deux.
3: Au revoir.
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0: Je ne sais pas si quand ils chantent c'est pareil, mais ça peut résonner dans toutes les maisons. It's good to be the king. C'est Mel Brooks sur ici.

0: It's good to be the king. C'était Mel Brooks.
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0: Il est midi. Emmanuel Moreau pour l'info. Emmanuel, depuis le 1er août, vous pouvez perdre votre permis si vous êtes surpris avec un téléphone au volant.
4: Disposition valable en Haute-Loire pour le moment et dans le Puy-de-Dôme. L'arrêté qui permettra aux gendarmes de retirer le permis est prévu pour le mois de septembre. Deux départements, le nombre de victimes est en très forte hausse depuis le début de l'année. 22 morts sur les routes du Puy-de-Dôme depuis janvier, une douzaine en Haute-Loire. Selon les statistiques de la sécurité routière, l'usage du téléphone est la quatrième cause d'accident sur la route après l'alcool, la drogue et la vitesse. Depuis le début de l'année, donc, les victimes sont trop nombreuses et c'est une habitude bien ancrée chez les conducteurs que vous avez croisés, Célestin Navarro.
5: Il suffit de se poster au feu rouge pour trouver des téléphones à la main.
6: Bonjour madame, je viens de voir que vous prenez votre téléphone. Ça vous arrive souvent ?
7: Au feu rouge, de temps en temps. Ouais, c'est pour le GPS.
6: Uniquement ?
7: Ouais.
5: Alors on a bien le droit d'utiliser son téléphone comme GPS, mais interdiction de le manipuler même au feu rouge.
6: Bonjour monsieur.
5: Olivier est artisan, il reconnaît ne pas se contenter de l'application de navigation.
8: Ça arrive, malheureusement.
5: Ouais.
8: Ben souvent parce qu'il y a des urgences, du coup on nous appelle. Et vu qu'on peut le mettre en kit main libre, c'est compliqué, mais on évite. On essaye d'éviter au maximum. Mais ça arrive.
5: Merci,
8: bonjour.
5: Alors, il espère forcément ne pas se faire prendre pour éviter le retrait de permis.
9: Ah bah là, il va y avoir du dégât, oui, ça c'est sûr. Moi, je vais être beaucoup plus prudent désormais, mais ouais, il va y avoir de la perte, oui.
5: Christophe, lui, s'est fait prendre. Il suit un stage de récupération de points. Il en a perdu 3 à cause du téléphone.
9: Du coup, j'étais en train de le consulter pour envoyer un message. Et là, je me suis fait attraper par les gendarmes, quoi, logiquement. On avait pris la main dans le sac, quoi.
5: C'est quelque chose que vous faisiez souvent ?
9: Malheureusement, trop, je pense, oui. Ouais, malheureusement. Ben, en général, oui, c'est les SMS. Quoi. On veut répondre assez rapidement parce qu'on en a reçu un SMS alors que finalement ça presse pas.
5: Selon les études de la sécurité routière, lire un message en conduisant multiplie par 23 le risque d'accident.
4: Et une suspension du permis de conduire avec le téléphone au volant, cela peut aller de 15 jours à 6 mois. Un homme arrêté par le GIGN hier dans le Puy-de-Dôme. Il aurait tué un homme au cours d'un cambriolage qui aurait mal tourné. C'était dimanche en Isère. De très gros moyens ont été mobilisés pour tenter de retrouver ce voleur en cavale. 154 gendarmes, un hélicoptère. Et la justice indiquait hier soir qu'il a finalement été interpellé dans une commune du Puy-de-Dôme sans donner plus de précisions. L'homme de 40 ans est toujours en garde à vue actuellement. Plus de détails sur notre site internet ici.fr.
0: Cela fait 6 ans que les chevaux de la garde républicaine viennent se dégourdir les papates dans la chaîne des Puits.
4: Eh oui, pendant l'été, ils prennent le frais. 6 chevaux et leurs cavaliers qui patrouillent tout le mois d'août pour les chemins et les sentiers de la chaîne des Puits, presque aussi fréquentés que les rues de Paris en plein été. J'exagère à peine. La mission est de contribuer à préserver le site, informer, sensibiliser les visiteurs. Par exemple, ceux qui veulent installer un bivouac en fin de journée. Le maréchal des logis-chefs Chaput commande ce détachement.
10: J'emmène avec moi 6 chevaux de la garde. Je fais des missions de prévention.

0: Oui, vous pouvez les voir cet après-midi pour un entraînement public. C'est en version classique sur la pelouse du Michelin, alors qu'en ce moment, il se balade un peu partout en Auvergne avec les défis Vulcains. L'entraînement public, c'est à partir de 14h. Le mois de juillet 2026 est le plus chaud jamais enregistré en France depuis le début des mesures, c'est-à-dire depuis 1900. La température moyenne enregistrée par Météo France est de 24,9 degrés, plus que le précédent record qui remonte au mois d'août 2023. C'était celui de la canicule. Et juillet a aussi été très sec avec un déficit de pluie de près de 70%. C'est le troisième mois de juillet le moins arrosé en France. Et toujours un petit peu de chaleur.
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2: Jusqu'à 32 degrés, voilà, pour être précise, ce sera pour Issoire, Clermont, Vichy. Les températures pour la nuit prochaine vont descendre quelque peu, ce qui nous permettra de respirer apparemment dans la nuit. Et pour demain mercredi, un petit peu plus de soleil et des températures qui seront en légère baisse. On va perdre 2 degrés. Pour cet après-midi, des orages, attention, prévus à Amber, dans le Livradois Forez, ainsi que sur la Margeride et sur l'Aubrac. Il est midi 5, on est au taquet, c'est le best-of avec Valérie Damido et Éric Bastien.
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5: Bonjour à toutes et à tous, j'espère que vous allez bien en ce mardi. Bonnes vacances si vous pouvez profiter de quelques jours de repos cet été. Dans tous les cas, nous sommes ensemble jusqu'à 13h pour profiter des meilleurs moments d'au taquet avec Valérie Damido et Éric Bastien. Aujourd'hui, nous allons apprendre combien il y a de sillons sur un 33 tours, pourquoi le scarabée porte bonheur et comment une candidate qui se baigne dans une piscine se retrouve au journal télévisé. Voilà encore un programme bien sympa sur votre radio ici.
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5: Nous pensons également à vous si vous êtes touché par les incendies, notamment aux habitants du Diwa dans la Drôme qui ont dû évacuer hier soir, aux services de secours et à nos collègues de vos radios locales qui se mobilisent chaque jour pour vous informer et vous soutenir. Musique maintenant avec Garou, seul sur votre radio ici.

0: écoutez ici Seul Garou. Garou qui part en tournée à partir du mois de novembre. Il débutera ses concerts à Colombes, Saint-Paul-Trois-Châteaux et La Grande Motte. Valérie Damido et Eric Bastien sont maintenant avec Audrey d'ici Gironde, une vraie tête en l'air, contrairement à Guillaume d'ici Normandie. Alors Guillaume qui aimerait bien une souris, qui aimerait bien être une souris s'il devait être un animal, et une souris pour une raison spéciale, étrange, voire même bizarre. Alors, Guillaume et Audrey, vous êtes exactement à égalité, vous avez 3 points.
1: C'est beau, hein.
0: Tous les deux, c'est magnifique,
1: points, ouais.
0: J'ai envie de dire. Alors, il paraît que tout de même, tu as un défaut. Voilà. Alors, comme ça, on est archimaniaque. Qu'est-ce que ça veut dire, maniaque de quoi?
2: Ah, j'aime bien que les choses soient rangées à leur place, à leur emplacement, en fait.
0: Mais leur emplacement décidé par qui?
2: Ah, par moi.
0: Voilà. C'est-à-dire que si ta chérie elle a décidé que ça se rangeait ailleurs, on t'aime pas.
2: Bah, on essaie de se mettre d'accord.
0: Ouais, on essaie de se mettre d'accord. Ouais,
1: on se réunit le soir.
0: On se réunit le soir. On se. Bon. Non, mais c'est vrai que bon, tu. C'est-à-dire, c'est juste les objets dérangés ou tu fais le ménage aussi?
2: Les deux.
0: Ah oui, d'accord. Ah oui, donc on est. Ils ont dû s'amuser, Emilien et Diego, quand ils étaient petits.
2: Je suis pas intervenu. Comme ça, il n'y avait pas de conflit.
0: Ah, t'es pas intervenu.
1: Ah, mais ils n'étaient pas libres dans leur tête, hein.
0: M'étonnerait voilà. Bien que t'aies pas intervenu. Mais bon, comment.
1: J'ai des boulettes de viande, dites donc, Valérie, j'ai trouvé. En Suède, boulettes de viande suédoise, mais il y a aussi du hareng, qui est une grande spécialité, ou enfin du gravlax.
0: Oh, mais le gravlax, on en mange ici, hein.
1: Ouais, ben voilà. Et le toast stecken, c'est des crevettes mélangées avec de la mayonnaise, de l'aneth et des œufs de poisson servis sur des toasts.
0: Bon, ben voilà, t'as déjà un petit aperçu de ce que tu vas manger quand tu laisseras tes chiens à Emilien. Alors, si t'étais un animal, il paraît que t'aimerais bien être une petite souris. Et pourquoi faire, s'il te plaît? Parce que j'ai aimé l'explication. Pourquoi tu veux être une souris?
2: Pour aller dans la garde-robe des dames.
0: Quoi? Ouais. Et grignoter quoi?
2: Des sous-vêtements.
0: Et voilà. Pam pararam, pam pam.
1: Attends, ils veulent manger des sous-vêtements.
0: Bah oui, des femmes. Enfin, de la sienne, en l'occurrence.
1: Le gars est fétichiste, il y a un truc, là.
0: Pas du tout, c'est qu'il aimerait être une souris. Voilà, il y en a qui veulent être des aigles royaux pour voler dans la prairie. Hein, il y en a qui veulent être des chevals fougueux. Et ben lui, il veut pas être un cheval fougueux. Ah, il veut être une petite chaud, souris qui va bouffer les culottes de sa femme. C'est magnifique.
1: Il est chaud, là.
0: Alors, mon chat, tu vas marquer 3 points de plus avec une question ultra facile à choix multiples. Quel tube planétaire a fait connaître le groupe Los del Rio en 1993? La Soca Dance, la Macarena, la Lambada, la Erika Bastiana. Top chrono, qu'est-ce qui a fait découvrir Los del Rio en 93? Soca Dance, Macarena, Lambada, Erika Bastiana.
1: Gros tube, très gros tube.
2: Aïe. Je dirais Macarena.
0: Ah oui, mais c'est après les 10 secondes, mon petit cœur. Tu sais qu'on a un petit chrono, faut aller très vite.
2: Non, non.
0: Ben si, mon chat, c'est bien sûr que c'est la Macarena. Allez, toute la radio. Nanana, nanana, nanana. Tadara, tadara,
1: Margarita.
0: Bon, bah, pas de points, hein. Il faut répondre dans les temps, mon chaton.
1: Ça termine tout, hein, les tubes. Vous avez vu, Macarena, Lambada, Margarita. Ouais, c'est des tubes en A. La Damida, moi je vais faire le tube La Damida pour l'été prochain. Namida. Voilà. Bon,
0: Il y a des jours comme ça.
1: Il y a de la gênance parfois.
0: Même Sarah ne peut pas du tout te sauver.
1: Bon, Audrey, j'ai une question. Audrey, si tu gagnes les 500 euros avec Gilles de France, bah, quelle région de France tu aimerais visiter, toi, par exemple?
3: Ah, moi j'aimerais bien aller en Méditerranée, du côté de Agde. J'aime beaucoup là-bas.
1: D'accord. Voilà. Ouais, parce que toi, t'es Bordeaux, toi, t'es océan. Donc, Méditerranée, Agde. Ok, bah écoute, je te souhaite de trouver un petit gîte de France. Il y en a partout, hein, dans tout le pays. Donc, ça, il n'y a pas de souci de ce côté-là. Dis-moi, Audrey, on a des petits défauts, hein.
3: Oui.
1: J'ai entendu dire, on va écouter Annie Cordy.
4: Je serai toujours toute ma vie tête de linotte.
0: Oh, c'est pas un défaut, ça.
1: Non,
0: c'est
1: enfin,
0: mignon.
1: Les têtes de linotte, tu es du genre à perdre tout, perdre les choses en permanence, c'est ça?
3: Ah oui, complètement. Je cherche très souvent mes clés, mon téléphone. Enfin, voilà. Vraiment, j'oublie tout, je me pose tout.
1: C'est quoi,
3: voilà.
1: Tu fais pas attention? Genre, t'arrives, tu poses tes clés et 2 minutes après, tu sais plus où elles sont.
3: Bah, c'est ça, exactement.
1: Ah ouais.
3: C'est ça.
1: Ah ouais, donc t'es toujours en train de chercher. Tu ranges tellement bien tes affaires que tu ne les retrouves pas.
3: Oui.
1: D'ailleurs, les places de concert?
3: C'est ça. Oui, oui, je les avais tellement bien rangés qu'au moment d'aller au concert, je ne trouvais plus mes places, donc je me les suis réimprimées. Après, je les ai retrouvées après.
1: Ouais, voilà. Ça va, tu t'es réimprimé. C'était un concert de qui, oui. D'ailleurs ? C'était qui, Eva ?
3: C'était Sarah Schwab. C'était une imitatrice
1: Qui
3: est vraiment superbe.
1: C'est voilà, produite par Patrick bien. Sébastien. Aimes les voyages, le Maroc, la Tunisie, les Baléares, l'Espagne. Et tu aimerais aller où, ton rêve ?
3: Aux États-Unis. Moi, ça a toujours été mon rêve, depuis toute petite.
1: Ouais, la Dust Country, bien sûr. Ouais, les États-Unis, c'est l'American Dream. Je te souhaite de partir, effectivement, et de profiter de ce prochain séjour.

0: les oies sauvages, version Yann Muller dans la playlist de votre radio ici. Pour l'original, c'est évidemment Michel Delpech. Valérie Damido et Eric Bastien sont toujours avec Guillaume d'ici Normandie et Audrey d'ici Gironde qui nous racontent maintenant sur votre radio ici comment ils ont rencontré leur chérie.
1: Ici, nous sommes avec Guillaume qui a 3 points, Audrey qui a 6 points. Guillaume, on parlait de Audrey qui est tête de linotte, mais il paraît que t'es pas mieux, toi.
2: Non, je suis pas mieux.
1: Il paraît que t'es extrêmement tête en l'air.
2: Ça dépend. Je me suis rattrapé.
1: Non, ça ne veut rien dire, ça dépend, ça dépasse. Tu es tête en l'air, on nous l'a dit. Alors, qu'est-ce que tu oublies, par exemple?
3: On peut pas nous mentir.
2: Qu'est-ce que j'oublie à propos des clés sur le contact, par exemple?
1: Ah oui, mais c'est bien ça. Ça, c'est super. Comme ça, on peut plus facilement piquer ta bagnole. Ouais. Non, mais ça, c'est bien, c'est super, c'est pratique. Ça va, ça se passe bien dans ta vie de tous les jours quand tu oublies des trucs comme ça?
2: Bah après, sauf que là, en l'occurrence, c'était un modèle ancien de véhicule et les taquets sur les portières. Comme il y avait un caniche dans le véhicule, il avait fermé les portes en s'appuyant avec ses pattes.
3: Oui, mais c'est la peau du chien.
1: Le petit chien, heureusement qu'il était là. Ah là là là là là là là là là. Bon, alors, nous avons un petit son à te faire écouter parce que tu as rencontré ta femme en discothèque en 2002. Et en 2002, le tube, c'était ça.
3: C'est le truc qui montait, ça.
1: Ça, c'est la SketchUp.
3: Ah, j'étais convaincu que c'était les Spice Girls. C'est la SketchUp, ça. Oh là là.
1: Ah là là. Allez, alors, il paraît que t'as rencontré Nadège en discothèque. Ça s'appelait comment, la discothèque?
2: Ça s'appelait Le France et ça s'appelle toujours Le France.
1: Ah d'accord, ok, eh ben c'est super. Donc, et alors comment ça s'est passé? On a fait comment? Bon, on se rapproche.
2: Ah bah, à cette époque-là, il y avait des slow.
1: Ah!
3: Eh oui.
1: Là. Mmh. Et alors?
2: Après, on prend un verre, généralement.
1: Non, mais je veux dire, t'as pas eu de mal à l'inviter, viens danser, tout ça, t'es pas timide, du coup.
2: Ah non, ça s'est passé convenablement.
3: Convenablement. Ouais.
1: Donc, ok, ça danse, et après, pof, pof, un petit coup, bim, bim.
3: Bah, convenablement, quoi.
1: Convenablement, quoi.
3: C'est normal, quoi.
2: Petit coup au bar, je précise.
1: Oui, bah, j'ai bien compris. Oui, bon, tu fais bien ce que tu veux. Hein,
3: c'était pas convenable.
1: Ça, c'est pas convenable. Tu m'aurais pas dit convenablement si c'était un petit coup de 1 sur le bar. Alors, et donc, ça fait combien de temps que vous êtes ensemble? 23 ans. Et vous êtes mariés quand?
2: 2008.
1: Oh, c'est beau. Tu lui as demandé comment? À genoux, la bague et tout, ou pas du tout?
2: Pas du tout.
1: Ah oui, d'accord. Ok, t'étais dans la bagnole. Tu lui as dit, tiens, si on se marie, on paierait moins d'impôts. Non,
3: non, parce que les chiens avaient coincé la bagnole. Même la bagnole, ils ne pouvaient pas rentrer dedans.
1: Bien, allez, on va tout de suite te poser une question pour que tu marques 5 points. C'est une question qui, pour toi, va être d'une facilité enfantine. Je te fais écouter Sheila.
4: Écoute ce disque et il te dira.
1: Alors, on va parler de disque. C'est un peu ton rayon, donc j'ai envie de dire, si tu réponds pas bien à ça. Combien de sillons y a-t-il par face sur un disque 33 tours? Top chrono, 10 secondes. Combien de sillons par face sur un disque 33 tours?
2: Un seul.
3: Oh non. Oh là là.
1: Et oui, un seul, parce que c'est un sillon qui forme une spirale continue, du bord jusqu'au centre. C'est lui qui fait lire toute la musique d'une face, chanson après chanson. Bravo, tu as 5 points de plus, tu as 8.
3: Audrey, t'écoutes quoi comme musique, toi, à la maison? Et d'ailleurs, est-ce que t'as un tourne-disque un peu à l'ancienne?
5: Non, moi, j'ai pas de tourne-disque, non. Chez ma maman.
3: Okay. Et t'as un chanteur que t'aimes bien? Je crois que t'as un chanteur préféré quand même.
5: Ah, oui, Jean-Jacques Goldman.
3: Bah oui. Ah, si tu pouvais partager le déjeuner ou passer un petit bout d'après-midi avec lui, tu serais pas contre, on est d'accord, Audrey?
5: Ah oui, complètement. Mais bon, je sais qu'après, il est très discret comme célébrité. Mais voilà, moi, j'ai toujours aimé depuis que je suis adolescente. Voilà, moi, j'ai toujours écouté Jean-Jacques.
3: Il faut y croire en son retour, peut-être un jour sur scène, en continuant de porter ton porte-bonheur d'ailleurs. Car tu as un porte-bonheur. Est-ce que tu peux nous en parler? Il est particulier.
5: Oui, c'est un scarabée qui vient d'Égypte, en fait. Que c'est une tante à moi qui m'a offert. Ouais. Et là-bas, c'est signe de porte-bonheur. Et du coup, je l'ai toujours sur moi. Voilà, bien depuis sûr. Qu'elle me l'a offert. Et il y a très longtemps que je l'ai maintenant.
3: Un beau symbole égyptien. Ouais. Ah oui, je te confirme. Oui. On va se dire un petit mot sur la rencontre. C'était pas au France. C'était pas convenablement. C'était pas au bar. Non, c'était sur Mythique.
5: Oui.
3: Alors, parle-nous de cette rencontre avec José, avec qui t'as 2 enfants. C'était il y a combien de temps?
5: C'était on s'est rencontrés en 2011.
3: Ouais.
5: Et du coup, bah, pour la première rencontre, il a rien trouvé de mieux que de venir avec son meilleur ami. Il avait peur, mais moi, je suis venue toute seule, voilà.
1: Mmh. Et non, ce serait pas un boulet, ton José, là?
5: Des fois, un peu, il peut l'être.
3: Il a peut-être envie d'aventure, de multiples. Je sais pas, tout est possible.
5: Moi, j'avais pas envie.
3: Non, je sais pas, il est peut-être venu, il s'est dit, tiens.
1: Non, mais tout le monde n'est pas aussi pervers que toi. Lui, il avait juste la trouille d'être tout seul avec une gonzesse.
3: C'est moderne, un plan à trois, ça existe.
1: Allez, allez, allez, allez.

0: Don't Go Breaking My Heart, Elton John et Kiki D sur votre radio ici. Alors, que faire cet été? Quelles sont les sorties dans ma région? Quelles sont les activités disponibles à côté de chez moi? Où sont les bons plans dans mon coin? Réponse dans quelques secondes avec votre agenda de l'été. Et ensuite, on chantera à tue-tête avec Thierry Pastor, le coup de folie sur votre radio ici.
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4: Une idée pour mercredi 5 août, direction Châtel-Guyon pour le festival Bac en Combrailles. À 21h au théâtre, le banquet Céleste interprète les concertos brandebourgeois de Bac. Une belle soirée de musique classique avec des places de 10 à 30 euros. Réservation sur bacencombrailles.com. Jeudi, prenez de la hauteur au Puy-de-Dôme avec les Nocturnes le 6 août dès 19h30. Un concert rock avec James Blonde 005. Un marché de producteurs. Et puis à 21h40, le spectacle Entre ciel et terre qui illumine le sommet. C'est gratuit, mais réservation obligatoire sur le site www.panoramiquedesdômes.fr. Et puis vendredi 7 août, direction La Bourboule pour le festival D440. Concert ostinato à 20h avec un bal traditionnel à 22h.
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0: Les meilleurs moments de Taquet, c'est tous les jours cet été pour vous donner le sourire à l'heure du déjeuner. La suite, juste après Thierry Pastor, le coup de folie sur votre radio ici.

0: Le coup de folie Thierry Pastor dans la bande-son de votre radio ici. Alors en déplacement professionnel, les rencontres sont parfois étonnantes. Catherine, d'ici Bourgogne, raconte à Valérie Damidot et Eric Bastien avoir fait trempette dans une piscine avec un dictateur. Quant à Jean-Noël, d'ici Occitanie, il nous avoue être un mauvais perdant sur votre radio ici.
1: Figurez-vous qu'en 1974, Catherine est allée en Éthiopie.
2: Oui. D'accord.
1: Et il y avait une conférence au même moment entre les pays africains dans la capitale Addis Abeba. Du coup, le matin, Catherine, elle va se baigner dans la belle piscine de l'hôtel. Et qu'est-ce qui se passe? Raconte-nous.
3: Eh bien, je me plonge dans la piscine et puis tout d'un coup, je vois arriver plonger un monsieur de couleur habillé en pyjama. Et tout d'un coup, quand je me baigne, je vois plein de caméras autour de moi. Je dis, c'est sûrement pas pour moi, c'est sûrement pour le monsieur. Et en fait, il s'agissait du président de l'Ouganda actuel. C'était le président Amin Dada. Voilà.
1: C'est donc très sympa.
3: On était tous les deux tout seuls dans la piscine, bref. Et bon, je finis ma journée en rentrant à Paris. J'assiste à un repas de famille et ma maman qui était là, qui me dit, mais Catherine, tu m'avais pas dit que t'étais allée partie à Addis Abeba. Ben, j'ai dit, oui, je suis partie. On dit, on a vu un reportage sur Antenne 2, ça s'appelait Antenne 2 à l'époque. Mmh. Et nous, on a vu une fille dans la piscine, ben, je la félicite pas, la fille, hein, parce qu'elle avait un maillot de bain, on voyait toute sa poitrine.
1: Oh my god.
3: J'ai dit, maman, la fille, ma maman, c'était moi.
2: Oh là.
1: Elle a dit quoi ta mère?
3: Bah, elle avait dit, bah bravo ma fille.
1: Ah bah bravo.
3: Bah écoute, on a des avantages, on les montre, hein. Puis voilà.
1: Bah surtout à Amin Dada, dictateur, tellement sympa.
3: Ouais, c'était un petit peu, voilà.
1: Mais l'autre, lui, il s'est baigné en pyjama. Pourquoi?
2: Oui, c'est ce que j'ai retenu aussi.
3: Ouais. À mon avis, il devait sortir de son lit et puis il est allé directement à la piscine, quoi.
1: Ah oui, d'accord.
3: C'est ce qui s'est passé.
1: Oui.
3: Je pense.
1: Bien, j'espère que tu vas avoir 5 points avec la question cash. Tiens, je te mets un petit extrait.
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1: Alors, écoute bien ça, Catherine. Comment s'appelle le service officiel français d'information sur la prévision du trafic routier? Comment s'appelle le service officiel français d'information et de prévision du trafic routier? Top chrono, 10 secondes. Est-ce que tu le sais, toi, Jean-Noël?
5: Non, je réfléchis en même temps.
2: C'est l'indice.
1: Ah putain, j'ai cru que tu faisais la soupe.
2: Vous avez trouvé? Attendez, vous avez trouvé avec mon indice?
5: C'est bison futé.
1: Oui, bison futé, les gars.
5: Ah, bison futé.
1: Créé il y a 50 ans, l'année où tu t'es mariée, ma Catherine. Ah. Voilà. Bon, c'est pas grave, mais tu sais quelque chose.
2: On va faire ça maintenant, des indices à la bouche pour... ça peut être pas mal. Bon, dis-moi, Jean-Noël, qu'est-ce que j'apprends? Parce que tu es très sympathique depuis midi, mais enfin quand même, je découvre que t'es têtu, que t'es un peu chonchon.
1: Ah, tiens, comme toi.
2: Ah oui, mais parce que c'est un compétiteur, en fait. C'est ça, hein?
5: Je suis un compétiteur, ouais.
2: T'es un gagnant.
5: Je suis un gagnant, voilà. Donc quand on joue aux jeux de société avec les enfants ou avec les filles, j'aime bien le jeu quand je gagne, quoi. Mais j'aime pas le jeu quand je perds.
2: Évidemment. Enfin, mais est-ce que tu triches?
5: Jamais. Non. Ça fait pas partie de... Non, je ne triche pas.
2: Bon, si tu pouvais déjeuner avec quelqu'un à midi, tu choisis quelqu'un qui est un peu qui est du sud aussi, un petit peu plus au sud que chez toi, c'est Julien Doré. Pourquoi? Tu le trouves cool, ce garçon?
5: En fait, c'est une découverte, en fait, parce que au moment du Covid, ses chansons passées, ce sont avant-dernier album.
2: Ouais.
5: Et elles étaient plutôt sympathiques. Donc, je suis allé en concert le voir avec Valérie à Toulouse.
2: Oui.
5: Et j'ai trouvé le personnage sympa, jovial, déconneur, tout ça. Et franchement, j'ai vu un beau concert. Voilà. Et je trouve que il est solaire, il est rayonnant, sympa. Et puis surtout, c'est un gars de chez nous, hein, c'est un gars de...
2: C'est ce que je disais, exactement.
1: On l'adore.
2: Et alors, en parlant des concerts, un dernier mot. Pour tes enfants, tu passes un peu pour un fossile parce que t'as vu lui à Toulouse, Michael Jackson. Il l'a vu en concert. En 92. Waouh, wow, pour la tournée Dangerous. Énorme souvenir, j'imagine.
5: Mais oui, parce qu'en fait, j'avais 18 ans. C'était la rentrée scolaire. en septembre 92. Je venais avoir 18 ans, donc, et en septembre, dans la même région, à 50 km près, il y avait Michael Jackson qui est passé à Toulouse,
2: bah,
5: qui est plutôt rare.
2: Bah, oui.
5: Il est passé qu'une fois.
2: Oui.
5: Et Dire Straits qui est passé une semaine après à Montauban.
2: Ah, bah, génial.
5: Et j'ai fait les deux concerts.
2: Ah, bah, là, ah ouais, bah t'as vu du lourd.
5: Je regrette pas.

0: Elle est ce soir en concert à Vaison-la-Romaine, Marine Escroc sur votre radio ici. Valérie Damido et Eric Bastien font à présent connaissance avec Alain d'ici Isère et Catherine d'ici Brézizel. Catherine qui est parfois surnommée Véro. Pourquoi? Comment? C'est une histoire de gâteau qu'elle nous raconte sur votre radio ici.
1: Ok, alors on accueille aujourd'hui Alain et Catherine. Comment ça va?
2: Bonjour.
3: Bonjour.
4: Bonjour.
1: Ça va, merci. Alain, t'es là?
4: Oui, je suis là.
1: Ah, c'est bien, mon chat. Tu joues avec moi, alors c'est pour ça que je m'inquiète un petit peu. Alors, t'es content, Alain, de participer, de gagner, de partir en Champagne?
4: Ben, participer, oui. Gagner, ben, on verra plus tard. On verra vendredi. Mais bon, oui, on joue, c'est pour gagner.
1: On joue, c'est pour gagner. Merci. J'aimerais bien que tu aies une petite mentale de winner. En plus, t'as vu, c'est un beau cadeau. C'est pour la Saint-Valentin.
4: Ah ben, c'est beau, oui.
1: Avec Nicole, hein, parce que t'es mariée à Nicole. Dis donc, Nicole, elle va être contente.
4: Ben oui.
1: Ben voilà. Alors, tu as deux enfants, Caroline et Vincent.
4: C'est ça.
1: Et t'as combien de petits-enfants?
4: Deux. Oh, bon. Rémi et Lucie, 17 et 13.
1: Ben, c'est magnifique. Alors, tu es retraité, mais tu as travaillé longtemps dans l'industrie du ski.
4: C'est ça.
1: Chez Rossignol.
4: Voilà, les skis Rossignol, oui.
1: Et alors, qu'est-ce que tu faisais chez Rossignol?
4: J'étais agent technique à la maintenance. Je m'occupais de l'outil industriel.
1: Et dis donc, pas mal. Et alors, est-ce que c'était intéressant? Est-ce que tu fabriquais des skis?
4: Nous, on fabriquait, enfin, c'est l'usine qui fabriquait les skis, mais pour fabriquer des skis, il faut des machines, et les machines, il faut les entretenir. Donc voilà, moi, je m'occupais de l'entretien des machines.
1: Magnifique. Donc, tu continues à faire du ski? Évidemment.
4: Oui, tout à fait, je continue à faire du ski, oui.
1: Voilà.
4: Encore un peu, quoi.
1: Ah bah oui, bah attends, c'est normal. Quand on a travaillé dans le ski, on bosse dans le ski. Alors, tu fais aussi du vélo, de la rando, et tu fais partie d'un club de vélo.
4: Voilà, c'est ça, je fais partie d'un club de vélo à Voiron.
1: Et où est-ce que tu habites dans l'Isère? À Bilieu.
2: 38.
4: C'est ça, Bilieu, oui. Au bord du lac de Paladru.
1: Ouh,
2: bah, il est sympa, je me suis baigné dans ce lac. Je m'en souviens très bien.
1: Eh ben, c'est super. Ouais. Eh ben, voilà. Bon, mon chat, on va tout de suite jouer. Tu vas marquer ton premier point maintenant. Attention, on va parler film d'horreur. Paramount a choisi le village d'Angoisse, en Dordogne, pour annoncer la sortie de son prochain film d'horreur. Est-ce que Paramount France va annoncer la sortie de son prochain film d'horreur dans la ville d'Angoisse, en Dordogne? Vrai ou faux? Top chrono, 5 secondes.
4: C'est faux. Je dirais que c'est faux.
1: Et non, c'est vrai! Scream 7 sort sur les écrans le 25 février. Et oui, et donc, et bah, pour l'opération marketing, et bah, on a choisi le village d'Angoisse. Pas de point.
2: Catherine est en Bretagne avec ici Brézizel. Bonjour, bonjour Catherine.
3: Bonjour Eric, bonjour Valérie, bonjour Alain et ainsi qu'à tous les auditeurs.
2: Bah voilà, très jolie voix dans le Finistère.
3: Merci. Exactement. Comme...
2: Ouais, où ça? T'habites où exactement dans le Finistère?
3: Un petit village qui s'appelle Irvillac à côté de Landerneau, à une trentaine de kilomètres de Brest.
2: Bien sûr, on voit très bien. Bon, dis donc, là on gagne un beau séjour Saint-Valentin. Oui. Qu'est-ce que je vois que t'es célibataire?
3: Aïe, aïe, aïe.
1: Oh my God.
2: Alors, et ça te laisse le temps de trouver quelqu'un, mais tu peux aussi en profiter seul.
3: J'ai entendu la date, donc c'est bon.
2: Bah, je te souhaite de trouver quelqu'un. Tu as deux enfants, comment s'appellent tes, bah, tes
3: alors,
2: enfants?
3: Alors, Elina, qui a 14 ans, okay. Et Loen, 10 ans.
2: Et Loen. Ça te tente, franchement, ce séjour? T'entends quand même la beauté, le champagne, les bulles?
3: Ah ouais, ça fait envie. J'avoue, là, ça fait envie.
2: La lingerie.
3: Que je connais pas, en plus. Donc
2: ouais, sympa quand même. T'as un chien qui s'appelle Rio.
1: Un chien qui s'appelle Rio. Un petit chien.
2: Et t'as plusieurs surnoms. Alors, il y en a un, c'est Cendrillon. Tu peux nous expliquer pourquoi?
3: Alors, Cendrillon, ça fait référence à des soucis de chaussures qui m'arrivent régulièrement. J'ai le chic pour toujours avoir une semelle qui part, un canon qui tasse, qui casse. Et du coup, voilà, on m'appelle Cendrillon.
2: Alors, attends, il n'y a pas que Cendrillon, il y a aussi ça.
3: Exact.
2: Cat size. Mais pourquoi cat size? T'as des yeux de chat comme ça un peu?
3: C'est ça, puis en référence au dessin animé, il y a plusieurs collègues qui m'appellent comme ça, c'est un surnom. Mais j'en ai plein d'autres, des surnoms.
2: Ouais, je sais, je vais juste en citer un dernier, qui est Véro, qui vient du fait que pour ton Pax, le pâtissier, non écoutez ça, le pâtissier s'est trompé de prénom sur la pièce montée, il a écrit Véronique. Alors
3: exactement.
2: Tu t'appelles Catherine, c'est la
3: lose. Le prénom du monsieur était bon, mais le mien pas du tout, j'avais confondu avec un autre couple qui se mariait dans la commune à côté, elle a eu à son mariage, par contre, mon prénom sur sa pièce montée.
2: Bon, allez, voici ta première question, Catherine. Autrefois, les canaris étaient utilisés comme détecteurs de gaz dans les mines. top chrono 5 secondes, les canaris étaient utilisés comme détecteurs de gaz dans les mines. Vrai ou faux?
3: Allez. Je dirais faux.
2: C'était vrai, c'est très sensible au monoxyde de carbone et au grisou. Les canaris montraient des signes de détresse ou mouraient avant les humains, ce qui donnait l'alerte aux mineurs pour évacuer.
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0: dans le Quête et Basse, Jeannette, sur votre radio ici. Valérie Damido et Eric Bastien sont maintenant avec Dominique d'ici Alsace, à qui il arrive régulièrement des trucs quand elle est aux toilettes. Et Sébastien d'ici Occitanie, qui a des qualités, des défauts que l'on découvre dans quelques instants sur votre radio ici.
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4: Alors Dominique, je tiens là ma petite Pierre Richard de l'année. Ah, c'est ma petite Pierre Richard de l'année. Ah, je vous raconte. En Italie, elle visite le musée du Vatican. Elle va faire pipi. Évidemment, comme toutes les filles, parce que vous les gars, vous comprenez rien. Hein, vous êtes debout avec votre zigigi là.
5: Oui, bah ça va bien.
4: Non, on s'assoit sur la cuvette. Pour s'asseoir sur la cuvette, qu'est-ce qu'on met ? Du PQ. Et qu'est-ce qu'elle fait ? Elle s'assoit avec son PQ, mais elle repart avec un mètre de PQ derrière elle. T'étais contente ou pas ?
6: Oui, oui. Ouais, toute la traîne du Vatican.
4: Bah oui, elle a descendu tout l'escalier du musée avec un mètre de PQ derrière elle. C'est magnifique, non ?
6: Et soudainement, mon mari qui me dit « Ah, je crois qu'il y a un souci ». Voilà, j'avais à peu près fait, oui, les trois quarts d'escalier. Donc, je pense que j'ai amusé à la galerie.
4: Oh, bah écoute,
6: c'est l'avantage, c'est quand même une anecdote dont on se souvient plus de 15 ans après et on en rigole, quoi.
4: Ah bah oui, c'est
5: le
4: dommage.
5: Le papa
4: que...
5: adoré, d'ailleurs.
4: Bah oui, le papa adoré. Et... tu
5: sors dans rien. Il voulait bénir.
6: Et pour, je rajoute la petite anecdote. Mon mari, pas plus tard qu'hier, dans le TGV, voit une dame sortir des toilettes. Avec la même chose.
4: Eh ben voilà, bah oui, nous on a des problèmes les filles, hein, on peut pas se mettre debout pour faire pipi, c'est scandaleux. Alors on a quand même un truc avec les toilettes, hein, parce que un jour elle est dans les toilettes pour faire pipi aussi, mais chez elle.
5: Elle passe sa vie dans les toilettes ou quoi ?
4: Bah, tout le monde, hein, dis donc, on passe 10 ans de nos vies dans les chiottes.
5: Ah bah, donc.
4: Alors elle est dans ses petites toilettes, elle fait son pipi, mais il y a un câble qui l'énerve. Elle en a marre du câble, mais qu'est-ce qu'il fout là, ce câble là ? Il me gêne, je fais pipi, qu'est-ce qu'il fait ? Elle le coupe, crac, coup de sécateur. Et c'était quoi le câble ?
6: Eh ben c'était le câble, en fait, c'était une autre arrivée Orange, du réseau Orange Télécom, pour l'Internet.
4: Voilà,
6: donc,
4: bah
6: c'était
4: oui.
6: Un samedi, mon mari qui avait besoin absolument du réseau tout ce week-end-là, eh bien plus d'Internet, voilà.
4: Et il t'a remercié, il t'a dit c'est magnifique, bon.
5: C'était plus du Wi-Fi, c'était du non-fi, quoi.
4: Oh là là là là, je demande pardon à la France. Voilà. Sécurité ! Ma chérie, c'est la question à choix multiple qui peut te rapporter 3 points de plus. Je te pose la question, je te fais des propositions, t'auras 10 secondes pour me donner ton choix. Alors, tu as une petite ambiance. Alors, Mortel Adèle, pour parler, nous allons parler de vente d'objets. Écoute bien. Quels sont les objets les plus fréquemment vendus sur le Bon Coin ? Les voitures, les canapés, les téléphones, les slips d'Éric Bastien.
5: Bien sûr, avec plaisir.
4: Donc, qu'est-ce qui est le plus fréquemment vendu sur le Bon Coin ? Les voitures, les canapés, les téléphones, les slips d'Éric Bastien. Top chrono, 10 secondes.
6: Les voitures.
4: Eh bien, est-ce que c'est une bonne réponse ? Oui !
5: Bravo !
4: Eh bien yes. Oui, bien sûr, bravo, 3 points de plus, ma chérie, 7 Il faut savoir que les slips de Bastien viennent
5: oui.
4: Juste après.
5: Oui, et d'abord. Sébastien, tu portes des slips ou des caleçons ?
7: Les caleçons.
5: Les caleçons, très bien. Je rappelle qu'il y a de la lingerie Chantel pour qui tu veux, et que tu es célibataire. Il y a personne en vue du côté de Toulouse, Sébastien ?
7: Non, il n'y a pas le touche pour l'instant, non, il
5: n'y a rien. Bah écoute, si les gens t'écoutent à la radio, ils vont peut-être avoir envie de partir avec toi. Je te le souhaite, de rencontrer quelqu'un et d'être heureux. Sébastien, d'autant que Sébastien est un homme adorable, puisque Sébastien cuisine. Sébastien aime cuisiner, et quand un homme cuisine, un homme séduit. Surtout avec un petit tablier. Valérie, elle aime bien le petit tablier.
4: Moi, j'aime bien le cul à l'air avec le tablier.
5: Ah, le cul à l'air, carrément.
4: Oh, bah oui, sinon c'est pas drôle.
5: Ah, ouais. Donc le tablier et le cul de truc.
4: Bah, bien sûr.
5: Ok. Et il est comme ça, votre mari, il fait ça
4: Je vous pose des questions sur les fesses de votre femme.
5: Bon, alors ta spécialité, et ça, alors moi j'aime bien, c'est l'omelette aux pommes de terre.
7: Exactement. Alors, le plateau pomme de terre est un peu revisité parce qu'ils aiment bien que je mette une pointe d'ail, mes enfants, dedans. Je mets de la poudre d'ail dedans et du lait, donc, je prépare les œufs.
5: D'accord.
7: Et ils adorent ça. Ils adorent ça.
5: C'est un plat simple et c'est vrai que voilà, si on rajoute un petit peu d'ail en poudre, c'est pas mal du tout. Un petit défaut, Sébastien, avant de jouer, je découvre que tu es un peu tête en l'air, mon
8: oui,
5: Sébastien.
8: Pareil,
5: t'oublies tout.
7: Oui, tout le temps. Même des fois, je cherche les objets que j'ai dans la main. Donc, du coup, c'est récurrent. Ça prend la tête et on perd du temps.
5: Mais pareil, t'es toujours en retard.
7: En retard, oui, toujours en retard. Même pour aller au boulot.
5: En même temps, c'est raccord avec le métier que tu fais. Hein.
7: Exactement.
5: Bon. Faire des amis à la SNCF, moi.
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0: Étienne Daho et Paul Tatou. Merci d'avoir passé cette heure en compagnie de Valérie Damidot et Eric Bastien pour les meilleurs moments d'Au Taquet. Ils reviennent demain avec des histoires de frisbee, d'achats compulsifs et de poupées Barbie, entre autres, sur votre radio ici.
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0: Très bonne journée avec votre radio ici. Il est 13h. Le journal Valentin Bertrand. Bonjour Valentin.
3: Bonjour Catherine, bonjour à tous.
0: À la une aujourd'hui.
3: L'angoisse face aux flammes qui se répètent, la Drôme à nouveau touchée par un incendie virulent. Quand en Gironde, certains s'étonnent de voir leur terrain miraculeusement épargné, alors qu'autour, tout a brûlé. Des incendies favorisés, on le sait, par les fortes chaleurs des dernières semaines. Eh bien c'est officiel, le mois dernier est le plus chaud jamais enregistré en France. Et puis, la favorite du Tour de France Femmes attendue au tournant aujourd'hui, Pauline Ferrand-Prévot, sera-t-elle au rendez-vous du contre-la-montre? Elle s'y prépare en tout cas.
0: Et c'est un nouveau foyer à la progression fulgurante.
3: Un feu parti dans un massif de pins dans la Drôme, 110 hectares parcourus en une journée à Bellegarde en Diwa, à seulement une trentaine de kilomètres plus au sud de Die, où plus de 4000 hectares ont brûlé le mois dernier. Pour limiter la progression des flammes, 5 avions, dont 2 Canadair, sont mobilisés sur place et une cinquantaine d'habitants évacués par précaution. Certains sont accueillis au café associatif d'Amélie Renaud, interrogée par ICI Drôme Ardèche.
4: C'est très angoissant. Nous, pour le feu de Die, on a aussi fait partie des évacués. Là, ça touche le hameau juste derrière la maison. Donc du coup, il est partout, quoi. Il est vraiment partout, ce feu. On a reçu les habitants hier et habitantes qui venaient d'être évacués. C'est assez intense, émotionnellement. Parce que les gens sont paniqués, le feu a progressé très très vite. Et du coup, nous on reçoit des gens qui s'inquiètent pour les animaux qui sont restés là-haut, pour « j'ai pris ça, mais j'ai pas pris mes médicaments, et j'ai pas pris ci, et si jamais la maison elle prend feu ». Enfin voilà, il y a énormément d'émotions, quoi.
3: Une nouvelle encourageante de la pluie est annoncée cet après-midi dans la Drôme. Dans le Var, le feu ne progresse plus dans le massif du Gros Bessillon. Un millier de pompiers restent mobilisés, appuyé par des renforts européens.
0: Et en Gironde, la vie reprend son cours.
3: Les habitants des deux dernières communes évacuées sont de retour chez eux. Même chose pour les résidents de 8 campings épargnés par le feu, Caroline Félix.
5: Tout a brûlé autour du camping, mais les logements sont quasiment intacts. William, le directeur, en est encore tout ému.
6: Nous sommes des miraculés. Champions les pompiers, là. Ils ont fait du super boulot. Là, il n'y a rien à dire.
7: Ouais. Les pompiers s'étaient répartis un peu partout dans le camping aussi, avec des extincteurs pour éteindre toutes les cendres brûlantes qui arrivaient, qui mettaient le feu un petit peu partout.
5: Lui aussi a éteint 2 reprises de feu.
8: Mmh. Oh la Nino !
5: Et il a nourri les chats de Sandrine. Elle retrouve son bungalow après 15 jours d'errance dans la région.
9: J'ai été évacuée 3 fois, mais je ne vais pas me plaindre quand je vois la misère qu'il y a sur le port. La reprise, elle se fait, mais on a été choqués quand même en arrivant de le voir, la catastrophe. Et maisons qui sont brûlées, toutes les personnes qui ont perdu leurs biens.
5: En face, les restes d'un des 2 bungalows détruits du camping. Au milieu des cendres se dresse la carcasse d'un frigo calciné. Stéphane est un voisin du locataire.
10: Ils ont perdu tous leurs souvenirs, quoi. Ouais, y a tout qui était ici, quoi. C'est très triste.
5: Sa maison, à lui, n'a rien, si ce n'est cette odeur de brûlé qui imprègne les rideaux. Il va pouvoir reprendre le travail dans le camping d'à côté qui rouvre, lui aussi, presque comme un retour à la normale.
3: Et pour aider les sinistrés des incendies, Zazie, Renaud, Pascal Obispo ou encore Gaëtan Roussel vont donner de la voix lors d'un concert caritatif à l'Arkea Arena de Bordeaux le 27 août prochain. Le prix des billets et les dons des téléspectateurs seront intégralement utilisés pour la reconstruction. La reconstruction de la forêt qui commence par de nouvelles coupes d'arbres. Beaucoup sont restés debout, mais les dégâts causés par les flammes sont une menace à retardement. Un bilan de santé de la forêt va donc démarrer dès cette semaine, Marie Mutrici.
11: Un arbre qui a brûlé est un arbre fragile.

0: du temps, ajoute-t-il.
1: À la fin de la semaine, on donne les lieux. Et il faut que dans les 15 jours, 3 semaines qui suivent, il faut qu'on les finisse. Mais malheureusement, le mois d'août sera fini, mais enfin.
0: À la préfète de Gironde qui demande à la filière bois de réfléchir à rebâtir une forêt différente. Il rappelle le plan proposé il y a 4 ans déjà. Outre la diversification des essences, il s'agit de ne pas boiser jusqu'au bord des voies, des fossés ou des pare-feux. Laisser un peu de distance quand on plante pour éviter que les cimes des arbres se rejoignent et favorise la propagation des flammes en cas d'incendie.
2: Marie Mutricy d'ici Gironde.
3: 13h05, des incendies à répétition, des canicules et des sols desséchés. Le mois de juillet 2026 est le plus chaud jamais enregistré en France.
2: Constat dressé par Météo France avec une température moyenne de 24,9 degrés, soit 4 degrés au-dessus de la normale de saison. Le record d'août 2003 est même dépassé. Une chaleur qui dure encore aujourd'hui avec 16 départements en vigilance orange, du Var jusqu'au territoire de Belfort. Et conséquence, la grotte de glace de l'Aiguille du Midi, passage bien connu des alpinistes et des skieurs pour rejoindre le glacier du Mont-Blanc, va rester fermée aujourd'hui. Sa voûte est fragilisée par les récents passages au-dessus de la barre des 0 degré, une fermeture rarissime, Marie Ameline, d'ici Pays de Savoie. La dernière fois, c'était lors de cette fameuse canicule de 2003.
4: Même à 3800 mètres d'altitude, la glace fond à vue d'œil. C'est l'observation attentive de la grotte de glace de l'Aiguille du Midi, cette petite voûte de quelques mètres qui relie la sortie du téléphérique et la vallée blanche, qui ont décidé la compagnie du Mont-Blanc et son directeur général Mathieu de Chavannes à fermer la grotte le temps d'en tronçonner les morceaux fissurés.
5: C'est l'expérience des opérateurs et voilà, nos connaissances qui font que en la regardant et en la faisant regarder par des glaciologues et autres, on a jugé que c'était au port de faire cette opération. On voit bien qu'elle perd en épaisseur, donc elle se fragilise.
4: Avisé et consulté en fin de semaine dernière, les guides de la vallée ont approuvé cette décision et modifié tout simplement avec leurs clients les courses de cette journée. Olivier Grébert est le président de la compagnie des guides de Chamonix.
6: Ils vont aller à d'autres endroits, aux plantes d'aiguilles, dans les aiguilles rouges pour une journée. C'est comparable à une journée de grand vent ou une journée de mauvais temps où le sommet de l'aiguille ne sera pas accessible.
4: Cette fermeture de la grotte de glace de l'Aiguille du Midi, c'est donc juste une adaptation parmi tant d'autres, souligne Olivier Grébert. L'adaptation devenue, dit-il, le maître mot de notre métier depuis plus d'une dizaine d'années.
2: Adaptation et principe de précaution. Garde à vue prolongée pour le chef Jean Humbert, entendu depuis hier matin pour 24 heures supplémentaires sur les accusations de violence conjugale dénoncées par plusieurs anciennes compagnes. L'ancien cuisinier du palace parisien, le Plaza Athénée, est visé par au moins 3 plaintes.
3: C'est une décision qui pourrait coûter cher aux plateformes de location touristique.
2: Airbnb est définitivement reconnu coupable de manquement dans la collecte de la taxe de séjour sur l'île d'Oléron. La plateforme va devoir payer 8 600 000 euros à la collectivité. Sanction confirmée en fin de semaine dernière par le Conseil constitutionnel avec des répercussions en cascade pour ses concurrents, Booking ou encore Le Bon Coin, également dans le viseur de nombreuses communes, Adèle Belloumri.
7: C'est une victoire pour l'île d'Oléron, mais aussi pour des centaines d'autres communes qui regardaient l'affaire de près.
8: Avant l'annonce de la décision du Conseil constitutionnel, on était à 722 communes et on va dépasser la barre des 1000 communes.
7: Des communes accompagnées par l'avocat Étienne Feidel dans leur procédure contre les plateformes, notamment Booking. Selon lui, la décision du Conseil constitutionnel renforce la base juridique des procédures déjà engagées devant les tribunaux.
8: On a aujourd'hui une dizaine de procédures pour solliciter des sanctions à l'encontre de Booking pour ne pas avoir collecté la taxe de séjour, et c'est des sanctions qui peuvent se compter en plusieurs millions d'euros.
7: Autre reproche formulé par les collectivités dans certaines annonces de meublés de tourisme, le numéro d'enregistrement obligatoire du logement ne figure pas toujours.
8: Pour les communes, ces numéros d'enregistrement, ils permettent aussi de retracer et d'identifier les logements et leur parc locatif, ce qui aussi permet également d'assurer l'effectivité du contrôle de la taxe de séjour.
7: Des manquements constatés par la commune d'Allos, dans les Alpes de Haute-Provence, Élodie Baquier, directrice générale des services de la commune.
9: Les fichiers de réservation qui permettent en fait d'avoir une vision exhaustive de l'activité réellement réalisée sur le territoire de la commune, on ne l'a pas.
7: Un dossier toujours en cours pour lequel Booking a déjà été condamné le mois dernier à communiquer l'intégralité des fichiers de réservation et à 45 000 euros d'amende.
2: La décision donc très scrutée car la France représente à elle seule, compte à elle seule, 1 200 000 meublés touristiques.
3: C'est le premier temps fort pour les prétendantes à la victoire sur le Tour de France Femmes.
2: Place au contre-la-montre en individuel aujourd'hui, 4e étape en Bourgogne, 21 km à parcourir entre Gevrey-Chambertin et Dijon, et une inconnue que vaut Pauline Ferrand-Prévot, actuellement 10e au classement général sur ce contre-la-montre. On n'a plus vu la Française dans cette discipline depuis 4 ans, Fanny Lechevestrier.
10: Pauline Ferrand-Prévot,
0: souriante

0: Depuis le début du tour, signe autographe sur autographe chaque matin, ce n'est visiblement pas un contre-la-montre qui va changer l'état d'esprit de la Française. Aujourd'hui, ce serait même tout le contraire.
1: En vrai, j'adore, parce que c'est vrai que c'est un nouveau challenge pour moi, mais j'adore le fait d'être nul dans quelque chose et de progresser, parce qu'on voit qu'on progresse rapidement, forcément.
0: Et quand Pauline Ferrand-Prévot détaille tout ce qu'elle a fait pour préparer cet exercice inédit pour elle sur un grand tour depuis 11 ans, on comprend que rien n'a été laissé au hasard.
1: Ça a été une belle préparation, déjà depuis cet hiver, remonter sur le vélo de chrono, trouver une bonne position, ensuite aller faire des tests en aérodynamisme sur la piste, trouver aussi la tenue la plus rapide. J'ai fait pas mal de simulations à l'entraînement.
0: Et à l'écouter, on en viendrait presque à douter que la Française n'est pour une fois pas la favorite du jour. De là à créer la surprise, beaucoup la voient plus que limiter la casse grâce à ses qualités de pilotage et de placement développées lors de ses années VTT et couronné, faut-il le rappeler, par un titre de champion olympique à Paris.
2: Et course à suivre comme tous les jours, bien sûr, sur votre radio ici.
3: Merci Valentin Bertrand. On vous retrouve bien sûr à 14h pour la suite des infos. Alors nous parlions de l'île d'Oléron dans le journal, mais savez-vous que c'est la deuxième plus grande île de France? Il y a donc un tas de choses à découvrir, à faire, à voir et à connaître. Nous partons à la découverte des trésors naturels de l'île d'Oléron dans moins d'une minute sur votre radio ici.
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3: Parmi les îles françaises, il y a l'île d'Oléron, une île qui regorge d'espaces naturels protégés. La faune et la flore sont magnifiques. Aujourd'hui, nous partons pour un itinéraire entre huîtres, salicornes, oiseaux sauvages, fleurs de sel et paddle sur votre radio ici.
8: L'île d'Oléron, c'est la plus grande île française après la Corse. Elle se trouve en Charente-Maritime. Oléron, c'est aussi ses plages, ses huîtres et les sports d'eau pour les passionnés de glisse. Mais moi, je vais vous donner envie de découvrir les trésors naturels de l'île d'Oléron. Il y a des espèces animales qui ne nichent qu'ici. On trouve aussi des plantes protégées, des marais salants et des côtes sauvages. On est à 50 minutes de La Rochelle en bateau et je me sens totalement dépaysée. Et à la fin de cet épisode, vous saurez pourquoi l'or blanc d'Oléron a permis de nourrir l'Europe entière depuis le Moyen-Âge. Je m'appelle Anne Delano, je suis animatrice à ICI La Rochelle et j'adore l'île d'Oléron parce qu'elle m'inspire le calme et je la trouve authentique. On croise des locaux qui sont installés depuis des générations, des pêcheurs et un grand nombre d'ornithologues. Quand je suis sur l'île, j'ai un peu l'impression d'être seule au monde. Et je profite de sa lumière très particulière. Ici, Oléron est surnommée la Lumineuse, parce que selon la légende, l'île serait ensoleillée toute l'année. Bienvenue dans Partir, Oléron et ses trésors de la nature. Notre point de départ, c'est Boyarville, au nord-est de l'île. C'est un petit port de pêche typique. Quand on arrive par bateau, on rentre par le chenal de Boyarville avec ses bateaux de toutes les couleurs. Et si on avance encore un peu, il y a des restaurants au bord de l'eau. Boyarville, ça vous fait sûrement penser au Fort Boyard. Et c'est normal. Depuis ce port, on voit le fort au loin. Et pour moi, c'est ici qu'on a la plus belle vue sur cet édifice iconique. Avant d'être le théâtre d'un jeu télé célèbre, Fort Boyard, c'était d'abord une enceinte fortifiée, puis une prison. Pour venir sur l'île, vous pouvez évidemment prendre la voiture. On est à 1h20 depuis La Rochelle. Moi, je vous invite vraiment à venir en bateau. Déjà, c'est plus rapide, 50 minutes de traversée seulement depuis La Rochelle. Et surtout, on passe juste à côté du Fort Boyard. C'est en prenant le bateau que vous en profiterez le plus. Je vous conseille de prendre votre billet de bateau à l'avance. Vous verrez, les horaires sont établis en fonction des marées, donc ça change souvent. Le billet aller-retour La Rochelle-Oléron est à 16,90€, hors juillet-août. On avance encore un peu et on se dirige vers Fort-Royer. C'est un site naturel et ostréicole au bord de l'eau qui existe depuis 1920. Et quand on arrive, on est tout de suite saisi par une quarantaine de cabanes colorées qui se suivent en enfilade. Il y a du jaune, du vert, du bleu, du rouge. Et ces couleurs, elles rappellent celles des bateaux du port. Ce n'est pas un hasard. Autrefois, les pêcheurs se servaient du reste de la peinture qui avait permis de repeindre leurs bateaux pour rafraîchir la façade des cabanes. En passant à Fort-Royer, il faut absolument s'arrêter goûter des huîtres chez Fifi et Nanou. C'est facile, c'est l'une des premières cabanes ouvertes quand on arrive sur le site. Ici, vous pourrez déguster une douzaine d'huîtres avec un petit verre de blanc d'Oléron. Je vous conseille de prendre les huîtres numéro 3, c'est le calibre du coquillage. Elle n'est ni trop grosse, ni trop petite, parfaite pour une petite faim. Vous verrez, elles sont affinées à l'eau claire, ce qui fait toute sa spécificité. Elle a un petit goût de noisette en bouche, ça reste très iodé, mais elles sont délicieuses. Avant de partir de Boyarville, si vous voulez vous baigner, je vous recommande d'aller à la plage des Saumonards. Vous verrez, il faut traverser la forêt des Saumonards, et au bout de 10 minutes de marche, on franchit la dune et on sent une odeur de curry très particulière ici. C'est l'odeur des immortelles, ces petites fleurs jaunes qui consolident la dune. Et on arrive à une plage de sable fin blanc qui paraît totalement sauvage. On est face au Fort Boyard, c'est magnifique. Mais je vous ai promis de vous faire découvrir mon lieu préféré. On s'éloigne de la plage pour rentrer un peu plus dans les terres. On va tout de suite dans les marais salants. Ici, on est donc dans les marais salants, à Sauzel, un quartier à Saint-Georges-d'Oléron. On est à 5 minutes en voiture de Boyarville. On emprunte un petit chemin sinueux et là, il y a un parking pour les visiteurs qui viennent faire des balades en paddle. On marche un peu sur l'herbe et on arrive sur un dédale de petits cours d'eau ou de grands bassins rectangulaires. Ce sont les marais salants, des réservoirs d'eau de mer créés par l'homme pour extraire le sel. C'est un immense espace vert à perte de vue. Il n'y a aucune habitation. Et c'est très silencieux ici. On n'entend que le bruit des oiseaux. En fait, le territoire d'Oléron est composé à 30% de marais salants. Et ces espaces sont préservés parce qu'ils sont fragiles. Il y a des animaux sauvages et des plantes rares ici. Et d'ailleurs, 84% du territoire sur l'île est protégé au titre de site classé. Pour découvrir ces marais, on vous emmène faire une balade en paddle, une grande planche qui ressemble un peu à une planche de surf. On a aussi une pagaie pour nous propulser dans l'eau. Pour venir, il faut prendre la route de la Nouette à Sauzel. Alors je vous préviens, c'est un peu caché. Une fois que vous arrivez au centre équestre de Boyarville, vous verrez, c'est en lisière de forêt. Il suffit de suivre les pancartes vertes où l'on peut lire « Salicorne ». C'est le nom de ces balades dans les marais salants qui allient sport et découverte de la nature environnante. Pour la balade en paddle, je vous conseille de venir en maillot de bain. Vous verrez, l'eau n'est pas profonde, mais vous serez plus à l'aise. Pensez aussi à prendre une casquette, des lunettes de soleil et de la crème solaire. Il y a toujours du vent dans les marais, mais c'est un peu traître, car on peut prendre des gros coups de soleil. J'adore les marais salants parce que je me sens seule au monde ici. On peut s'y perdre. Il n'y a rien, que de l'eau, de la verdure et des oiseaux. C'est vraiment reposant. On est loin de l'agitation touristique, surtout au moment estival où il y a beaucoup de monde à la plage. Ici, même en été, il n'y a personne.
9: Alors en fait, là on a derrière moi on a un marais salant qui est caractéristique des marais de l'île de l'Hérault. Quand on dispose de beaucoup de place, on essaie d'avoir un marais salant d'un seul tenant sur une grande longueur, comme c'est le cas de celui-là. Celui-là il fait 300 mètres de long à peu près. Alors l'intérêt de faire un marais salant d'un seul tenant, c'est qu'on, en plus de profiter de l'ensoleillement, parce que ça c'est l'énergie nécessaire à produire du sel, puisque on obtient le sel par évaporation de l'eau, on profite aussi du vent. Le vent aussi contribue à l'évaporation de l'eau, comme le vent qui sort de votre sèche-cheveux.
8: Lui, c'est Francis Capmas. C'est notre guide nature. Il connaît les marais salants sur le bout des doigts. Je vous avais dit au début de l'épisode que l'or blanc d'Oléron a permis de nourrir l'Europe entière depuis le Moyen-Âge. Ça paraît fou, mais ce sont pourtant ces marais tranquilles et calmes qui ont fait la richesse de l'île durant des centaines d'années. À l'époque, le sel était le seul moyen de conserver la nourriture. Mais avec l'arrivée des frigos, la production de sel chute. Aujourd'hui, il y a une dizaine de sauniers qui tentent de faire redémarrer cette activité à Oléron. On monte sur le paddle. Attention, il faut un peu d'équilibre. Mais rassurez-vous, Francis est là pour nous aider. Et de toute façon, l'eau n'est pas profonde. On avance un peu, on pagaie, et on arrive sur un point d'observation pour regarder les oiseaux de plus près. On laisse le paddle et on s'avance car on a la chance de voir un limicole couleur sable qui se nourrit dans les marais.
9: Alors, c'est un oiseau qui est comme un échassier, comme les grands échassiers, il a des pattes longues et fines pour marcher facilement ou dans la vase ou dans l'eau. Il a un bec long et fin pour attraper sa nourriture dans l'argile. Mais ce n'est pas un pêcheur. Il ne pêche pas comme, par exemple, le héron qui pêche à pied dans 20 cm d'eau peut pêcher des poissons ou des crevettes. Eux, ils vont dans la vase chercher des vers, par exemple.
8: Si jamais vous avez une petite paire de jumelles, il faut les emporter avec vous dans le marais. Vous pourrez observer les différentes espèces avec plus de précision.
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8: On reprend les paddles, on pagaie et on arrive sur un cours d'eau dont les bordures sont touffues. Ça forme comme des petits buissons. Et c'est une des plantes les plus typiques ici.
9: On s'arrête ici alors parce qu'il y a un peu de salicorne. Parce que la salicorne est assez difficile à obtenir. La salicorne pousse aussi à l'état naturel, près de l'eau. De l'eau salée, puisque ça c'est une plante halophile. Donc là, la salicorne et l'aubione, les deux plantes dont je vais vous parler, sont des plantes exclusivement halophiles. C'est-à-dire qu'on ne peut pas les retrouver plus loin sur la bosse. C'est-à-dire que là où il n'y a plus d'eau salée, ça ne les intéresse pas. C'est vraiment une plante emblématique du marais, quoi. La salicorne, elle pousse pas au bord de la mer, quoi. C'est vraiment une plante qui aime bien le marais, parce qu'elle a besoin de cette argile, en fait.
8: Avant de repartir, je vous incite à aller chercher votre petit sachet de fleurs de sel d'Oléron. Pour goûter celui du marais de Sauzel qu'on vient de visiter, il faut aller à la boutique Passion du Sel, à Saint-Pierre-d'Oléron. C'est à 15 minutes en voiture du marais. Cette fleur de sel, pour assaisonner une salade tomate mozza, ça fait vraiment la différence. Si vous avez encore un peu de temps devant vous, si votre week-end n'est pas terminé, j'ai une dernière idée pour vous. On va au Marais aux Oiseaux, à Dolus d'Oléron.

0: Mais on n'est pas tout seul, il y a beaucoup d'oiseaux. Voilà. Donc il y a quelques oiseaux domestiques, exotiques, mais très très peu. L'essentiel, c'est des espèces européennes. C'est comme une sorte de volière à ciel ouvert. Donc ils viennent quand ils veulent, ils repartent quand ils veulent.
1: On est maintenant au Marais aux oiseaux, à Daulus-d'Oléron, avec notre guide ornithologue Loïc Mimot. On est à 15 minutes en voiture de Boyarville. C'est une réserve naturelle de 10 hectares au milieu d'un bois feuillu. Cette réserve, elle est située sur d'anciens marais salants. Donc ici, il y a encore plein de petits cours d'eau. On déambule et on croise des aigrettes. Ça ressemble à un héron avec ses longues pattes, mais elles sont toutes blanches. On entend le rapace nocturne, le petit duxcope. C'est un petit hibou couleur sable qui a un chant aigu très reconnaissable. Et il y a aussi des cigognes. En Charente-Maritime, il y a une grosse population de cigognes. Ce n'est pas réservé qu'à l'Alsace.
0: Il peut y avoir des fois des conflits entre certains oiseaux, une hiérarchie qui se fait en fonction des espèces. Et là, y a un petit conflit entre un cygne et une oie. Parce que l'oie, elle a son territoire, elle a son nid. Et le cygne, ça c'est un père qui a des petits. Donc il ne veut pas que l'oie se rapproche trop près.
2: Qui va gagner?
0: Ça devrait être le cygne, il est plus costaud.
1: Ce que j'aime ici, c'est qu'on est en pleine nature. Et il y a des guides qui sont là pour nous apprendre à reconnaître telle ou telle espèce. C'est très arboré, donc même quand il fait chaud l'été, on trouve toujours un peu de fraîcheur ici. Je me sens privilégiée de pouvoir me balader près de ces oiseaux. Mais attention, ça reste des espèces sauvages. On n'est pas dans un zoo. Il ne faut pas s'approcher de trop près, et particulièrement au printemps, au moment de la nidification. Les oiseaux peuvent se montrer agressifs, et c'est normal, ils protègent leurs œufs. Il y a un oiseau impressionnant que j'ai découvert ici. C'est la spatule. C'est un grand échassier blanc avec un bec plat. C'est pour ça qu'on l'appelle la spatule. Et cet oiseau, normalement, il vit dans le bassin méditerranéen, dans des pays d'Afrique. Mais il est présent sur l'île depuis 2011. Avec le réchauffement climatique, les spatules remontent de plus en plus. Avant de repartir, il y a un endroit dans le Marais aux oiseaux qu'il faut absolument découvrir. C'est l'observatoire de la réserve. On monte à 9 mètres de hauteur et de là-haut, on a le plus beau point de vue du parc et on peut voir les oiseaux sauvages et les marais salants à perte de vue. Mais ça, vous le découvrirez quand vous viendrez.
3: Et merci Anne Delano d'ici La Rochelle. Si vous n'avez pas eu le temps de tout noter, cet épisode de Partir est en réécoute sur l'appli ici. Dans quelques minutes, c'est le vélo qui va nous intéresser avec la 4e journée du Tour de France féminin. Une étape de course contre la montre individuelle, la seule de cette édition. Elle se déroule en Côte d'Or entre Gevrey-Chambertin et Dijon. Mais d'abord, plongeons dans le lac de Julien Doré sur votre radio ici.

0: le lac, Julien Doré qui est en concert ce samedi à Landerneau. Le Tour de France féminin se déroule aujourd'hui entre Gevrey-Chambertin et Dijon en Côte d'Or. 21 km pour un contre-la-montre individuel. Les premiers coups de pédale devraient être donnés dans plus d'une heure. Nous faisons donc un point avant le départ sur votre radio ici.
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0: Et vous allez suivre cette quatrième étape du Tour de France Femmes avec votre radio. Ici, c'est le contre-la-montre individuel qui fait son retour sur la grande boucle féminine. 2 ans après un court chrono à Rotterdam, au programme 21 km entre Gevrey-Chambertin et Dijon. Le départ de la première coureuse, c'est à 14h50. Mais Olivier Estran, vous êtes en ce moment sur la moto ici de Julien Girard pour reconnaître le parcours. Et ça n'est pas tout plat, Olivier.
3: Ah non, pas du tout, ça va être vraiment casse-pâte dès les premiers kilomètres. Hein. Alors d'abord, il y a quelques petits secteurs pavés pour sortir de Gevrey-Chambertin. Ça va être un petit peu costaud sur des vélos très rigides en carbone. On en trouve un autre secteur pavé à coucher un peu plus loin. Mais en effet, voilà, il y aura des lacets pour grimper tout en haut de la difficulté attendue, la côte de Marsanais, pour monter à Corcelles-les-Monts. Et les coureuses, là, ont... une heure pour reconnaître le parcours. On est derrière la voiture de EF Éducation Haute-Ly avec une concurrente qui vient de mettre pied à terre et qui échange avec son directeur sportif. Difficile de vous dire qui c'est parce qu'avec les casques profilés, on ne reconnaît pas les visages et il n'y a pas de numéro de dossard pour l'instant. Je n'ai pas l'impression que ce soit Cédrine Kerbaol qui soit avec nous. Elle fait demi-tour pour repartir. Si c'était Cédrine qui fait demi-tour pour repartir vers la ligne d'arrivée, elle a reconnu donc les premiers hectomètres de cette course qui va donc faire 21 km et plonger ensuite dans une grande descente en direction de Dijon. Ça va aller très vite dans le final.
0: Et vous le disiez, Olivier, 21 km avec cette bosse à passer, 2 km avant de redescendre sur du plat en direction de Dijon. La tenante du titre, Pauline Ferrand-Prévot, n'a pas couru de contre-la-montre individuelle depuis 2021, mais c'est très bien préparé. On la suivra évidemment avec votre radio ici. Quatrième étape de ce Tour de France Femmes. Le prochain point, c'est dans une demi-heure.
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4: Le château de Montlay, inauguré en juin dernier, va ouvrir exceptionnellement ses portes au public pour son événement estival, la fête au château. Ce samedi, la compagnie des Galapiens propose des animations médiévales gratuites pour les enfants de 14h30 à 18h. Une petite restauration avec la collaboration du toute nouvelle association Montlay en fête autour du thème des traditions écossaises. L'après-midi, les enfants pourront venir découvrir les jeux et la vie du Moyen-Âge, ateliers créatifs, jeux en bois, maquillage et bien d'autres animations avec l'exceptionnelle présence du seigneur de Montlay qui les recevra pour l'adoubement dans son château. Le soir à 21h, c'est une comédie théâtrale originale en plein air intitulée Micmac écossais et la pierre magique qui se déroule devant le château, un spectacle médiéval qui conduit petits et grands au cœur de l'univers mystérieux des légendes écossaises. Le château de Montlay, c'est entre Saint-Pal et Allègre, c'est en Haute-Loire.
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0: C'était les Bee Gees sur votre radio ici. Bonjour, bienvenue, c'est Fabien Hémot. On passe ce début d'après-midi ensemble au programme Info Locale Musique Bonne Humeur. Toute la journée, nous allons suivre la quatrième étape du Tour de France féminin. Aujourd'hui, les coureuses se trouvent en Bourgogne-Franche-Comté pour un contre-la-montre individuel à vivre ici, car ici, vous le savez maintenant, c'est la radio officielle du Tour de France. Côté musique, on a tout ce qu'il faut également. On démarre ce mardi avec le duo Marc Lavoine-Patrick Fiori avec la chanson Occupé. Bel après-midi.
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1: Mon petit bonheur, c'est la course à pied. Alors aujourd'hui, je souffre plus quand je cours. Au début, je souffrais. Donc aujourd'hui, c'est simplement le fait d'avoir cette intensité quand même dans l'effort, de ressentir son corps et à la fois d'aller plus vite. Quand je cours, je vais plus vite. Donc je peux aller plus loin, je peux voir plus haut et ça me plaît. Et puis j'aime bien parce que quand on monte certaines côtes, après on domine le monde.

Et après, après on se sent léger, et on a l'impression que c'est même plus un effort. On sent l'air passer dans les poumons, on a cette sensation en fait d'être libre et d'être un peu tranquille, un peu seul. Étrangement, il y en a beaucoup qui arrêtent de penser quand ils courent, et moi je pense à tout, et après j'ai tout trié, ça me fait du bien.

0: alors moi j'ai le temps, parce que je vais pas à la performance pour aller très vite, et je le prends. Et si j'ai envie de m'arrêter 2 secondes, bah, je m'arrête 2 secondes, parce que c'est ça aussi. Bah, j'aime bien quand je domine un peu, ou quand je suis dans une forêt, s'il y a quelque chose qui m'interpelle, je vais avoir tendance à m'arrêter parfois, et ou parfois ralentir, mais en tout cas, je fais pas de compétition, enfin c'est quand je vais courir pour moi, c'est juste pour le plaisir, et il faut que ça reste un plaisir. Bon, une fois par semaine, après c'est vrai que j'ai une autre activité en parallèle, alors je peux pas tout faire, mais une fois par semaine, avant c'était plus, avant d'avoir un enfant, des enfants, étrangement. Et moi je fais pas partie des coureurs où je suis très belle quand je vais courir, faut être honnête. Je ne mise rien là-dessus. Je suis sûre qu'il ne m'arrivera rien.
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0: C'était Taylor Swift sur votre radio ici. Restez à l'écoute dans un instant les infos de 14h. Mais avant, on écoute un classique de Johnny Hallyday avec Gabriel. Petite révélation cet après-midi pour les fans de Johnny. La célèbre Gabriel, en fait, n'existe pas. Non, le prénom a été choisi parce qu'il sonnait parfaitement dans le refrain. Et après le succès de la chanson en 1976, Johnny a reçu des centaines et des centaines de lettres de vrais Gabriel qui lui racontaient qu'on les appelait désormais la Gabriel de Johnny Hallyday. Comme quoi, parfois, une chanson peut rendre un prénom célèbre dans toute la France. Et on l'écoute juste après ça.
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1: Merci pour votre fidélité à votre radio ici. Il est 14h. 14h, c'est l'heure de retrouver toute l'info en France et dans le monde en 90 secondes avec Valentin Bertrand.
2: Un nouveau panache de fumée s'élève dans la Drôme à Bellegarde en Diwa, au sud de Die. Le feu, parti hier, a déjà parcouru 110 hectares. Pour limiter sa progression dans ce massif de pins très inflammable, d'importants moyens sont déployés. 300 pompiers, 5 avions, dont 2 canadaires. En Gironde, après le méga-feu et alors que les retours s'enchaînent dans les communes sinistrées, cet appel du responsable de la cellule d'urgence psychologique, le psychiatre Charles-Henri Martin, incite les parents à amener leurs enfants en consultation car les conséquences peuvent surgir à retardement, avec notamment une hyper-vigilance des plus jeunes. C'est du jamais vu le mois dernier et le plus chaud jamais enregistré en France. En juillet, il a fait en moyenne 24,9 degrés, 4 degrés de plus que les normales de saison. Le record d'août 2003 est battu et ça continue encore aujourd'hui avec 16 départements du Var au territoire de Belfort maintenus en vigilance orange canicule. Une embarcation surchargée, un moteur en feu et une opération de sauvetage d'une rare ampleur. Près de 160 migrants secourus ce matin au large de Boulogne-sur-Mer dans le Pas-de-Calais, alors qu'ils tentaient la traversée vers le Royaume-Uni sur ce même trajet. On recense au moins 15 morts depuis le début de l'année. Des nouvelles rassurantes des deux adolescents foudroyés hier après-midi lors d'une randonnée dans les Hautes-Pyrénées. Ils sont conscients et hospitalisés dans un état stable, assure le parquet de Tarbes, sans certitude encore sur les conséquences à long terme. Et puis c'est une épreuve rare encore sur le Tour de France Femmes, un contre-la-montre en forme de première grande explication entre favorites, 21 km en Côte d'Or.
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3: Et vous suivez cette étape du Tour de France Femmes avec votre radio. Ici, la quatrième, c'est le contre-la-montre individuel qui fait son retour sur la grande boucle féminine. 2 ans après un court chrono à Rotterdam, au programme 21 km entre Gevrey-Chambertin et Dijon, en Côte d'Or, le départ de la première coureuse, c'est 14h50 et elles vont passer une par une de la dernière du classement général à la maillot jaune, la norvégienne Sigrid Hoogstad, contre-la-montre individuel que certaines cyclistes pratiquent très rarement, hein. Ça rend encore plus difficile l'exercice avec à mi-course une belle bosse et puis ensuite un final descendant vers Dijon. La Française Pauline Ferrand-Prévot n'en a pas couru depuis 2021 mais s'est entraînée tout l'hiver quand une autre grande favorite, Demi Vollering, tentera de gagner du temps avant la montagne. Vous suivez cette quatrième étape du Tour de France Femmes avec votre radio ici. La première coureuse, elle s'élance à 14h51. Le prochain point, c'est dans une demi-heure.
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5: Cet après-midi, le temps est chaud et lourd sous un ciel alternant entre soleil et gros cumulus avec des maximales de 30 à 34 degrés. En fin d'après-midi, des averses orageuses commencent à se développer, d'abord sur les reliefs, Mont du Cantal, Sensible, Vert-de-Forêt et Haute-Loire, et puis localement en plaine. Certains orages pourront être soutenus avec de fortes pluies, une activité électrique marquée et des rafales de vent. En soirée, le risque d'orage est plus élevé, les températures redescendront progressivement vers 23 à 26 degrés, mais des cellules orageuses pourront encore circuler sur les 4 départements. Les orages s'évacueront progressivement en première partie de nuit et le temps deviendra plus calme et doux avec des températures jusqu'à 23 degrés.
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0: Quel plaisir d'être avec vous, c'est Fabien et Mo. On passe l'été ensemble. Je sais qu'en cette période estivale, vous êtes nombreux à prendre quelques jours de congé. Vous avez bien raison. J'ai lu cette semaine qu'un foyer français sur trois possède un chien. Du coup, vous êtes nombreux en ce moment à chercher un endroit où partir en vacances avec votre compagnon à quatre pattes. Eh bien, j'ai avec moi le classement des régions où l'on accueille le mieux les chiens. La Bretagne arrive en tête avec ses sentiers côtiers et ses plages accessibles. Ensuite, on retrouve la Normandie, l'Alsace, l'Auvergne et la Savoie. Souvent, dans ces régions, on trouve de grands espaces pour que votre toutou puisse se dépenser et profiter lui aussi des vacances. Et pour que tout le monde voilà, passe de bonnes vacances, ici on a tout prévu. Voici maintenant trois chansons françaises à la suite. Pour vous détendre, on s'occupe de tout. On écoute Louis Chédid, Vita et on démarre avec Michel Berger. Bel après-midi.
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0: C'était Louis Chédid sur votre radio ici. Il est 14h30, l'heure de retrouver le Tour de France féminin. L'étape du jour se déroule en Bourgogne-Franche-Comté. On retrouve tout de suite nos journalistes sur place et en direct.
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3: Et vous suivez cette quatrième étape du Tour de France Femmes sur votre radio ici. C'est un contre-la-montre individuel qui attend les 138 coureuses ici en Côte d'Or. 21 km à parcourir entre Gevrey-Chambertin et Dijon. La première concurrente, elle va s'élancer à 14h51. Et Olivier Estran, vous êtes prêt à les suivre, les filles, sur la moto ici de Julien Girard. Vous avez reconnu le parcours. Vous avez vu aussi des contrôles renforcés de l'Union Cycliste Internationale ce matin.
4: Et oui, ça se passe juste avant la rampe de départ. Il y a une tente blanche, elle est là, à 10 mètres de cette ligne de départ. Et il y a deux types de contrôles. Un premier qui s'est déroulé ce matin, celui des vélos, bien sûr. Alors, on prend des 12 décimètres, on prend des règles, on prend des balances et on vérifie tous ces vélos. Il faut qu'ils entrent dans des cadres très précis. Alors, je vais pas être hyper technique parce que j'ai pas eu droit à tous les détails. Mais voilà, on vérifie les cotes des vélos, on vérifie leur poids. Ils doivent faire plus de 6,8 kg. Ça, c'est le minimum exigé par l'UCI. Et pour petite indiscrétion, et ben celui de l'équipe AG Insurance de l'équipe de Kim Lecourt par exemple fait 7,5 kg. Ça dépend des prolongateurs qui sont sur ces vélos. Et puis le deuxième contrôle très important, c'est celui des coureuses. Celui-là va se dérouler 10 minutes avant le départ. 10 minutes avant le départ, elles se présentent dans cette tente et là, et ben on contrôle leur tenue pour voir si tout est homologué, tout est aux normes. On parle des tissus, de leur résistance à l'air, du profil des casques. Alors, je me suis entretenu avec un membre du staff de Mayenne Montbanne à MyPy. J'ai posé la question de ces fameux soutiens-gorge rembourrés qui seraient aérodynamiques. Ça l'a fait sourire. Visiblement, ce n'est pas une question.
3: Ouais, parce que l'objectif, c'est d'être le plus aérodynamique. Vous le disiez, premier départ dans moins d'une demi-heure et c'est à suivre sur votre radio ici. Quatrième étape du Tour de France Femmes. La première française, ce sera à 15h et ce sera la championne de France, Célia Lemoëlle.
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5: Offrez-vous une parenthèse de sérénité dans un cadre naturel préservé d'un temple bouddhiste construit dans les années 90 à Biolay. Ouvert à la visite, cet édifice au riche décor invite la découverte de l'art et de la culture bouddhiste, avec en contrebas un parc paysagiste et une bambouserie d'inspiration orientale qui offre un espace agréable de promenade et de contemplation. Le site accueille également des enseignements, des initiations à la méditation, une librairie spécialisée ainsi qu'une crêperie proposant des préparations maison, une visite dépaysante propice au calme. C'est à Biolay dans les Combrailles. Visite industrielle aussi sur les traces des mineurs. Visite de la maison de la mine qui invite le visiteur à plonger dans l'histoire de l'exploration charbonnière à travers une reconstruction des témoignages immersifs. Une découverte captivante qui permet de mieux comprendre le travail des mineurs et l'identité de ce territoire marqué par plusieurs siècles d'aventures industrielles. C'est à Saint-Éloi-les-Mines, dans les Combrailles.
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2: Bel après-midi à l'écoute de votre radio ici. 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Application complètement gratuite, ICI. 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Bon, avant de ressortir la boule à facettes, les colpes et la tarte et les pâtes d'eff, on écoute Florent Pagny. Belle journée sur votre radio.
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1: Merci d'avoir choisi votre radio ici. Il est 15h. C'est l'heure de retrouver toute l'info en France et dans le monde en 90 secondes. Avec vous, Valentin Bertrand.
2: Il n'a jamais fait aussi chaud en France. Le mois de juillet a battu tous les records avec en moyenne 24,9 degrés relevés par Météo France, soit 4 degrés de plus que les normales de saison. Et ça continue aujourd'hui encore avec 16 départements du sud-est et du centre-est maintenus en vigilance orange canicule. La situation n'est pas meilleure dans les nappes phréatiques avec un déficit de pluie de 70%. Cette sécheresse favorise les départs de feu. Ils progressent encore dans la Drôme, à Bellegarde en Diois au sud de Die, 150 km parcourus en 24 heures. Le foyer dans un massif de pins reste difficile d'accès pour les pompiers. Par précaution, une cinquantaine d'habitants a été évacuée. Après l'adoption au Parlement de la loi d'urgence agricole, ses détracteurs s'unissent, 8 ONG et le syndicat Confédération Paysanne soutiennent les recours déposés devant le Conseil constitutionnel. Ils dénoncent le retour de deux pesticides de la famille des néonicotinoïdes et le doublement des retenues d'eau, des mesures qu'ils estiment contraires à la charte de l'environnement. Garde à vue prolongée pour le chef Jean Humbert, entendu depuis hier matin et pour 24 heures supplémentaires sur les accusations de violence conjugale dénoncées par plusieurs ex-compagnes. L'ancien chef cuisinier du palace parisien, le Plaza Athénée, est visé par au moins 3 plaintes. À l'Euro de natation, la première épreuve dans la Seine n'a pas souri aux Français. Pourtant favori sur le 10 km, le meilleur tricolore Logan Fontaine a terminé 9e sur une épreuve remportée par l'Allemand Florian Welbock. Sur la route du Tour de France Femmes, le premier départ de la 4e étape a été donné il y a quelques minutes sur ce contre-la-montre sur les routes bourguignonnes que l'on vous fait vivre sur ICI.
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3: Et vous suivez cette 4e étape du Tour de France Femmes sur votre radio. Ici, ça y est, les premières coureuses se sont élancées allongées sur leur vélo pour ce contre-la-montre individuel entre Gevrey et Chambertin et Dijon en Côte d'Or. 21 km à parcourir avec une belle bosse de 2 km à mi-parcours dans les lacets de Marsannay avant le final. Ici à Dijon, parcours difficile sous la chaleur. On a déjà 3 Françaises en course, notamment notre championne de France du contre-la-montre, Célia Lemouel de Ma Petite Entreprise. Elle vient tout juste de s'élancer avec son maillot bleu, blanc, rouge. Au total, 138 concurrentes qui partent pour le moment toutes les minutes de la leader, de la dernière à la leader du classement général. Donc on attend les favorites en fin d'après-midi et vous suivez évidemment cette 4e étape du Tour de France Femmes avec nous sur votre radio. Ici, le prochain point, c'est dans une demi-heure.
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1: Cet après-midi, le temps est chaud et lourd sous un ciel alternant entre soleil et gros cumulus avec des maximales de 30 à 34 degrés. En fin d'après-midi, des averses orageuses commencent à se développer, d'abord sur les reliefs, Mont du Cantal, Sancy, Livradois-Forez et Haute-Loire, et puis localement en plaine. Certains orages pourront être soutenus avec de fortes pluies, une activité électrique marquée et des rafales de vent. En soirée, le risque d'orage est plus élevé, les températures redescendront progressivement vers 23 à 26 degrés, mais des cellules orageuses pourront encore circuler sur les 4 départements. Les orages s'évacueront progressivement en première partie de nuit et le temps deviendra plus calme et doux avec des températures jusqu'à 23 degrés.
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0: Bienvenue ici sur votre radio de l'été, c'est Fabien Hémeau. On passe ce mardi après-midi ensemble en cette période estivale. Je ne sais pas si vous avez remarqué, mais les Français postent toujours les mêmes photos sur les réseaux sociaux en story. Numéro 1 pour les paysages, hein, la mer, la montagne, un coucher de soleil. Tout ça pour montrer qu'on est bien arrivé sur son lieu de vacances. Deuxième place pour les photos de nourriture. Une glace sur la plage, un plat régional, un petit apéro face à la mer, impossible d'y échapper. Et troisième place pour les photos en famille ou entre amis. Parce que les vacances, c'est surtout des souvenirs à partager. Et bien nous, cet été, on aime partager avec vous des souvenirs en musique. Voici trois chansons françaises à la suite au programme. Le duo Véronique Jeannot, Laurent Voulzy. On va écouter Zaz, mais avant, on démarre avec Francis Cabrel. Bel après-midi.
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0: C'était Véronique Jeannot et Laurent Voulzy, Désir Désir sur votre radio ici. Et bien nous, notre désir à 15h30, c'est de retrouver nos journalistes en direct pour un point sur le Tour de France féminin. C'est la quatrième étape aujourd'hui.
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3: Vous suivez la quatrième étape du Tour de France Femmes avec votre radio ici en ce moment. Le contre-la-montre individuel qui fait son retour sur la grande boucle féminine entre Gevrey-Chambertin et Dijon. La première des 138 coureuses s'était lancée à 14h51 avec depuis un départ chaque minute. Et notre championne de France de la discipline, Célia Lemoelle, qui signe à l'instant et pour le moment le meilleur temps, 28 minutes 50 pour engloutir ces 21 km. Olivier Estron, vous êtes sur la moto ici de Julien Girard. Vous l'avez suivi. Comment vous l'avez senti, notre Française ?
4: Incroyable, incroyable. 90 km/h dans la descente pour arriver à Dijon, une entrée en ville pleine balle. Il n'y a pas d'autre mot. Célia, qui a été toujours très à l'aise sur ce parcours, elle est sortie de Gevrey-Chambertin à 62 km/h au compteur de la moto de Julien Girard. Et on l'a vu très à l'aise dans les montées, les lacets de Marsannay à la côte. Elle a rattrapé deux concurrentes et ensuite, et voilà, elle s'est laissée descendre dans cette grande pente de 5 km qui l'amène vers la capitale des Ducs. Et donc, vous l'avez dit, elle réalise le meilleur temps. On l'a senti très déterminée, Célia Lemoelle, qui pourtant hier disait qu'elle n'avait rien forcément à prouver sur ce contre-la-montre, mais on a le sentiment qu'avec son maillot tricolore, aujourd'hui, elle a tout donné.
3: Merci Olivier, avec on a cette première référence avec Célia Lemoelle, 28 minutes 50, ça devient le temps de référence, les concurrentes qui continuent de partir toutes les minutes pour ces 21 km et une belle bosse de 2 km, vous en parliez Olivier, à mi-parcours dans les lacets de Marsannay, les arrivées qui s'enchaînent ici à Dijon et les favorites, elles sont attendues en fin d'après-midi, notamment la championne du monde et d'Europe, s'il vous plaît, la Suissesse Marlène Rösser. Vous suivez toujours évidemment cette quatrième étape avec votre radio. Ici, le prochain point, ce sera dans une demi-heure et donc le meilleur temps pour le moment signé par notre Française de ma petite entreprise, championne de France du chrono, Célia Lemoelle.
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5: Le château de Montlay, inauguré en juin dernier, va ouvrir exceptionnellement ses portes au public pour son événement estival, la fête au château. Ce samedi, la compagnie des Galapiens propose des animations médiévales gratuites pour les enfants de 14h30 à 18h. Une petite restauration avec la collaboration du toute nouvelle association Montlay en fête autour du thème des traditions écossaises. L'après-midi, les enfants pourront venir découvrir les jeux et la vie du Moyen-Âge, ateliers créatifs, jeux en bois, maquillage et bien d'autres animations avec l'exceptionnelle présence du seigneur de Montlay qui les recevra pour l'adoubement dans son château. Le soir à 21h, c'est une comédie théâtrale originale en plein air intitulée Micmac écossais et la pierre magique qui se déroule devant le château, un spectacle médiéval qui conduit petits et grands au cœur de l'univers mystérieux des légendes écossaises. Le château de Montlay, c'est entre Saint-Pal et Allègre, c'est en Haute-Loire.
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0: Bel après-midi sur votre radio ici, j'espère que votre été se passe bien. Tiens, j'ai lu ce matin que la cancoyotte, le fromage franc-comtois, est en train de devenir la star de l'été grâce notamment à TikTok. En quelques semaines, ses ventes ont bondi de plus de 31%, car selon les internautes, c'est un fromage léger, riche en protéines et pas cher du tout. Résultat, certaines enseignes sont en rupture de stock. En tout cas, ici, nous, tout va bien, pas de rupture de stock niveau musique. On écoute dans un instant Phil Collins. Bel après-midi.
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1: Merci d'être à l'écoute de votre radio ici. Il est 16h. C'est l'heure de retrouver toute l'info en France et dans le monde en 90 secondes avec Valentin Bertrand.
2: D'importants moyens mobilisés dans la Drôme pour tenter de stopper le feu parti hier de Bellegarde en Diois. 4 Canadair et 2 avions Dash sont maintenant en action dans ce massif escarpé. Les flammes ont parcouru 150 hectares. Dans le Var, le feu ne progresse plus dans le massif du Gros Bessillon et l'air devient plus respirable. La préfecture annonce dès demain la levée de l'alerte pollution aux particules fines, mais le principe de précaution vaut toujours, surtout pour les plus fragiles. Des incendies attisés par les fortes chaleurs, encore 16 départements du sud-est et du centre-est en vigilance orange aujourd'hui. Des vagues de chaleur qui s'éternisent et font tomber des records le mois dernier et le plus chaud jamais enregistré en France. La barre des 40 degrés largement dépassée dans la moitié sud et une température moyenne supérieure de 4 degrés au normal de saison. Elle n'a pas survécu à ses blessures. La mère de famille gravement brûlée par son compagnon qui s'était immolé par le feu il y a 2 semaines à Lens dans le Pas-de-Calais est décédée, annonce cet après-midi du parquet de Béthune. Le nouveau-né du couple, également touché, est toujours dans un état jugé précaire. Après Édouard Philippe, un autre possible candidat à l'Élysée, Raphaël Glucksmann, se dit victime d'une opération de désinformation menée par un réseau pro-russe. En cause, un faux article dans lequel figurent des accusations visant sa compagne, la journaliste Léa Salamé. C'est une épreuve encore rare sur le Tour de France Femmes, un contre-la-montre cet après-midi en forme de première grande explication entre favorites. 21 km entre Gevrey, Chambertin et Dijon en Côte d'Or. Les départs se succèdent depuis maintenant un peu plus d'une heure.
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3: Et on la suit, cette 4e étape du Tour de France Femmes avec votre radio. Ici, les départs qui se poursuivent toutes les minutes dans ce contre-la-montre individuel. Parcours de 21 km entre Gevrey, Chambertin et Dijon en Côte d'Or. Parcours difficile avec les lacets de Marsanné à passer. C'est la Belge Sandrine Tasse qui est en tête avec un temps référence de 28 minutes et 49 secondes. Une toute petite seconde de moins que notre championne de France, Célia Lemoelle. La Française qui, juste après son arrivée, assure qu'il faudra faire la différence dans la descente sur Dijon. Elle attend le départ des favorites sur l'exercice.
4: Je pense que...
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1: Cet après-midi, le temps est chaud et lourd sous un ciel alternant entre soleil et gros cumulus avec des maximales de 30 à 34 degrés. En fin d'après-midi, des averses orageuses commencent à se développer, d'abord sur les reliefs, Mont du Cantal, Sensil, Verdun-Forez et Haute-Loire, et puis localement en plaine. Certains orages pourront être soutenus avec de fortes pluies, une activité électrique marquée et des rafales de vent. En soirée, le risque d'orage est plus élevé. Les températures redescendront progressivement vers 23 à 26 degrés, mais des cellules orageuses pourront encore circuler sur les 4 départements. Les orages s'évacueront progressivement en première partie de nuit et le temps deviendra plus calme et doux avec des températures jusqu'à 23 degrés.
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1: Là, je suis à Saint-Éloi-les-Mines et on m'a conseillé d'aller manger un petit bout chez les copains d'abord, qui est situé là sur l'avenue principale. On a rendez-vous avec Laurent Clabot. C'est Magali qu'on voit quand on arrive ici installée derrière le bar.
2: Alors, bienvenue aux copains d'abord.
1: C'est quel type de clientèle là ici ?
2: Alors, on a un peu de tout. Franchement, on a aussi bien des locaux que des gens qui travaillent. Effectivement, on a Rockwool à côté, donc on a très souvent des groupes, des groupes de chez Rockwool. On a du monde d'un peu partout. Et les week-ends, on a de plus en plus de gens, effectivement, qui font la route soit de Montluçon, soit carrément de Clermont-Ferrand pour venir nous faire un coucou parce que...
1: Parce qu'ils en ont entendu parler.
2: Exactement.
1: Laurent Clabot, qui est le grand chef. Ça fait combien de temps là que vous tenez les copains d'abord ici ?
3: On a ouvert en juin 2022, donc ça fait 3 ans et demi à peu près.
1: Séverine, c'est vous qui vous occupez de la pâtisserie ici dans le restaurant ?
4: Essentiellement, mais après je fais aussi un peu les entrées, enfin j'aide un petit peu partout.
1: Vous avez travaillé au Castel, c'est ça ?
4: Oui, j'ai appris avec Monsieur Mouti, je suis restée 14 ans avec Monsieur Mouti au Castel.
1: Ah, c'est un bel apprentissage ça.
4: Oui.
1: Allons faire un petit tour dans la cuisine des copains d'abord. Bonjour. C'est lui le cuisinier d'origine hollandaise ?
5: Oui. Quand j'arrive dans la France, le premier jour, je n'ai pas parlé français, rien. Mais la langue de cuisine, oui. Donc carottes, le bœuf, haricots verts. Donc ça, c'est normal parce que ça, c'est la langue de cuisine en Pays-Bas aussi. Donc c'est pas mal.
1: J'ai ouï dire que c'était le vin, votre passion aussi.
3: J'ai une passion pour le vin depuis très longtemps. Et donc là, je propose une centaine de références à peu près en vin. Et c'est grâce à un ami qui m'a fait... Enfin, qui avait aussi un restaurant dans les Gorges d'Assioul, Jean-Marc Vindrier.
1: Voilà. Ah bon, bien sûr. Jean-Marc Vindrier, la plus belle cave d'Auvergne, quasiment.
6: Prenez place.
7: Merci.
6: Bonjour.
8: Bonjour.
1: Alors, me voilà attablée devant le menu des copains. Qui propose l'œuf cocotte, camembert et lard fumé par nos soins. Les plats, un gigot d'agneau rôti à la crème d'ail. Waouh, ça fait bien envie. Voyez, pour vous donner une petite idée de ce qu'on peut manger ici. Là, dans la salle de restaurant, on peut voir une cave, en fait, mais qui paraît faire cave à vin et cave à jambon.
3: Dans cette cave, on a toute notre charcuterie également, tout ce qu'on fume, nous, donc c'est-à-dire la poitrine. On fume également le saumon, de temps en temps, ça nous arrive de fumer des viandes, on fait le magret fumé. Voilà, tout ça, c'est fumé ici, sur place.
1: Alors, fumé maison.
3: Voilà.
9: Les copains d'abord, c'est notre resto, parce qu'en fait, on a notre usine qui est à Saint-Éloi-les-Mines.
1: Rockwool.
9: Pour faire la pub. Et on a un centre de formation qui est à 200 mètres. Et donc, on vient à chaque formation, on vient ici déjeuner.
1: Je vais féliciter le chef parce que c'était vraiment délicieux.
3: Merci, merci beaucoup.
1: Chef ?
10: Oui.
1: C'était délicieux.
10: Merci.
1: C'était très très bon ce gigot à cette crème d'ail là, c'était magnifique.
5: Oui, ça c'est un bon combination. Et avec du thym. Thym. Ouais.
8: Bonjour. Bonjour, monsieur.
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0: Bienvenue ici sur votre radio, c'est Fabien et moi, on passe l'après-midi ensemble, info locale, musique, bonne humeur. En cette période estivale, je sais que beaucoup d'entre vous ont pris quelques jours de vacances et j'ai trouvé le top 3 de ce qui énerve le plus les Français pendant les grandes vacances. En numéro 3, on retrouve les voisins trop bruyants. En numéro 2, les prix qui flambent l'été, la glace, le restaurant, le parking, les péages. Et oui, l'été, le soleil n'est pas le seul à chauffer, il y a également la carte bancaire. Et en numéro 1, la guerre des transats. Vous savez, ces vacanciers qui posent leur serviette à l'aube sur un transat près de la piscine, puis qu'on ne revoit qu'à midi. Et oui, même pendant les vacances, en fait, on a du mal à se détendre, on est souvent énervé. Eh bien, pas d'inquiétude. Ici, vous pouvez vous relaxer, on a tout prévu. On écoute tout de suite pour vous trois chansons françaises à la suite. Eddie Mitchell, Marine, et on commence avec Maxime Le Forestier. Bel été.
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0: C'était Eddie Mitchell avec La Route de Memphis sur votre radio ici. À 16h30, eh bien rendez-vous sur la route du Tour de France avec nos coureuses. Un point complet avec nos journalistes au cœur de l'événement, car ici, c'est la radio officielle du Tour.
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3: On suit toujours cette quatrième étape du Tour de France Femmes sur votre radio. Ici, ce contre-la-montre individuel de 21 km entre Gevrey-Chambertin et Dijon en Côte d'Or. Les concurrentes qui s'élancent minute par minute depuis 17h, 14h51, 70 coureuses déjà arrivées. Et vous, Olivier Estran, vous êtes sur le parcours, sur la moto ici de Julien Girard. Qu'est-ce que vous voyez? Est-ce qu'il y a du monde là sur le parcours?
4: Ah oui, bien sûr qu'il y a du monde, bien sûr qu'il y a du monde et engouement. Et c'est très familial, on voit beaucoup d'enfants. Il y a des mentions spéciales pour ce jeune homme qui est à la sortie de Geoffrey Chambertin. Tiens, cette pancarte en carton, le Tour, c'est pas que pour les hommes. Et ben voilà, lui, il a tout compris à la place qu'il faut laisser aux femmes dans ce sport merveilleux du cyclisme. Voilà, on espère qu'il y aura plein d'autres messages comme ça. Il y en a d'autres, c'est Evita, plus vite que la musique. Petit clin d'œil, il y a une presque locale de l'étape, bien sûr. Beaucoup de slogans PFP sur la route. D'encouragement pour Juliette Berthet également. Voilà, on a vu également, tiens, Casimir avec un drapeau bourguignon. Bah oui, on est en Bourgogne ici et on espère que ça sera de bon augure, pourquoi pas, pour une victoire française. Bref, plein de clins d'œil et une ambiance sympa malgré une chaleur écrasante. 35 degrés sur la moto pilotée par Julien Girard.
3: Ouais, vous le disiez, il fait très chaud, Olivier. Et avant le départ des favorites, vous parliez de notre Française Pauline Ferrand-Prévot. Eh bien, c'est la Néerlandaise Lieke Nieuwenhuizen qui a le meilleur temps, 27 minutes 34 pour engloutir ses 21 km. Notre première Française, elle pointe à la 5e place du classement. C'est notre championne de France, Célia Lemoël. Pauline Ferrand-Prévot, donc, elle s'élance à 17h10. Même équipe, hein, le Visma-Lisebike, que la Néerlandaise qui a le meilleur temps. C'est une bonne nouvelle pour notre favorite. On la suit, évidemment, sur cette quatrième étape du Tour de France Femmes avec votre radio ici. Prochain point dans une demi-heure.
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5: Offrez-vous une parenthèse de sérénité dans un cadre naturel préservé d'un temple bouddhiste construit dans les années 90 à Biolay. Ouvert à la visite, cet édifice au riche décor invite la découverte de l'art et de la culture bouddhiste, avec en contrebas un parc paysagiste et une bambouserie d'inspiration orientale qui offre un espace agréable de promenade et de contemplation. Le site accueille également des enseignements, des initiations à la méditation, une librairie spécialisée ainsi qu'une crêperie proposant des préparations maison. Une visite dépaysante, propice au calme, c'est à Biolay dans les Combrailles. Visite industrielle aussi sur les traces des mineurs. Visite de la maison de la mine qui invite le visiteur à plonger dans l'histoire de l'exploration charbonnière à travers une reconstruction des témoignages immersifs. Une découverte captivante qui permet de mieux comprendre le travail des mineurs et l'identité de ce territoire marqué par plusieurs siècles d'aventures industrielles. C'est à Saint-Éloi-les-Mines, dans les Combrailles.
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0: C'était Lola Young sur votre radio ici. Allez, il est l'heure de retrouver l'humour en tube avec Fred Ballard, les humoristes du jour, Franck Dubosc et Az. Entre les deux, il y a compétition. Oui, Franck Dubosc est plutôt camping et Az préfère les clubs de vacances. Je vous laisse faire votre choix.
1: Salut Gilbert, ça va? Hey, t'as changé de femme, superbe. Tu prends l'apéro, hein?
2: Alors c'est sûr que si on croit Franck Dubosc, il n'y a pas photo, hein. Les vacances au camping sont les plus poilantes en général. On n'attend pas Patrick pour sortir les verres, mais quand Patrick est là, ça va, na tout va. Même s'il y a quand même un endroit à fuir, hein, dans tous les campings, les sanitaires.
1: Oh bah pas besoin d'acheter du dentifrice, on a sur le rebord des lavabos. Non, il y a qu'un truc que j'aimais pas, c'était les toilettes, à la turque. Oh, j'ai horreur de ça, dès que tu tires la chasse haute, t'es obligé de faire de la varappe sur les murs, là. Pour éviter de partir en rafting au fond du trou. En plus, en général, tu laisses une tongue.
2: Ah bah oui, mais la varappe en tongue, ça fait partie du charme du camping version puriste, hein, tente ou caravane, parce que bungalow, c'est pour les petits joueurs, hein, pour ceux qui n'ont pas osé tenter les vacances en club vacances. Très marrante aussi, hein, d'après Az.
3: T'arrives au petit déjeuner détente, tu vois, c'est normal, tu vois, t'es en vacances, t'arrives en grasse mat, et t'arrives vers 11h et te dis non, c'est terminé le petit déjeuner, monsieur. Tu dis mais c'est de quelle heure à quelle heure? C'est de 6h à 9h. Je me réveille plutôt qu'à Paris ici, qu'est-ce qui se passe là? Il est 11h, t'es au bord de la piscine, t'as rien mangé, t'es tendu, tu sais. T'es avec ton vieux bracelet là, all-in exclusive là, qui sert à rien le bracelet là. Trop serré ce bracelet là, pourquoi il le serre comme ça? C'est un garrot le truc, j'ai quoi, il y a une activité prise de sang cet après-midi, c'est quoi ce truc?
2: Voilà, bon, c'est vrai qu'il faut aimer vivre avec un garrot au poignet et un réveil à 7h, mais sinon c'est très très cool, hein. Et les animateurs sont tellement rigolos qu'en général, après avoir été animateur en club vacances, ils deviennent humoristes en permanence, hein. Donc peu importe l'endroit, pourvu qu'on se fende la poire.
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0: C'était Jean Schultes, Confidence pour Confidence sur votre radio ici. Dans un instant, tiens, les infos de 17h, mais avant, on écoute Jérémy Frérot avec la chanson Frérot. Et si vous êtes fan de Jérémy Frérot, vous pourrez tiens l'applaudir cet été à Agen, le 29 août prochain. Mais avant, on l'écoute ici sur votre radio. Belle fin d'après-midi.
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1: Vous êtes à l'écoute de votre radio ici, il est 17h. Tout de suite, les infos avec vous, Valentin Bertrand.
2: Il n'a jamais fait aussi chaud en France. Le mois de juillet a battu tous les records avec en moyenne 24,9 degrés relevés par Météo France, soit 4 degrés au-dessus des normales de saison. Cette semaine encore, la canicule recule, mais à pas de velours. De 16, on passera demain à 13 départements du Sud-Est en vigilance orange. Dans la Drôme, le feu continue de progresser à Bellegarde en Diois, au sud de Die. 150 km parcourus en 24 heures. Le feu dans un massif de pins reste difficile d'accès par les pompiers. Par précaution, une cinquantaine d'habitants a été évacué. Des incendies, des canicules à répétition qui pèsent sur le tourisme. En juillet, les réservations ont baissé de 7% en moyenne comparé à l'année dernière. Avec leurs températures plus clémentes, la Bretagne, la Normandie et la Côte d'Opale voient leur nombre de touristes, eux, augmenter. Elle pourrait devenir l'une des plus grosses fermes-usines de saumon en Europe. L'État approuve la construction en Gironde de bassins d'élevage sur la pointe du Médoc. Critiqué par les défenseurs de l'environnement, le projet pourrait voir le jour l'année prochaine et produire à lui seul 10 000 tonnes de saumon par an, soit deux fois la production nationale de poissons d'élevage. Les départs continuent de se succéder sur le Tour de France Femmes. Quatrième étape aujourd'hui en forme de contre-la-montre en individuel entre Gevrey, Chambertin et Dijon. En Côte d'Or, étape que vous nous faites vivre sur ici, Manon Vautier-Chollet, bonsoir.
3: Bonsoir Valentin, bonsoir à tous.
2: Et on attend encore, Manon, le match entre les favorites et notamment la Française, Pauline Ferrand-Prévot.
3: Oui, parce que les premières coureuses à s'être relancées de Gevrey-Chambertin, ce sont les dernières du classement général. Et là, ça y est, on voit les favorites et notamment Pauline qui se prépare avec une première explication attendue entre elles sur cette grande boucle. Notre Française, Pauline Ferrand-Prévot de la Vismalise Bike, elle n'a pas couru de contre-la-montre en compétition depuis 2021, mais elle l'a dit, elle s'est entraînée tout l'hiver. Là, on la voit extrêmement concentrée avant son départ dans moins de 10 minutes. Elle va partir à 17h10, juste après la championne du monde et d'Europe de la discipline, Marlène Reusser. La néerlandaise Demi Vollering aussi est très attendue. Elle excelle dans la discipline et elle va tenter de prendre du temps sur notre Française avant la montagne. La réponse, ce sera dans moins d'une heure. En tout cas, le meilleur temps provisoire à battre, c'est celui de la néerlandaise Lieke Nijgen et c'est 27 minutes 34.
2: Et on va continuer de suivre ça, Manon, grâce à vos points réguliers sur la course toutes les demi-heures sur ICI. Son transfert est officialisé. Aujourd'hui, l'arrière du Stade toulousain, Thomas Ramos, s'apprête à rejoindre la saison prochaine le Racing 92, club des Hauts-de-Seine en région parisienne, après 14 ans passés en rouge et noir. Une décision particulièrement difficile à prendre, connaît le rugbyman qui a vu son équipe remporter rien que ça 4 boucliers de Brennus consécutifs depuis 2023. Il était le parolier de Michel Polnareff, Hervé Villard, Chimène Badi ou encore Richard Cochiante et de ce tube Coup de soleil.
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2: Jean-Paul Dréaud est décédé à 73 ans. Il a succombé hier, selon son épouse, à une embolie pulmonaire foudroyante.
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6: Un temps plus calme cette fin de journée sur l'Auvergne, avec encore quelques nuages par endroits qui persistent, mais on devrait être tranquille pour ce qui est des averses en soirée. Les températures, toujours un peu lourdes hein, par endroits, avec au moment où je vous parle, des valeurs qui sont encore comprises entre 28 et 32 degrés. La nuit prochaine, propice à l'observation des étoiles avec des températures entre 20 et 22 degrés. Profitez-en pour ouvrir un petit peu les fenêtres. Demain mercredi, on retrouve au lever du jour quelques nuages menaçants, notamment sur le Bourbonnais, avec 18 à 20 le matin et l'après-midi. Il fera 28 à Moulins, 29 à Vichy et Montluçon, 29 également à Clermont et Thiers, 27 pour Saint-Flour et 26 degrés à Aurillac, avec une impression de beau temps généralisé. Petit coup d'œil aux conditions de circulation, puisque la route, on l'a fait ensemble. C'est vous au volant et ici Pays d'Auvergne sur le siège passager. À 7h6, attention, un véhicule en panne sur l'A89 au niveau de Lezoux, dans le sens est-ouest. Ailleurs, tout va bien.
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6: Il est temps... À nouveau, comme le dit Jean-Louis Aubert, il est temps à nouveau de passer l'après-midi ensemble, surtout jusqu'à 19h. Toute l'équipe vous accompagne. Bienvenue sur ICI Pays d'Auvergne.

0: Bienvenue sur Ici Pays d'Auvergne avec Jean-Louis Aubert.
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0: On est content de vous accompagner avec cette statistique que j'ai trouvée sur les vacances. Trois quarts d'entre vous, les vacanciers, 75%, pratiquent la sieste exclusivement pendant les vacances. C'est bien ça. Alors moi, je vais vous donner un bon tuyau parce que la sieste, je suis absolument indisciplinable. Je ne peux pas me réveiller. Vous pouvez installer l'application ici sur votre smartphone. Elle est gratuite et vous avez une option réveil dessus. Comme ça, vous mettez l'horaire. Hop. Et puis nous, bah, on se charge de vous réveiller. Ce sera la voix d'Ici Pays d'Auvergne pour vous tirer des bras de Morphée. Alors si vous avez positionné votre réveil sur 17h09, je suis ravi de vous réveiller avec, pour le programme dans les prochaines minutes, une excursion à Paléopolis qui prépare son festival de la paléontologie qui aura lieu ce week-end. C'est festival 6e édition entre 10h et 23h dans ce parc auvergnat dédié aux dinosaures. On vous a concocté un programme spécial à vivre en famille. On va retrouver la directrice de Paléopolis, Marilyn de Fayolle, dans 5 minutes à peu près sur Ici Pays d'Auvergne. Ce sera après Oria.

0: Elle s'appelle Oria, on vient d'écouter son premier tube, Soirée mondaine. Il est 17h12 sur ICI Pays d'Auvergne, c'est l'heure du thé Rex.
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0: Les dinosaures sont les vedettes de ce parc Paléopolis. ICI Pays d'Auvergne est partenaire de la programmation estivale de Paléopolis. Bonjour Marilyn de Fayolle.
2: Bonjour Mathieu.
0: Et merci de nous accueillir à Ghana. On peut visiter Paléopolis tout l'été. Il y a une journée un peu particulière qu'il ne faut pas manquer, c'est celle de samedi.
2: Oui, c'est ça. Samedi 8 août. Donc pour la 6e année consécutive, on organise un festival autour de la paléontologie. On l'a appelé Festival. Et donc voilà, c'est une journée très spéciale où on a des animations dans tous les coins du parc et pour tous les âges, et puis surtout une soirée festive pour fêter l'été, pour fêter les dinosaures, bien entendu.
0: Alors, vous avez parlé de la soirée, effectivement, puisque le parc sera ouvert de 10h à 23h, donc vous pourrez y aller en nocturne, bien évidemment. Alors, tout au long de la journée, en continu et sans réservation, il y a pas mal d'ateliers, hein, dino-rigami, on comprend aisément de quoi il s'agit, c'est plutôt rigolo, des fouilles paléontologiques pour les enfants de 3 à 15 ans. Il y a aussi des choses pour les tout-petits, hein.
2: Oui, on a vraiment des enfants de tous les âges et particulièrement de plus en plus de tout-petits sur le parc. Ils n'ont pas peur, hein, vraiment, ils se lancent à l'aventure, il n'y a pas de souci. Donc, on a vraiment prévu des animations pour tous les âges. En effet, on a nos animations classiques, les ateliers fouilles et moulages qui sont vraiment les incontournables quand on vient à Paléopolis. Et puis pour cette journée spéciale, on a à la fois l'équipe de médiateurs du parc qui vont proposer des ateliers spécifiques et puis des intervenants et notamment une auteure jeunesse qui s'appelle Tatiana et qui va venir nous présenter un spectacle conté et puis des petits ateliers nature pour les tout-petits, plus particulièrement pour les moins de 5 ans. Et ils seront à l'intérieur dans un espace climatisé. Donc voilà, tout sera fait pour que passer un bon moment.
0: Des jeux en bois, la découverte de la minéralogie. Rhinopolis, qui est l'association à l'origine de Paléopolis, également, qui sera là. Vous pourrez la rencontrer entre 10h et 18h. Et puis, en soirée, on pourra notamment jouer à un paléo bingo. Je crois qu'il y a plein de trucs à gagner.
2: Oui, alors le paléo bingo, on le fait tous les mercredis de l'été. Ça marche hyper bien. Donc voilà, là encore, c'est nos super médiateurs qui propose ce jeu à l'heure de l'apéro et on a bien sûr des choses à gagner, donc ça motive toujours et c'est surtout un moyen de bien démarrer la soirée qui va ensuite se poursuivre avec une animation musicale. On va mettre en route notre parcours nocturne, qu'on organise tous les mercredis de l'été mais également ce samedi. Donc là, c'est pour découvrir tous nos dinosaures en version de nuit. Alors, pas forcément plus effrayant, hein, ça fait pas peur, mais c'est tout simplement vraiment féerique avec des différentes scènes lumineuses sous les étoiles. Donc c'est vraiment très très sympa.
0: DJ set entre 20h30 et 21h. Et puis pour clôturer la journée, vous accueillez la compagnie Zoolians.
2: Oui, une compagnie qui est bien sûr très connue en Auvergne, mais pas seulement. Donc, c'est une compagnie qui a vraiment des shows hyper spectaculaires. Donc, on proposera un spectacle en fin de soirée avec Zoolians. Et donc, le spectacle Arcane, c'est prévu le samedi soir. Donc, c'est un magnifique spectacle avec un petit peu de pyrotechnie, surtout des magnifiques costumes, une mise en scène vraiment incroyable.
0: Alors, le programme est très riche. Je vous invite à aller sur paléopolis-parc.com. Marilyn, on va inviter celles et ceux qui nous écoutent à en profiter toute la journée parce que vous avez pensé aussi à la partie restauration sur place en journée et en soirée avec le bivouac et le food truck aux ors qui va servir des briques à la sauce caillou. Pas du tout.
2: C'est ça. Non, ce sera tout à fait comestible, il n'y a pas de souci. Et c'est un super partenaire pour le parc. En effet, bien sûr, on peut déjeuner et dîner à Paléopolis samedi. Voilà.
0: Festival, c'est le festival de la paléontologie. Voilà une belle idée pour ce week-end à Paléopolis, samedi entre 10h et 23h. Merci Marilyn.
2: Merci.
0: À très bientôt, au revoir.
2: Au revoir.
0: Lui fait un peu partie des dinosaures côté musique avec ce tube qu'on vous offre maintenant. Voici Michel Sardou dans votre radio.

0: Être une femme, Michel Sardou, sur Ici Pays d'Auvergne. Alors, on connaît tous un séducteur un peu ridicule, un gars un peu relou, hein, qui a tendance à draguer, et c'est souvent raté. Eh bien, il y a une chanson qui raconte ça, et on le sait assez peu, parce qu'on se concentre surtout sur la musique quand on l'écoute. Faut dire que c'était l'un des premiers morceaux chantés en italien à intégrer du style parler rap, qui a cartonné dans le monde entier en 1980. Dans la prochaine demi-heure, on va écouter Pino D'Angio.
1: Hey there.
0: Quel souvenir qu'on partagera avant 18h sur Ici Pays d'Auvergne.
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0: Ça, c'est une belle chanson, on la doit à Pink, All Out of Fight à l'instant, qui veut dire...
1: Je sais pas. Si, ça veut dire plus l'énergie de me battre, en vérité. Pink sur ICI Pays d'Auvergne. Ce soir, si vous êtes dans le secteur de Lezoux, on fait un test en vue de la saison estivale 2027. Il lance ce soir le premier mardi des potiers au Square Jean Moulin avec au programme musique, restauration et solidarité. C'est la municipalité de Lezoux qui a décidé de faire un test grandeur nature pour l'année prochaine pour voir si ça marche. Donc allez y faire un petit tour pour les encourager. Entre 18h et 22h, la partie musicale est confiée au duo Eclipse, qui fera vibrer le square. C'est un voyage musical balayant les plus grands succès des années 80 jusqu'à nos jours, avec un répertoire sur mesure, nous dit-on, pour chanter et danser, idéal pour les soirées d'été. Et puis il y aura une buvette et de la restauration rapide qui seront tenues par les élus de la commune. C'est solidaire aussi parce que l'ensemble des bénéfices réalisés au cours de cette soirée seront reversés aux sinistrés du sud-ouest depuis le début de cet été. Donc allez faire un tour à Lezoux ce soir entre 18h et 22h.
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0: Et l'été, ce sont les vacances et la valise. Bah oui, il faut préparer forcément ses bagages avant de partir en vacances. Perrine Clément, tous les jours, s'intéresse à un objet en particulier qu'on peut emmener dans sa valise. On va faire le tour aujourd'hui du parapluie. Faut pas l'oublier, celui-là.
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7: Nous sommes en 1705. Un marchand parisien nommé Jean Marius met au point le premier parapluie pliable. En 1928, un Allemand, Hans Haupt, crée le parapluie télescopique. D'abord conçu pour se protéger de la pluie, le parapluie est devenu au fil du temps un véritable objet multifonction.
9: Cette année, M. Serge innove avec son parapluie briquet. 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Et elle aura également son parapluie plumeau, si pratique pour les chaussures. Et bien entendu, le parapluie miroir, si commode pour les racopes.
7: Le parapluie joue aussi un rôle au cinéma. On chante et on danse avec lui.
10: I'm singing in the rain.
7: Il inspire aussi Jacques Demy avec Les Parapluies de Cherbourg, film récompensé en 1964 d'une palme d'or au Festival de Cannes. Et vous, avez-vous un parapluie?
11: Je prends quand même toujours un petit parapluie dans ma valise parce que ça peut toujours être utile, puisque même dans les endroits les plus beaux, il y a toujours ces petites après-midi orageuses ou avec de la pluie. Alors c'est un tout petit parapluie, il est noir, très simple, et en fait il est très léger et du coup très pratique de glisser ça dans une valise.
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0: Et normalement, vous n'aurez pas besoin de parapluie ce soir pour profiter de la prochaine nocturne du volcan de l'Antégie. Visiter le volcan à la tombée de la nuit, c'est magnifique. Il y en a ce soir, mais aussi demain, jeudi et vendredi. Je vous offre 2 billets pour aller profiter du réveil des volcans. Le spectacle nocturne du volcan de l'Antégie, c'est à gagner avant 18h en jouant à vacances. J'oublie tout, un petit peu de patience. En attendant, il est 17h30 sur ICI Pays d'Auvergne. Un point sur la route du Tour de France et le contre-la-montre qui nous intéresse cet après-midi.
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12: Et on suit cette 4e étape du Tour de France Femmes avec votre radio ici. C'est le contre-la-montre individuel aujourd'hui entre Gevrey-Chambertin et Dijon en Côte d'Or. Et ça y est, les favorites enfin se sont toutes élancées avec notre Française Pauline Ferrand-Prévot qui est partie à 17h10 de Gevrey-Chambertin pour 21 km. Olivier Estran, vous êtes sur la moto ici de Julien Girard derrière notre Française. Et ça se complique pour Pauline Ferrand-Prévot.
13: Oui, malheureusement, ce n'est pas très bon. 1 minute 20 de retard au point intermédiaire, le point de bascule, le sommet de Marsannay-la-Côte. Voilà le temps défavorable pour Pauline Ferrand-Prévot, qui a pourtant avalé ses 10 premiers kilomètres à 35 km/h, un petit peu plus, 35,1. Mais voilà, on l'a vu très concentré, les bras toujours sur les prolongateurs, toujours en train de chercher le meilleur point de trajectoire, à couper les virages, chercher le point de corde, elle qui est habituée aux trajectoires en VTT. Mais voilà, en VTT, il n'y a pas de contre-la-montre, donc c'est pas son exercice habituel, on va dire, à notre championne olympique. Elle est encore un peu en phase de découverte ici. Et là, on va entamer la grande descente, 5 km qui nous ramène vers Dijon. Là aussi, il va falloir se concentrer et être à fond. Peut-être qu'elle a une chance de refaire son retard. On va le savoir là dans les prochaines centaines de mètres, puisque ça y est, on aborde maintenant cette descente.
12: Et la championne de France du contre-la-montre, Célia Lemoël, qui disait que la différence pouvait aussi se faire dans la descente pour Dijon. Donc, rien n'est joué. Pauline Ferrand-Prévot peut regagner un petit peu de temps, mais au temps intermédiaire, c'est Marlène Reusser, évidemment, la championne du monde, championne d'Europe du contre-la-montre, qui est en tête puisqu'elle est passée en haut des lacets de Marsannay en 15 minutes 10. C'est un temps excellent et on n'est pas étonné puisque c'était la grande favorite de cette étape. Demi Vollering, qui excelle, n'est pas loin derrière elle. On aura son temps dans quelques secondes puisqu'on continue évidemment de suivre cette quatrième étape du Tour de France Femmes avec votre radio ici. Prochain point dans une demi-heure.
0: Merci, à tout à l'heure.
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0: On va aller faire un tour sur l'hippodrome de Vichy, qui accueille un spectacle unique en France cette fin de semaine grâce à Magic Drone Show. Vous allez apprécier le voyageur des rêves. Ça se passe dans le ciel. C'est un spectacle nocturne qui mêle innovation technologique, création artistique et émotion collective. C'est un peu inspiré de l'univers du Marchand de sable. Et donc, c'est un voyage très poétique avec 1000 drones parfaitement synchronisés dans ce dispositif qui dessine dans la nuit des tableaux lumineux, monumentaux, accompagnés d'une création musicale originale. C'est un vrai spectacle, hein. L'un des plus ambitieux qu'on présente en France jusqu'à présent et qu'on a la chance d'accueillir à Vichy. C'est en fait une alternative très innovante et durable au feu d'artifice d'apprécier ce spectacle de drones dans le ciel. 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

0: je crois qu'on tient le tube de cet été 2026. C'est Manon Lisa sur Ici Pays d'Auvergne avec le petit pêcheur.
1: Alors, on n'attend pas Patricia ?
0: Bah si ! Évidemment qu'on va l'attendre, Patricia, elle est dans les campings de la région tout au long de l'été. Avec « Alors, on n'attend pas Patricia », bah en fait, on découvre un petit peu la vie des campeurs hein, durant cette période estivale et cette période haoussienne qui ne fait que démarrer. Voilà, on a le temps d'en profiter encore. On rencontre cet après-midi deux frères en vacances qui apprécient vraiment la France et sa gastronomie, avec peut-être un bémol, ce sont les cuisses de grenouille.
2: Michael, Helmut,
3: Annie.
2: Et Annie, le border collie petit déjeuner.
3: Oui, oui, petit déjeuner avec naturellement une baguette. Tous les jours, on achète deux ou trois baguettes et on mange que les baguettes.
2: Et du miel ?
3: Du miel,
2: français.
3: Et français. Naturellement, le soir, nous faisons la cuisine ici.
2: Au camping. Vous êtes en vacances ?
3: Oui, oui, oui. Aujourd'hui, c'est le dernier jour de nos vacances. Oh, on a fait un grand tour du sud-ouest.
2: Comment vous avez trouvé ici ?
4: Magnifique.
2: Vous êtes...
4: Frère. Nous sommes frères. Hein.
2: Vous êtes de Beaune ?
4: Beaune.
2: Et
4: Munich, München.
2: Et vous voyagez ensemble entre frères ?
3: On a besoin de deux jours pour retourner. Et ce qui est formidable en France, il y a partout des campings, surtout des campings municipaux.
2: Il n'y a pas partout des campings en Allemagne ?
3: Non, il n'y a pas si bien organisé comme en France. Partout, trouver des campings. On n'a jamais eu un camping où on a dit non, il n'y a pas de place.
2: Yeah. Elle est à vous ou à vous, Annie ?
4: Mon chien. Mon frère.
2: Qu'est-ce que vous avez aimé en France, à part le pain ?
3: À part le pain, il a mangé une soirée cuisses et grenouilles.
2: Alors ?
3: Formidable dîner. Mais la nuit, mal au ventre.
2: À cause des cuisses de grenouilles ?
3: Yeah, probablement. Yeah.
5: Les cuisses de grenouilles, c'est bon, moi j'en raffole. Cuisses, les cuisses de grenouilles, je m'en mets jusqu'au ras du cou.
0: Ouais, bah Helmut, il en mangera plus. Oh. Eh ben, ça veut dire qu'on a bien digéré, c'est poli, voilà. Merci Patricia et bel été au camping où on vous propose maintenant les slow. Ah bah oui, hein, c'est le moment. Hein. Stevie Wonder nous passe un coup de fil cet après-midi.

0: Je vous donne un truc de lover. La prochaine fois que vous entendez ce tube sur Ici Pays d'Auvergne, vous appelez votre moitié, vous collez le combiné téléphonique contre le haut-parleur. C'est très vieux ce que je dis là. Et vous dites allô? Et puis ça fait toujours son petit effet. Appelez-nous à ce propos.
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2: Et une saucisse, une. Et hop là.
3: Chérie.
2: Oui, mon amour.
3: Mais chérie, c'est complètement cramé.
2: Oh, mais j'ai pas le temps de m'y surveiller, moi. C'est l'heure du jeu.
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2: C'est l'heure du jeu.
0: Mesdames, messieurs, Loïc et Tatiana étaient à la cuisson des saucisses dans l'extrait que vous entendez depuis le début de cet été.
2: On n'en a pas goûté une, hein.
0: Faudrait que ça vienne maintenant. Alors, vacances, j'oublie tout, mais pas les tubes de l'été. Vous allez tester vos connaissances sur l'été 1995 que j'ai sélectionné pour vous cet après-midi. Ça va vous permettre de gagner deux passes pour aller profiter des soirées nocturnes sur le volcan de l'Antégie. Le réveil du volcan, c'est le spectacle nocturne qui vous attend là-bas. C'est un son et lumière avec une expérience mystérieuse sur les pas d'un certain Lapili. C'est un renard flamboyant qui vous guide dans le parc à la tombée de la nuit. C'est une expérience magique. Vous déambulez de la forêt jusqu'au cœur du volcan. Un parcours nocturne en 9 étapes à faire à votre rythme. C'est vraiment l'un des temps forts de cet été. Alors, il en reste encore. Août ne fait que commencer. La prochaine soirée, c'est ce soir. Il y en a demain, jeudi et vendredi. Il y en a comme ça jusqu'au 28 août. Voilà, donc vous vous aménagez un petit moment pour aller en nocturne au volcan de l'Antégie. Ce spectacle est superbe. Je vous offre deux billets maintenant. 1995 en musique. Trois extraits que l'on va entendre dans le mix qui suit. Il y en a deux qui sont de 95. Il y a un intrus qui n'est pas de l'année 95. C'est à vous de trouver lequel.

0: On a entendu Maxime Le Forestier avec Passer ma route. Rednex, Cotton Eye Joe, Valérie à la régie a failli déclencher la chorégraphie. Vous savez, dans les salles des fêtes, là, ça
1: en finit plus, là, les chaises, les tables, il y en a partout.
0: Gesh Patti avec Étienne. Trois tubes de l'année 95, enfin en tout cas, c'est ce que j'affirme. Il faut trouver l'intrus.
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1: Bonsoir.
0: Elle a une grosse voix, Pinot d'Audio, comme ça dans le tube.
1: Discothèque.
0: Bonne chance pour gagner vos soirées en nocturne sur le volcan de l'Antégie. C'est ici Pays d'Auvergne qui régale cet après-midi. Vas-y, Pinot.
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0: C'est toujours bon, un bon tube Italo Disco au cœur de l'été sur Ici Pays d'Auvergne. C'était Pino D'Angio.
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0: Bonsoir Valérie.
2: Bonsoir.
0: Comment allez-vous?
2: Bien, ça va. Je suis en chemin du retour, donc ça va.
0: Du retour du travail, peut-être?
2: Oui, c'est ça.
0: Attention, je pose la question qui fâche à ce stade de l'été. Est-ce que les vacances sont passées ou est-ce qu'elles arrivent?
2: Non, elles arrivent vendredi.
0: Ah, magnifique. Vous sentez là?
2: Oui,
0: ça
2: je
0: sent
2: bon. Sens très très bien.
0: Qu'est-ce que vous allez faire de beau pendant les vacances?
2: Alors, nous restons en Auvergne pour profiter de notre région.
0: Vous habitez Champé, c'est plutôt sympa l'été, Champé. Hein,
2: oui, effectivement, c'est sympa avec le marché nocturne le mercredi soir.
0: Voilà, vous nous le conseillez?
2: Oui.
0: On a tout la chance de vous y croiser?
2: Bien sûr.
0: Pas en tant que commerçante? Non, en tant que... On va dire quoi? Touriste un petit peu, même si vous habitez Champé, mais voilà, vous promenez quoi.
2: Voilà, on se promener, tout à fait.
0: Alors Valérie, nous, on va réécouter les trois tubes de l'été 95 que je vous propose dans le mix qui suit, le mix vacances, j'oublie tout, puis il faudra nous donner quel est l'intrus.

0: Alors, lequel n'est pas de 95, Valérie ?
1: La dernière chanson, oui. Étienne,
0: Gage Paty. Alors, vous diriez avant ou après ?
1: Je dirais avant.
0: Oui, avant, effectivement.
1: Voilà, j'ai pas l'année, mais...
0: C'était exactement en 1987.
1: Ok, merci.
0: Bravo Valérie, vous allez profiter du volcan de l'Antégie en nocturne avec le réveil du volcan. C'est un show qui est proposé jusqu'au 28 août. Vous allez passer vraiment un joyeux moment là-bas.
1: Bah, merci beaucoup, je suis très contente.
0: Dites donc Valérie, à quelques jours des vacances là.
1: Oui.
0: Pour faire la fête, on s'en remettrait pas un petit coup ?
1: Bien sûr.
0: Salut Valérie, bonne soirée, à très
1: bientôt.
0: Bonne
1: soirée, merci, à bientôt.
0: Au revoir et bonnes vacances.
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0: Demain, prochaine session à 7h20 avec Jean-François Pugente. Il vous invitera en famille à Fermiland, à Orsay.
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0: Amis campeurs, le programme de cette fin de journée, à 6h, un peu d'infos, et dans vos oreilles tout de suite, c'est Bernard Lavillier, Stan de Ghetto.

0: tous.
1: Stan the Ghetto, c'était Bernard Lavillier.
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1: Bon retour à la maison avec votre radio. Il est 18h. Les infos, Emmanuel Moreau, bonsoir.
3: Bonsoir.
1: Après les incendies, c'est l'heure de la facture.
3: Et cela coûte cher aux collectivités qui assurent 90% du financement des pompiers, dont 60% uniquement pour les départements. C'est pour cela que le président du conseil départemental du Puy-de-Dôme vient de publier une tribune où il demande de vrais changements. Lionel Chauvin veut des financements supplémentaires et une juste indemnisation des missions des pompiers, même si plus de 44 millions d'euros ont été ajoutés depuis 5 ans pour les pompiers puy-de-mois. Cela ne suffit pas. Lionel Chauvin.
4: On se retourne, et j'oserais dire, l'ensemble du département de France. On se retourne vers l'État en disant qui paye aujourd'hui en grosse partie ces 90%, c'est les collectivités, à la fois les départements, les communautés de communes et les communes. Et aujourd'hui, on a besoin plus que d'un coup de main. Il faudrait quasiment faire un plan Marshall sur la partie sécurité civile. Vous savez, aujourd'hui, on se rend compte que nos sapeurs-pompiers sortent énormément en service à la personne parce qu'on a de la carence d'ambulance, parce que sur les territoires, c'est difficile. De temps en temps, ils peuvent être appelés aussi uniquement pour faire bénévoler. Donc ça, plus les carences d'ambulance ou les ambulances blanches que nous n'avons pas forcément, et donc du coup, on appelle le rouge. Là aussi, on devrait pouvoir pas faire des économies, mais surtout trouver des ressources. Et c'est à l'État également d'aller chercher et d'aller puiser les ressources pour pouvoir mettre la sécurité publique de nos concitoyens français.
3: Une belle frayeur, mais rien de grave cet après-midi à Venteuge, en Haute-Loire, avec un tracteur forestier qui s'est totalement embrasé dans un chemin. Heureusement, les pompiers ont empêché la propagation des flammes à la végétation à temps.
1: Le drame de Cournon, mercredi dernier, était bien un accident.
3: C'est la conclusion de l'enquête judiciaire. Un enfant de 4 ans s'est tué en tombant du 6e étage après avoir échappé à la vigilance de ses parents. La mairie de Cournon a mis en place une cellule psychologique pour les habitants du quartier. La préfète du Puy-de-Dôme ne veut pas de rêve party dans le nord du département. Elle vient de prendre un arrêté qui interdit les rassemblements festifs non déclarés et la circulation de véhicules qui transportent des groupes électrogènes ou du matériel de sonorisation. Décision valable pour la commune de Pionsat et 5 communes voisines jusqu'à lundi prochain. La préfète rappelle que les secours ne sont pas disponibles, que des départs d'incendie sont possibles avec la sécheresse et enfin qu'aucune déclaration de manifestation n'a été faite en préfecture. Fermeture administrative à Vichy, elle concerne l'épicerie Super Choix près de l'hôtel de ville. Une fermeture pour 4 mois jusqu'à la fin novembre après un contrôle de police nationale réalisé il y a un mois. Contrôle qui a permis de découvrir des poufs, ces cigarettes électroniques interdites à la vente, du tabac à mâcher qui n'avait aucune traçabilité, puis des feux d'artifice alors qu'ils étaient interdits à la vente à cette période. Autre fermeture administrative cette fois à Clermont et pour des raisons sanitaires, cela concerne le restaurant Au Suisse, rue Lequelé au pied du Puy de Chanturgue. Une fermeture pour défaut d'hygiène généralisée avec de la moisissure et de la crasse dans les frigos, des mouches sur la viande à kebab et pas de plan de lutte contre les nuisibles ou encore de lave-main. Fermeture le temps que l'établissement se mette aux normes.
1: On termine avec le sport et une prolongation au Clermont Foot.
3: Alors pas de recrutement pour le moment, même si les supporters sont impatients, mais une année de plus pour Théo Guivarch, le gardien clermontois qui est désormais lié avec le club jusqu'en 2029. C'est plutôt une bonne nouvelle, hein, puisque Guivarch est le meilleur joueur de l'équipe depuis 2 ans et un des meilleurs gardiens de Ligue 2. Et puis le Tour de France Femmes, ça vient de se terminer aujourd'hui à la 4e étape, le contre-la-montre en Bourgogne entre Nuits-Saint-Georges et Dijon, remportée par la Suissesse Marlène Reusser, qui en profite pour prendre aussi le maillot jaune. Mais la mauvaise nouvelle, c'est la contre-performance de Pauline Ferrand-Prévot. La Française a terminé avec plus de 2 minutes de retard et elle perd du temps sur toutes les autres favorites de ce Tour. L'info d'ici nous emmène à Salers ce soir, une des villes touristiques de la région où là aussi la canicule a fait des dégâts, même à 950 mètres d'altitude. La chaleur est quand même restée supportable, mais en juillet c'était tout de même calme dans les rues de Salers, Joshua Métivier.
5: C'est exactement ce qu'est venue trouver Brigitte.
6: La tranquillité, pas la foule et pas trop de chaleur. Et puis finalement, bon, il faisait chaud, mais ça a été supportable comme chaleur. Dans les Yvelines, on a eu très très chaud. Ici, c'était supportable, c'est peut-être l'altitude qui fait aussi.
5: Et pourtant, le village a bien connu des pics de chaleur.
7: On a quand même eu très chaud. On est monté à 36, 38. Ouais, pour le Cantal, c'était quand même des températures exceptionnelles.
5: Chantal, propriétaire de l'hôtel Les Remparts.
7: C'est vrai que le restaurant à midi, ça a été un petit peu dur. On fait 45 ouverts et on a du mal à remplir, quoi. C'est vraiment... Parce que le soir, bon, les chambres se louent bien, la terrasse le soir marche bien, mais c'est le midi où on sent que, même l'après-midi, brasserie et tout, il n'y a rien, quoi. Et dans les rues, c'est ce que disent les gens, il n'y a pas le monde qu'on connaît, c'est pas les saisons qu'on a connues.
5: Mais la chaleur n'est qu'un facteur parmi d'autres, estime Stéphane Bouige. Il gère la brasserie La Préfète en plein cœur de Salaire.
0: Mais c'est un ensemble, la conjoncture est mauvaise, le pouvoir d'achat en baisse, il y a le carburant qui est monté, c'est un ensemble en fait. Tout mis bout à bout, c'était quand même assez prévisible que la saison soit compliquée. Je pense que la saison, même le mois d'août, sera également compliquée. Ça va dépendre de l'évolution des choses. Déjà, si le carburant pouvait revenir à un prix un petit peu normal, déjà, ça serait un bon point. Mais je suis pas convaincu que ce soit pour demain.
5: Justement, face aux canicules à répétition, le village a une carte à jouer, selon la maire Delphine Lescure.
8: Parce que nous, on cherche aussi à communiquer en disant que les nuits sont fraîches à Salaire et que la canicule se vit mieux en altitude qu'en bord de mer peut-être, ou dans le sud de la France, quoi.
5: Son ambition, faire de Salaire une véritable destination fraîcheur.
8: Tout va être à réfléchir, la question de l'eau, parce que l'été, on a une grosse fréquentation, c'est-à-dire une grosse consommation d'eau. Alors pour l'instant, nos réserves suffisent, mais effectivement, ça c'est des choses à prendre en compte sur le long terme. La question de l'ombre aussi, il y a des choses qui peuvent être faites assez facilement à Salaire, et on veut relancer des fêtes médiévales, avec pourquoi pas imaginer des petites tentures entre les maisons. Le village s'y prête, les maisons sont proches, des petites choses comme ça, qui sont en réflexion et qui vont être développées les années à venir.
5: Dans l'immédiat, elle compte surtout sur les vacanciers du mois d'août pour relancer la saison.
3: Et les vacanciers, ben, ils sont là sous un beau soleil.
1: Le soleil revient. Tenez, il fera 20 degrés cette nuit à Salaire. Voilà, vous pourrez dormir tranquillement. Enfin, tranquillement.
3: Ah, c'est pas ultra.
1: On va dire que c'est la limite à pas dépasser idéalement.
3: Ouais.
1: Allez, je vous détaille tout ça après un petit sponsor.
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0: dispose généreusement. Et quelques nuages discrets le matin et un grand ciel bleu l'après-midi. Le temps sera d'ailleurs plutôt agréable puisque c'est une chaleur qui est annoncée sans excès avec des températures maximales demain mercredi après-midi comprises entre 27 et 30 degrés.
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0: Envoyez les guitares. Voici Supertramp sur Ici Pays d'Auvergne avec Give a Little Bit, le titre d'ouverture du cinquième album studio de Supertramp, chanson créditée par Roger Hodgson. En fait, il l'a écrite à l'adolescence, elle est restée dans les cartons très longtemps. Il paraît que la princesse Diana adorait ce tube. Bah, si vous l'aimez aussi, vous avez un point commun avec la princesse Diana. La classe quand même, hein.

0: Super Tramp sur Ici Pays d'Auvergne.
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0: Bonsoir tout le monde, bienvenue si vous sortez du boulot. Bonsoir, mais en même temps, vous ne nous écoutez pas au travail, non? Vous n'avez pas le droit d'écouter ici Pays d'Auvergne au boulot? Attendez, là on est le 4 août, normalement les patrons sont en vacances. Vous pouvez allumer la radio avec les collègues, vous verrez, c'est plutôt top. On vous accompagne toute la journée, et plein de cadeaux à gagner en plus. On va aller faire un tour à Royatonic dans 5 minutes grâce à Jordan Monet qui s'y installait toute la semaine. Un été en Auvergne vous fait découvrir les coulisses.

de ce site emblématique de vos vacances qui nous sert l'hiver à aller nous réchauffer dans les bains bouillonnants et puis à nous refroidir aussi l'été, à profiter surtout des soins qui sont proposés là-bas. C'est une petite parenthèse bien-être qu'on s'offrira ensemble dans 5 minutes sur Ici Pays d'Auvergne. Puis côté musique, voici venir Pascal Obispo avec un classique que l'on aime beaucoup et puis une nouveauté. On la doit à Vita, ça fait mal. Bonne soirée avec Ici Pays d'Auvergne.

0: Vita à l'instant sur Ici Pays d'Auvergne.
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0: Nous voilà à Royatonic, toute la semaine grâce à Jordan Monet. Bien, on va découvrir les coulisses de ce lieu incontournable de l'été dans la région. Et là, on va passer 3 minutes littéralement sous l'eau grâce à vous, Jordan.
3: Du coup, là, on rentre dans les coulisses de Royatonic, c'est ça?
4: Ouais, exactement.
3: Ah,
4: ouais.
3: Ah oui, je suis jamais passé en dessous d'une piscine, moi.
4: Ouais, là, on est sous le bassin extérieur.
3: Ok.
4: Wow. Pareil, les filtres à sable pour le nettoyage, toutes les animations, l'école de cygne, champignons, les buses sous la flotte.
3: Donc vous êtes technicien ici à Royatonic. Quel est votre rôle, finalement, ici?
4: Notre rôle, c'est l'analyse de l'eau, le nettoyage des bassins le matin et l'entretien du bâtiment dans son ensemble.
3: Donc là, toute la journée, vous êtes en dessous des bassins?
4: Alors, surtout la matinée en dessous des bassins, principalement pour les analyses, puisqu'on ne peut pas ouvrir les bassins tant qu'on n'a pas fait nos analyses de contrôle d'eau. Et principalement l'après-midi, après en extérieur. Voilà.
3: Qu'est-ce que vous faites de l'eau, finalement? Parce qu'elle arrive, mais elle part où après?
4: Alors ça, c'est pareil, c'est réglementé par l'État. Donc l'ARS nous impose 30 litres par jour et par baigneur. Donc on doit renouveler l'eau des bassins en fonction de notre affluence journalière.
3: Il doit y avoir parfois des petits couacs, non, ici en dessous ou pas?
4: Bon, comme tous les services techniques, en fait, on est toujours un petit peu soumis à la surprise. Donc là, récemment, la surprise, on a un tuyau qui a cassé. On s'est retrouvé avec 25 cm d'eau dans tout le bas du service technique. Voilà, ça fait partie des aléas, c'est le jeu.
3: Je sais qu'il y a des enfants qui nous écoutent et il y a une rumeur qui dit que si on fait pipi dans l'eau, ça devient bleu, il y a une couleur. Est-ce que c'est vrai ou est-ce que c'est faux, Cyril?
4: Alors, est-ce qu'on doit révéler vraiment si c'est vrai ou faux? Ça maintient du coup comme ça un petit peu les gens. Et à l'antenne, je dis, on a des toilettes très propres avec un service qui nettoie très bien les toilettes.
3: Et en dehors des bassins, ah oui, je vois une petite... ça coule là.
4: On a toujours des petites fuites forcément, parce qu'en fait, vu qu'on a le bassin au-dessus de nous et que c'est un bassin carrelé, les traversées de parois qui servent pour faire les animations, les jets d'eau en fait qui sont sous l'eau, on a toujours des petites fuites et ça, malheureusement, on peut que le réparer aux arrêts techniques, c'est-à-dire une semaine dans l'année.
3: Oui, c'est il n'y a rien de dangereux là.
4: Non, il n'y a rien de dangereux, c'est vraiment... Non, c'est l'eau habituelle d'une piscine.
3: Il y a d'autres endroits à me faire découvrir ici en dessous?
4: Alors, là, on est bassin extérieur, on passe sous le bassin intérieur, on peut aller voir tout ce qui est ventilation, puisqu'en fait, on a aussi une partie traitement de l'air, parce que forcément, une piscine, eh ben, obligatoirement, ça bouge beaucoup d'humidité, donc on a un traitement de l'air aussi au fond.
3: Alors, on se balade dans le Royatonic, en dessous, toujours. C'est quoi toutes ces clés, là?
4: Alors ça, c'est les clés de rechange des casiers, des vestiaires.
5: Ah, mais oui, d'accord.
4: Voilà, on a toujours un double, parce que...
3: Ah, les gens qui perdent leurs clés.
4: Les gens qui perdent leurs clés, voilà, c'est possible que ça passe dans les filtrations aussi, donc on les retrouve quasiment jamais, on est quasiment sûr de jamais les retrouver. Donc, voilà, une fois que c'est passé dans les filtres à sable, c'est fini, on les voit plus, quoi.
3: Ah oui, disparu.
4: Bon.
3: Alors, là, il fait tout noir.
6: Ça va être tout noir. Ta gueule.
4: Donc là, en fait, tous les tuyaux qu'on voit, là, tous les gros tuyaux qu'on voit, et cette espèce de bruit de fond qu'on entend, en fait, c'est les ventilations. Ah. Hein, pour résumer, pour faire très simple, hein, c'est des VMC comme on a à la maison, hein, qui prennent l'air extérieur.
3: Eh bien, merci en tout cas, Cyril, de nous avoir fait découvrir les coulisses de Royatonic, parce que j'ai l'impression que sans vous, il n'y a rien qui tient.
4: Eh bien, je suis, oui, vous me flattez. Merci beaucoup. Merci pour l'équipe.
0: Et merci. Si vous êtes dans le secteur de Roya, demain, au départ de la place Allard, à partir de 17h, on vous propose une visite guidée. Palace et Villa Thermale, c'est dans le cadre des mercredis de Roya Chamalières. Des visites guidées, il y en a comme ça tout l'été. Allez sur le site roya.fr pour retrouver tout le programme.

Bonne fin d'après-midi avec ICI Pays d'Auvergne et dans moins de 10 minutes maintenant, le journal du Tour. ICI Pays d'Auvergne est la radio officielle du Tour de France Femmes. On fera un point évidemment sur ce qui s'est passé cette journée après ce tube, qui est une reprise en fait d'un classique des Beach Boys. Voici la version de David Lee Roth. On écoute California Girls. Ça, c'est un tube qui sent bon les vacances. Allez, montez un peu le son.

0: Je vous avais dit que ça nous emmène tout de suite en vacances. California Girls, à l'instant sur ici, Pays d'Auvergne. 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

0: tube, on le doit à Bruno Mars, On My Soul, sur Ici Pays d'Auvergne. Très vite, on va écouter France Gall, Céline Dion et également Elton John. Et puis, on jettera un petit coup d'œil au programme télé de ce mardi soir avec Johan Rock. Mais d'abord, il est 18h30. On va faire le point sur ce qui s'est passé sur la route du Tour de France aujourd'hui, le contre-la-montre avec vous, Alexandre Berthaud.
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2: Bonsoir à tous, c'est le journal du Tour de France Femmes avec à la une un nombre ce soir, 133, soit le nombre de secondes de retard de Pauline Ferrand-Prévot, française tenante du titre sur ce Tour de France. 133 secondes de retard sur la vainqueur du jour de la Suissesse, Marlène Réusseur, 2 minutes 13 concédées sur les 21 km du contre-la-montre entre Gevrey-Chambertin et Dijon. Pauline Ferrand-Prévot qui avait promis qu'elle s'était bien préparée mais n'avait pas couru de contre-la-montre officielle depuis 5 ans et qui, si elle est sans doute déçue de cette performance, l'a bien masquée à son arrivée.
3: Sincèrement, je ne savais pas à quoi m'attendre, donc je ne peux pas être déçue. Après, voilà, j'ai donné le meilleur de moi-même, c'était pas assez. Mais voilà, je suis fière de m'être battue comme je me suis battue aujourd'hui, parce que j'ai tout donné. Je n'ai pas d'excuse, j'étais simplement moins forte. Et voilà, maintenant, il va falloir aller essayer de grappiller quelques secondes, quelques minutes. Donc ça va être un beau challenge.
2: Et oui, effectivement, Pauline Ferrand-Prévot qui pointe à 2 minutes 13 de Marlène Réusseur, la nouvelle maillot jaune. La Norvégienne Oxet, en effet, n'a pas su le conserver. Pauline Ferrand-Prévot à 1 minute 59 derrière sa rivale, la néerlandaise Demi Vollering, troisième du contre-la-montre aujourd'hui. Pauline Ferrand-Prévot qui a en fait perdu du temps sur toutes les favorites ou presque. Est-ce que c'est fini pour elle? Réponse du consultant vélo de Radio France, l'ancien professionnel et maillot jaune sur le Tour de France, Jean-François Bernard.
4: Non, je pense qu'aujourd'hui on a vécu une étape où on attendait de savoir où on était Pauline Ferrand-Prévot par rapport à Demi Vollering. Ben on le sait, elle a plus de 2 minutes ce soir, donc ça va être très très compliqué, mais faut garder espoir, hein. Demain il y a une étape qui est très compliquée dans le Beaujolais, c'est une classique, et ensuite on aura le Mont Ventoux, c'est un enchaînement de 2 jours où elle a peut-être la possibilité de renverser la situation. De toute façon, elle n'a pas le choix. Faut passer à l'attaque. Elle va certainement réfléchir ce soir avec son équipe, avec ses coéquipières aussi, parce que faudra que ce soit un travail d'équipe. Et puis on verra. Je pense que ça reste haletant, on va dire, jusque encore dans les 48 heures, va se passer des choses.
2: Jean-François Bernard, effectivement sur la déception pour Pauline Ferrand-Prévot, mais encore de l'espoir, et il faut voir le verre tricolore à moitié plein après ce contre-la-montre et observer la très bonne performance de la Bretonne Cédrine Kerbaol, 54 secondes seulement de concédé sur les 21 km du contre-la-montre, et résultat, une troisième place au classement général à l'issue de cette étape.
5: Un chrono bien réalisé, il y avait mon entraîneur dans la voiture derrière et il était très très positif dès le début du chrono. Ça m'a vraiment motivée, le public sur le bord des routes aussi, ça m'a vraiment motivée. Et puis j'ai jamais cessé d'y croire. Et le but c'était d'aller chercher le kilomètre de plus chaque dizaine de secondes du parcours. Voilà, le tour c'est mon objectif cette année vraiment. Et de mauvaises jambes, ça aurait vraiment été la déception. Donc voilà, on a vraiment préparé ce chrono et ce tour aussi. Donc c'est satisfaisant.
2: Cédrine Kerbaol, Jean-François Bernard, Pauline Ferrand-Prévot, que vous avez donc pu entendre alors que l'arrivée s'est jugée il y a à peu près une demi-heure, grâce à toutes les équipes d'ici mobilisées sur la ligne d'arrivée à Dijon, ici partenaire du Tour de France Femmes. On vous le rappelle, je vous récapitule donc les maillots distinctifs pour que vous puissiez suivre l'étape de demain à votre aise. En jaune, la championne du monde du contre-la-montre, Marlène Réusseur, la Suissesse, juste derrière elle à 14 secondes Demi Vollering, et donc sur la troisième place du podium, la Française de l'équipe IF Education Oatly, Cédrine Kerbaol. Paula Blasi, l'Espagnole, portera demain le maillot de meilleure jeune. La montagne toujours sur les épaules de Puck Peeters, le maillot à poids, et puis le maillot vert porté évidemment par Lorena Vibes qui a remporté les 2 premières étapes. Demain, est-ce qu'on va se reposer pour autant après ce contre-la-montre? Évidemment que non, plus vite, plus haut, plus fort. La devise olympique pourrait clairement s'appliquer à ce Tour de France Femmes. Demain, 140 km entre Mâcon et Belleville en Beaujolais. Très vallonné. Marion Rousse, la directrice du Tour.
6: Il n'y aura pas un mètre de plat, pratiquement 3000 mètres de dénivelé positif. Et puis surtout, on a ce fameux Mont-Bruit. C'est une ascension qui sera située à moins de 10 km de l'arrivée. C'est 3 km à pratiquement 8% de moyenne. Et le placement en bas sera hyper important parce que la route est vraiment pas large. Au sommet, ça sera une descente pour rallier l'arrivée et qui sera également très difficile à gérer.
2: Le Mont-Bruit peut-être pour creuser des écarts encore au général ou les réduire pour Pauline Ferrand-Prévot après les 2 minutes 13 concédé aujourd'hui. On suivra ça demain, toute l'après-midi, évidemment, ici, radio partenaire du Tour. Alors, bonne soirée et à demain.
0: 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Hein.
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0: Ne manquez pas du côté de Vichy, le marché artisanal des créateurs qui aura lieu ce dimanche entre 10h et 18h à la Galerie des Sources, un marché entièrement consacré à la création locale et au savoir-faire main. Événement incontournable de l'été qui va réunir une quarantaine d'artisans et de créateurs passionnés vont vous partager leurs talents, leur univers et leur passion avec le public. Vous allez y trouver des bijoux, des objets de décoration, des poteries, des céramiques, ferronnerie d'art, peinture, création textile, accessoires et bien d'autres réalisations artisanales, que vous soyez à la recherche d'un cadeau, d'une pièce unique ou simplement d'une sortie en famille. C'est en plein cœur de Vichy que se trouve cette Galerie des Sources. C'est très sympa, hein, c'est verdoyant et ombragé. Vous pouvez aller y faire un tour ce dimanche 9 août entre 10h et 18h et puis c'est l'occasion de soutenir l'artisanat local et donc ça évidemment, on aime. 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On apprécie les vocaux pour diffuser vos messages à l'antenne, ça marche aussi. Si vous nous envoyez un petit message écrit, on s'occupe du reste.
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0: Je me débranche.

0: C'était France Gall, évidemment, sur Ici Pays d'Auvergne.
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0: On va aller faire un tour à Meussé dans les prochaines minutes grâce au petit Bougnat, les élèves de CM1, CM2 de l'école de Charmeil dans l'Allier. On visite avec eux les musées de la région tout au long de l'été. On a fait une petite sélection pas piquée des hannetons, ma foi, je dois bien le dire. Et donc, ils nous emmèneront au Minérail. C'est un site à visiter absolument pendant vos vacances. D'abord, c'est Johan Rock qui nous rejoint pour les coulisses télé de ce mardi soir et les coulisses d'un programme culte, mythique, le magazine Fréquence Star. Johan, qui après une longue pause, est de retour sur la TNT.
3: C'est une émission emblématique des années 90. Diffusée à l'époque sur M6, elle a fait son retour en septembre dernier sur W9. Et désormais, c'est Éric Jean-Jean qui l'anime. Ah, je crois qu'on sonne à la porte.
4: Hello.
5: Jeanne Masse dans ma maison.
4: Comment tu vas ?
5: Je suis trop content de t'avoir. Mesdames, messieurs, Jeanne Masse est à la maison. Vas-y, passe devant, Jeanne.
3: Pour cette nouvelle version de Fréquence Star, la production a conservé les fondamentaux du programme. Un entretien en tête-à-tête, mené dans une ambiance intimiste, prompte à recueillir les confidences des artistes. Une atmosphère dans l'esprit de celle insufflée à l'époque par Laurent Boyer, dont s'est inspiré son successeur, Éric Jean-Jean.
6: J'ai beaucoup parlé avec lui avant de commencer le programme. Lui, il avait un truc très intello autour de la philo, de la psycho, etc. Moi, je suis plutôt dans « viens à la maison, on va boire un café, on va discuter, puis on va se raconter nos vies les yeux dans les yeux », tu vois. C'est pas tout à fait la même chose, mais ouais, l'idée, c'est de faire accoucher les gens. Ouais. Ce qui reste fondamentalement la même chose, c'est que c'est un homme, moi en l'occurrence, qui rencontre un artiste pendant une heure et qui lui pose des questions avec un gros retour sur qui il est et son enfance, quoi.
3: Du Fréquence Star d'il y a 30 ans, on se souvient des émissions réalisées en extérieur. Le Massif Central avec Jean-Louis Murat, ou bien Los Angeles en compagnie de David Hallyday. La nouveauté désormais, c'est que le programme est tourné dans l'appartement parisien de l'animateur, dont le salon fait office de studio télé.
6: Donc l'équipe télé débarque chez moi à 8h du matin, ils démontent tout et ils mettent les deux fauteuils Fréquence Star qui sont pour le coup pas mon mobilier à moi, et il y a des trucs pour éclairer partout, etc. Et une salle de maquillage dans ma chambre, hein, pour info. À force, je vais leur demander de me refaire la peinture, c'est une bonne idée, Johan.
3: Un peu de ménage quand même avant le tournage.
6: Oui, alors non, ça c'est un deal, c'est mon amoureuse qui a dit, ok, ils viennent à la maison, ok, c'est cadeau. En revanche, il y a 2 heures de ménage. Que
3: avant ou après
6: de... Mais c'est après. Quel salaud. Non, en fait, quand je m'en vais, il y a encore l'équipe de tournage. Et quand je reviens le soir, ils ont tout remis. Donc en fait, c'est très bizarre. J'ai l'impression que c'est un peu irréel la manière dont ça se passe.
3: Pour cette saison retour, le casting des invités mixe habilement nouvelle génération et valeurs sûres. De Julien Leeb, ex-candidat de la Starac, à Chantal Goya, en passant par Pascal Obispo, Jeanne Masse ou Sébastien Tellier, le spectre musical couvert est on ne peut plus éclectique. En attendant que l'émission revienne à la rentrée sur W9, tous les épisodes de ce Fréquence Star Nouvelle Génération sont à voir sur la plateforme M6+.
0: Merci Johan. Ce soir à la télé, on continue la série des transporteurs sur TF1. Le transporteur 3, ce sera à 21h10. M6 propose un numéro des zones interdites de l'été au cœur du Pays Basque avec les plages, les fêtes et les traditions. Puis si vous aimez la musique, vous avez le choix entre les 20 chansons de Balavoine préférées des Français sur W9 ou alors les 40 tubes de Jean-Jacques Goldman, les plus cultes. C'est sur C Star à 20h40. Alors nous, on fait la fête.
7: Sympa.
0: Allez, c'est parti. Si on passe pas Bellini un 4 août, on le passera jamais. C'est bon ça, hein. Samba de Janeiro sur Ici Pays d'Auvergne à 18h43.

0: On vient de se faire une samba de Janeiro sur ICI Pays d'Auvergne. C'est bon.
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0: Et ce qui est bon aussi, c'est de visiter l'Auvergne en s'amusant. Ça, ce sont les petits bougnats qui s'en occupent, les élèves de CM1, CM2 de l'école de Charmeil dans l'Allier. Ils ont sélectionné une vingtaine de musées insolites, un peu rigolos, qu'on visite ensemble. Et cet après-midi, on prend la direction de l'Allier.
3: Gueule noire et bleue de travail, découvrons Minérailles à Meusé.
4: Qu'est-ce qu'on va faire au fond d'une mine?
5: Dans une mine, on va par exemple chercher des diamants, du charbon et même des fois de l'or.
6: Tu creuses pour essayer de trouver des trucs un peu rares, quoi.
4: Et tu creuses avec quoi?
6: Des pioches.
7: Des pelleteuses.
8: Un marteau-piqueur.
9: Bah en vrai, moi ça m'étonnerait les marteaux-piqueurs parce que je pense que ça pourrait casser la pierre.
4: Est-ce que vous pensez qu'on descend profond?
5: Je suis déjà allée visiter une mine. Elle était très profonde, plus de 1900 mètres tout en bas.
9: On a des casques avec une lampe devant. Et en fait, il y a des rails, on descend par un truc. On a des haches avec un pic. On tape et après, ça se casse et voilà.
10: Il y a des rails et il y a des petits wagonnets avec une petite locomotive pour amener les gens, ceux qui travaillent dedans, pour les ramener à la sortie.
9: Ah oui, mais c'est dangereux, les mines.
5: C'est dangereux parce que avec la poussière sur les murs, si on respire la poussière, bah après, on peut avoir des maladies.
9: Au fond, on peut manquer d'oxygène. Il faut faire très attention avec les wagonnets. Mon arrière-grand-père s'est coupé la jambe avec. C'est très dangereux. Si tu creuses trop profond, tu peux peut-être arriver au noyau de la terre et tu peux cramer.
6: Pourquoi a-t-on inventé la mine ?
11: Pourquoi on a inventé la mine ? Eh bien, j'allais dire que c'est tout à fait naturel. Et depuis la préhistoire, nos anciens ont eu besoin de rechercher des choses dont ils avaient besoin. Ça pouvait être des silex ou alors des minerais pour faire des armes, pour faire des outils. Alors, qu'est-ce que c'est que la mine ? C'est un endroit où on va pouvoir creuser en profondeur pour aller à la rencontre des minerais. C'est peut-être du charbon, de l'or, du sel. Chaque fois que l'on a besoin d'aller chercher des matériaux dont on a besoin tous les jours, il va être nécessaire de creuser. Donc une fois qu'on a creusé un grand puits, une fosse, eh bien on va creuser des galeries et avec ces galeries-là, on va aller chercher le minerai. À Meusé, c'était du charbon et les mineurs, on les appelait les gueules noires parce que les mineurs étaient tout noirs quand ils revenaient prendre leur douche à la fin de leur travail.
0: Daniel Domagala, vous qui êtes le président de l'association du Puits Saint-Louis qui s'occupe du minérail à Meusé, on va vraiment être en immersion dans le quotidien de ces gueules noires à l'époque?
11: Tout à fait, et pour que ce soit très très facile, on a eu la chance d'avoir sur place toutes les installations minières qui sont restées dans leur état d'origine. Et on a aussi le matériel roulant, le train des mineurs. On le fait aussi tourner à l'extérieur. On a une vue complète du travail des mineurs, de l'exploitation jusqu'au moment où on exporte le charbon par le rail.
0: C'était quand même une époque difficile, mine de rien.
11: Mine de rien, c'était difficile, mais mine de rien, la solidarité des gens qui partageaient cette rudesse au niveau du travail et des risques font qu'on avait une ambiance extraordinaire. Et quand la mine a fermé en 1988, certaines personnes n'étaient pas encore à la retraite, on regrettait la mine, on le regrettait amèrement, j'allais dire.
0: Prêt à aller au charbon, les petits bougnats ?
12: Oui !
4: Et bien sûr, qui va pousser le wagonnet ? C'est Bibi !
0: Eh ben, je crois bien. Direction le minérail à Meusé dans le Puy-de-Dôme, bien évidemment. J'étais parti en train, moi, déjà, bien, bien loin. Allez-y, on vous a mis sur ici.fr et l'application ici, la carte interactive des musées que parcourent les petits bougnats pendant la période estivale avec les photos et les infos pratiques. 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

0: Pour tout vous dire, je suis pas du genre à attendre avec impatience la période de la rentrée, mais ne serait-ce que pour le retour de Céline Dion sur scène, ça va être forcément un grand moment. Bonjour, pardon, merci, c'est son dernier tube. Avant de profiter du coucher du soleil, eh bien si vous vous offrez cette semaine une visite guidée du centre-ville de Clermont au coucher du soleil, tout ça pour 9,50€, tous les jeudis soirs, l'office de tourisme Clermont-Auvergne-Volcan propose une déambulation en centre-ville à la tombée du jour. C'est magnifique, vous allez pouvoir découvrir ou redécouvrir la ville de Clermont parce qu'on ne prend pas le temps de lever le nez. De la place de la Victoire à la place de Jaude, on passe aussi par le quartier du Port et la rue des Gras. C'est une guide italienne qui s'appelle Grazia qui vous invite à vous promener à Clermont pour en apprendre quelques petits secrets, notamment sur Blaise Pascal, Vercingétorix et Urbain 2. Prochaine balade donc ce jeudi soir. Toutes les infos sur le site Clermont Auvergne Volcan.
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0: Bonne soirée avec Ici Pays d'Auvergne et Laurent Petit-Guillaume qui s'installe pour le 100% années 80 de ce mardi soir jusqu'à 20h. Dans sa playlist, Imagination, Jermaine Jackson, Muriel Dac aussi, j'adore ce tube, Tropique, tout ça après les infos de 19h. Tout de suite, c'est Elton John.

0: Sir Elton John sur ICI Pays d'Auvergne. Il y avait ce soir Valérie à la réalisation et Tatiana à l'accueil. On se retrouve demain à 17h.
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0: Profitez de votre été avec ICI Pays d'Auvergne. Il est 19h. Et voici le point sur l'actu avec vous, Valentin Bertrand.
2: La piste d'un incendie volontaire privilégié dans le Var après l'importante reprise de feu survenue en fin de semaine dernière dans le massif du Gros Bessillon. Au total, plus de 6500 hectares ont été parcourus par les flammes. Elles ne progressent plus, mais le risque reste élevé. Mathilde Vinceneux, vous avez suivi toute la journée les manœuvres des pompiers pilotés depuis leur centre de commandement à Carcès. Un travail compliqué par les conditions météo défavorables.
3: Oui, il y a toujours du vent de sud-est avec des rafales jusqu'à 40 km/h et des températures très chaudes jusqu'à 36 degrés cet après-midi. Alors dans les villages autour du massif du Gros Bessillon, l'angoisse des reprises est toujours là. Stéphane et Raouda habitent la commune de Montfort. Ils ont dû fuir leur maison il y a quelques jours. Leur quartier a été en partie dévoré par le feu, alors ils ne dorment que d'un œil.
4: On reste vigilant et si je fais une sieste, ma femme reste éveillée pour pouvoir surveiller les feux tout simplement.
5: Oui, on a encore nos valises, nos sacs qui sont encore chargés pour repartir à tout moment.
4: Mais c'est vrai qu'entre les hélicos, les camions et tout ça, c'est vrai que ça génère un stress assez incroyable. Quoi.
3: Des hélicoptères bombardiers d'eau sont toujours déployés pour assurer des largages et deux Canadair sont prépositionnés pour reprendre les rotations si besoin. Les pompiers se préparent aussi au retour du Mistral à partir de demain, un vent qui va encore une fois changer de sens. Le lieutenant-colonel Laurent Lopez, commandant des opérations de secours pour les pompiers du Var.
6: On se veut quand même plutôt rassurant, même si on doit être vigilant, parce qu'effectivement ce vent et ces températures chaudes, on n'est pas à l'abri d'une réactivation, d'une reprise qui pourrait nous amener à refaire quelques hectares.
3: Il faudra encore quelques jours pour venir à bout de cet incendie, prévient le préfet du Var.
2: Et demain encore, le département du Var fera partie des 13 d'un grand quart sud-est maintenu en vigilance orange canicule. Mêmes inquiétudes dans la Drôme, aussi en alerte, où le feu progresse toujours dans le massif du Claps, au sud de 10, 150 hectares parcourus en 24 heures, un secteur escarpé, toujours difficile d'accès pour les pompiers. Elle n'a pas survécu à ses blessures, la mère de famille gravement brûlée par son compagnon qui s'était immolé par le feu il y a 2 semaines à Lens dans le Pas-de-Calais, est décédée, annonce du parquet de Béthune. Le nouveau-né du couple également touché et lui toujours dans un état jugé précaire. La Gironde s'apprête à devenir le premier producteur de saumon en France. L'État valide la construction d'une grande ferme-usine dans l'estuaire du fleuve. Un élevage qui doit produire à terme 10 000 tonnes de saumon par an. Pourtant, des ONG, des habitants, des parlementaires se sont opposés à ce projet qui divise, Grégoire Le Callot, jusqu'au gouvernement.
7: Il faut dire que c'est un projet d'une ampleur exceptionnelle. Une véritable usine à saumon de 14 hectares va s'installer au bout de l'estuaire de la Gironde. Financée par des capitaux singapouriens, la société Pure Salmon va débourser 280 millions d'euros pour la construire. La préfecture y voit plusieurs avantages. La création de 250 emplois, la reprise d'un site industriel en friche et une production sur le sol national du poisson le plus consommé par les Français, aujourd'hui presque importé en totalité. Mais pas moins de 27 ONG ont lancé un appel contre ce projet. Qualifié de totalement démesuré, accusé de rejeter des boues dans le plus grand estuaire d'Europe, une centaine de parlementaires ont déposé l'an dernier une proposition de moratoire à l'Assemblée nationale. Il n'a pas été examiné et la ministre de la Transition écologique, Monique Barbu, a fait part de son opposition à titre personnel contre l'avis de son collègue de l'industrie, Sébastien Martin. La société Pure Salmon tente de rassurer de son côté en garantissant un impact, je cite, maîtrisé sur la biodiversité.
2: Et vous retrouvez un dossier complet sur ici.fr. Le maillot jaune change à nouveau d'épaule sur le Tour de France Femmes, désormais endossé par la Suissesse Marlène Reusser, vainqueur du contre-la-montre en Côte d'Or. La favorite chez les Françaises Pauline Ferrand-Prévot passe elle à côté, elle termine 34e. À l'Euro de natation, le 10 km, première épreuve dans la Seine, n'a pas souri aux Français, pourtant favori. Le meilleur tricolore, Logan Fontaine, arrive 9e, loin derrière l'Allemand Florian Welbrock, vainqueur de l'épreuve. Déception sportive donc, mais le public, lui, a été séduit, Marion Ferrer.
8: Des supporters qui ont pu profiter de la course depuis les quais et les ponts parisiens et surtout depuis l'île aux Cygnes.
9: C'est super chouette le fait qu'on puisse suivre pendant tout, qu'on voit le départ et l'arrivée, c'est super, super bien.
10: Ouais, c'est pas mal pour regarder la course. Ouais.
8: La Tour Eiffel en arrière-plan, de quoi rappeler de bons souvenirs à ceux présents lors des Jeux Olympiques, comme Stéphane, 55 ans, et son fils. Ils se sont postés sur le pont de Grenelle pour admirer les nageurs et les encourager. Casquette de Paris 2024 vissée sur la tête.
11: Ah bah, le décor il est magnifique. Hein. Alors, je sais pas si les nageurs, ils voient ce que nous, on voit, mais belle carte postale. Quoi.
8: Paul, 26 ans, lui, est ravi de voir l'héritage des JO perdurer.
12: Ça, c'est cohérent. On arrive quand même à continuer à faire des compétitions ici. Donc, c'est ça, c'est pas du one shot. Donc, ça, on pense que les JO, ça a été bénéfique pour ça aussi.
8: Du côté des athlètes français, en revanche, la mine est fermée. Le parcours plus abrité, moins exposé au courant, ne les a pas favorisés. Marc-Antoine Olivier, 10e aujourd'hui, pense déjà à la suite.
13: On va bien récupérer. On a un staff de qualité. Et puis, voilà, on va essayer d'aller chercher des podiums sur les prochaines courses.
8: Séance de rattrapage pour les Bleus dès demain matin avec le 5 km.
2: Marion Ferrer.
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0: Après la pluie vient le beau temps, en tout cas un temps plus calme. Voilà ce qui nous est annoncé par Météo France ce soir et cette nuit sur l'ensemble de l'Auvergne, avec des températures comprises entre 24 et 26 degrés. C'est encore un petit peu lourd par endroit. On n'est pas à l'abri d'une averse ou deux sur le département du Cantal, le secteur de Saint-Flour notamment. La nuit sera calme, demain au réveil vous retrouverez des éclaircies avec une matinée très agréable et des températures comprises au réveil entre 15 et 19 degrés. L'après-midi il fera 28 à Moulins et Montluçon avec quelques nuages, 29 à Clermont et Thiers, 27 à Saint-Flour et 28 à Brioude.
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14: Bonsoir à tous. Les années 80 sont de retour pendant une heure et elles sont bien décidées à vous offrir de la bonne humeur, du sourire et peut-être un petit frisson nostalgique. Il y aura des tubes et des souvenirs. Ça commence comme ça.

0: troisième sexe.
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0: Une chanson avant-gardiste, véritable hymne à la tolérance sexuelle, sortie en 85, qui évoque la question du genre. Un texte écrit par Nicolas Sirkis après un voyage à Londres. Là-bas, il découvre la vague des groupes comme The Cure ou Depeche Mode, qui sont tous maquillés. Il trouve ça joli, sympa et intègre ce look pour exprimer sa tolérance. Allez, après le troisième sexe, on va passer aux fesses de George Michael. C'est le titre et c'est de l'anglais, hein, fesses. Oui, me dites pas que vous avez pensé à autre chose.
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0: Muriel Dax était tropique. La Belgique, c'est pas un grand pays en superficie, mais question artiste, c'est carrément une planète. Muriel Dax fait partie de cette grande famille de Belges qui sont venus enjoliver notre top 50. C'est un peu la Angèle des années 80. Tropique, succès de l'année 86. Et puis dans un instant, le retour de Jermaine Jackson et Piazzadora, When the Rain Began to Fall. C'est pas une prévision météo, hein, je vous rassure, c'est juste un tube, juste après ça.
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0: Ici Pays d'Auvergne, 100% les 80, ça continue. Mais avant, quelques infos près de chez vous.
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3: C'est l'un des grands rendez-vous de l'été. La foire à l'ail de Billon est de retour ce week-end pour une 42e édition. Samedi et dimanche, on va célébrer l'emblématique Aïe Rose de la région au cœur de la cité médiévale de Billon. Vente directe d'Aïe Rose et 13 d'ail traditionnels proposés par les producteurs locaux. Il y aura un concours officiel de l'Aïe Rose, mais aussi concours de tressage et des vins d'Auvergne. Pour les exposants, ils seront au nombre de 160 à 200 avec des artisans créateurs, des produits alimentaires, des poteries et un vide-grenier. Et puis parmi les animations, profitez de la fanfare, des ambulations, buvettes et espaces de restauration avec les associations locales. C'est tout le week-end à Billon. Et puis si vous êtes du côté de Saint-Gervasy, un vide-grenier sera programmé dimanche entre 7h et 17h. Vous pouvez encore vous inscrire, c'est 1,50€ le mètre. Buvettes et restauration sur place dimanche pour votre journée vide-grenier à Saint-Gervasy. Bonne soirée avec nous.
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0: Jean-Jacques Goldman, c'était Envole-moi.
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0: Un monument dans la carrière de Jean-Jacques Goldman, sorti en janvier 1984. Allez, petit repère historique, 1984. La France devient championne d'Europe de foot grâce à Platini. Carl Lewis est la vedette des JO de Los Angeles. Alain Prost remporte le Grand Prix du Portugal. 1984, c'est aussi la sortie du premier Dixman. Ah oui, je me souviens. Et le lancement par la marque à la pomme de son premier ordinateur à usage personnel. Allez, on laisse 84 de côté, on recule de 2 ans. Imagination, just an illusion.
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0: Ainsi soit je, c'était Mylène Farmer. Tube de l'année 1988. Et pour rappel, tous les tubes de Mylène Farmer sortis dans les années 80, entre autres, hein, vous pouvez les retrouver grâce à notre web radio 100% années 80 sur l'application ICI ou ICI.fr, qu'on se le dise. La suite de votre soirée, c'est de la musique dès 20h, les essentiels de décibels avec Émilie Mazoyer. Mais restons dans les années 80. Axel Bauer arrive à bord de son cargo juste après ça.
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0: 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Émilie Mazoyer et The Inspector Clouseau.
2: Laurent et Mathieu, bonsoir à tous les deux.
3: Salut Émilie.
4: Salut.
2: Adichats, messieurs. Vous êtes en direct d'ici Gascogne, à Mont-de-Marsan, grâce aux moyens techniques de Jean-Baptiste qui est avec vous sur place. Ici Gascogne, merci d'avoir pu organiser ça, parce que c'est très compliqué de vous avoir en studio avec nous à Paris, hein, The Inspector Clouseau.
3: Oui, c'est juste que voilà, s'il nous faut 3-4 jours pour arriver sur Paris, quoi.
2: C'est ça. Alors pas parce qu'ils viennent en trottinette, pas du tout, mais parce que je pense que ces deux messieurs, Laurent et Mathieu, ont les emplois du temps les plus compliqués de la planète. Imaginez qu'il faut combiner un emploi du temps de rockstar et un emploi du temps de fermier, d'agriculteur, et puis aussi de temps en temps quand même un petit peu de vie personnelle, privée, familiale et amicale. Et bah ça fait que voilà, on peut pas débarquer effectivement à Paris en 3 secondes. Donc c'est super de vous avoir à Mont-de-Marsan. On va parler de votre album Less is More, mais avant, je voulais qu'on réécoute quelques notes de la chanson avec laquelle je vous ai découverte, histoire de vous renvoyer aussi, vous, un peu dans le temps.

0: tout début de The Inspector Clouseau, hein, c'était en 2010. Et vous, alors si vous êtes des amis de 30 ans, vous faites de la musique sous le nom de The Inspector Clouseau depuis 2008. Si à l'époque, je vous avais dit, on se reverra dans plus de 15 ans et vous aurez fait 10 albums et 1600 concerts, vous m'auriez cru ou pas?
1: Non, on savait pas. C'est sûr que non, parce que avec Laurent, effectivement, on s'est rencontrés sur les bancs du lycée en maths sup, et on a commencé à faire de la musique ensemble. Et c'était juste le plaisir de faire de la musique. Donc, on se projetait pas ni professionnellement ni quoi qu'est-ce au-delà.
0: Ouais.
1: Et il s'est trouvé que à force de faire de la musique, ça plaît. Comme tu l'as dit tout à l'heure, French Busters, on a eu la chance que ça a plu au Japon,
0: oui.
1: En premier, qui a fait que ça a déclenché des choses en France et en Europe et ailleurs dans le monde. Mais sans ça, c'est pas dit que on soit là encore au micro à parler, quoi.
0: Ouais, mais à parler et surtout à tourner, parce que tu citais le Japon, mais vous jouez régulièrement aux États-Unis, on vous a vu en Australie, au Chili, au Brésil, en Afrique du Sud, à Madagascar, en Corée du Sud, enfin, c'est incroyable. Et votre dernier album, Less Is More, il a été enregistré à Nashville. Et alors, j'allais dire, malgré tout ça, parce que un côté succès international pour un groupe de rock, ça tomberait sur n'importe qui, il se grouillerait de quitter femme, enfant et ferme et vos vaches cochons. Et vous, non, vous avez décidé toujours de garder vraiment ces deux activités. Vous êtes un groupe de rock qui tourne à l'international et vous êtes des fermiers à la ferme Lucas, ici dans le sud de la France. Il a jamais été question de négliger l'un pour privilégier l'autre.
2: Non, c'est un choix. Hein. C'est un choix lié à des convictions et aussi un attachement à la famille, et aussi à un territoire qui nous plaît, puisque là, on n'est pas très loin du marché de Mont-de-Marsan, où on foule tous les samedis matins
0: oui.
2: Le stand de la ferme. Donc, on a croisé l'animateur là juste à côté, qui vit au marché de Mont-de-Marsan.
0: Ah ben voilà.
2: Bon, c'est tout ça. Le commentateur du rugby qui est passé juste à côté, on parlait du stade Montois. Là, cette vie-là, c'est vrai que c'est important parce que je pense que c'est aussi un peu lié à notre style de musique. Peut-être que si on faisait de la pop ou peut-être qu'on ferait peut-être pas ça, mais
0: ouais.
2: Nous, ça nous va bien quand même d'être dehors, puis on aime bien être quand même en plein air, quoi. Voilà, d'être dehors, parce que Mont-de-Marsan, ça reste quand même une ville, mais on habite à la campagne, dans un petit village de 300 habitants, et voilà. Donc là, on a quitté le coucher de soleil pour venir faire l'interview, et ça nous, voilà, c'est quelque chose qui nous plaît énormément, autant que jouer, qu'on adore, mais c'est pas une passion de rester dans le milieu de la musique, loin de là. Ouais.
0: Alors la ferme, elle s'appelle Lucas, ça veut dire le chêne en gascon, et donc c'est une ferme agroécologique qui fonctionne en autarcie, c'est-à-dire que les animaux de la ferme ne mangent que ce qui est produit aussi à la ferme. Donc vous produisez des céréales, du maïs, du blé, et vous avez notamment des oies que les fans connaissent bien, puisque à la sortie de vos concerts, c'était pas une blague tout à l'heure, et sur votre site internet, on peut acheter des vinyles, on peut acheter des t-shirts, mais on peut aussi acheter du confit d'oie, des rillettes ou des gésiers. Donc voilà, en plus c'est une ferme qui est, je vais peut-être mettre des guillemets autour de ce mot, mais elle est militante dans le sens où elle va pas du tout dans l'agriculture intensive qui est il me semble la majorité sur la planète.
2: Oui, c'est pareil, c'est comme je te disais tout à l'heure, c'est des choix qu'on a fait, c'est-à-dire que les premières années du groupe, notamment par le Japon, par la Chine, par l'Inde, on a eu la chance de jouer dans des pays comme ça, l'Afrique aussi, et on a vu, quand t'as fait une tournée en Chine,
0: ouais.
2: En dehors de Pékin et Beijing, tu reviens, tu fais bon. Bon, qu'est-ce que je fais avec l'écologie, la terre, mes racines et tout ça. Donc ça a été ça le choix, et d'être dans le concret, dans l'écologie concrète, c'est-à-dire la terre, produire des choses, des richesses, fixer du carbone par l'agroécologie, etc., sauvegarder des espèces, parce que c'est des espèces en voie de disparition, la plupart qu'on a, des moutons landais,
0: oui, ou des oies grises des Landes. J'ai vu qu'il y en avait plus, ouais. Beaucoup, et heureusement que vous êtes là pour
2: Il n'y a pas que nous, mais on est avec, il y a le Conservatoire des races d'Aquitaine qui fait un super boulot en général sur d'autres trucs. Et donc voilà, les céréales, c'est pareil, c'est du maïs paysan. Et bon, c'est un engagement. On fait beaucoup de choses avec l'école du village, puisqu'ils sont venus à Paris d'ailleurs nous voir jouer.
0: Ouais.
2: Et aussi avec l'hôpital Sainte-Anne ici sur des enfants déscolarisés. Donc voilà, le travail de la terre, les ateliers. Comme une réponse, si tu veux, à au changement climatique, etc. Alors c'est tout petit, hein. On est bien d'accord, mais c'est aussi nos choix, quoi. Voilà.
0: Oui, c'est ça. Ça explique vos choix et ça explique aussi pourquoi est-ce que dans des pays justement qui souffrent peut-être encore plus que la France de l'agriculture intensive et de ses conséquences. Je pense aux États-Unis notamment. Oui. Ils vous adorent là-bas quand vous débarquez là-bas. Les fermiers, ils sont contents de vous parler. En fait, et je pense que autant du point de vue musical, mais aussi du point de vue de comment vous voyez votre métier, vous avez plein de trucs à vous dire.
2: Alors oui, parce que souvent on tourne à cause de notre musique dans le Midwest, donc dans le centre. Donc par exemple, quand t'arrives dans le Nebraska ou l'Iowa ou le Dakota du Sud, etc.

Il n'y avait pas de conflit. C'était, tiens, c'est intéressant ce que vous faites. J'aimerais bien, moi je peux pas, mais c'était curieux. Donc c'est une des parties pour lesquelles on aime beaucoup partir et jouer ailleurs que en territoire conquis. Parce que on le dit dans les concerts, rigolant en ce moment, on dit la définition du rock'n'roll en 2026 pour nous, c'est aller jouer au fin fond des États-Unis devant des climato-sceptiques. C'est ça pour nous le rock'n'roll. C'est ça.

0: forme. C'est sur l'album Less is More qui est sorti l'année dernière, votre 10e album. Laurent et Mathieu d'Inspecteur Clouseau sont ce soir les invités de Décibel. Alors là, c'est une chanson qui est très souriante, mais après, on va pas se mentir, dans l'album, on rigole pas à toutes les chansons. On est d'accord.
1: On est d'accord.
0: C'est ouais, ça. Ouais. Il y a par exemple, alors si celle-là quelque part, moi quand même, elle me redonne un petit peu d'espoir. C'est We Win Together, I'm Losing Alone. Cette idée que, voilà, faut se serrer les coudes, les gars.

0: dingue de se dire qu'en 2026, avec tout ce qu'on a vu, tout ce qu'on a lu, tout ce qu'on a écouté, il faut encore dire aux gens qu'ensemble, on est plus fort. Mais en fait, c'est vrai, il faut toujours le répéter, presque comme un mantra, non ?
1: Oui, après, nos albums, en fait, représentent ce qu'on a vécu les deux années précédentes.
0: Ouais. Ah oui, donc là, vous rentriez de tournée quand vous avez écrit cette chanson ?
1: Oui, et puis ça dure 2 ans, nous, et puis on tourne après quasi 2 ans dessus. Donc là, on va rentrer dans la deuxième année. Bon, là, comme ça marche pas mal, on va peut-être faire une troisième. Ouais. Et puis il y a beaucoup de dates cette année, mais et l'année dernière aussi. Mais là, on est déjà en train d'écrire potentiellement le prochain, et on est sur des sujets dont on discute tous les jours, qu'on échange, sur lesquels on philosophe, ou des livres qu'on lit, et c'est l'album dans 2 ans. Donc c'est voilà les sujets là sur David Henry Thoreau ou We Win Together ou As Stupid As You Can, qui est quand même une référence directe à Guy Debord, sur le fait que on vit dans un monde inversé où le vrai devient un moment du faux, quoi. Ouais. C'est la phrase de Debord, quoi. Donc où il y a un documentaire d'ailleurs qui vient de sortir sur Orwell là, récemment, et qui parle exactement de ça. Donc c'est vrai que c'est quand même fou de lire des livres de 67 et de vivre dans l'époque exacte d'aujourd'hui. Donc c'est pas vraiment une critique des réseaux machin, c'est la façon dont on les utilise.
0: Oui, c'est ça.
1: Toujours pareil, parce que c'est peut-être super, hein, les réseaux. Et nous, on est, comme on dit toujours, on n'est pas anti, mais on essaie de trouver des solutions. Il faut trouver des solutions.
0: Voilà. Oui. Et quand vous dites que vous n'êtes pas anti, je trouve que c'est hyper important, parce qu'on peut se dire, mais attends, qu'est-ce qu'ils font ces gars, ils ont un groupe de rock qui a beaucoup de succès, qui est demandé partout dans le monde, et pourtant ils restent autoproduits, autofinancés, ils sont leur manager, leur tourneur, leur label, etc. C'est pas pour dire que ce que font les autres c'est pas bien, c'est parce que vous dites, vous, en fait, que aujourd'hui le fait de prendre la croissance à tout prix, devenir très très riche et très très successful, c'est pas ça en fait la victoire de notre époque, c'est juste que la planète explose pas.
1: Mais ça va être, c'est surtout pour les enfants.
0: Ouais.
1: D'aujourd'hui qui grandissent, et on le voit nous avec les écoles et etc. Nous on est encore dans ce monde là, et on a été programmé pour ça. Il faut pas là-dessus, on est cohérent, hein, tu vois, on est pas hypocrite, mais il faut quand même que notre génération, on s'y colle. C'est à nous à construire quelque chose. Donc la ferme, c'est un petit truc, mais par exemple dans le milieu de la musique, on est en train, je pense, de montrer qu'on peut faire des tournées internationales, faire 10 albums, garder son label, être son propre manager, tourner, ne pas signer sur des fonds de pension. On a rien contre, mais on n'est pas forcément obligé, et on n'est pas forcément obligé de par exemple sur Paris, en général on fait 5 maroquineries à la suite.
0: Oui, au lieu de faire un Zénith.
1: Oui, ou un Olympia.
0: Ouais,
1: et on a, alors
0: ouais,
1: c'est super, les Zénith Olympia, mais c'est plus marrant quand même de faire 5 concerts où on change la setlist et où c'est 2 fois moins cher pour le public.

0: et on peut amener l'école du village en plus. Donc, tu vois, ça crée des solutions d'économie locale, sociale et solidaire. Enfin, après, il y a des gens qui développent ça beaucoup mieux que nous.
1: Oui, mais vous êtes des exemples concrets. C'est-à-dire, on peut dire, bah, si, regarde, eux, ils le font et ça marche. Donc, moi, je trouve que c'est hyper important.
0: C'est possible,
1: que vous
0: en tout cas.
1: Voilà, ouais. Oui, c'est possible.
2: C'est ce que on l'applique pour nous, déjà.
0: Après, il y a aussi autre chose par rapport à ta question, quand même. C'est aussi pourquoi on signe pas et tout ça. C'est pour être peinard. Il y a quand même un truc, parce qu'aujourd'hui, c'est une industrie massive.
1: Oui.
0: Ça a changé quand même là. C'est une industrie, c'est quasi pire que l'agroalimentaire. Donc dans l'agriculture déjà, bon c'est bon, on connaît, hein, oui, on est servi. Mais là c'est arrivé, c'est en place. Donc le jeune groupe qui démarre aujourd'hui, il a plus beaucoup le choix quand il a du succès. Là nous on développe tout le temps des outils pour contourner le diktat des streaming. Par exemple nous on a un groupe qui est sur les plateformes de stream, mais nous il faut qu'on vende du physique, sinon on perd notre indépendance. Et les gens
1: achètent
0: du physique, on vend beaucoup de physique, on les remercie, et c'est ce qui nous permet de, donc on fait des albums enregistrés en analogique, etc. Et le stream c'est juste un outil pour faire découvrir pour le physique ou les concerts, etc. Tu vois, on le tourne toujours comme ça, et sur tous les sujets on essaie de trouver des solutions, tout simplement. Et il y en a plein.

0: des dates de concert pour vous. Il y en a. Pendant ce temps-là, les gars, qui s'occupe de la ferme?
1: Ça, c'est la question qui revient tout le temps.
0: Ouais, mais parce qu'en pratique, ouais.
1: Oui, oui. Alors déjà, on essaie d'organiser la ferme, et c'est pour ça qu'on ne tourne pas jusqu'à mai, pour que tout soit en ordre et qu'il n'y ait pas trop de boulot pendant qu'on est absent. Et heureusement, il y a Nathalie, la troisième personne aussi qui est à la ferme, qui est la femme de Laurent, qui est actuellement à la ferme, et c'est elle qui gère un peu de savoir si tout va bien. Elle nous fait des rapports tout journaliers. Si jamais il y a besoin de tâches précises, ben soit on l'a déjà organisé avec les voisins pour intervenir, ou ben s'il y a une cointe par exemple, ça arrive tout le temps, ben c'est pareil, on va contacter un pote agriculteur qui peut venir aider pour pouvoir dépanner, voilà. Mais heureusement qu'elle est là, c'est sûr.
2: Alors je traduis le mot cointe, c'est du gascon, ça veut dire une emmerde.
0: Ah merci.
2: Ah, gascon, désolé.
1: Ouais, c'est vrai. Il faut traduire. C'est vrai qu'on est en local, là, tout le monde a...
0: Je l'avais pas, j'avoue. Mais avec le contexte, j'avais quand même une idée, que c'était pas un truc génial qui arrivait à la pointe.
2: Ouais. C'est l'emmerde, en fait. Ouais,
0: la plupart du temps, Inspecteur Clouseau, c'est juste guitare, batterie. C'est pour ça que votre label, il s'appelle Fuck the Bass Player. Pas de bassiste.
1: Oui, ben c'est une blague. Hein.
0: Oui, on embrasse les bassistes. On leur en veut pas.
1: C'était un peu punchline, ça se retenait bien, donc c'était
0: c'est
1: parfait.
0: Vrai.
1: Voilà. Et puis il se trouve qu'il y a plein de groupes qui peuvent attester. C'est bizarre, hein, on en a rencontré plein. À chaque fois, ils disaient ouais, on a des problèmes avec.
2: Et en plus, ce qui est marrant, c'est qu'on a croisé des grands bassistes, donc Flea ou Robert Trujillo et tout ça, qui ont découvert le groupe comme ça, parce qu'on sur des festivals et tout ça.
0: Donc Flea, les Red Hot et Trujillo, Metallica.
2: Voilà, et donc, on leur a offert un t-shirt, quoi. Et ils sont morts de rire. Hein.
1: Des fois,
2: Robert Trujillo, il le portait au Hellfest il y a 2 ans, je crois, son t-shirt Fuck the Bass Player Records.
0: Donc,
2: ouais, et puis pareil, ça les fait rire, mais à un point. Voilà.
0: The Inspecteur Clouseau, donc n'a rien contre les bassistes, sachez-le, mais c'est vrai que cette formation guitare-batterie, qu'on avait adoré aussi chez les White Stripes par exemple, je vous ai vu en concert il n'y a pas très longtemps, c'est hyper puissant en fait, c'est la quintessence du rock, mais c'est vrai que ça va aussi très bien avec votre style. Là, le dernier album, il est très rock, blues, en fait d'autres instruments, il serait presque en trop. Vous êtes content de cette épure là?
2: C'est notre but, hein.
0: Ouais.
2: Notre but de carrière et dans l'écriture, c'est d'enlever. On a fait donc un concert avec un orchestre symphonique. Donc là, tu rajoutes un max.
0: Tu rajoutes.
2: Ouais, tu mets tout, tapis.
0: Ouais.
2: Donc ça, c'était en juillet 2022, ici aux Arènes. Donc et on le sort là, tu sais, pour le recorder là, dans pas très longtemps. Et ça avait été très intéressant de voir. Justement, quand on est passé par la case arrangement avec l'arrangeur, parce qu'on a co-arrangé, il était là, en fait, les gars, on va rajouter des arrangements, mais il y a tout.
0: Ouais.
2: Donc ça, c'est, on a écouté Neil Young avant, fait partie de ces gens. Alors, nous, évidemment, on est tout petit, mais lui, tout seul avec sa guitare, c'est bon, il n'y a pas besoin d'orchestre symphonique. Donc, parce qu'aujourd'hui, on a un peu tendance à confondre la compo et les arrangements.
0: Oui.
2: Et il y a beaucoup d'arrangements à cause des logiciels d'aujourd'hui, des Ableton, des Pro Tools, donc on met des couches. Mais à la base, c'est quoi la compo? D'ailleurs, notre producteur, Vance Powell, il est très connu pour ça, parce qu'il a fait White Stripes, etc., etc. Il fait notamment Chris Stapleton.
0: Oui. Et les raconteurs,
2: voilà. Et Chris Stapleton aujourd'hui, c'est le plus grand chanteur de country et la vraie country. Donc là, c'est guitare, voix. Et il enregistre souvent avec un micro. Et donc, il faut être bien placé, il faut que les mots soient bien. Donc, c'est vraiment less is more, mais total. Donc, dans le blues, c'est ça. Mais c'est une recherche qu'ont beaucoup d'artistes. Des custos aussi peuvent avoir cette recherche,
0: oui.
2: Des peintres, d'avoir le trait le plus pur, le plus. C'est un fantasme. On n'y arrive jamais, mais on tend vers ça. Donc là. On s'approche, on avance. Cet album, oui, on est très content parce qu'en fait, il a été enregistré live. Puisque de toute façon, c'est les mêmes chansons que t'as entendues en live. On les joue pareil. Oui. Sauf que comme bon, voilà, nous, on n'a pas de bande et tout. On fait des jams, des machins, on joue à le public, on passe un concert, on s'amuse avec ça. Mais et là, on est en train de travailler potentiellement sur un autre et on en continue. Si un jour on pouvait faire un album avec une note, on le ferait. Mais c'est impossible. Mais de toute façon, c'est Miles Davis qui disait, je cherche la note.
0: Ouais.
2: La note toute ma vie, notamment les cuivres et tout ça. ils le savent, ça. À la guitare, on cherche constamment le son, on travaille notre son, puisque notre son de live, il vient à 90% de la scène. Il y a pas de travail. D'ailleurs, aux États-Unis, on part sans technicien, hein, on part comme ça.
0: Ouais,
2: on
0: partait voilà. Tous les
2: à la blouse,
0: ouais.
2: Quoi.
0: Ouais, ouais,
2: et donc, oui, on est très satisfait parce que c'est une recherche. C'est vraiment assumé.
0: Less is more, pas de superflu chez Inspecteur Clouseau. Vous l'avez compris. Et puis, avoir cette ferme familiale, c'est plus rock que jouer du

0: ligne sur le site de The Inspector Clouseau pour réserver vos billets de concert, pour acheter directement auprès d'eux les vinyles et franchement le confidoit. Quand même incroyable. Et le t-shirt Fuck the Bass Player, normalement là vous êtes refait pour Noël prochain. Messieurs, je voulais vous demander pour finir, je sais que vous parliez de trouver la note comme vous venez de le dire, mais il y a un autre projet que vous avez dans un coin de la tête depuis longtemps, je pense que vous m'en avez parlé il y a une dizaine d'années. Ouvrir une école, la Rock Farmer School, est-ce que vous pouvez m'expliquer en deux mots ce que c'est que ce rêve, cet objectif et où ça en est?
1: Alors c'est l'étape finale en fait, c'est pas un rêve, c'est l'étape finale, c'est-à-dire que là la ferme elle est plutôt bien en place, on a mis 12-13 ans à bien mettre en place les choses, à pouvoir tourner à côté etc. On commence la transmission là en ce moment et puisque c'est bien lié à ce que je te disais tout à l'heure sur la suite, les enfants, se faire à manger là où l'on est avec ce que l'on a. Ouais. C'est quand même ça la vraie définition de l'écologie. Donc, mais pour ça, il y a une transmission. Il y a une transmission en plus qui s'est coupée avec les anciens, malheureusement. Donc nous, on a eu la chance que nos anciens nous ont passé beaucoup d'infos. Plus, on a rajouté pas mal des nouvelles formations d'agroécologie. Donc, professeur Marc Dufumier qui avait ouvert pour nous d'ailleurs la maroquinerie, on l'avait invité pour voilà. Et donc la suite, c'est mettre en place un outil pour que quand ce sera le cœur du problème et qui fera plus 2 ou plus 3 degrés, les enfants d'aujourd'hui qui sont adultes, aient un outil pour pouvoir apprendre, survivre, et donc c'est-à-dire se faire à manger, et donc avoir des graines, des espèces qui ont été sauvegardées, des terres et un outil en place. Parce que quand tu redémarres, nous on a mis 12 ans et encore on était très vite, parce que la ferme était à l'abandon. Ouais. Donc, il faut que l'outil soit en place. Donc là on est en train de prendre un peu de temps et effectivement on veut faire une sorte d'école où tout le monde, peu importe, pourrait apprendre, etc. Mais ça on le fera quand on arrêtera de faire de la musique, enfin de faire les ouaves sur scène. Et on fera toujours de la musique, mais sur le perron de la ferme. Mais pour l'instant on finit notre carrière, et c'est l'étape d'après.
0: Ok, alors la Rock Farmer School, c'est beaucoup plus tard, là tout de suite. Je vous recommande les amis d'aller écouter Less is More, le 10e album de The Inspector Clouseau, et donc manger aussi Lucas, parce que quand même c'est la classe. Et c'est pas un bon t-shirt ça ? Lucas, c'est la classe.
1: C'est la classe. Non, si, ça pourrait.
0: Ça pourrait. Je sais pas si le mec de Metallica il le mettra sur scène, mais franchement,
1: c'est pas gagné.
0: Mathieu, Laurent, merci. Vive l'inspecteur Clouseau. À bientôt.
1: Merci Émilie.
0: Merci. Et merci à Ici Gascogne, à Mont-de-Marsan pour ce duplex de stars.
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0: Ah là là, je suis contente parce que alors je retrouve Céla et je rencontre Elvin. Et ça me fait extrêmement plaisir.
5: Carrément.
0: Vous sortez aujourd'hui un album, c'est donc la fête. C'est pas le premier, ni pour vous Céla, ni pour vous Elvin, mais n'empêche, le fait de sortir un album en 2026, eh ben, c'est un petit événement. Comment est-ce que vous fêtez ça?
5: On va bien manger.
6: Bien manger, c'est vraiment mutuel qu'on aime. Ça, c'est le bien côté de la vie, et manger bien.
5: Ouais. Okay.
6: Donc pour fêter, on va
5: en général,
6: un bien restaurant.
5: Ouais, un bon restaurant. Wow. Et puis demain, on joue à Poiré-sur-Vie aussi, donc on va fêter ça sur scène.
0: Eh oui, parce que c'est un album en collaboration, mais c'est aussi une tournée ensemble. Hein. C'est vraiment pas du vent, cette histoire de Célassou and the Gallants. Vous êtes à la colle pour cet album Moving, et donc pour les concerts qui vont avec. Avant d'en parler, on va écouter quelques notes justement de Célassou and the Gallants. La première chanson que vous aviez dévoilée, c'était Another Way.

0: 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On reconnaît évidemment le timbre, la voix incomparable de Selassou. Et alors le travail des Gallons, là je me tourne peut-être vers Elvin, ça a été quoi? Ça a été la production, vous avez donné ce son jazz et à la fois archi-moderne?
1: Oui, alors c'est ça, moi je suis en charge de la réalisation de l'album, donc je me suis occupé de toute la partie de texture, de sonorité. Mais voilà, c'est un duo à la base avec mon père, du coup de Gallons, parce qu'on est les Galants.
0: Oui.
1: Et donc mon père Stéphane Galant, qui est batteur de légende, dans le plus connu dans le jazz, mais bon, qui a accompagné des artistes comme Axel Red, comme Ibrahim Malouf, qui est pour moi aussi crossover entre le jazz et la world music. Et voilà, donc c'était quand même un duo. D'abord un père-fils, de faire de lui qui fait ses grooves, moi qui fais la partie harmonique, et puis c'est là. C'est mise sur le projet pour incorporer des beaux textes, ouais, et des belles mélodies.
0: Alors, c'est là, on parle beaucoup des red flags en ce moment, mais on est d'accord qu'un grand garçon qui fait de la musique avec son père, c'est green flag, ah, complètement. On se dit, mais ça c'est génial, ça veut dire, déjà ça veut dire qu'il n'a pas de problème avec son père, donc ça c'est chouette, et puis que c'est une famille de musiciens, et que finalement, comme vous, voilà, c'est des gens qui ont la musique dans la peau et dans le sang.
2: Oui, c'était facile à travailler avec lui, ouais, et c'était parce qu'ils sont si talentueux, mais c'était aussi... C'était pas toujours si simple parce que père et fils, mais ils sont des garçons incroyables, talentueux, mais autre manière de travailler. Je pense Stéphane est très jazz, très ouvert. Elvin est plus contrôlé, plus pop, mais trouver la bien balance. Stéphane a dit, c'est comme
1: une planche où il y a une boule au milieu, tu vois, et
0: qu'il faut trouver l'équilibre.
2: Nous sommes trois identités très fortes aussi, mais maintenant le résultat est vraiment une belle complémentaire mix de nos trois,
0: ouais.
2: Donc oui, je suis très très fière.
0: Comment s'est passée la rencontre entre vous? Donc les Galants, père et fils, The Gallons, ça existe officiellement depuis 2020. Vous, c'est là, voilà, vous sortiez vos albums depuis un petit moment. Comment s'est fait la connexion?
1: Ce qui s'est passé, c'est que mon père avait une carte blanche à un festival connu à Anvers, en Belgique, qui s'appelle le Jazz Middelheim. Et donc, carte blanche, ça veut dire qu'il jouait 4 jours de suite, dont un soir avec notre projet commun. Et on s'est dit que, enfin, on avait l'opportunité d'inviter des gens. Donc, on a directement pensé à Cella. Enfin, c'était notre top liste. Mais moi, je m'étais dit, ouais, je sais pas si elle va accepter. C'est quand même Selassou, elle est très connue et je sais pas son emploi du temps et tout ça. Et même si ça allait lui plaire. Et mon père lui a envoyé un message et elle a accepté. Donc trop cool. Ouais. Puis on s'est rencontrés à mon studio, on a écouté de la musique ensemble. Elle a directement été touchée et c'est de là que c'est parti. Tout a commencé là.
0: Ah, vous avez hésité, c'est là, parce que c'est vrai que vous, vos processus de création, ils sont plutôt très très solitaires. Mm-hmm. Là, l'idée d'ouvrir ça et de partager la fabrication de chansons avec d'autres, ça,
2: oui,
0: vous a tenté tout de suite?
2: Oui, dans le début, je connais pas, et quand j'ai reçu le SMS de Stéphane Galant, je connais pas vraiment lui, mais mon homme qui est vraiment grand fan de jazz, et il a dit, mais c'est les plus grands drummers, gourou de tous les drummers en Belgique et Europe, donc faire quelque chose avec lui. Donc voilà, aller à Elvin. Mais juste les instrumentales, ça m'a blew me away. C'était
0: ouais, ça vous a épaté, ça,
2: oui,
0: vous a plu beaucoup.
2: Exactement. Ouais. La sonorité et la manière de Stéphane joue le drum, mais aussi les textures d'Elvin. Et ça me donne beaucoup d'inspiration. Donc oui, c'était pour moi logique de faire quelque chose avec ça.
0: Alors vous avez fait un truc très cool, j'aime beaucoup, sur votre album. Il y a une intro. On a l'impression d'être en studio avec vous. Oh, j'adore.
3: Yeah. Why is good the drums like it?
4: I need a bit more vocal.
5: Sella, can you sing a bit?
3: You okay, Sella, with the sound?
4: Yes, let's go.
0: Ah, let's go. Et là, l'album commence. Quelle bonne idée d'avoir fait ça. On est en studio avec vous et c'est trop chaud. On sent vraiment que vous êtes, je sais pas, tous bien là dans votre élément. Vous communiquez bien, etc. C'était aussi fluide que ça entre vous ?
2: Oui. Oui, wow. Vraiment. C'était très facile de faire cet album. Et c'est rare parce que moi-même, mon album, c'est toujours 4 ans. Et maintenant, c'était juste,
1: quelques mois,
2: 9 morceaux dans 3 mois. C'est fou parce que on a vraiment bon clic et chaque son identité et beaucoup de respect pour each other.
0: Ouais, donc, pour les uns, pour les autres.
2: Oui. Ouais. Donc, je me sentis libre pour faire tout ce que je veux.
0: Elvin, vous avez travaillé notamment en tant que directeur musical, compositeur ou producteur avec des gens comme Damso, comme Elena, qu'on connaît très bien ici, et qui vient de rafler la victoire de la musique de la chanson de l'année. Mentissa, Esprit Noir, etc., etc. La voix de Céla, vous qui pratiquez beaucoup de voix justement, elle est exceptionnelle. Est-ce que vous trouvez les mots pour la décrire ?
1: Honnêtement, décrire... Non, mais parce que c'est indescriptible, c'est tellement unique.
0: C'est difficile, c'est unique, ouais.
1: Oui, elle a. Moi, pour moi, c'est une voix, c'est tellement complexe. Il y a tellement de choses qui se passent. Et de toute façon, même fréquentiellement, ça s'explique. Enfin, c'est dur à expliquer. Tellement d'ondes dans juste une note. Mais en tout cas, elle, si je peux exprimer ce que je ressens, c'est beaucoup de musicalité, beaucoup de technique, même si elle s'en rend pas compte. Mais pour moi, c'est vraiment la musicalité qui prime le tout. C'est rare, en fait, d'être aussi à l'aise, puis à l'écoute aussi de ce qui se passe quand on joue avec elle. Ouais, c'est hyper agréable de jouer avec une artiste comme ça.

0: essayer de décrire, peut-être en parlant d'influence, je sais pas, ou de sensation. Moi, la première fois que j'ai entendu cette chanson, là, Moving, qu'on vient d'écouter, j'ai pensé à la fois à le duo des Roots et de Erykah Badu, et aussi de Massive Attack. J'ai pensé un peu à tout ça.
1: C'est une bonne combinaison.
0: Ça vous va bien?
1: Oui, ça va.
0: Vous prenez.
2: Ouais, c'est bien.
1: C'est OK.
0: Mais en fait, c'est vrai que de toute façon, l'histoire de ce disque, c'est un mélange, puisque quand on prend les éléments séparément, les amis, The Gallons, donc duo père-fils, nous avons le fils avec nous ce soir, Elvin, et le père, vous l'avez dit hein, tout à l'heure, Elvin, votre père, c'est un légendaire batteur de jazz, Stéphane Gallant, et donc quand vous êtes tous les deux, vous faites des choses comme ce Crossing the Void.

0: Alors on voit qu'effectivement les univers étaient compatibles. Il y a un grand amour des percussions des deux côtés, ça c'est clair, on l'entend bien sur Pills, en plus c'est drôle. Est-ce qu'au moment de fabriquer les chansons, il a fallu par moment faire un peu plus Cella ou un peu plus Gallants, ou est-ce que vous avez le fameux équilibre dont on parlait tout à l'heure, il a été finalement atteint de manière rapide et naturelle?
1: Ouais, c'était très naturel. Hein. Mmh. En fait, bon, déjà, comme je disais, nous, on est à la base du duo avec mon père. Du coup, il y avait l'esprit batterie et harmonique, moi, au rose ou au piano. Et donc, c'était déjà travaillé, ça. On y avait déjà pensé. Et puis, c'est là, il est arrivé après avec sa voix légendaire et unique. Du coup, c'était facile, c'était évident. En fait, il y avait une espèce d'évidence simple et naturelle qui s'est mise en place très vite.
0: Alors, une voix que vous avez enregistrée, je lis, c'est là, très tôt le matin. C'est là où vous avez préféré votre voix pour ce projet-là. Vous pouvez m'expliquer?
2: Oui, parce que dans le matin, c'est dark, c'est noir. Aucune personne n'est réveillée. C'est un moment très spirituel pour moi. Et aussi, ce sont les premiers mots que j'ai dit, c'est vraiment dans le mic.
0: Ah, waouh!
2: Oui, oui.
0: Donc, vous n'avez pas échauffé votre voix?
2: Totalement pas.
0: Vous allumez le micro, vous chantez.
2: Oui, voilà. Ouais. Et toujours, les premières choses que j'ai enregistrées, ce sont les mieux parce que c'est vraiment raw et pur et naturel et pas chauffé ou pas pensé, juste like. Et ça marche et j'aime aussi ce petit côté.
0: Elle est rauque un peu, votre voix.
2: Oui, oui. Petit peu grain. Ouais. Ouais.
0: Oh, c'est beau. Mais alors, ça, c'est vraiment. Ça, j'adore les coulisses de la création. Vous imaginez le matin chez vous,
2: ouais,
0: en pyjama.
2: En pyjama. Totalement en pyjama. Avec un petit café, avec une odeur bien, avec des candles.
0: Les bougies.
2: Les bougies.
0: Ouais.
2: Parfait atmosphère. Et voilà.
0: Oh, c'est super.
2: C'était une bonne période. Oh.
0: Et chez les Gallants, c'est comment le studio? Vous êtes en pyjama aussi, Elvin?
2: Aussi. Un très bonne odeur, hein.
1: Chez moi?
2: Oui, ouais. Et j'ai pris la même odeur.
0: Ah, oui.
2: chez ma chambre.
0: C'est des bougies parfumées.
1: C'est à ça chez. Bon, je vais pas faire la pub, mais chez Zara Home et tout ça, ils ont des espèces de trucs avec les bâtons.
0: C'est là, un diffuseur.
1: Diffuseur.
0: Mais oui, avec les grands bâtons en bois.
1: Oui, c'est ça.
0: Ah ouais.
1: Basilic.
2: Oui. Et j'étais. Oh, c'est incroyable. Je veux ça aussi. Donc, on est dans le même. Odeur, esprit qu'on a créé,
0: ah,
2: moi, dans
0: drôle.
2: La maison.
0: Ouais,
2: ouais,
0: ah ouais.
2: Ouais.
0: Et vous avez un home studio aussi?
1: Ouais, du coup, nous, ça a été en plusieurs étapes. On a d'abord été un studio à Bruxelles chez un ami, enfin, qui a un vrai studio, hein, bien équipé. C'est là qu'on a fait Another Way, les batteries et les Rhodes. Ensuite, moi, j'avais un studio chez moi. J'ai loué un Rhodes pour enregistrer des Rhodes.
0: Ah bon, ça fait trois fois que vous nous parlez du Rhodes, il faut que vous nous expliquiez votre obsession pour cet instrument. Non, mais c'est un clavier, mais c'est un clavier spécial.
1: C'est un clavier spécial, c'est connu, c'est Herbie Hancock qui a joué, enfin, il y a pas que Herbie Hancock, c'est un clavier de légende, genre que tous les claviéristes aiment ce clavier, ouais. À mon avis. Enfin, il y en a très peu qui doivent ne pas, mais c'est un son très doux, très rond, très chaud. Mmh.
0: Ouais, qui fait penser aux années 60 et 70 précisément.
1: Ouais, c'est ça, qui a été fort utilisé dans cette période-là. Et donc voilà, moi j'aime beaucoup cet instrument, donc on l'a mis sur le disque à pas mal de morceaux, mais
0: oui,
1: je suis pas obsédé.
0: On l'entend bien, mais quand même.
2: Obsédé. Chaque moment, il parle d'un Rhodes.
1: Every time.
2: Every time I see him, so allez, le Rhodes.
1: Non, mais le piano aussi, j'adore. On a enregistré des pianos aussi à plusieurs endroits. Et voilà, nous, notre parcours d'enregistrement, ça a été vraiment très varié. On a été à plusieurs studios, chez un pote à mon père aussi, puis à l'ICP Studio, aussi un studio très connu.
0: Et très aimé des artistes français,
1: ouais,
0: Indochine
1: ouais.
0: en tête, mais il y en a plein d'autres qui viennent.
1: Ouais, il y en a plein d'autres,
0: hein,
1: parce que c'est aussi un studio où il y a tellement de backline, et puis c'est hyper agréable de bosser là-bas, on est très bien accueillis. Et donc voilà, il y a eu plein d'étapes à différents endroits, mais toujours la même batterie de mon père, où il a utilisé deux kits, mais bon, qui sont de la même marque, donc ça se reconnaît. Moi, j'ai utilisé le fameux Rhodes et le piano. Donc voilà.
0: C'est là j'ai remarqué, parce que j'ai la chance de vous interviewer depuis votre premier album, hein, C'est la Sou en 2011, Reason en 2015 et Persona il y a deux ans, un petit peu plus de deux ans. À chaque fois que vous sortez un album, c'est très très lié à votre vie, à où vous en êtes aussi en tant que personne dans votre vie. Évidemment, C'est la Sou, c'était la chanson des débuts. Je me souviens, Reason, c'était la période où vous êtes devenue maman. Et puis, il y a Persona, un moment où vous vous êtes dit, ok, qui suis-je? Comment faire pour vivre ma vie avec qui je suis, etc. Donc, c'est jamais anodin quand vous sortez un album. Est-ce que ça dit des choses, le fait que vous sortiez un album aujourd'hui en collaboration avec The Gallants? Qu'est-ce que ça dit de vous, là, c'est là, à l'intérieur?
2: Pour moi, c'est cool que je jamais pense avant, oh, je veux faire un album comme ça, ou avec un groupe, ou c'est toujours très naturel, et j'ai un grand belief que l'univers donne tout ce que tu as besoin.
0: Oui.
2: Et pour moi, j'ai vraiment besoin de ça maintenant. C'est parce que c'est maintenant, c'est très musical, très organique, très proche de ma cœur de faire musique comme ça maintenant.
0: Ouais.
2: C'est plus spirituel et ça, le son est aussi très spirituel. C'est un drum très organique, pas avec un ordinateur.
0: Ouais.
2: Mais aussi faire, c'est la première fois que je suis partie d'un groupe et ça me donne aussi du paix et du calme parce que c'est pas juste la pression sur mes épaules mais aussi sur l'épaule de lui. And they carry me, soutiens-moi.
0: Vous ont porté, soutenu.
2: Oui, maintenant aussi dans l'interview, c'est pas juste moi qui doit parler, c'est aussi Elvin et nous avons une très bonne connexion, donc tout qu'il dit, je trouve ça aussi, donc, et tu entends ça aussi dans la musique, je pense. C'est vraiment, vraiment complémentaire aussi avec Stéphane.
0: Donc ça vous apporte de la sérénité.
2: Oui.
0: Et une authenticité dont vous aviez envie là maintenant, quoi. Pas quelque chose d'artificiel.
2: Non, et que tu fais les, compromising.
0: Pas de compromis.
2: Ouais. Juste liberté et faire que je veux et take it or leave it.
0: C'est ça. Apprendre ou à laisser. C'est la Sou 2026. C'est comme ça. Et alors, en plus, il y a quelques mois, enfin, la fin de l'année 2025, c'est très récent, vous avez sorti votre premier album live, As One. Ça aussi, vous ne l'aviez jamais fait avant. J'imagine qu'on vous l'a réclamé à peu près 7000 fois. Vous l'avez fait maintenant. Est-ce que ça veut dire aussi que, voilà, vous avez passé peut-être une étape, de confiance en vous-même?
2: Oui, peut-être, oui. Et parce que je suis aussi vraiment un artiste live. Oui. C'est ma force. Et pour moi, c'était très difficile. Maintenant, c'est vraiment rare que j'entends l'album et j'aime ça. Normalement, quand j'écoute les chansons de moi-même, je n'aime pas. Mais c'est aussi parce que c'est vraiment enregistré dans un certain moment et ça bouge pas. Mais live, ça évolue et tu trouves les autres mélodies et ça vraiment enrichit. Donc, c'était un bon moment, après quelques années de tournée, depuis 15 ans, de vraiment enregistrer le live, sonorité. Et c'était avec un band extraordinaire, avec un crew, et le nom est As One parce que c'est pas juste moi qui a fait ça, c'est aussi la lumière et le soundman et le crew, nous sommes ensemble.
0: Ouais. Ensemble, donc comme un seul homme, As One, comme une seule femme même. Mmh. As One, donc premier album live de C'est la Sou, qui est disponible depuis le mois de décembre dernier. Alors revenons à Moving, qui sort aujourd'hui, C'est la Sou and the Gallants, avec dans une chanson, parfois 5, 6, 7, 8 bonnes idées. On aurait pu faire un triple album avec tout ce que vous avez mis dans ce disque. Je prends l'exemple de Guiding You, qui peut être comme ça.

0: Ça, c'est très l'univers du jazz qui met plusieurs mouvements dans une chanson. Plusieurs chansons dans une chanson, en fait, non?
1: Je sais pas, ça arrive aussi dans la pop, hein. Si, ou même pas dans la pop, mais dans tous les styles de musique. Si on écoute des albums, même Sting à l'époque ou quoi, il y avait parfois un bridge qui arrivait et qui était complètement différent. Les sonorités changeaient. Harmoniquement.
0: Dans Sting, il est très, il peut être très jazzy aussi.
1: C'est ça, mais ouais. Alors voilà, si on dit que ce côté jazz, c'est ça, alors ouais. Oui, alors j'adhère complètement.
0: En tout cas, c'est une liberté. C'est-à-dire, ok, ouais. Je fais une chanson, celle-là, elle aura pas de refrain, et puis là, pendant peut-être 1 minute 40, il n'y aura pas de mélodie, c'est pas grave. Mm-hmm. Ça, c'est une liberté, oui, qu'on a peu dans le format pop, quand même.
2: Mm, oui.
0: Vous aviez l'architecture des chansons, elle est quand même plus libre dans le.
2: Oui, c'est toujours une décision. Hein. C'est ouais. aussi possible de faire ça dans mon projet, mais je n'ose pas de faire ça déjà, parce que je suis une personne avec beaucoup. Je comprends aussi que on a besoin de radio et je sais que quand c'est le bridge est 3 minutes, ça va pas passer la radio. Et je veux aussi radio parce que je veux faire une tournée. Donc c'est toujours avec des compromis.
0: Ouais.
2: Mais maintenant, j'ai totalement pas avec cette idée de construire cet album, non.
0: Quand vous vous baladerez en écoutant Move In, vous tomberez sur In a Minute.

0: Il a fallu que je me concentre en écoutant cette chanson. Je me suis dit, mais c'est elle qui chante ou pas au début?
1: Ouais.
0: Ouais. Je me suis dit, c'est fou, c'est... elle a un ton très différent. Et oui, elle a une voix plus basse que d'habitude, et même le ton. Et en fait, évidemment, on vous reconnaît quand on se concentre, mais c'est une voix que je ne vous connaissais pas. Oui. Est-ce que vous découvrez encore aujourd'hui, après 15 ans d'albums et de tournées, des trucs que votre voix peut faire que vous ne connaissiez pas?
1: Oui, 5h du matin. Ouais. 5h du matin, tout est possible avec la voix. Mais pas tout, pas les grands moments quand Rises One, je fais un très scream au fin. Et ça, c'est pas possible.
0: Un grand cri.
1: Ouais. Un cri, oui. Ouais. Ça, c'est chauffer la voix un petit peu. Okay. Mais la voix comme ça, c'est vraiment 5h du matin.
0: C'est beau, c'est beau. 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

0: Il y a Elvin Galland qui fait du air violon dans le studio en écoutant cette chanson.
1: Ouais, c'est beau.
0: Belle idée, les cordes là. Hein.
1: Ouais, c'est beau. Je crois que j'avais mis un plugin, du coup, des faux violons. J'avais joué, on était ensemble dans le studio. Et c'est là, fait, ah ouais, c'est trop beau. Mon père aussi était enthousiaste. Et du coup, on s'est dit qu'on mettrait des cordes sur ce titre-là.
0: D'accord, des vrais violons.
1: Des vrais, oui, oui. Là, après, on a enregistré un vrai quatuor. Ça a été co-arrangé avec PJ So,
2: Pedrian, c'est une bonne amie de moi qui est très musicale aussi.
1: Ouais.
0: Ah, c'est ça, c'est un album fait par des musiciens, pour les musiciens et aussi pour nous, le public, qui ne sommes pas des musiciens, mais qui avons grande envie de musique. Et de souffle, et de place, et d'espace, et d'ampleur. Vous allez trouver tout ça dans Move In, ce très très bel album sorti aujourd'hui. Bravo vraiment à tous les deux. Bravo aussi à votre papa, Elvin, qui n'est pas là, mais voilà.
1: Je lui dirai.
0: On lui dit bravo, bravo Stéphane. Bonne route à vous.
2: Merci.
1: Merci.
2: À vous.
0: Merci les amis.
1: Merci.
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0: chanson parle de la passion pour l'écriture, la musique, le partage. Et la jeune artiste de Romans-sur-Isère s'est inspirée du roman d'Alain Damasio, La Horde du Contrevent. Camille Perrer, t'as eu vent de nous deux. Un coup de cœur ici de Romardèche.
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3: Nous sommes à Caudalé.
4: Richard, on est ici dans les jardins familiaux.
3: Oui, on est dans les jardins familiaux et on est à plusieurs.
4: Il est où votre petit carré?
3: Là-bas, au fond.
4: Allez, je vous suis, allez-y. Et là, ce sont vos poireaux?
3: Il y a des poireaux, il y a encore des betteraves, des radis.
4: Et là, vous êtes au bord de quel canal?
3: C'est un canal qui rejoint la tête.
4: Les choux ont été un petit peu mangés, non?
3: Par contre, la salade, vous voyez, elle n'est pas gelée.
4: Et alors, comment vous vous organisez? Vous aviez des notions de jardinage quand vous avez pris ce jardin familial?
3: Oui, j'ai eu un jardin familial dans le Nord pendant une dizaine d'années.
4: Donc vous arrivez d'où, vous?
3: Nord-Pas-de-Calais, entre Lille et Arras.
4: Depuis combien de temps vous êtes installé ici à Caudalé?
3: 3 ans.
4: Comment vous avez découvert ce village?
3: Avec mes filles qui habitent là. Donc elles m'ont dit de revenir ici, parce qu'il fait meilleur, il y a du soleil, et le jardin peut le faire plus longtemps.
4: Et vous venez tous les matins?
3: Souvent, en ce moment un peu moins.
4: C'est important pour vous d'avoir votre petit carré potager?
3: Tout à fait, parce que c'est du bio. Et puis, quand j'amène les légumes à la maison, ma fille me fait la cuisine. Et moi, je fais la soupe avec les poireaux, avec les navets. Donc, tout va bien.
4: Et derrière vous, il y a le compost?
3: Recyclage. Les choses de la cuisine, mais pas tout, hein, les purées et tout ça. Et puis, les restes de jardin.
4: Rien ne se perd, tout se transforme.
3: Exactement. Et ça devient tout marron, comme un terreau.
4: Merci Richard. Et vous Daniel, alors, qu'est-ce que vous cultivez?
5: Là, pour le printemps, j'ai mis des oignons, rouges et jaunes. 300, on rigole pas avec les oignons. Hein. Quand on cuisine, il faut des bons oignons. Bon, alors là, il reste les poireaux.
4: Il n'y a pas des artichauts, là?
5: Ah, ben oui, mais ça, des artichauts, oui. Ils restent bien en place. Et je suis assez content parce que par ici, moi, je suis normand. Hein. Attention, je suis un viking. Faut pas me contrarier. Bon, alors, il y a la quatre artichauts. Bon, ben, c'est bien, c'est marrant dans un jardin, c'est marrant.
4: Et qu'est-ce qui vous a amené au jardinage?
5: Pour bien s'occuper, faire du sport, la marche, et puis du jardinage.
4: Et dites-moi, vous avez un panorama incroyable depuis le jardin.
5: Justement, c'est très intéressant. C'est pour ça aussi que j'ai demandé ce terrain-là. Il y a la rivière, juste derrière moi, il y a la montagne, avec des beaux arbres. Enfin, c'est formidable. Ici, c'est le paradis pour moi. Hein. Surtout moi qui suis né dans la plaine de Caen, vous voyez. Alors, la plaine de Caen, c'est vraiment la plaine.
4: Il y a de la pluie. Hein. Et le principe de ces jardins familiaux, vous venez quand vous voulez?
5: Exactement. Et surtout, c'est tellement simple que je ne sais pas très bien comment dire. Parce que c'est tellement simple que c'est la vie rêvée. Quoi. Les gens devraient faire ça. C'est pour ça qu'ils ne font plus de jardin. Ils ont l'air de dire que ça ne rapporte pas. Mais ce n'est pas une question d'argent. On s'en fout de l'argent. On mange des bons légumes, mais au moins, on passe du bon temps toute la journée.
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6: Il s'appelle Frédéric Brand et ça fait maintenant 17 ans qu'il travaille à l'élaboration des créments, des 4 millions de bouteilles de créments de l'entreprise Louis Bouillot à Nuit-Saint-Georges. Il nous fait voir l'envers du décor. Mais d'abord, on s'équipe de chasubles orange fluo.
7: Sur le site, il y a une centaine de personnes qui travaillent sur le site. Et c'est un site classé IFS BRC. C'est-à-dire qu'on respecte des normes qualité et sécurité consommateur. Et donc, mettre des chasubles qui permettent l'identification des visiteurs avec un enregistrement bien adéquat.
6: Eh bien, allons-y, ouvrons cette porte.
7: Oui, on va y aller.
6: Oula!
7: Donc, en fait, ici, nous n'avons pas de cave enterrée. Les cuves font jusqu'à 7 mètres de haut.
6: Ah oui.
7: 7 mètres de haut et une seule cuve représente le volume d'un petit domaine viticole. Ça représente environ 520 hectolitres de vin. Ici, nous avons dans cette cuverie-là 50 cuves différentes. Et cette diversité de cuves, cette quantité de cuves est importante parce qu'en Crémant de Bourgogne, nous sélectionnons les zones géographiques. Mais également, nous avons un grand travail au pressurage où nous séparons la cuvée et la taille que nous vinifions séparément. Et afin d'avoir une grande diversité de profils aromatiques qui vont nous servir de nos assemblages crémants futurs, nous avons besoin d'avoir une grande quantité de cuves qui vont pouvoir mettre en musique nos assemblages par la suite.
1: Donc malgré le fait qu'on soit dans un environnement plus ou moins industriel et gigantesque, on a quand même cette notion de terroir, c'est important de le rappeler.
7: C'est important. Si maintenant je mélange tout, parce que c'est effectivement une seule appellation que l'on vinifie, mais si je commence à tout mélanger pendant les vinifications, après les assemblages qu'on va faire n'auront plus aucun sens. Il faut vraiment respecter ces trois principes, donc le cépage, le terroir et le fractionnement au pressurage qui vont nous permettre justement d'accorder. Il faut savoir que Louis Bouillot a plus d'une dizaine d'assemblages différents et il faut que chacune de ces assemblages ait une personnalité bien précise avec son moment de dégustation et de plaisir propre. Et donc c'est grâce justement à ces diversités qu'on peut avoir ça.
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8: La phrase que mes parents, je voudrais plus qu'ils disent, bah c'est non. Et aussi, dépêche-toi.
9: Moi, j'aimerais bien que ma mère, elle arrête de m'appeler des noms un peu de bébé. Parce que souvent, elle m'appelle gros prout, je sais pas pourquoi. Et souvent, elle m'appelle mon petit chat, mais j'aime un petit peu. Mais normalement, c'est mon père qui m'appelle comme ça. Et aussi, mon père, il m'appelle ma princesse.
10: Il y a deux phrases que j'aimerais supprimer complètement, c'est « Non, tu ne peux pas regarder la tablette, la télé. »
11: Moi, je voudrais qu'ils arrêtent de me dire « Stop, arrête de regarder des écrans. »

0: du tout pourquoi j'ai chanté une chanson de Noël. Bref. D'ailleurs, le petit Robert est d'accord avec moi et donne cette définition. Chantonner, c'est chanter à mi-voix. Bon, d'accord, chantonner, la commune de Vendée, ça s'écrit pas du tout pareil que chantonner du verbe chanter. Mais quand même, vous pouvez me l'accorder, c'est troublant. Est-ce que les gens chantonnent à chantonner? C'est une vraie question. Et la réponse est oui, mais pas plus qu'ailleurs, d'après des études approfondies réalisées par moi-même. Et si l'on en croit l'histoire relayée par la mairie de Chantonner elle-même...
1: Ipsos mieux sec, hein. Chantonner, ça viendrait d'un camp romain qui se serait installé dans le coin, c'est ça?
0: Oui, exactement. Il y a fort, fort longtemps. Camp apparemment dirigé par un certain Antoine, puisque ce serait le camp d'Antoine, Campus Antonini. D'ailleurs, cette histoire fait sens, puisque Chantonner est pile poil au croisement de deux anciennes voies romaines et que des fouilles ont montré des vestiges de villas gallo-romaines. Bref, il y aurait donc eu le camp d'Antoine, nom qui aurait dérivé pour arriver aujourd'hui à Chantonner. Le nom de la commune n'a donc rien à voir avec la chansonnette, même si, fun fact, entre parenthèses, ça veut dire anecdote rigolote pour les non-initiés, le chanteur Philippe Catherine a grandi à Chantonner. Coïncidence? Non, je ne crois pas.
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3: Il est comme tous les jours. Et pour découvrir des personnalités aussi du Pays Basque, grâce à Valérie Delos qui part un petit peu partout sur le territoire. Elle était à Hendaye, notamment il y a quelques jours. Elle prend le temps de discuter avec les gens qu'elle croise. Et aujourd'hui, c'est une rencontre qui nous replonge dans un monde de paillettes. Et c'est Lola Lou qui nous raconte son parcours assez incroyable.
4: Bonjour, je me suis appelée Lola Lou. J'habite au Pays Basque et j'ai 54 ans.
5: C'est votre nom d'artiste que vous souhaitez garder. Ça fait écho à une vie antérieure.
4: Tout à fait.
5: Vous êtes au Pays Basque depuis combien de temps?
4: Une dizaine d'années.
5: Mais avant, vous avez eu une vie extraordinaire. Vous étiez une drag queen.
4: Une drag queen française à l'étranger qui chantait du cabaret, du jazz, dans les années 90.
5: Donc c'était la grande époque des drag queens.
4: C'était l'époque de Priscilla, reine du désert.
5: Exactement. C'est comment, en étant ch'ti de Arras, on a tout d'un coup l'idée de partir vers le drag queen?
4: Je chantais, j'aimais chanter. C'était aussi la grande époque des karaokés dans les bars à l'époque. Mmh. J'avais des amis bruxellois, drag, transformistes. Mmh. On avait dit, on va essayer. La première fois que j'ai fait ça, je ressemblais un peu à Nelly Olson dans La Petite Maison dans la Prairie, on va dire. C'est pas très glorieux.
5: Est-ce que c'était une forme de revendication aussi d'être drag queen?
4: Très certainement pour certaines personnes. Faut pas oublier que les drag queens, par exemple aux États-Unis, sont les premières personnes qui ont milité pour les droits LGBT. Mmh. Avec Stonewall, par exemple, sont ceux qui avaient le plus à perdre et qui avaient le plus à gagner, je pense. Moi, c'est pas quelque chose de militant. Moi, je chantais. Pour moi, c'était juste une expression artistique.
5: Tu es allé en Pologne. C'était une époque folle artistiquement. Il y avait tout le mouvement underground.
4: Les années 90, c'était une culture post-communiste qui avait vraiment envie de découvrir des choses et de faire des choses. Et puis voilà, j'ai vu un intérêt. J'ai trouvé une pianiste. On a monté un spectacle.
5: Et puis après, il y a Afrique du Sud. Alors comment ça arrive, ça?
4: Une histoire d'amour. Puis là-bas, j'ouvre un cabaret drag, multigenre, multiculturel, multiracial.
5: J'imagine que c'était le premier.
4: C'était le premier. J'aimais cette idée de voir tout le monde en Afrique du Sud, post-apartheid, qui se rassemblait dans un lieu et qui s'amusait tous ensemble en regardant des dragues.
5: C'est une forme de fantasme, la drague.
4: Voilà. Elle ne rentre dans aucune case. Elle a le droit de tout dire. Ce n'est qu'un personnage fictif et imaginaire. Mais on peut faire passer plein de messages sympas. Et ces mêmes messages, je les faisais passer en Pologne quand l'extrême droite est arrivée au pouvoir avec Kaczynski dans les années 2000. On est de tout bord politique, mais on fait tous YMCA ensemble à la fin de mon spectacle. Dans toute ma carrière, je n'ai jamais eu à subir d'homophobie, de rejet. J'aime à penser que c'est aussi peut-être la manière dont je présentais mon personnage.
5: Comme dit Renaud, tu étais du parti des oiseaux, tu pour la douceur.
4: Ouais, c'est ça.
5: Quel regard portaient tes parents?
4: Bon, il y a certaines choses qui ont été compliquées pour mes parents, comme mon homosexualité, bien sûr. Dans les années 80, c'était pas évident. Par contre, le côté drague, non. J'avais des calendriers. Une fois, je surpris mon père en train d'offrir offrir le calendrier à nos voisins en disant c'est mon fils.
5: Oh, génial.
4: Ouais, je suis assez reconnaissant pour ça.
5: Allez, dernière question. Quel regard vous portez sur les drag queens d'aujourd'hui?
4: Je les envie un peu parce que ils ont des possibilités de maquillage qu'on n'avait pas à l'époque et vraiment ils ont des super trucs avec du bon matos quoi. Ça je l'envie. Parfois je trouve ça un peu trop sexuel, mais bon, même je pense que voilà, ça c'est une question générationnelle plus qu'autre chose. Je suis très heureux en tout cas qu'ils fassent passer.

0: des messages de tolérance, c'est le plus important.
1: Un vieux sage et tolérant, en tout cas. Merci beaucoup.
0: Merci à vous.
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1: Eh ben Adichas, Camille.
6: Adieu.
1: Toi, tu vas nous raconter une trop belle surprise qui t'est arrivée il y a 2 ans et demi, c'est ça?
6: Luca, car il y a une saut de la main. J'étais chez ma mamie et à l'ouest de l'Espagne, Carrie, ta minja d'Apnozot. Mes parents, ils arrivent pour manger et qu'ils me disent ça y est, d'Apnozot à la béiture, qu'il y a une grosse colis qui t'attend. Et ils me disent viens à la voiture, il y a un gros colis qui t'attend. Et donc, Carrie, bien à la voiture, couvrait la porte, et n'ébaye ben, pas serré. Je vois rien dans la voiture. Et au pied de Seti, qui a eu boule de peus, je vois une grosse boule de poils à mes pieds. Car Lumeka, c'est mon chien. Lumeka qui s'appelle Soleil. Mon chien s'appelle Soleil.
1: Oh, parce qu'il a mis du soleil dans ta vie?
6: Pas tout le temps. Pas tout le temps. Capcontari, les bestes d'Aumeka, une autre étape. Je vous raconterai les bêtises de mon chien une prochaine fois.
1: Eh ben, j'ai hâte. Merci, Camille.
6: Merci, salut.
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1: Et aujourd'hui, Simon, un vrai retour en enfance.
2: Oui, pour celles et ceux qui, plus jeunes, rêvaient de travailler avec les animaux sauvages, j'ai une bonne nouvelle. C'est possible, le temps d'une journée. Le Spécifique Zoo propose l'expérience soigneur d'un jour. La promesse, une journée inoubliable au plus près des animaux. Mais est-ce que la promesse est tenue? Eh bien, aujourd'hui, j'ai testé pour vous le métier de soigneur animalier au Spécifique Zoo. Direction Spey, 542 route de la Martinière, à 10 km au sud-ouest du Mans, pour m'accueillir Maxime Thué.
3: Bonjour et bienvenue au Spécifique Zoo.
2: Il est vétérinaire et chef animalier du parc. C'est lui qui gère avec les équipes les nombreux animaux du parc.
3: Alors ici on a plus de 1000 animaux de plus de 100 espèces différentes qui vont être très diverses, beaucoup d'oiseaux et beaucoup d'espèces qu'on voit pas trop dans les zoos, comme par exemple des quincajous, des tatous, plein d'espèces un petit peu hors du commun.
2: Avec aussi les maquis kata, des lémuriens issus de Madagascar qui font partie de la grande liste des animaux dont vous pouvez prendre soin le temps de cette immersion privilégiée. Une expérience lancée il y a 2 ans pour les enfants à partir de 8 ans comme pour les adultes sans limite d'âge. Alors j'ai suivi moi aussi le programme. Première étape, la salle de briefing.
3: Ça c'est la salle pédagogique en fait, donc c'est là qu'on accueille justement les soigneurs d'un jour pour venir préparer les rations alimentaires, la cuisine et être avec les animateurs pour justement commencer l'aventure en préparant la nourriture, parce que c'est comme ça que ça commence avant d'aller distribuer aux différents animaux.
2: Et c'est parti, on s'y colle. Lucie, animatrice en service civique, m'accompagne. On découpe des fruits pour les lémuriens, raisins, bananes, poires, mangues, ils mangent un petit peu de tout. On y ajoute quelques granulés qui viennent compléter leur alimentation et on pèse le tout. On prend ensuite un petit chariot pour transporter tout ça, direction l'enclos des maquis kata. Avant de donner la nourriture, autre étape importante.
4: Donc là, on va pouvoir ramasser toutes les crottes qui sont par terre.
2: Voilà, ramassage de crottes, le rêve, c'est aussi ça la réalité du métier. Entretenir les différents espaces avec les animaux, on nettoie les plateformes, les vitres, on leur remet de l'eau. Une fois ça fait, direction l'extérieur pour la distribution des repas.
4: Si tu récupères
5: quoi, le bac?
4: Ouais, c'est ça, leur poser au milieu.
2: Les petits primates blancs et gris nous grimpent dessus de partout, sur l'épaule, les bras. Le moment est magique, on pourrait y rester des heures. Alors, le programme vous permet aussi de poser toutes vos questions aux soigneurs, de profiter d'une balade du parc aussi, histoire d'en profiter à fond. Le tout pour des tarifs forcément un peu plus élevés, 90€ pour les enfants et des sessions de 9h30 à 12h30, 100 à 110€ pour les ados et les adultes de 13h30 à 17h30, mais ça les vaut. Vous avez tout le détail et le calendrier des sessions sur le site spécificzoo.com. En tout cas, j'ai adoré l'expérience. Soigneur d'un jour au Spécifique Zoo, je le dit haut et fort, c'est testé et approuvé par ici même. Tampon, très clairement. Voilà.
1: Oui, on n'est pas surpris. C'est génial d'avoir fait cela. Merci aussi pour ce partage, parce que oui, clairement, je crois qu'on en a tous rêvé, même une fois grand, on peut toujours continuer d'en rêver, Simon.
2: Et petite précision, ouais. Le parc qui rouvre donc tous les jours pour les vacances de février de 10h à 18h, avec des nouveautés, espace jeu, arrivée de chats Manul, des très magnifiques chats et des mangoustes. Et puis la vidéo donc de cette immersion devrait sortir dans les prochains jours sur nos réseaux sociaux.
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6: On fait une petite pause à la poste.
7: Oh, la belle vie.
8: Vous êtes de la télévision?
6: Non, c'est la radio.
8: Parle un peu plus fort, parce que j'ai un petit problème.
6: Problème d'audition?
8: Oui, oui.
9: Virginie et vous?
10: Avec Salomé, la technicienne du son, nous sommes devant le bureau de poste Béziers-Clémenceau. La double porte vitrée s'ouvre sur une grande pièce style loft. 250 mètres carrés avec du parquet neuf en bois clair et des espaces délimités par service. Tout est fait pour que les gens se sentent bien. Et c'est le cas. À 9h, il y a déjà du monde. Aujourd'hui, la poste est multi-activité. Courrier, mais aussi banque, forfait téléphone, assurance, service à la personne et achats en tout genre. Les gens font la queue pour un rendez-vous avec leur conseiller bancaire et passent devant des téléphones à vendre ou des paquets de bonbons. L'organisation des équipes et des locaux a donc beaucoup évolué. Ici, par exemple, on accueille le public qui veut poster du courrier, mais on ne fait plus le tri du courrier. Malgré les explications de Jean-Michel Thomas, le directeur du bureau, j'avoue que j'ai eu du mal à comprendre.
11: On est ce qu'on appelle grand public, c'est-à-dire qu'on reçoit des clients toute la journée pour des opérations bancaires, des opérations courrier-colis et plein de nouveaux services. Hein.
6: C'est long parce que je viens de poser une question, vous m'avez répondu, j'ai toujours pas compris, donc c'est vrai, ça va être long.
11: Oups.
6: Donc nous, on arrive ici, on peut poster notre lettre ici quand voilà. Même, avenue Clémenceau.
11: Donc on va vous montrer des boîtes aux lettres à l'intérieur et des petits chariots.
6: Ouais.
11: Et ça part à midi une première fois ou plusieurs fois dans la matinée et dans la journée, d'accord. De l'autre côté. Et après, on ne s'occupe plus de rien.
6: D'accord, vous faites juste là, on vous le donne.
11: Voilà.
6: Ok, excusez-moi.
11: Et le matin, on a des structures pleines qui arrivent, je vais vous montrer où ça arrive. Allez, venez.
6: Ok. Donc là, on a un couloir avec à gauche plein de placards.
11: Ça, c'est le pose.
6: salle de pause ou qu'une petite table avec le petit frigo.
5: Voilà,
6: on doit avoir le petit micro. C'est très bien. Ouais. Oui, mais c'est bien de se dire que effectivement c'est pareil chez vous.
5: Je vous emmène dans le.
6: Et là, on ouvre la porte, c'est comme une porte avec un hublot, c'est avec un. Hop,
5: c'est pour éviter, comme la porte est ouverte tout le temps, c'est comme dans les cuisines en fin de compte. C'est une zone de passage, on faut absolument qu'on puisse voir s'il y a quelqu'un derrière.
6: Ah oui, bien sûr.
5: Ensuite, dans l'espace co, il y a 4 zones. Une zone pour les pros, une zone pour les courriers colis, les gens qui viennent faire des affranchissements ou venir chercher une lettre, etc.
6: Et ça, c'est pour le coup, on est vraiment dans l'entrée. Là, les gens, ils font la queue et hop, c'est le premier poste. Les gens, ils vont tout droit et il y a une dame qui est là pour affranchissement, etc.
5: Ouais.
6: Ok.
5: Ensuite, ici, vous avez un relais pick-up. On flash sur cet automate et on peut retirer des colis en fin de compte.
6: Parce que pour le coup, là, c'est comme devant tous les grandes surfaces.
5: Exactement.
6: Mais il y en a un aussi spécial poste.
5: Ouais.
6: Ça fait partie des questions que je me posais. Aujourd'hui, il y a la poste pour recevoir des colis, mais il y a Amazon, FedEx, machin. Est-ce que ça passe aussi par la poste? C'est des réseaux de vous ou c'est des réseaux parallèles?
5: FedEx et puis Amazon, comme vous l'avez cité à l'instant, c'est des sociétés externes. En fin de compte, ça n'a rien à voir avec le groupe La Poste.
6: Okay.
5: Alors, on a des partenariats avec UPS, okay. Avec DHL.
9: C'est la particularité d'Amazon.
10: Guillaume Ancerat de la communication.
9: C'est notre premier client. Puisqu'aujourd'hui, les flux de colis passent par la poste.
6: Ah, d'accord.
9: Mais c'est aussi notre premier concurrent parce qu'ils développent eux-mêmes leur propre ligne logistique.
6: Ah, ok. Ouais.
9: Donc, ça se passe très bien avec eux, hein. Mais est-ce que demain, avec les flux Amazon, est-ce qu'ils passeront toujours par la poste?
6: Pick-up, c'est la poste.
9: Voilà. Nous, on veut développer les consignes pick-up.
6: Ah, bien sûr.
5: On va continuer la visite.
6: Mm-hmm. Allez.
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2: Elle est complètement dingue cette histoire, Hugo, et pourtant son nom ne vous dit rien. Je pense presque à personne. Marcel Chaumien, un homme discret devenu vauclusien d'adoption, maire d'un petit village quand même du Luberon, et en même temps l'un des personnages clés des services secrets français de l'après-guerre.
1: On peut dire un maire espion.
2: Exactement. En fait, maire, c'était sa couverture. C'est quand même assez dingue cette histoire. Marcel Chaumien n'est pas né en Provence, il voit le jour à Reims, dans la Marne, mais tout change en 1944 lorsqu'il est envoyé en mission dans le Vaucluse en pleine Seconde Guerre. C'est là en fait qu'il découvre le territoire et qu'il va s'engager autour de la résistance locale, aux côtés de la résistance surtout vauclusienne, et qui ensuite s'installera après la guerre chez nous. Alors avant ça, Chaumien était un militaire d'élite, un parachutiste d'essai. C'était un métier assez risqué, hein, puisqu'il consiste en fait à mettre au point des parachutes, les équipements, mais aussi les techniques de saut.
1: Et être sûr déjà que ça s'ouvre ou pas, en fait, c'est ça.
2: Oui, puis surtout, c'est risqué, aussi. Ouais. Il pouvait sauter de nuit, dans les forêts, voilà, donc c'est assez dur, et cette expertise va faire de lui en fait un homme clé des opérations clandestines.
1: Et c'est là qu'il bascule dans le renseignement.
2: Bah oui, parce que son CV est super beau, ancien résistant, parachutiste, membre du service Action. Marcel Chaumien va travailler d'abord pour le SDECE, c'est l'ancêtre de la DGSE en fait. On le retrouve dans les années 40-50 sur des missions ultra sensibles, et en fait il va entraîner nos agents secrets dans le parachutage notamment. Il va participer aux opérations du rideau de fer en Afrique, en Europe de l'Est, et dans les archives son nom apparaît, alors son nom d'emprunt, hein, puisqu'il avait un pseudo, vous imaginez bien, oui. Aux côtés de figures centrales, tiens par exemple Jacques Faucard, c'est le conseiller très secret du général de Gaulle, s'il vous plaît. Donc c'est quand même du très haut niveau. Chaumien qui circule entre ambassades, pistes africaines, aéroports parisiens et réseaux clandestins. Et pendant ce temps-là, notre Marcel, donc, il est élu dans le Vaucluse.
1: Et oui, incroyable ce parcours.
2: Exactement. C'est là que l'histoire devient fascinante. Marcel Chaumien devient maire de Viens en 1959. Il va le rester jusqu'en 1977. 3 mandats, 18 ans donc au service du village. Il faut s'imaginer, la journée, il va s'occuper d'assainissement, d'école, de voirie. Et régulièrement, il reprend l'avion pour Paris-Orly, Roissy, pour retrouver les services secrets où il va mener cette double vie pendant des années.
1: Et on comprend mieux pourquoi on ne connaît pas son nom. Hein.
2: Oui, je vous ai parlé de Jacques Faucard, le conseiller très spécial de Gaulle. Il dira que c'est un homme très bien, courageux, un agent secret qui ne cherchait aucune reconnaissance. Marcel Chaumien meurt en 1979, décoré, respecté dans les cercles du pouvoir, mais finalement presque inconnu du grand public. Ce destin, c'est comme un roman d'espionnage, il faut le dire quand même. Et aujourd'hui, eh bien, c'est Catherine Chaumien, sa fille, qui le raconte dans des conférences en Vaucluse. On a pas mal d'archives aussi qui existent, notamment au service historique de la Défense. On a des ouvrages sur l'histoire du service secret français où il est nommé souvent.
1: Ouais.
2: Et aujourd'hui, je vous mets tous les documents et les photos grâce à sa fille Catherine, que je salue, sur notre appli. Ici, vous le voyez au bras de Gaulle et aussi pendant ses missions. Enfin, c'est juste exceptionnel ce discours et surtout ce destin de Marcel Chaumien.
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1: Être de mauvaise humeur, ça arrive, mais savoir le dire en breton, c'est pas simple. Eh bien, je vais vous l'apprendre. Et puis, les Botorel, coucou, ça va être votre tour aujourd'hui.
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1: Alors pour les râleurs du matin ou les râleurs de toute la journée, bah ouais, il y en a, on en connaît, hein, ceux qui ne sont jamais satisfaits et aboient au lieu de parler, eh bien, c'est gualimor, le mot à employer. Gualimor et out, armintiement. Tu es de mauvaise humeur ce matin. Gualimor et out, armintiement. C'est un mot composé donc avec gual en premier qui signifie mauvais, le mal ou le malheur. Employé devant un mot, gual sert à insister sur le côté néfaste, mauvais d'une chose. Par exemple, gualvrudet, c'est une personne de très mauvaise réputation. Donc, gual et immor, gualimor, hein, ça veut dire de mauvaise humeur, de très mauvaise humeur même d'ailleurs. À dire à votre ado, à votre conjoint ou collègue, ou pas en fait, hein, sinon ça va créer la dispute. Mais maintenant, vous saurez dire, gualimor et des irio, ceci est de mauvaise humeur aujourd'hui, gualimor et des irio. Retenez donc pour aujourd'hui que gual signifie mauvais en breton, immor, l'humeur, gualimor, la mauvaise humeur.
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1: Et maintenant, nos Botorel. Nom de famille assez répandu. Alors, Botorel, ça sonne fortement breton, hein ? Ouais ? Eh ben non. C'est une version bretonnisée d'un nom de famille qui vient de l'ancien français. Il n'y en a pas beaucoup en breton, mais il y en a quelques-uns, comme celui-là. Botorel, ça vient de Boterel, qui avait perduré dans la langue galaise, en Haute-Bretagne. Un nom attesté au XVe siècle, on le trouve aussi chez nos voisins de Cornouailles britanniques d'ailleurs. Mais Botorel, Boterel ou encore Botrel, comme Théodore, le célèbre chanteur de la Paimpolaise, eh bien tous ces noms viennent d'une ancienne forme française, Boterel, qui signifie le petit crapaud. Mais alors, c'est pas un petit crapaud, ça servait surtout de surnom péjoratif, donné à une personne n'ayant pas des traits de visage des plus beaux, ou d'une personne méprisable, pas agréable du tout. Donc, même si ça semble breton, eh bien l'origine, pour le coup, vient de la partie non-bretonnante de la Bretagne. Et ça a été mis ensuite à la sauce armoricaine, langue bretonne par nos anciens. Voilà, quelques mots de plus et des explications sur notre belle langue bretonne. Je vous dis à demain pour d'autres surprises. Canvarhoas.
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4: Vous le savez, sur ICI Saint-Étienne-Loire, on adore plonger dans les trésors cachés de notre patrimoine. Anne-Berthe, bonjour.
5: Bonjour.
4: Vous êtes responsable du service des publics du site de la Chartreuse de Sainte-Croix-en-Jarret. Et aujourd'hui, on va se mettre dans la peau d'un moine chartreux, parce que c'est la Chartreuse de Sainte-Croix des plus habitée par les moines. L'ordre, lui, existe toujours.
5: Silence, prière et travail. Voici ce qui ponctue le quotidien d'un moine chartreux.
4: Bon, jusqu'ici, rien de très surprenant.
5: C'est vrai qu'on n'en attend pas moins des moines. Mais si j'ajoute solitude, là on entre un peu plus en détail dans la vie d'un chartreux. En effet, l'ordre des chartreux a pour spécificité d'être un ordre semi-érémitique.
4: Alors là, ça se complique.
5: Oui, alors semi-érémitique, cela signifie que les chartreux vivent une très grande majorité de leur temps seuls, dans des cellules individuelles, appelées aussi ermitages. Chaque père vit dans un espace de 2 ou 3 pièces, doté d'un petit atelier et même d'un jardin.
4: Bon, il faut aimer la solitude.
5: Oui, c'est en effet la condition sine qua non de la vie en chartreuse. Il ne faut pas être très bavard non plus, car les chartreux vivent en silence. Et même dans les quelques temps communautaires qui ont lieu à l'église ou au réfectoire, ils ne se parlent pas entre eux. Le seul moment d'échange se fait lors de la promenade hebdomadaire. Une fois par semaine seulement, les moines sortent marcher hors de l'enceinte de la chartreuse et peuvent alors discuter en petits groupes.
4: Donc le reste du temps est consacré à la prière.
5: Oui, les temps de lecture et de prière sont bien sûr très importants. Tout au long de la journée, comme de la nuit d'ailleurs, on compte pas moins de 8 offices liturgiques par 24 heures, sans compter les temps de prière ou d'études de la Bible en solitude.
4: En dehors de ces temps de prière, quelles sont les activités des moines ?
5: Alors depuis toujours, l'idéal des chartreux, c'est d'être le plus autonome possible. Les chartreuses sont le plus souvent situées dans des endroits assez isolés, afin de respecter le silence et la solitude des moines. Les moines doivent ainsi s'occuper de leurs besoins quotidiens. Un temps de travail manuel est d'ailleurs aménagé l'après-midi. Couture, menuiserie, jardinage, les activités ne manquent pas.
4: Merci beaucoup Anne-Berthe et à très bientôt pour un prochain numéro.
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6: Bonjour, je suis Pierre Bourguignon, je suis un ancien officier de gendarmerie. J'ai depuis quelques années écrit quelques polars. J'habite en bordure de côte. Le but de mon écriture, c'est de faire connaître les Landes et faire connaître un peu la gendarmerie, comment elle fonctionne, parce que ces films télévisés et autres ne reflètent pas du tout l'esprit gendarmerie.
7: D'où est née cette idée d'écrire justement a posteriori de votre profession de gendarme ?
6: J'ai eu envie de donner une image précise de la gendarmerie et de la justice plus largement parlant. C'est pour cette raison que j'ai commis une dizaine de polars dont les enquêtes sont menées par les gendarmes. Mais le dernier, bizarrement, il est mené par un détective. Ce détective, il s'appelle François Latournerie. T'as quoi ? Mais comme c'est pas très vendeur, c'est Jack Larson.
7: Est-ce qu'il y a un peu de vous dans Jack Larson ?
6: Ouais, disons que je fantasme un peu. Certainement, oui, peut-être.
7: Et alors justement, les diaboliques d'Ossogor, l'histoire en elle-même, vous l'avez complètement inventée ?
6: Ah, complètement inventée. Elle se passe dans une boîte échangiste, c'est pas graveleux, c'est simplement de l'humour, ce que je tiens à maintenir dans tous mes polars. Les Landes, j'aime bien, je les connais bien pour y avoir vécu depuis tout petit. Les secteurs dont je parle, je les connais particulièrement, qu'il s'agisse du courant du Chêne, de Moliès, de Messange ou de Dax. J'ai travaillé dans le Tursan, Jaune, Air-sur-Adour. J'ai eu aussi envie d'en parler puisque j'ai un titre qui se déroule dans ces lieux mêmes, Palombe, Tursan et Salami, le titre. Si vous voulez, on m'a comparé souvent à San Antonio, mais dans le rural, donc j'ai envie d'avoir des titres qui fassent sourire. Tous mes polars, il y a du suspense, vous savez pas qui a fait quoi jusqu'à la dernière page. Ce que je souhaite, c'est pas forcément le cas, mais ce que je souhaite, c'est que le lecteur ait envie d'en lire un autre. J'écris quand j'en ai envie, quand j'ai 10 minutes, 5 minutes, je reprends où j'en étais, et j'ai aucune pression, je me mets dans la peau de l'enquêteur que j'ai été, et bien sûr, je me mets dans la peau du truand, je me dis si j'étais truand, pour contrer les enquêteurs, qu'est-ce que je pourrais faire ? Et ça vient tout seul.
7: Ce métier de gendarme, finalement, c'était une vocation.
6: C'est arrivé par hasard, mais c'est une vocation. Parce qu'être gendarme, c'est être à la disposition des gens, être prêt, être humain, essayer de comprendre, de trouver des solutions, d'éviter des drames. C'est ça, être gendarme. Et aujourd'hui, ça a beaucoup changé. Les gendarmes sont à l'image de la société aujourd'hui. C'est-à-dire que de la rentabilité, de montant, c'est pas ça.
7: Vous voulez dire que leurs conditions de travail ont changé ?
6: Ah, complètement. Ils sont débordés. On leur colle sur le dos de plus en plus de tâches. On peut pas tout faire. On peut tout faire, mais pas forcément bien. Dans le temps, les gendarmes étaient accueillis par la population. Aujourd'hui, on se fait agresser. C'est pas du tout pareil.
7: Donc on rappelle quand même que le nouveau roman, ça s'appelle Les Diaboliques d'Ossogor, c'est publié aux éditions Terre de l'Ouest, qui mine de rien est une maison d'édition de Seignos.
6: C'est un nouvel éditeur qui s'appelle Benjamin Jugio à Seignos, qui porte une attention particulière à l'orthographe et à la syntaxe, et cet éditeur est au top niveau pour ça.
7: Moi, j'ai un petit truc à vous demander là, quand même, Pierre, avant de se quitter. On va pas le faire à la façon commandant, mais j'aimerais bien quand même que assez rapidement vous me donniez le nom de la radio qui vient de vous tendre le micro ce matin.
6: C'est Ici Gascogne.
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8: Bonjour à toutes et tous, bienvenue dans Affaires classées, le podcast. On vous parle beaucoup de Notre-Dame de Bétaram actuellement. Figurez-vous qu'en 1840, il y a de cela bientôt deux siècles, un enseignant de l'établissement qui se destinait à une vie au service de Dieu va soudain passer à la rubrique des faits divers. Vincent Elisabide, officiellement enseignant dans le vénérable collège, va assassiner une jeune mère de famille et ses deux enfants. Comment ce trentenaire émérite a-t-il soudain vendu son âme au diable ? Réponse dans un instant.
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8: Vincent Elisabide vient au monde le 15 juin 1810 à Mauléon, capitale de la Soule. Son père, bien que modeste, est si fier de ce fils aîné qu'il ne recule devant aucun sacrifice pour lui offrir la meilleure éducation. Premier de sa classe, le garçon fait l'admiration des enseignants qui le décrivent précoce et fort intelligent. Vincent affiche très tôt une vocation pour le sacerdoce. Le dimanche, il sert la messe et ne rate jamais une occasion d'échanger avec le curé du village de Gautin. Élie Sabide a 14 ans lorsqu'un matin, son père le conduit au séminaire d'Oloron-Sainte-Marie. Il réussit l'examen d'entrée si brillamment que l'évêque de Bayonne, Monseigneur d'Astros, se déplace pour le féliciter. Le fils prodige décide qu'il consacrera sa vie au service de Dieu. Dans les campagnes pauvres de ce Béarn et de ce Pays basque si fervent, l'Église offre ainsi le moyen à un élève méritant, qu'il soit riche ou pauvre, de parfaire son éducation et devenir un personnage respecté. Vincent souffle sa 18e bougie. Il entre au séminaire de Notre-Dame de Bétharram où il apprend la philosophie. Il rejoindra ensuite celui de Bayonne où il suivra l'enseignement de théologie. Lorsqu'il revient parmi les siens, le jeune homme est accueilli avec les honneurs, lui qui croise fréquemment le prélat du diocèse. Vincent se destine à devenir prêtre. Un beau jour, il prend tout le monde de court en annonçant qu'il ne se sent plus aucune vocation pour le sacerdoce. Tiens donc, son supérieur se console en se disant que la brebis égarée finira bien par rentrer au bercail. En attendant, Élie Sabide dispense des cours particuliers au sein de riches familles installées à Bordeaux. Pris de remords, l'ex-séminariste revient à Bétharram. C'est là qu'il fait la connaissance de Marie, une jeune maman domiciliée à Pau. Joseph, son fils aîné, est un élève d'Élie Sabide. Peu à peu, l'enseignant tombe discrètement amoureux de la jeune veuve.
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8: Comme lui, Marie est née en Soule, dans le village de Montcaillol. Elle avait 20 ans à peine lorsqu'elle a pris pour époux Pierre Anisa, un représentant de commerce avec lequel la jeune femme s'installe au soleil d'Oran, en Algérie. Le couple ouvre une hôtellerie sur place. Deux enfants illumineront cette union. Joseph, qui naît en 1829, et Mathilde, sa cadette, qui naît deux ans plus tard. En 1833, un drame frappe la petite famille d'origine basque. Le papa est tué à Mostaganem alors qu'il a été mobilisé pour combattre l'ennemi. Isolée, la jeune veuve rentre au pays, à Pau. Elle travaille sans compter pour offrir la meilleure éducation possible à ses deux orphelins. On lui suggère pour cela d'inscrire Joseph, son fils aîné, à Notre-Dame de Bétharram. Voilà comment, en 1840, Marie Anisa rencontre Vincent Élie Sabide, cet enseignant dont on murmure qu'il est excellent, mais très sévère. Le charme de la jeune veuve plonge l'ex-séminariste dans le trouble. L'instituteur se prend à visiter régulièrement la jeune maman à son domicile palois. Ses attraits féminins l'attirent davantage que les progrès en français du jeune Joseph. Élie Sabide confie au passage que le métier d'instituteur l'ennuie. Il rêve de s'installer à Paris. Là-bas, croit-il, il fera fortune. Octobre 1839, le jeune enseignant boucle ses valises et part tenter l'aventure. Logé dans un modeste hôtel, Élie Sabide réalise qu'à Paris, personne ne l'attend. C'est la désillusion. Vincent ne rate pourtant jamais une occasion de prendre sa plume afin d'écrire à l'élu de son cœur. Il l'encourage à le rejoindre avec ses deux enfants. Ici, à Paris, ils pourront étudier dans les meilleures écoles. Ici, écrit-il, l'argent coule à flot. Vincent affirme même qu'un établissement envisage de le recruter. Pur mensonge. Séduite, Marie tombe dans le piège. En attendant que le couple soit réuni, pourquoi ne pas lui envoyer son fils ? Le 11 mars 1840, le jeune Joseph quitte Pau pour Paris.
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8: Il y a foule dans la grande cour de cette gare parisienne. Le jeune Joseph Anisa débarque, valise à la main, dans l'après-midi du 14 mars 1840. Comme prévu, Vincent Élie Sabide est là. Il se jette sur le gamin qu'il prend dans ses bras et comble d'embrassades. Épuisé par ce long voyage en diligence depuis Pau, Joseph serre, confiant, la main de cet homme qui l'entraîne à pied à la découverte de plusieurs quartiers de la capitale parisienne. Le bambin est émerveillé. L'heure du dîner arrive. Avant de regagner ce qu'Élise Abid dit être son domicile, le trentenaire pousse la porte d'un restaurant. L'adulte et l'enfant font bombance. Rien n'est de trop. À la fin du repas, Élise Abid se met à écrire une lettre sur un coin de table. Il y raconte que Joseph est bien arrivé, qu'il est émerveillé et qu'il serait ravi que la jeune femme et sa fille cadette viennent les rejoindre ici, à Paris. Élise Abid tend même le stylo au garçonnet afin qu'il écrive un petit mot à sa maman. Ma chère maman, je suis bien arrivé, Paris est bien beau. Je crois que je m'y plairai beaucoup. Adieu. Je t'embrasse tendrement ainsi que ma sœur Mathilde, signée ton fils Joseph. La jeune maman reçoit la lettre quelques jours plus tard. En lisant ce mot si tendre à Pau, Marie n'imagine pas un instant que son fils n'est déjà plus de ce monde. En sortant du restaurant, Élise Abid la conduit dans un endroit sombre, près des abattoirs du quartier de la Villette. Dans un recoin, il s'est emparé d'un marteau qu'il dissimulait sous sa veste. Il a frappé l'enfant à plusieurs reprises avant de l'égorger. Des passants ont découvert son corps le lendemain. Le gamin n'ayant aucun document d'identité sur lui, il n'a pu être identifié. Élise Abid fait comme si de rien n'était. Il envoie de nouvelles lettres d'amour à Marie qu'il presse de les rejoindre à Paris. « Joseph se porte à merveille », écrit-il. Le 6 mai 1840, Marie Anisa se décide enfin. Elle part rejoindre son amant.
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8: La jeune mère et sa fillette franchissent le porche de la gare de Pau. Elles montent à bord d'une diligence qui les conduit à Bordeaux. C'est là que Vincent Élise Abid leur a donné rendez-vous, histoire qu'ils fassent ensemble ce long trajet jusqu'à Paris où Joseph, le fiston, est, paraît-il, impatient de les retrouver. La jeune maman ne nourrit aucun regret à l'idée de quitter le Béarn. Son nouvel amant affirme lui avoir débusqué un emploi de femme de maison dans les faubourgs huppés de Saint-Germain-des-Prés. Mais avant, Élise Abid suggère à Marie et Mathilde de faire étape durant une nuit en Gironde. Il veut en profiter pour les présenter à sa sœur, employée de maison chez de riches propriétaires à Artigues, près Bordeaux. En ce matin de mai, le soleil est de la partie. Pourquoi ne pas profiter de ce temps printanier pour s'y rendre à pied? Le trio part donc à travers champs. Soudain, le ciel se gâte. De gros nuages apparaissent à l'horizon. Sur la commune d'Ivrac, le trio arpente un chemin tortueux. La jeune femme et sa fillette sont épuisées par cette marche interminable. Elles n'ont même pas remarqué qu'Élise Abid marche légèrement en retrait, tenant un marteau dans sa main droite. Le jeune homme se met soudain à les frapper l'une et l'autre au point de les assommer. Il les étend ensuite à ses pieds avant de leur sectionner la gorge à l'aide d'un couteau. À 2 mois d'intervalle, usant d'un mode opératoire strictement identique, l'ex-séminariste de Bétharram a assassiné le fils, la mère et la jeune sœur. Élise Abid dissimule les deux corps avant de s'enfuir. Plus tard, des passants feront la macabre découverte. L'annonce du double crime se répand le soir même à Bordeaux. Un aubergiste signale à la police qu'un étrange client porte des vêtements tachés de sang. Élise Abid est démasqué et aussitôt interpellé. Il doit maintenant livrer les clés de l'énigme.
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8: Comment un séminariste respecté est-il devenu un triple assassin? Plusieurs témoins brossent le portrait d'un Élise Abid au tempérament brillant. Son caractère était sombre, peu communicatif. Mais était-il violent? Plusieurs le décrivent parfois sévère avec ses élèves, n'hésitant pas d'ailleurs à les châtier physiquement. En chœur, plusieurs témoins pointent un orgueil démesuré qui l'a déterminé à abandonner Bétharram pour le rêve d'une brillante carrière à Paris. De vilains mensonges jaillissent lorsque Vincent dissimule à l'élu de son cœur qu'il vit dans une profonde misère, lui qui affirme mener grand train. Pourquoi alors faire venir le garçonnet à ses côtés alors qu'il n'a même pas de quoi se nourrir? Pour lui dérober les quelques 100 francs que Joseph avait dans sa poche, selon certains. Mais pourquoi alors ensuite assassiner la mère et la fillette? pour éviter que Marie ne lève le voile de ses mensonges. Lui, l'enseignant brillant, qu'elle plaçait sur un piédestal. En septembre 1840, une impressionnante foule se presse au palais de justice de Bordeaux. Le triple assassin sous le teint s'affiche tantôt sarcastique, tantôt angoissé. « Je ne demande aucune grâce, ma mort sera bien méritée. » L'accusé confirme qu'il n'est pas fou, mais un autre homme en proie à des idées sombres. À la barre, le banc et l'arrière-banc de l'évêché de Bayonne et de Notre-Dame de Bétarame défilent. Chacun souligne la piété, la bonté de l'accusé qui a pourtant tué une mère et ses deux enfants. Selon ses proches, une puissance maléfique s'est emparée de son âme. Le diable, voilà une explication qui n'enchante guère l'avocat général. L'accusateur public réclame la tête de l'assassin. Sans surprise, la cour prononce la peine capitale. Le président lui lance un commentaire. Elisabide, vos crimes étaient trop grands pour que vous échappiez à la justice des hommes. Le jeune sultan finira en enfer après un crochet par la guillotine.
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8: Vendu au diable, c'était ce nouvel épisode des Affaires classées. Je vous retrouve dans un prochain numéro à la découverte d'un fait divers qui fit couler beaucoup d'encre il y a deux siècles, en 1827. C'était entre Oloron et Barcus. Le 1er mai était longtemps ce que l'on appelle un jour de foire dans la capitale du Haut-Béarn. Que s'est-il passé en l'an 1827? Réponse dans un prochain numéro. À bientôt.
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2: Adieu Balen et adieu à toutes. Franz, une question.
3: Ah,
2: coussiba, bapla la santat.
3: Bapla.